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0: 6h30, mardi 28 juillet. Bon matin, Québec. Merci de choisir Boulevard 102. Hey, ça a parti raide, hein?
1: C'était comme un changement radical de style musical.
0: C'est que, ouais, c'est ça. Si vous étiez à l'écoute il y a quelques instants à peine, c'était mon chum Rémi, des Cowboys fringants. Puis là, Whitesnake débarque, pif pouf. C'est pas...
1: Moi, c'est le genre de choses qui me fait beaucoup rire dans la vie. Ça, puis le fait que t'as regardé sur ta montre quelle date nous étions ce matin.
0: Ouais.
1: Avant de la dire.
0: Bon, OK.
2: Pour être sûr, là.
0: Pour être sûr et certain.
2: Faut donner les bonnes infos, là. On est là pour informer les auditeurs. Faut pas donner les mauvaises informations. C'est très professionnel ce que t'as fait, Nathan.
0: Merci beaucoup. Bon, puis regarde, je vais tomber dans le personnel même.
2: Ah bon?
0: Du même coup. Moi aussi. Du coq à l'âne. De mon chum Rémi à Whitesnake, comme on dit. Ce qui se passe, en fait, c'est que j'ai changé de médecin de famille. Et oui, je suis parmi ces chanceux-là d'avoir un médecin de famille. On avait un médecin de famille déjà depuis quelques années. Elle a décidé de prendre sa retraite. Et étant donné mon bagage médical, étant donné le cancer il y a quelques années, je faisais partie des privilégiés qui voyaient leur dossier, donc remis à un autre médecin de la clinique du GMF, au fond.
1: On est quand même heureux de savoir ça, par exemple.
0: Oui, oui,
2: ben c'est une bonne nouvelle.
0: C'est une excellente nouvelle, c'est ça.
2: C'est rassurant.
0: Sinon, c'est sûr et certain que de la façon dont ça fonctionne, si vous avez déjà un médecin de famille et votre médecin quitte à la retraite, en général, vous restez affilié ou associé au GMF, donc à la clinique où vous êtes. Vous allez toujours avoir le droit d'avoir des rendez-vous ou sans rendez-vous, parce que maintenant, c'est de même que ça marche aussi. On va faire une petite parenthèse. Là, le sans rendez-vous, ça prend des rendez-vous.
1: Oui, ça fait au moins 10 ans, c'est le fun.
0: C'est spécial quand même. Vraiment.
1: Puis souvent, le sans rendez-vous, il faut aussi que tu fasses la file à partir de 4h45 du matin avec plein de monde.
0: Oui, c'est ça.
1: Beau temps, mauvais temps.
2: Mais ça dépend des cliniques. T'sais. Moi, dans mon coin, les cliniques, c'est la veille. Faut que tu appelles la veille à une certaine heure, mettons à 18h. Prends tous tes amis, là, tes appels, tu leur dis appelez ce numéro-là pour avoir la ligne, puis t'es capable d'avoir un rendez-vous pour le lendemain. Donc, si t'es malade le matin même, ben, ça vaut le lendemain.
1: Quelque chose de le fun de même.
0: Ouais. Ben, tu sais, au moins, c'est ça. Non, mais ça a changé. La technologie fait que ça change puis ça évolue, mais c'est ça. Maintenant, le sans rendez-vous, c'est avec rendez-vous ou sans rendez-vous.
1: Puis je me souviens, moi, d'aller dans un sans rendez-vous avec ma mère, puis que ce soit un vrai sans rendez-vous, ça veut dire. Début année 2000, là. J'étais assez jeune.
0: Oh, oui, c'est ça.
1: Ça a déjà existé, gang.
0: Ben, c'était ça. Puis comme tu dis, la clinique ouvrait à 8, puis t'étais probablement là comme à 6h30 avec ta mère en train de faire la file dehors pour espérer.
1: Non, je me rappelle quand ça roulait.
0: OK, quand ça fonctionnait.
1: On pouvait arriver en pleine journée.
0: Tu pouvais arriver à 8h-10.
1: La garderie est appelée, votre fille est malade. Puis là, on débarquait, on attendait malheureusement des fois une heure. Écoute, c'était difficile quand on passe. On attendait une heure, on passait.
0: Mais on a vécu cette époque-là. Puis 971-101 d'ailleurs. Moi, je me souviens qu'un des premiers spectacles, je pense, que je suis allé voir dans ma vie, c'est les Backstreet Boys au Colisée. Puis, mon père avait fait la file à la billetterie, là. Tu sais, physiquement. La petite cabane, la billetterie, tu faisais la file pour aller acheter. Non, c'était pas avant le show. C'était à un autre moment donné, les billets avaient été mis en vente. Puis, mais bref, tout ça.
1: Fallait se déplacer. Et puis, je me rappelle. Oui, vas-y.
0: Non, vas-y.
1: T'avais fini? Ah, toi.
0: Non, toi, vas-y.
1: Les Baby Spice étaient venus. Puis c'était comme aux Zellers ou aux Sears. Puis dans le temps, ils faisaient des meet and greet. Ben, je sais pas comment on dit en français, des rencontres des artistes, mettons.
0: Oui, c'est ça.
1: Puis ils mettaient juste deux tables de camping ouvertes en plastique.
0: C'était
1: une semi-nappe. Puis t'avais les vedettes des États-Unis qui débarquaient. Puis ils signaient des autographes aux Zellers ou aux Sears.
0: Ben, puis je me demande si la première visite des Backstreet Boys, je me demande si c'était pas ça. C'était aux Galeries de la Capitale aussi. Sur la patinoire, à l'époque, il y avait pas mal de shows. Je me souviens que Mano.
1: Oh!
0: Était venu la tribu de Dana venait de sortir. Oui. Ça avait vraiment levé. Mais tout ça pour dire que. Mais regardez, là, si vous trouvez que ça dérape, vous allez comprendre.
1: Ah non, sont là, les gens, ils nous saluent.
0: OK. Mais vous allez complètement comprendre pourquoi ça dérape aussi facilement. Je reviens à mon médecin de famille qui prend sa retraite. Avant de partir à la retraite, à un moment donné, mon médecin, j'y pose des questions. J'ai lu un livre que ma collègue Joanie m'a suggéré par rapport au TDA, TDAH, OK? Qui était « Mon cerveau a encore besoin de lunettes ». Et je me reconnais beaucoup dans ce livre-là. J'en discute avec elle. Elle m'envoie un test à faire. J'ai une autre rencontre entre-temps avec elle. Finit par me dire, tu sais qu'un des premiers bons indices pour un médecin qu'un patient est TDA ou TDAH, c'est le temps que ça prend au patient de nous remettre le dit document.
2: Ah ouais, hein?
1: Tu viens de donner un truc.
0: C'est un bon indice en général. Finalement, je remplis le dit document qui est en ligne. Ça aussi, c'est super facile à faire. Ma médecin le reçoit, prend sa retraite entre-temps. J'ai une première rencontre il y a une semaine et demie à peu près avec ma nouvelle médecin de famille qui, elle, pendant la rencontre, fait juste me dire « Ouais, ben là, je vois qu'il y a un TDAH qui est diagnostiqué, puis tatata, puis là, passe à autre chose. » Puis là, je fais « Oh, pou, pou, pou, pou, pou, pou, pou. »
1: Vous venez de dire quoi, mademoiselle?
0: Oui, c'est ça. Vous venez de dire que, oui, TDAH qui est diagnostiqué avec les différents tests que vous avez faits, puis les dernières rencontres avec votre docteur, puis ce qu'on vous a posé comme question. Je dis « Oh! » Mais là, je pense qu'elle est partie à la retraite, puis elle n'a pas eu le temps de me le dire.
1: Je n'étais point au courant.
0: J'étais pas au courant. Donc, ce qui fait en sorte que ce n'est pas TDA, c'est vraiment TDAH.
1: Si j'avais à, mettons, miser entre le TDA et le TDAH chez toi, mon ami, pour te connaître depuis une couple d'années, on tombe pas en bas de notre haute chaise.
0: Non, c'est ça, je sais. Et là, ce qui est intéressant là-dedans, c'est de discuter avec la médecin et de voir est-ce qu'il y a prise de médication par rapport à ça. Beaucoup d'essais-erreurs là-dedans. Et la décision que j'ai prise, c'est de tester la médication, voir si ça fonctionne. Parce que je viens de commencer. Puis quand tu commences, au fond, ça te déboussole puis ça te dérègle un peu complètement. Fait que tu sais, c'est sûr que pour l'instant, j'ai pas l'impression que ça m'aide bien.
1: T'as l'impression d'être dans un film de Tim Burton?
0: J'ai colique. Des fois, c'est ça. Des fois, c'est en couleur. Des fois, c'est en noir et blanc. Des fois, c'est en couleur.
1: Quelqu'un très près de mon visage. Des fois, je vois personne.
0: Oui, c'est ça. T'sais, des fois, c'est ça. J'ai le premier banc en avant au IMAX. Puis des fois, c'est ça. Je suis dans le fond de la salle complètement. c'est vraiment particulier.
1: Là, ça fait combien de temps?
0: Hey, ça fait 3 jours à peine là, que j'ai commencé. Là.
1: Puis ça pourrait prendre combien de temps se stabiliser ou savoir la bonne dose? Ou...
0: Là, pour l'instant, avec la pharmacie, ça semble être à la semaine. Là, t'sais, parce que j'ai très peu de capsules. Fait que là, je commence pour une semaine. Après ça, je rappelle la pharmacie. Probablement que la pharmacienne me pose des questions. Comment ça a été? Y a-tu eu des effets secondaires et tout ça? Et là, c'est de voir avec la dose, si on augmente ou pas. Je pense que c'est le genre de médication qu'en général, ça va pas mal être 3 semaines, 1 mois, d'après moi, là, avant de voir vraiment des résultats. Puis l'objectif, c'est pas nécessairement de prendre la médication non plus, c'était plus de voir...
1: Avec
0: la médication, est-ce qu'il y a vraiment un changement?
1: Ouais.
0: Puis sinon, puis je trouve que c'est vraiment pareil comme avant, j'augmenterai pas les doses ad vitam aeternam non plus. Je vais juste arrêter à un moment donné d'en prendre parce que souvent les gens me disent, c'est un commentaire qui avait été souligné ça même ici dans le cadre de mon travail, tu sais, au niveau des évaluations avec les patrons, puis tu sais, ta gestion, ton horaire du temps, puis tout ça. Puis à un moment donné, je m'étais permis de dire lors de la rencontre, est-ce que tout est fait? Oui, tout est fait. Est-ce que des fois c'est fait dans le désordre? Peut-être. Mais je gère mon horaire du mieux que je peux. J'ai beaucoup de choses en même temps. J'ai beaucoup de demandes, autant dans ma vie personnelle que professionnelle. J'essaie juste de gérer ça du mieux que je peux. Est-ce que le TDAH nuit à cette gestion-là? Sans aucun doute que oui. Mais au bout de la ligne, tout est fait. Mais est-ce que je suis le genre de gars qui est en train de préparer à souper, puis je vais changer de pièce, puis je vais voir la malle à linge, puis je vais faire « Hey, il faut que je porte un lavage. » Puis oui, je suis ce gars-là qui va essayer de tout faire en même temps.
2: On a l'image.
0: À un point tel que quand je fais le ménage de la maison, tu sais, je pars d'en avant, puis je me rends en arrière, puis j'essaie de me contrôler, de faire « Tu vas pas dans la cuisine, tu fais le salon, la chambre du plus jeune. »
1: C'est quand même divertissant.
0: La salle de bain. Tu sais, j'ai pas le choix de me baliser moi-même, me ramener moi-même par rapport à ça.
1: Est-ce que c'était... parce que tu sais, si ça a pris autant de temps, puis il a fallu que quelqu'un ouvre une petite lumière, puis tu te reconnaisses dans certains détails, est-ce que ça t'handicapait à un moment où tu commences à voir comment ça t'handicapait? Parce que je pense à des gens qui peuvent nous écouter, puis ils disent « Ah, je me suis toujours demandé si, mais je vis ma vie, puis il n'y a pas de problème. » Est-ce que tu vois dans ta conception... des détails du TDAH, quelque chose qui a changé dans ta tête, du genre, OK, si je peux éliminer ça, puis que ça, c'était pas une vie normale,
0: ouais,
1: je fonce, droit devant.
0: À 100 000 $. C'est exactement ça. C'est que après la maladie, puis là, pour les auditeurs qui sont pas au courant, je vais juste le rappeler parce que tu sais, des fois, il y a peut-être des nouveaux auditeurs, des nouvelles oreilles avec nous à Boulevard 102.1. J'ai été malade il y a quelques années. Ça fait 4 ans, presque 5 maintenant. J'ai eu un cancer. J'ai été arrêté de travailler pendant 11 mois. C'était 6 gros traitements de chimiothérapie puis tout ça.
1: C'était difficile.
0: Notre vie a basculé complètement. Ouais. Heureusement, je suis là, je touche du bois, je suis en rémission, je suis en santé. J'ai été chanceux. Comme on dit, dans poche à cancer, j'en ai pogné un qui se guérissait. OK, fait que j'ai vraiment été chanceux, mais c'est venu évidemment avec énormément de stress, énormément d'anxiété, et suite à la maladie, même après, là j'ai commencé la prise d'anti-anxiolytiques, et à un moment donné, c'est là que je me suis mis à me questionner puis à poser des questions à mon médecin, de dire plus le temps avance, moins je sens que c'est ça dont j'ai besoin. Sauf que c'est un type de médication que quand t'arrêtes de prendre, faut que tu diminues vraiment graduellement parce que ça peut avoir des impacts. Des fois, la ligne est mince aussi entre anti-anxiolytique puis antidépresseur.
1: Okay.
0: Fait que là, je posais des questions à mon médecin. T'sais, est-ce que je me trouve en ce moment à prendre la médication qui m'aide au niveau de l'anxiété, mais qui est un antidépresseur, puis j'ai pas besoin de ça, mais quand j'arrête de les prendre, ben là, je feel depressed, tu sais, dans le... Et c'est là qu'elle m'a amené sur la piste de, de plus en plus, la littérature montre que des adultes qui traînent un TDA ou un TDAH depuis longtemps, vu que le petit hamster tourne tout le temps, tout le temps, tout le temps, accumulent une fatigue, et ça peut mener à de l'anxiété, puis une mauvaise gestion de l'anxiété.
1: OK, parce que t'en as trop pis t'as pas dealé avec ça avant, en le sachant, mettons.
0: Et voilà. Donc là, elle de m'amener sur cette piste-là, et là, moi, de constater de, donc peut-être que j'ai pas tort de penser que la médication prise depuis le cancer n'est peut-être plus la bonne. Puis on était sur cette piste-là au moment où il y a eu transition et elle a pris sa retraite, au fond. Donc oui, effectivement, pour répondre à la question que tu me posais,
1: c'est une différence.
0: L'élément déclencheur de ça, de ce qui pourrait changer ma vie, c'est que j'ai tellement pris de médicaments puis d'affaires dans les dernières années à cause de la maladie que... Je vais toujours rester très ouvert à s'il y a un médecin devant moi qui me dit « Je pense que ça serait vraiment bien pour toi. » Je vais l'écouter. Les deux oreilles grandes ouvertes, très attentif. Par contre, plus je peux en éliminer, plus je vais le faire.
1: Oui.
0: Parce que, tu sais, j'ai 39 ans, puis à un moment donné, partir en vacances avec quasiment un petit pilulier, ça, des fois, je trouve ça lourd.
1: T'sais. Du matin puis du soir.
0: Mais si c'est ça, c'est ça, tu sais. Mais là, on n'en est pas là du tout, là, tu sais. Je veux juste rassurer les gens aussi que je suis pas à prendre 15 pilules par jour non plus, loin de là. Mais c'est ça, tu sais, diagnostiquer un TDA. Moi, je m'attendais à un TDA. Il y avait bien des gens autour de moi qui disaient, c'est sûr que t'es hyperactif aussi. C'est sûr qu'il y a un H parce que t'es tout le temps en train de faire quelque chose. Ouais, tu peux jamais t'arrêter. T'es pas. Puis pour moi, hyperactif, c'était comme l'extrême, là.
1: Sauter partout, crier partout.
0: Oui, c'est ça. Quelqu'un qui fait du parachute puis qui, tu sais, c'était pas. Mais c'est pas ça, tu sais. C'est. Mettons, on se baigne chez nous puis je vais être le gars dans la piscine qui est tout le temps en train de gosser, à rechecker dans l'écumoire, enlever 2-3 feuilles, checker le drain de front.
1: Mais tu feras pas des bombes à répétition.
0: Non.
1: Fait que toi, tu te dis, c'était pas TDAH.
0: C'est ça. Moi, c'était pas TDAH parce que pour moi, l'hyperactivité, c'est ça. C'est comme un enfant qui est turbulent, tu sais.
1: Non, c'est mental aussi, là. C'est ton hamster, c'est la meilleure image, là. Sûrement que des gens autour de toi se disaient une couple de fois, moi, je peux-tu donner du foin à ton hamster qui se calme,
0: ben,
1: qui grignote
0: oui.
1: un peu, là.
0: C'est ça, tu sais. C'est effectivement, c'est là où ça m'a vraiment allumé par rapport à ta question de tantôt, c'est quand mon médecin m'a dit peut-être que si on était capable de déceler qu'il y a un TDAH, on lève la roche et on vient de trouver l'anguille en dessous. Là. T'sais, on vient de mettre le doigt sur le fait que tu accumules une fatigue qui fait en sorte qu'au fil du temps, puis le pire ennemi de l'anxiété puis du stress dans la vie, c'est la fatigue.
1: Ah oui, pensez-y, quand vous avez des mauvaises nuits de sommeil, là, le lendemain, vous êtes plus irritable, mais avec l'anxiété, ça devient exponentiel à quel point tu es irrité, que rien qui suit dans ta tête. C'est ça un peu l'image que tu voulais faire.
0: Tout à fait, exactement, c'est en plein ça. Puis, tu sais, c'est... Il n'y a jamais de pause, sauf quand je dors pour vrai dans mon cerveau. Puis un des soucis que j'ai, c'est quand je travaillais justement avec notre collègue Joanie Fortin du côté de Week-end les deux derniers étés, où j'y disais, j'ai l'impression d'être jamais à 100% dans quelque chose. je vais être dans plein d'affaires à 80-90%. Puis là, tu sais, comme là, c'est la période des vacances, l'été, la fatigue s'accumule, la fatigue de l'année. Là, des fois, j'ai l'impression même que dans certains dossiers, je vais tomber à 70 puis à 60%. Mais la dernière fois que j'ai été à 100% dans un truc, je m'en souviens pas.
1: Puis là, qu'est-ce qui s'est déjà arrivé?
0: T'sais? Ben, ouais. Puis c'est là qu'elle m'a dit, ça serait peut-être intéressant que tu lises ce livre-là, parce qu'il y en a un pour les enfants, mon cerveau a besoin de lunettes, puis celui pour les adultes, si je me trompe pas, là, mon cerveau a encore besoin de lunettes. Puis c'est pas un auto-diagnostic, là, c'est pas ça, là, mais c'est juste qu'en lisant le livre, tu fais comme, ouais, mais ça oui, ça oui. Puis là, tu coches des cases, puis là, ben, maintenant, de débarquer dans le cabinet du médecin, puis de dire, hey, il y a pas mal de cases que j'ai cochées dans ce livre-là. On peut-tu vérifier ça? Puis finalement, ben le constat est fait à 39 ans. Mais j'ai jamais été un élève à l'école qui était problématique. J'étais pas turbulent.
1: Fait que toi, t'éliminais tout le temps.
0: Mais il fallait que je sois occupé, là. Par exemple.
1: Ouais, ouais, ouais.
0: J'étais le genre d'élève à l'école de s'il y a 30 numéros à faire en mathématiques, on va s'assurer que Nathan les fasse les 30 au complet.
1: Qui reste focus,
0: oui.
1: Qui connaît sa tâche. Mais il y a des gens aussi qui sont très focus, mais qu'il faut qu'ils fassent quelque chose. Tu sais, ma sœur, elle est TDAH. Puis c'est vraiment son cerveau, c'est cognitif, là. Elle dessine des fois. Elle va faire de quoi, là, puis elle va être totalement là, mais faut qu'elle occupe sa main pendant ce temps-là pour rester focus.
2: C'est étrange.
0: Mais il y a différents niveaux, puis je pense que pour ma génération, parce que tu sais, je suis un peu plus vieux que vous, mais ma génération, le H de hyperactif, ça venait avec le Ritalin à l'époque.
1: Ben oui, ça venait avec les pilules d'oméga 3.
0: Ben c'était quand moi j'étais moniteur, mettons, au patro de Charlebourg, puis on savait qu'on avait 3-4 enfants qui étaient hyperactifs dans le groupe, ben fallait pas qu'on oublie de leur donner le Ritalin à telle heure parce que 2-3 heures après, on allait en payer le prix. Là. Ouais. Là, c'était des enfants qui étaient excessivement turbulents à ce moment-là. Puis c'était l'approche, c'était la façon de faire aussi. Puis il y a bien des méthodes par rapport à ça qui ont changé encore aujourd'hui dans cette approche-là de l'hyperactivité. Mais c'est pour ça que moi, quand on m'a dit hyperactif, l'image que j'avais, c'est le kid qui court partout puis qui a besoin de botter 15 ballons de soccer. Puis qui, tu sais, fait que je suis pas là quand même non plus. Fait qu'à suivre, est-ce que je vais devenir plus fonctionnel.
1: Ben, j'ai hâte d'avoir des nouvelles.
0: On verra. Ben oui, on verra bien.
1: Quelqu'un dit, salut gang, je me suis rendu compte que j'étais TDAH parce que j'ai une caméra dans ma cour à la maison. À un moment donné, je me suis regardée, aïe, je tourne en rond pour tout faire, mais rien avance. Ma blonde avait raison, là, je suis diagnostiquée. C'est vrai que la petite caméra,
0: tu vois,
1: il dit, je tourne en rond, puis je veux que tout avance, mais il n'y a rien qui avance.
0: Mais il n'y a rien qui se fait au grand complet. Tu sais, les seuls moments, mettons, là, où c'est quand j'ai pas le choix. Puis, auditeurs qui viennent nous texter ça, là, réponds-moi par texto aussi. Tu sais, dernièrement, nous autres, on a refait la clôture de la cour. J'avais pas le choix. On a arraché la clôture qui était là. J'ai une piscine hors terre. Même avec la clôture arrachée, je suis quand même légal. J'étais à plus de 1,2 mètres, tout ça. Mais ça, le TDA a un avantage, je ne pensais qu'à ça tout le temps. Puis, très, très triste parenthèse, au moment où on a arraché la clôture, c'est une des premières semaines de l'été où il y a un bambin qui est décédé dans une piscine creusée ici à Québec. C'est pas une piscine hors terre, vous allez me dire, bon, c'est une piscine creusée, mais un petit bonhomme de 6-7 ans, me semble, là, au début de l'été, ça que c'est arrivé. Puis là, je pensais juste à ça. Puis là, je me suis mis dans la clôture, puis la clôture, elle s'est faite sur un moyen temps, je vais vous le dire. Mais tu sais, c'était...
1: Il n'y aura pas une journée de plus où elle peut être montée.
0: Mais c'est un ami à moi qui est en terrassement, qui est venu avec sa petite pelle mécanique, creuser des trous de 5 pieds parce qu'on est dans terre-glaise à Limoilou, couler le béton, mettre les poteaux de 4x4, tu sais, tailler les bouts de planche, tout ça. C'était quand même un bon chantier. Mais tu sais, en quelques jours à peu près, la clôture était faite. Fait que là, j'étais focus sur la clôture, mais j'étais focus parce que mon cerveau, le petit hamster, arrêtait pas de se dire, imagine que quelqu'un rentre dans la cour puis qu'il arrive de quoi, puis si quelqu'un tombe dans la piscine finalement, puis ça l'a... Puis là, c'est après ça, ça déboule, là. C'est une avalanche, là. Mais sans fin. Sans fin, sans fin. Tant et aussi longtemps que t'as pas fini le projet, là, c'est là que ça bloque puis que t'es capable de passer à autre chose, tu sais.
1: Il y a quelque chose qui m'a... C'est pas réglé dans ma tête. Il t'a dit, le hamster, il arrête jamais. Je suis pas capable de penser à rien dans ma tête. Moi, ça me fascine, parce que c'est probablement la chose qui vient me chercher le plus de ton discours par rapport au TDA, TDAH. Y a-tu des gens ici, au 88-971-1021, à main levée, si vous conduisez, gardez deux mains sur le volant, là, mais qui réussissent à penser à rien des fois? Le vide. Parce que ça, c'est revenu continuellement dans ma vie avec les gens autour de moi. Il n'y a pas un sapristi de moment dans la vie où ma tête est vide. Il n'y a pas un moment où je ne pense à rien. Puis il y en a qui m'ont dit, puis entre autres, tu sais, des gars que eux, ça leur arrive, mais ça me fascine. Tu sais, moi, fixer le vide, là, puis il n'y a rien. Puis je trouve que c'est une faculté exceptionnelle. Alex, ça t'arrive-tu?
2: Ben.
1: Je vois ta face, genre.
3: Ouais. Ouais.
2: Ben, tu sais, je pense que oui, tu sais. Je pense que je suis capable, des fois, de décrocher, là, que ce soit tout simplement en écoutant une émission, là, tu sais. J'arrive à. Ah, pas penser à job, pas penser à mes problèmes.
1: Non, mais t'es dans l'émission.
2: Ouais, non, c'est sûr. Ben, tu sais, de là à fixer le vide, je veux dire, j'ai pas fait une lobotomie non plus, là. Je veux dire, il y a toujours bien des limites, là. Mais plus sérieusement, là, la méditation, tu sais, ça sert à ça.
0: Ouais.
2: Il y a beaucoup de gens qui vont se tourner vers la méditation justement parce que pour régler leurs problèmes d'anxiété, parce que c'est trop prenant, puis avec ça, ils sont capables de mieux se contrôler. Mais de là à ne penser à rien.
1: Mais t'es capable d'embarquer dans la méditation pendant un long moment, puis de juste.
2: Mais moi, j'en fais pas, là, personnellement. Là, mais, tu sais, ma méditation, là, c'est écouter des téléréalités. Alors, quand j'écoute ça, là, mon cerveau est à off. Puis là, j'écoute du monde se pogner, puis blablabla, puis ça me permet d'évacuer vraiment toutes nos pensées.
0: Notre petite soupape comme ça, fabuleux coach du Canadien de Montréal, lui qui avait besoin d'écouter Seinfeld pour se vider la tête.
2: C'est surtout nous, on est dans les nouvelles, tu sais, des fois, c'est pas toujours des... T'sais, des fois, c'est macabre un peu, c'est lourd, des fois, les nouvelles, la politique, des fois, à un moment donné, c'est beaucoup de poids. Fait que moi, je trouve, oui, dans notre travail, faut toujours se garder informé, toujours être à l'affût, mais je pense des fois, ça fait du bien. Puis moi, une fois par année, avec mon père, on va à pêche, puis on s'en va dans le bois, 3-4 jours, pas d'Internet, rien. Puis ça aussi, je trouve, ça permet de faire le vide.
1: Puis là, dans Chaloupe, tu fixes sur le vide?
2: Ben tu sais, je pense à mes affaires, mais tu sais, t'es relax, là, tu sais, t'es sur le lac, il fait beau. Tu regardes ta ligne puis t'espères que le poisson va mordre.
0: Mais c'est quand t'as pas de responsabilité, c'est ça que ça prend aussi.
2: Ouais, moi j'ai pas d'enfant, j'ai pas de maison.
0: Mais tu sais, en même temps, je prends l'exemple de la pêche.
2: Ouais.
0: Parce que tu sais, t'as des responsabilités. Tu te pointes ici ce matin, même si tu veux faire le vide là, avant de commencer ta journée de travail, là, t'as toujours bien des nouvelles à écrire. T'as quelque chose à faire. On s'attend à quelque chose de toi. Tandis que quand tu vas à pêche avec ton père, on s'attend à rien d'autre que passer un beau moment, relax sur le lac. Puis c'est plus facile de faire le vide.
1: Tu sais, moi je serais dans la chaloupe. Puis je penserais à... Ah, c'est vrai, quand je reviens, il faut que je fasse ça. OK, on va être à faire ça. J'ai-tu envoyé ça? C'est épouvantable.
0: Ah, c'est ça. C'est sans arrêt.
1: La seule fois de ma vie, je pense, puis j'ai fait une corrélation assez directe, puis c'est un pourcentage de mon raisonnement, là. C'est les réseaux sociaux. C'est quand on était sur le Kilimanjaro, on n'avait aucun réseau, fait qu'il n'y avait pas de cellulaire. Il n'y avait aucune façon qu'on puisse me contacter, que moi, je contacte quelqu'un, que je prenne des nouvelles, que je regarde les nouvelles, que il n'y avait rien. Puis c'est la première fois depuis, j'ai 32, probablement quelques décennies, où il n'y avait rien d'autre que ce qui se passait en avant de moi dans ma tête, et j'ai trouvé ça fascinant.
0: Ben oui.
1: Il y a des moments que je marchais puis je pensais à des trucs, mais...
2: Ben oui, c'est sûr.
1: D'avoir le sentiment qu'il n'y a personne qui peut te contacter, que tu peux rien faire, puis que toi, tu peux contacter personne, on a oublié ça, là. On a vraiment oublié cette valeur-là de la vie, d'être dans le moment présent à un point... où il n'y a aucune autre possibilité. Fait que ton cerveau décroche. Là.
0: C'est effectivement...
1: Mais quand ça arrive.
0: Mais je pense que c'est... On pense que c'est pire à cause des réseaux sociaux. Moi, je pense que c'est simplement parce qu'on en parle davantage. Moi, je pense que nos parents puis nos grands-parents avaient aussi la tête pleine avec des problèmes de leur époque aussi.
1: Genre, on n'a pas assez de patates.
0: Garder la job, oui, c'est ça. T'sais, la récolte n'a pas été bonne cette année. Comment qu'on va faire pour s'en sortir? Comment qu'on va faire pour passer à travers l'hiver? Est-ce qu'on a un peu d'argent? Est-ce qu'il va falloir vivre à crédit? Est-ce qu'on est correct pour payer la maison?
1: Prêtre va-tu venir cogner?
0: Oui, c'est ça. T'sais, est-ce que je me mets à ta place deux secondes. T'sais, tu viens d'accoucher de ton 11e enfant. Le prêtre va-tu venir cogner pour dire qu'on est rendu déjà au 12e? Puis il va falloir faire le 13e avant le printemps. Puis il y avait d'autres problèmes à cette époque. Là aussi. Moi, je pense que ce qui se rapproche le plus de ce vide-là, puis tout le monde a déjà vécu ça, c'est quand tu finis ta journée de travail, tu t'assois dans l'auto, il n'y a pas de musique, il n'y a pas de radio, rien. Puis là, tu clignes des yeux, puis t'es rendu dans le parking chez vous, puis tu fais
1: j'ai rien vu aller de la route.
0: Par où je suis passé?
1: Ah, c'est une belle image.
0: Ça m'arrive des fois.
1: Fucky.
0: Mais j'ai pas l'impression nécessairement de faire le vide plus que d'être dans l'une à ce moment-là. Tu vois, texto qui est intéressant aussi, tu sais, je suis TDA sans le H diagnostiqué depuis plus de 25 ans et la
1: méditation
0: est impossible. Toujours, mais toujours quelque chose en tête. Au moins, je dors bien. Voilà ma méditation. Ça, c'est important. Il y a Hamilton aussi qui écrivait « Pourquoi ne pas essayer de contrôler tout simplement? Pourquoi il faut prendre de la médication? Absolument. » Là, j'ai perdu son texto, je l'ai plus sous les yeux, mais bref.
1: Si apprendre à se contrôler, ce n'est plus une option, ou se contrôler à la place de prendre la solution facile comme les pilules. On n'en prend pas pour n'importe quoi aujourd'hui?
0: Puis c'est une excellente question, c'est très, très légitime, je trouve, et c'est un peu dans ce processus-là que je suis en ce moment. C'est à savoir, est-ce que la médication pourrait vraiment faire une différence puis ralentir la cadence? Le but n'est pas nécessairement de tomber dans la médication puis de la prendre à tout jamais. C'est vraiment un exercice, c'est vraiment de l'essai-erreur. Parce que des gens TDA puis TDAH fonctionnels, il y en a plein. Il y en a plein, plein, plein autour de vous qui sont pas diagnostiqués, qui auront jamais été diagnostiqués et qui ne le seront jamais. Par contre, quand ça peut avoir une incidence sur la prise de médicaments que vous prenez déjà par rapport au stress, à l'anxiété, puis tout ça. Moi, c'est là que je trouvais que l'exercice était intéressant de faire « Ah, tu sais,
1: je suis
0: en train de prendre quelque chose pour rien, finalement. » Parce que c'est souvent ce que je disais à mon médecin. J'ai l'impression que ça m'aide pas.
1: Oui, mais là, tu vois, là, ta tête, là, ça va partout, là, puis j'ai le goût juste de faire C'est vraiment correct que tu laissais, Nate. Tu vas voir la différence.
0: Ben oui.
1: Si tu ne laissais pas, tu sais pas dans quel monde tu veux vivre. Là, c'est gros de dire ça comme ça, mais ça se peut que ça soit tout un monde que tu n'as jamais connu.
0: C'est...
1: Stresse-toi pas avec ça.
0: Ben non, non, non. Puis, tu sais, loin de là, justement, l'exercice se veut être pour enlever un facteur de stress qui, selon moi, est inutile dans ma vie.
1: Ouais.
0: Donc, d'apprendre parce que j'ai justement quelqu'un que je connais autour de moi qui a lu le livre dont je vous parlais tantôt, Mon cerveau a encore besoin de lunettes, et qui, lui, a décidé de ne pas prendre de médication. Lui a fait, non, moi, il n'y en a pas question, je veux rien savoir de ça, ça m'intéresse pas. Maintenant, je le sais. Fait que je vais essayer de me contrôler par rapport à ça. Puis, c'est bien correct aussi, cette avenue-là, cette façon de faire-là. Chose certaine, moi, je voulais quand même faire l'essai-erreur. Puis, finalement, ben ça fait un micro ce matin aussi. Fait que ça nous a, ajouté
1: non,
0: un sujet qui n'était pas prévu, d'ailleurs, mais ça fait réagir beaucoup.
2: Ben oui.
0: Ça fait réagir beaucoup par texto. Donc, continuez de nous écrire 971-1021 si vous voulez nous appeler 780-1021. Les voix que vous entendez au micro ce matin, c'est celle de Pascal CV, Alex Laramé, moi-même, Nathan Meilleur. On est votre trio du matin pour vous accompagner jusqu'à 10 heures. Ça va être comme ça jusqu'à vendredi. Le temps de vous dire que c'est une belle matinée quand même qui s'est installée sur Québec, mais il y a quand même un 60% de probabilité d'averse au courant de la journée. On parle même d'un risque d'orage en après-midi, jusqu'à 34, c'est ce qu'on pourrait atteindre avec le facteur humidex. Scénario assez similaire pour demain, ça devrait être le retour du beau temps pour jeudi, vendredi et même samedi jusqu'à maintenant. On fait une courte pause à Boulevard 101 et de l'autre côté, on va faire un grand, grand tour de l'actualité avec Alex Laramé. Merci d'être là, merci de choisir Boulevard 101 pour débuter votre journée.
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0: 7h03, vous êtes à l'antenne de Boulevard 102.1. Vous écoutez Marceau le matin. Vous vous dites, oui, mais c'est pas la voix à Marceau. C'est effectivement, Marceau est en vacances cette semaine, encore la semaine prochaine.
1: Hein? Ouais.
0: Aussi, trois grosses semaines de vacances bien méritées pour l'ami Yann Marceau. Jeff Fortin aussi, même chose. Max Larouche, vous pouvez l'entendre dans l'émission du retour de Boulevard, donc avec Antonine Iaccarini et Mathias.
2: Son famille?
0: Turcotte.
2: Bravo, Nathan.
3: Mathias Turcotte.
2: Exact.
3: Vous souhaite un excellent matin.
2: Hier, on jasait, lui et moi, là, rapidement en bloc publicitaire, puis on se disait, si les gens avaient à nous dessiner, mettons qu'ils ne nous ont jamais vus, puis ils utilisent notre voix pour faire un portrait.
0: Hein?
2: D'après moi, Mathias Turcotte fait 6 pieds 9.
0: Ben oui.
2: Il est large comme 3 pans de porte.
0: Ah oui.
2: Grosse barbe.
1: Ouais, ouais, c'est ça, je m'en le plus de poils possible.
2: Partout.
1: Partout.
2: Partout.
1: Partout.
2: Partout.
1: La barbe, jusqu'en dessous des yeux.
0: Oh, oui, c'est sûr que oui. Là.
1: Ouais. Les sourcils, ça, là. Des chenilles.
0: Tu le sais plus, là, qu'est-ce qui commence où puis qu'est-ce qui finit.
2: Oh, oui, y de l'épaule, de torse.
0: Non, non, je parle du poil. Là.
2: Ouais, c'est ça.
0: Des sourcils, de la barbe, ses joues jusqu'aux cils puis aux sourcils. Là, tu
2: ne
0: vois
2: pas grand-chose.
0: Non. C'est.
2: Il y a aussi le poil du torse au dos. C'est interrelié par l'épaule.
0: Ah oui, c'est sûr. Oui, c'est une camisole. Il y a une camisole de poils. Là.
2: Puis finalement, tu le regardes, le gars fait 5 et 4, mettons, 5 et 5. Il y a une petite coupe et Nature, le grand cheveu soyeux par l'arrière, toujours placé au vent, mais comme parfaitement.
0: Il y a une magnifique back coiffe.
2: Ouais, seigneur.
0: C'est Carey Fraser, là. Il s'habille. De notre génération, là. C'est...
2: Comme un petit gars de sa gang, tu sais, de son âge de 22 ans.
0: Mais tu sais qu'un des moments qui m'a fait le plus rire à la radio dans la dernière année, je suis dans l'auto, je m'en viens vers le travail, j'écoute Boulevard, puis j'entends Mathias en ondes dire « Ouais, ça, moi, c'est comme moi en fin de semaine avec ma blonde de 22 ans. » Puis là, je l'entends breaker, puis là, il fait juste dire « Hey, by the way, je veux juste dire aux auditeurs que c'est bien correct que ma blonde ait 22 ans, j'en ai 23. » Mais, quel excellent réflexe il a eu de le mentionner, parce que c'est vrai que pour des gens qui n'ont jamais vu Mathias, avec la voix qu'il a, Mathias peut avoir
1: 53
0: 55 ans.
1: Son hypothèque est payée, les enfants sont à l'université.

0: avec une jeune de 22.
1: Non, c'est pas, je l'aime pas.
0: Ben, voyons donc, c'est qui ce gars-là? Mais ça, c'est un des moments qui m'a fait le plus rire au courant de la dernière année.
2: Puis il s'auto-donne le feu vert.
3: Je veux juste dire, c'est bien correct.
0: Oui,
3: c'est bien correct.
4: C'est bien correct, ouais, c'est légal. Tout ce que je fais, c'est légal.
3: C'est ça, c'est à moi.
0: Mais, puis même l'autre jour, je l'ai croisé aussi, il était à notre table de travail commune ensemble. Puis là, tu sais, il me dit salut, puis je dis salut Mathias. Puis là, il me répond à peu près pas. Puis là, je lui demande, je dis, ah, t'es-tu fâché que je t'imite de même? C'est tout ça, tu sais, parce que si ça te fâche, pour vrai, dis-le moi. Ça se peut que ça t'insulte, puis t'aimes pas ça, puis c'est. Moi, ce n'est que de l'amour pur et dur, mais tu sais, si t'aimes pas ça, dis-moi-le, puis je vais respecter ça, c'est bien correct.
3: Dis-moi-le.
0: Il m'a juste regardé, puis il m'a dit,
4: non, tu comprends pas. C'est parce que je travaille, là.
0: Écoute, je l'adore, ce gars-là. Je l'adore, puis c'est une perle de travailler avec lui. Fait partie de l'équipe du retour, parce qu'on a décidé de vous accompagner en formule 100% parler tout au long de l'été. Ça commence à 6h30 avec nous. Ça se poursuit avec On en jase, qui débute à 11h exceptionnellement pour les quelques prochains jours, prochaines semaines. Donc, avec Pascal CV et avec Mathias, justement, aussi. Et par la suite, ben, c'est le retour de Boulevard de 14h à 18h. Puis la fin de semaine, ben, c'est le meilleur du rock. C'est le meilleur de la business qu'on vous présente avec Dan Caron, avec le Garage à Dan, entre autres. Il y a le Rock and Chill. J'aurai la chance de remplacer, moi, en fin de semaine, Audrey Pinchot sur cette émission-là.
2: Fun.
0: Qui est en vacances.
2: Toi,
0: ouais, vraiment. Donc, samedi, dimanche matin, je serai là pour vous accompagner. Puis Colosse, qui fait un job exceptionnel. Quelle bibliothèque musical. Ce gars-là m'apprend tellement de choses. Donc, la fin de semaine, toujours très, très bien accompagné aussi. Être 100% parlé, ben, ça veut dire qu'on vous livre l'actualité à tous les jours. Et c'est ce qu'on va faire à l'instant. Un grand tour de ce qui retient l'attention aujourd'hui avec Alex.
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6: C'est la une sur Radio-Canada ce matin. Un nouveau rapport commandé par Hydro-Québec propose d'effacer complètement la dette d'électricité que traînent les communautés autochtones. On parle pas ici d'un mois en de paiement oublié. La facture des Premières Nations et des Inuits atteindrait 250 millions de dollars. C'est pas une situation vraiment nouvelle, là. En 2024, Radio-Canada rapportait qu'il existait un certain malaise au sein de la société d'État sur quoi faire de cette situation. On n'osait pas réclamer l'argent ou couper le courant, hein, comme on le ferait avec tout autre citoyen qui ne paye pas sa facture d'électricité. Mais Hydro-Québec souhaite réparer ses relations avec ses communautés. On a donc commandé un rapport et celui-ci recommande de laisser le dossier dans les mains des chefs de bande. Donc, c'est eux qui décideraient si on va chercher l'argent chez les concitoyens ou si on efface complètement la dette. Il faut savoir qu'il y a quand même plusieurs chefs de communauté qui se sont publiquement déclarés en faveur d'une électricité gratuite pour leurs membres, étant donné que l'électricité provient principalement de territoires, de leurs territoires qui sont exploités par la société d'État. Il y a aucune entente ni de traité en ce moment qui donne le droit à ces communautés de ne pas payer leurs factures d'électricité, d'où la dette de 250 millions. Pour l'instant, Hydro-Québec n'aurait toujours pas pris de décision. On serait toujours à évaluer le dit rapport, mais l'an dernier, au Québec, c'est 186 000 clients qui ont eu du mal à payer leurs factures d'électricité. Il y en a beaucoup qui ont dû prendre aussi des ententes de paiement. Là. C'est environ 4 % de toute la clientèle qui a dû se retourner vers ce moyen. Du côté de Québec, la ville devra dépenser 1,5 million pour remplacer la piste cyclable près du bassin Louise, qui a été fermée en raison du port de Québec. Ça se passait au printemps 2024. C'est que la piste cyclable qui était présente à cet endroit, ben, passait sur le terrain du port de Québec. Mais finalement, l'administration du port a décidé de reprendre le terrain, ce qui venait amputer là, un tronçon de la piste cyclable d'environ 200 mètres. Le nouveau tracé sera construit vraiment en bordure de la rue Abraham-Martin. On parle de trottoirs élargis, des banquettes, avec de la végétation aussi qui seront aménagées. Tout ça pour une meilleure cohabitation entre les piétons et les cyclistes. Le port de Québec, à l'époque, avait allégué qu'ils allaient construire un projet de vitrine pour la culture québécoise. Et c'était censé se faire l'été même, en 2024. Eh bien, deux ans plus tard, ce qu'on lit dans Le Soleil ce matin, c'est qu'il n'y a rien qui a été fait et le projet ne serait plus dans les plans.
0: Il y avait un projet de passerelle aussi, à un moment donné, qui avait été discuté, présenté. Donc, c'est-à-dire de poursuivre la piste cyclable exactement au même endroit où elle était, mais d'avoir une passerelle. Je sais que le port avait mentionné qu'étant donné que c'était une section où débarquaient les croisiéristes, c'était très, très problématique quand les vélos circulaient. À mon humble avis, ce qui n'était pas le cas. à mon humble avis, qui est une des pires décisions qui a jamais été prise parce qu'on a retranché une voie sur Dalhousie, juste devant le musée de la civilisation. Je sais pas si vous visualisez un peu, là, c'est où, là, à quel
1: oui,
0: point...
1: Oui, ça fait...
0: C'est un bordel ouais. l'été, à ouais. quel point j'ai des amis commerçants dans ce secteur-là. Je salue Andrew du cul-de-sac, entre autres, qui m'avait déjà expliqué quand on est dans le rush puis qu'on manque d'aliments puis faut qu'on parte en auto pour aller chercher du stock pour notre resto.
6: C'est tough.
0: C'est épouvantable.
1: C'est impossible.
0: Ça peut nous prendre 2 heures faire Dalhousie aller-retour. Ça n'a aucun sens.
1: C'est anormal. Là. C'est pire que Montréal, Alex, si on te fait un genre de comparatif.
0: Cette décision-là, puis tu sais, moi, je l'ai vécu aussi pendant des années parce que je passais par là pour aller à la garderie de mes enfants à l'époque. Je passais par Dalhousie pour aller gagner Champlain. Les gens qui ont habité ce secteur-là, les commerçants de ce secteur-là, oui, c'est un peu plus loin, là, mais tous les travaux quand même qui ont été faits sur Champlain pendant des années, la piste cyclable qui fait en sorte que ça se rétrécit, là, c'est juste avant une lumière ou une courbe aussi, là, où l'Ultramar, là, le Petro-Canada qui est là, je me souviens plus trop. Là.
1: Avec la lumière, là.
0: Tout ça pour dire que, tu sais, c'est une décision vraiment épouvantable, alors qu'on a la confirmation en plus qu'il passe énormément de cyclistes. T'sais, avant, on poursuivait tout droit. Donc, où le Bas-Saint-Louis, on poursuivait tout droit, puis on arrivait directement où l'Agora du port de Québec.
6: Exact.
0: C'était ça le tracé. Puis après ça, ben c'était possible de tourner soit entre l'Agora et la section où est le Café du Monde, ou de poursuivre un peu plus loin et d'aller regagner la piste cyclable ou l'embarquement du Louis-Joliette. C'était comme ça que ça fonctionnait. Puis la cohabitation piéton-vélo, moi, pour l'avoir faite à plusieurs reprises, ça n'a jamais été problématique, là. Quand il y avait beaucoup de piétons, la plupart des cyclistes faisaient juste débarquer de leur vélo, marcher à côté de leur vélo, ce petit tronçon-là. Ça générait beaucoup moins de trafic qu'à l'époque. Fait que, tu sais, cet aménagement-là, c'est une bonne nouvelle, mais en même temps, la rue est déjà vraiment pas large. Fait que si on élargit les trottoirs pour agrandir la piste cyclable, j'ai hâte de voir la cohabitation avec les véhicules, à quel point...
1: Mais je comprends même pas le raisonnement.
0: Est-ce que ça va aider, ça? Je suis pas sûr, moi, que ça va aider. Faudrait que je vois... Je suis visuel. Et je suis TDAH. Rappelez-vous de ça. Mais j'aurais besoin de voir le plan parce que je vois pas comment on peut... C'est correct de faire une piste cyclable surélevée, protégée. Maintenant, on fait ça dans la ville de Québec. Moi, il y a ça partout dans mon quartier. J'adore ça. Je tripe là-dessus. Par contre, je le dis depuis une semaine et demie, toujours deux côtés de médaille. Faut penser aussi aux automobilistes. Faut penser aux touristes qui viennent dans la ville de Québec puis qui vont peut-être louer des véhicules pour se déplacer, qui vont pas juste se déplacer à pied ou à vélo. Est-ce que là, on rend service aux automobilistes aussi en faisant ça, vu que c'est quand même le cœur de la base ville, de la ville, en fait, où on pense juste au vélo? Je trouve que la question se pose. Je suis pas persuadé. Faudrait que je voie les plans.
6: Ben,
0: amenez-moi les plans.
6: Il y a une certaine simulation là, des espèces de photos là, de à quoi ça pourrait ressembler. Et de ce que je comprends sur les photos, là, les voies à la circulation automobile ne seraient pas amputées. Là. Il y a comme un stationnement qui est à côté. Puis je pense qu'on prendrait plus du terrain là-dedans. Là, mais évidemment, c'est des rendus. Là, donc on verra le résultat final une fois que ce sera terminé. Là,
0: Okay.
6: Ensuite, on a le Parti québécois qui revient dans les nouvelles. Là, ça faisait quand même un petit moment qu'on n'avait pas entendu parler d'eux, puis on est allé recruter une nouvelle candidate à la télévision. C'est Elsie Lefebvre, que vous connaissez probablement comme analyste politique du côté de TVA, qui sera à nouveau candidate pour le PQ. Je dis à nouveau parce qu'elle lancera un deuxième passage au parti. Elle avait été élue pour la première fois sous Bernard Landry, quand même, ça fait un bout, dans la circonscription de Laurier-Dorion, là, lors d'une partielle en 2004. À ce moment-là, c'était la plus jeune députée à faire son entrée à l'Assemblée nationale à 25 ans. Mais depuis, elle a été battue par Catherine Fournier en 2016, élue à 24 ans, qui est maintenant rendue mairesse du côté de Longueuil. Elle a fait aussi un tour sur la scène municipale de 2009 à 2017 du côté de la ville de Montréal. On ne sait pas encore où elle va se présenter exactement, mais on parle d'une circonscription à Montréal qui serait favorable au PQ. Il y a d'ailleurs Paul-Saint-Pierre Plamondon aussi qui est député sur l'île de Montréal, donc on serait probablement très près de la circonscription du chef, le Paul-Saint-Pierre Plamondon. Donc, retour en politique là, pour Elsie Lefebvre. On a aussi une nouvelle qui est sortie hier, un nouveau sondage réalisé à travers le Canada qui montre qu'un urgentologue sur 10 abandonne la spécialité. Pour ceux qui se demandent, urgentologue, c'est les médecins qui font de l'urgence. Hein? On en a besoin d'eux autres. Le sondage a été réalisé auprès de 400 médecins puis il nous dévoile des chiffres intéressants, mais alarmants aussi. Il y a près de la moitié des répondants qui disent avoir réduit leurs heures de travail alors que 20 % ont pris des pauses professionnelles puis 1 sur 10, le 10 % ont carrément quitté l'urgentologie. Les femmes et les jeunes spécialistes auraient même un taux d'épuisement encore plus élevé. Puis selon les différentes statistiques, là, il y aura environ 6000 médecins qui travaillent dans les salles d'urgence à travers le Canada. Puis tout ça se passe dans un contexte où il manque de médecins de famille. Donc certains sont vraiment obligés d'aller vers l'urgence pour avoir des soins. Et si vous êtes allé à l'urgence récemment, là, vous vous en souvenez probablement parce que vous avez probablement passé beaucoup de temps là, dans la salle d'attente.
1: Ça, c'est si vous avez passé.
6: Ouais, c'est ça. Ouais. Ben, tu sais, il y a un Canadien sur 10 qui a admis passer au moins 48 heures lors de leur dernier passage du côté de l'urgence. Là,
1: ça, c'est deux jours.
6: Oui, 1 sur 10, le Canadien. Puis on parle d'une hausse de 12 heures en 6 ans. Donc, c'est de plus en plus long lorsqu'on attend l'urgence. Puis visiblement, les urgentologues sont débordés. Là, ils quittent tout simplement cette pratique-là.
0: Puis d'ailleurs, on va avoir la chance de s'entretenir avec le docteur Simon Berthelot, qui est spécialiste et chercheur en médecine d'urgence au CHU de Québec, sur cette nouvelle réalité-là des urgentologues. Ça va être à 8h10, un petit peu plus tard dans l'émission aujourd'hui, parce que c'est sûr que si les urgentos quittent le navire, c'est pas bon signe, là.
1: C'est les leaders là, dans leurs opérations. Il
0: va falloir qu'on trouve une solution parce qu'après ça, c'est sûr qu'encore là, ça crée un effet domino. Là. C'est sûr que si les urgentos quittent, ben, les infirmiers et les infirmières vont quitter. Le
1: J'ai
0: reste du filet social va quitter aussi. Là, la transition avec Santé Québec, n'importe quelle réforme en santé, c'est tout le temps tough. Là. Souvenez-vous de ce qui s'était passé avec M. Barrette à l'époque. Souvenez-vous du virage ambulatoire avec Lucien Bouchard. On était en quoi? En 95. Là. On a envoyé un paquet d'infirmières à la retraite en leur donnant des en leur faisant des promesses, en leur signant des chèques parce que on voulait avoir le déficit zéro. Puis on va se dire les vraies affaires, là, à mon humble avis, à moi, là, le moment où on a commencé à parler des problématiques dans les urgences, entre autres, puis des services de santé, le virage ambulatoire fait vraiment partie d'un élément de départ. Si ce n'est pas le point de départ qui a été vraiment important d'envoyer bien trop de personnel à la retraite en se disant on les remplacera pas, puis là on va sauver dans l'État énormément. Mais n'importe quel État dans le monde qui décide de couper va souvent le faire au niveau de la santé puis au niveau de l'éducation parce que c'est des ministères qui coûtent cher. Puis la science va vous le prouver à toutes les fois, c'est une mauvaise décision. C'est un mauvais plan de faire ça. Parce que quand tu coupes dans l'éducation, puis quand tu coupes dans la santé, il y a des répercussions directes à court, à moyen et à long terme aussi. Donc clairement, il y a quelque chose qui se passe avec cette transition-là au courant des dernières années. Là, j'ai parlé de Santé Québec, mais tu parles de il y a quelques années quand même où on accumule là, un poids sur les épaules. Mais
1: tu spécules en ce moment, sauf que j'avais parlé avec des médecins dans le temps de la grève. Ben, en fait, c'était pas une grève, mais le mécontentement des médecins avec ce qu'on a essayé de faire auprès du ministre qui a quitté aussi
0: Monsieur Dubé,
1: puis François Legault. Et c'est exactement ça. Au moment où on a envoyé des gens à la retraite puis qu'on a donné les gros chèques, on a impacté pour 10 à 15 ans le réseau. Et juste ce qui s'est passé, là, avoir perdu certains médecins de famille qui ont quitté aussi la profession dans les dernières, les derniers mois, et que la réforme n'a même pas été appliquée, on en a eu pour un autre 10 ans. Fait qu'imaginez, on est sur 20 ans de préoccupation. Puis ça, c'est ma médecin de famille qui m'en a parlé. On avait malheureusement pris une heure pour en jaser. Je dis malheureusement parce que c'est pas normal qu'on ait besoin de jaser de ça pendant une heure. Mais elle, c'est une médecin qui continue même dans 70 ans à pratiquer. Elle a perdu son mari il y a quelques années. Puis pour elle, la médecine, c'est une vocation. Elle aime ça, prendre soin des gens. Son mari est décédé. Elle a décidé qu'elle elle louait sa vie encore une fois à soigner les gens puis à traiter ses patients. Elle n'est pas capable de partir à la retraite puis de les lâcher dans le contexte médical qu'on connaît en ce moment. Puis elle l'a dit. On est en train de faire en sorte que des gens comme moi, s'ils ont encore de quoi à s'attacher autre qu'à la médecine, puis elle a une super belle vie, mais quand même, ils partent. Ils n'en ont rien à faire de ces conditions-là. Fait qu'avec cette nouvelle réforme-là, on a perdu des gens qui allaient peut-être aller à la retraite dans 5-10 ans versus maintenant. Il y a plein de monde qui ont décroché, des jeunes qui se sont dit non, c'est pas là-dedans que je m'en vais finalement. Ça a des impacts de 10 ans, puis la réforme n'a même pas été appliquée. Imaginez si on revient avec une autre réforme, puis encore des gens qui débarquent, puis le moment où on a envoyé des gens à la retraite il y a plusieurs années pour essayer de sauver de l'argent, ben ça a créé aussi un onde de choc qu'on n'a pas été capable de rattraper depuis 15 ans.
6: Ouais, on est en rattrapage.
0: Ben oui, vraiment. Puis là, par texto, tu vois Alain qui dit le virage ambulatoire, c'est pas Bouchard. Ça a commencé avec Jacques Parizeau, puis il y avait eu la transition vers Bouchard. Puis c'était Jean Rochon qui était ministre de la Santé et des Services sociaux à ce moment-là, entre 94 et 98. Puis là, Alain qui dit Bouchard a tenté de réduire le déficit puis a permis de rentrer des jeunes dans le réseau. Le problème aurait été pire sans... puisque toutes les infirmières seraient parties à la retraite sur une période de 5 à 10 ans, ça a été étalé sur 15 ans. Oui, non, non, oui, Alain, dans le sens où est-ce qu'il y a quand même plusieurs infirmières, infirmiers qui sont partis à la retraite et on a décidé de ne pas remplacer les postes qui étaient occupants et on a commencé à réduire les équipes, pardon, à ce moment-là aussi. Bref, tout ça pour dire qu'on aura un docteur avec nous à 8h10 pour poser la question puis demander qu'est-ce qui ne fonctionne pas dans le système de santé actuel.
6: Ouais, parlant de docteur Horacio Arruda, hein, vous vous souvenez probablement de lui, le directeur national de la santé publique durant la pandémie qui fait un retour. Il a récemment été nommé directeur de la santé publique du côté de la Mauricie, centre du Québec. Mais là, il a fait une sortie hein, sur notre station sœur, le 99.5 Montréal, du côté de la métropole. Et il est revenu notamment sur la pandémie. Et il mentionne qu'il s'attendait à recevoir un peu, à recevoir des rushs là, par rapport à toute la gestion de la pandémie. Il dit, notamment psychologiquement parlant, je m'attendais à ça, c'est l'histoire de grandes crises comme ça. C'est facile à dire qu'on s'y attend, mais le vivre, c'est quand même autre chose. Mais je me suis toujours concentré sur la tâche que j'avais à faire. Et il mentionne qu'il comprend là, que le blâme est tiré vers lui, mais lui est quand même satisfait là, du travail qu'il a fait. Évidemment, il y avait la lourde tâche de mettre des mesures pour essayer de sauver des vies. Évidemment, ça n'a pas plu à tout le monde. Mais somme toute, il comprend là, que certains Québécois lui en veuillent personnellement. Mais lui, il pense vraiment qu'il a sauvé des vies là, avec tout ça. Donc, il est quand même très heureux là, du travail qu'il a fait, même si ça a été très lourd psychologiquement pour lui là, de passer à travers cette épreuve-là. Il est d'ailleurs sorti de la vie publique pendant plusieurs années et là, revient là, du côté de Mauricie, centre du Québec. Ensuite, plus près de chez nous, hein, une femme dans la soixantaine a perdu la vie hier soir dans le secteur de Saint-Anselme, dans Bellechasse. Les policiers ont été appelés sur les lieux vers 19h sur la rue Denis Allen. La victime était inconsciente près d'une piscine résidentielle. Les paramédics ont tenté des manœuvres de réanimation, mais ils n'ont pas réussi à la sauver. On ignore toujours la raison exacte de sa mort, mais on ne confirme pas pour l'instant une mort par noyade, mais selon TVA Nouvelles, la femme aurait simplement pu faire un malaise. Néanmoins, hein, les noyades sont encore beaucoup trop nombreuses cette année. En date d'hier, là, la société de sauvetage en recensait 46 cette année, comparativement à 43 en 2025. Donc, il y en a déjà beaucoup trop là, des noyades cette année. Ensuite, à Saint-Michel-de-Bellechasse, un accident de la route sur la 20 a fait 4 blessés. La collision implique 2 véhicules. Puis selon ce qu'on comprend à l'heure actuelle, ça serait une tentative de dépassement qui serait à l'origine de l'accident. Les véhicules ont été poussés en dehors de la route et les 4 occupants ont dû être transportés à l'hôpital, mais heureusement, on parle ici de blessures mineures, donc on aurait évité le pire. C'est pas encore confirmé, mais le conducteur qui aurait tenté le déplacement aurait possiblement conduit avec les facultés affaiblies. Et hier, la SAAQ faisait un peu un premier bilan de ses vacances à construction. Et jusqu'ici, c'est 13 décès en 10 jours sur les routes à travers la province.
0: Ça aussi, c'est beaucoup, là. C'est un de trop, là, tout le temps, là. Mais ça aussi, là, c'est quand même un bilan qui est énorme, qui est lourd. Vous vous souvenez, on était en onde, nous, début de semaine dernière. Donc, déjà après le premier week-end.
6: Le premier week-end avait été vraiment dur, là. Je pense que c'était 8 décès en comme 3-4 jours, là. Donc, ça a réduit un peu, mais quand même, il y a des décès qui s'ajoutent, là, tout de même. Là.
0: Soyez prudents. On le répète, on veut pas être moralisateur, c'est pas ça. On est en période de vacances, on parlait d'avoir la tête vide tantôt. Des fois, c'est ça qui arrive aussi quand on tombe en vacances, on est heureux, on est content. Des fois, on va dans des secteurs qu'on connaît bien aussi, parce qu'on part de la maison puis on s'en va au chalet. Puis malheureusement, il y a un pourcentage très, très élevé des accidents qui se produisent souvent à quelques kilomètres des lieux qu'on connaît beaucoup. nos habitations, parce qu'on se sent sécure, parce que c'est une route qu'on emprunte souvent, parce qu'on la connaît bien, puis on décide de faire la route de soir, finalement, ou de...
1: Où la tête est pleine, on n'a pas encore eu nos vacances.
0: On
1: parlait tantôt de ne pas se rendre compte du chemin qu'on fait du travail à la maison.
0: C'est ça, tu sais, vous partez peut-être en vacances, puis vous êtes sur un gros dossier, peut-être qu'il y a quelque chose qui chamboule votre vie en ce moment. Est-ce que vous êtes en train de débuter vos vacances, puis vous vous posez la question, on en a parlé de ça la semaine dernière aussi, ouais, je reviens-tu après les vacances? J'aime-tu encore ça, ce que je fais dans la vie? Tu sais, quand... Le meilleur conseil qu'on m'a donné, moi, dans ma vie, par rapport à la conduite automobile, c'est qu'on m'a toujours répété, quand tu conduis pas juste pour toi, tu conduis pour toutes les autres autour. Puis de toujours se souvenir de ça.
1: Surtout.
0: Tu sais jamais quand il y a un automobiliste à côté de toi qu'il y a peut-être pas la tête là parce qu'il vient d'apprendre que ça fait 3 ans que sa blonde le trompe, il vient de perdre sa job. Sa blonde qui est enceinte vient de perdre le bébé. Tu le sais jamais. Tu le sais jamais ce qui se passe dans le véhicule à côté de toi, ce qui fait en sorte qu'une mini distraction alourdit le bilan comme celui-là. Puis là, ben c'est sûr qu'on est plus sur les routes. C'est ça chaque année, c'est les 2 semaines de la construction. Donc, je le répète, le but, c'est pas d'être moralisateur, mais soyez prudents parce que nous autres, on tient à vous, on vous aime bien, puis on aime ça gagner en nombre d'auditeurs aussi. Donc, idéalement, on vous voit en pleine forme puis en pleine santé quand vous allez revenir des vacances aussi.
6: Ouais, et on va terminer ça avec une petite nouvelle un peu plus le fun. Là, c'est un Québécois de 21 ans qui a créé une nouvelle application. Ça s'appelle Livio et c'est un réseau social. Pas d'algorithme, pas de publicité et pas de nombre d'abonnés ni de mentions j'aime. Et son but, en fait, c'est de mettre fin au doom scrolling, le phénomène de descendre le fil de vidéos à l'infini. Donc, c'est vraiment ça son but avec l'application qui se nomme Livio. Et en gros, c'est que vous allez avoir un certain réseau. Là. Vous avez des amis un peu comme sur Facebook ou des abonnés comme sur Instagram ou sur TikTok. Mais vous allez seulement voir les publications de vos amis. Et une fois que vous avez tout vu, ben, il y a un message qui va s'apparaître qui se lit comme si. Vous avez tout vu, le reste se passe hors ligne. Donc, je vous invite à sortir de l'application. Vraiment une nouvelle idée quand même assez intéressante là, de ce jeune de 21 ans. Puis lui, ce qu'il dit, c'est que la seule chose que je voulais faire avant, c'était scroller. Parce qu'en scrollant, ton niveau de dopamine devient débalancé. Donc, la seule chose capable de te satisfaire, c'est de rescroller. Donc, lui, il voulait sortir de ça, donc créer une nouvelle alternative. C'est sûr qu'il se bat quand même contre des grosses machines, là, des gros réseaux sociaux américains, mais quand même, c'est quand même intéressant de voir qu'est-ce que ça va donner sur ce réseau social Livio, créé par un Québécois.
0: Mais sûr et certain que je l'essaye, que je télécharge. Maintenant, bon, il ne faut juste pas que je l'oublie. Donc, idéalement, je me fie à vous, chers collègues, de me faire un petit rappel après l'émission.
6: On se mettra amis là-dessus.
0: Oui, j'aimerais ça aussi. Parce que il y a un truc un peu en lien avec ça dont notre collègue Antonine Iaccarini nous a parlé il y a quelques semaines, c'est les faux sites pour magasiner.
1: Oui, mais j'en avais parlé aussi il y a une couple de semaines. Tu veux dire de faire un panier pour le stress puis de jamais acheter, là?
0: Oui, puis là, mais c'est rendu même que sur ces sites-là, tu peux te rendre jusqu'à commander,
1: oui?
0: Mettre ton adresse, faire exactement, mais tu commandes
1: absolument
0: rien.
1: Comme Uber Eats, tu le vois arriver.
0: Oui,
1: oui, j'en avais parlé avec Max, puis Max, bon, il dit que lui, il l'utiliserait.
0: Pour vrai?
1: Oui.
0: Mais c'est du vent, c'est de l'air. Mais tu sais, pour le shopping de fin de soirée, le drunk shopping,
1: exact,
0: qui est une tendance aussi des fois d'avoir un petit vendredi, t'as 2-3 petits verres de vino dans le nez, puis là, tu sais pas quoi faire, t'es tout seul, puis là, whoop, tu pognes ton téléphone, puis finalement, tu dépenses 200-300-400$ pour des vêtements dont tu n'as pas besoin. Mais là, il y a ce genre de site-là maintenant qui existe. Est-ce que c'est bon? Est-ce que c'est pas bon?
1: Mais on peut pas être contre la vertu, là. Ça fait absolument aucun dommage. Pourquoi pas?
0: Ben, à part alimenter le besoin de continuer à magasiner pas à consommer, mais au
1: moins... Ou l'assouvir.
0: Ben, c'est ça.
1: C'est là où c'est difficile de se positionner.
0: Effectivement,
1: ouais,
0: c'est ça. Parce que si ça l'assouvit sans que tu consommes inutilement, bref, c'est fort intéressant à ce niveau-là. J'ai hâte de voir. Fait que Livio.
6: Livio, exactement.
0: Livio, retenez ça. J'avais envie de vous faire un petit sujet musical, les amis. Est-ce que ça vous tente?
1: Oui, on est tous là.
0: Parce que hier, j'ai apostrophé mon collègue, notre collègue Gab Marino, pour dire « Hey, t'as-tu vu ça? Elle a l'anglais. » Puis là, il me dit, ben oui, qu'est-ce qui se passe? Elle a l'anglais. Mais là, il pensait que j'allais y annoncer qu'il était genre décédé pendant le week-end. Ça a l'air que de la façon dont je l'ai apostrophé, il était pas certain de ma nouvelle. C'est qu'elle a l'anglais, établit un nouveau record, en fait, égalise un nouveau record pour ceux qui ne savent pas de qui je parle avec Ella Langley. Est-ce que j'ai sorti la chanson au moins? Non, je ne l'ai même pas sorti. La chanson, donnez-moi un petit instant.
2: Si vous écoutez la radio moindrement, vous avez entendu la toune d'Ella Langley.
0: C'est incroyable comment il y en a. Du côté des États-Unis, là, c'était l'enfer. Quand j'étais du côté de Old Orchard, là, cette chanson-là jouait une toune sur trois. La chanson Choosing Texas, qui est numéro un du Billboard depuis...

0: clairement la toune de l'été. Donc, la chanteuse country Ella Langley qui établit un nouveau record avec Choosing Texas qui passe 15 semaines consécutives au sommet du Billboard Hot 100. Performance qui lui permet de battre un record historique détenu jusqu'ici par deux immenses classiques, parce qu'on parle quand même de chansons féminines. C'est Mariah Carey avec We Belong Together qui détenait entre autres ce record-là aussi. Je lis ici la chanson. Excusez-moi, mes manipulations sont pas extraordinaires ce matin. Hein. Ça va se placer. Juste ici. 14 semaines numéro 1 en 2005 pour Mariah Carey avec cette chanson-là.
1: Ouais, j'aime mieux Ella Langley, je pense.
0: On était à une autre époque quand même, en 95.
1: C'est un son très différent. Là.
0: Sinon, une autre chanson qui a marqué l'imaginaire et qui avait aussi réussi à rester 14 semaines au Billboard Hot 100, c'est la version de Whitney Houston de « I Will Always Love You ».

0: pose la question, chers collègues, quelle est la seule chanson d'une artiste féminine à avoir fait mieux que ces chansons-là? Vous connaissez la réponse, c'est sûr.
1: Taylor Swift?
0: Non.
2: Céline Dion?
0: Non.
2: Whitney Houston?
0: Non. Whitney Houston, on
2: Madonna?
0: Vient de
2: jouer là. Non. Excusez, parce que je viens de revenir.
0: C'est All I Want for Christmas.
2: Ah,
0: c'est
2: Mariah
0: Carey aussi.
1: Oui. Mais Nathan, il y en a qui ne seront pas contents.
0: Je sais. Ceux qui viennent de joindre à nous, on est bel et bien le 28 juillet.

0: Carrie qui cumule le sommet grâce à ses retours annuels durant le temps des fêtes.
1: Mais c'est avec, ça.
0: Ben c'est ça. Parce
1: chanson
0: que
1: de Noël, là, ça compte-tu vraiment? Là?
2: Mais c'est comme un entrepreneur qui fait un coup d'une fois, là, invente une bébelle qui s'est vendue finalement. Genre l'attache à chip. Là. Je veux dire, le gars, il est mort riche. Là.
1: Est-ce que t'es un grand entrepreneur? Est-ce que t'es, t'sais, c'est comme...
2: T'as Alex, inventé la gogos de plastique.
0: Hey, l'attache à chip, mon gars.
1: Ouais.
0: Wow,
2: c'est une
0: quand
2: des personnes
0: même.
2: Les plus brillantes, là.
0: Ben oui, mais tu sais, les post-it de ce monde, ce genre de choses-là. Juste vous faire un petit palmarès, vite, de, donc, comme je disais, palmarès historique. Maintenant, 22 semaines pour All I Want for Christmas. Ceux qui détiennent le record du plus grand nombre de semaines au Billboard Hot 100, Old Town Road, évidemment, en fait partie. Et Shaboozy aussi, avec A Bar Song, qui est ici. 19 semaines, quand même, pour cette chanson-là. Morgan Wallen, 16 semaines avec Last Night. Un artiste qu'on a eu la chance de voir au Festival d'été de Québec cet été et qu'on attendait avec impatience.

0: ça aussi. Mariah Carey a vraiment beaucoup de records quand même, parce que tu sais, je vous parlais de We Belong Together, All I Want for Christmas, et 15 semaines aussi pour, 16 semaines pour la chanson One Sweet Day. Mariah Carey avec Boys to Men. Là aussi, on est dans les années 90. Choosing Texas, donc, franchit la barre du 15 semaines. Et celui qui est au même stade, mais artiste masculin, c'est Harry Styles avec As It Was aussi. Durant la semaine du 17 au 23 juillet, 25,2 millions d'écoutes en streaming. 51,9, donc 52 millions d'impressions radio, 7000 ventes numériques. Continue de dominer dans plusieurs classements. 16 semaines au numéro 1 du Billboard, 33e semaine au sommet du Hot Country Song, 8e semaine au numéro 1 des Song of the Summer aussi. Elle est partout, cette artiste-là. Comme tu disais, Alex, autrement dire que c'est la chanson de l'été.
1: Clairement. C'est débattable.
0: On est même pas là. Puis le top 4 est composé de chansons country et new country actuellement aussi, style musical qui gagne énormément en popularité et qui regagne du terrain du côté des États-Unis. Elle a l'anglais en première place avec Choosing Texas, Taylor Swift en deuxième place avec I Knew It, I Knew You, la chanson collaborative pour Histoire de jouer 5, Stella Lefty en troisième place avec Boston, et elle a l'anglais qui est aussi sur la quatrième marche du podium, collaboration avec Morgan Wallen avec I Can't Love You Anymore. Ça vous montre à quel point...
1: Ça marche, ces affaires-là.
0: Le country, ça marche très, très fort. Puis c'est ça même, j'ai fait le test aux États-Unis de trouver des radios top 40. C'est le fameux Top 40, qui est un modèle de radio musicale très, très populaire du côté des États-Unis encore aujourd'hui. Puis dans le Top 40, c'est pas compliqué. Comme je le disais, c'est une tune sur trois. J'ai même envie de dire deux tunes sur trois, c'est du country actuellement. C'est du new country. Donc, Ella Langley qui... passe à l'histoire avec la chanson Choosing Texas. On fait une courte pause et de l'autre côté, on s'entretient avec Maître Côté. On en a parlé de ce sujet-là hier. On a eu la chance de parler avec les deux parents en même temps, les deux parents de la petite Liana, 22 mois, qui est au Liban actuellement. Ça fait 18 mois qu'elle est là-bas avec sa maman. Le père a dû revenir au Québec. Comme on dit en bon français, il y a quelque chose qui jamme dans le coude au niveau du dossier d'adoption, des papiers d'adoption ici au Québec, parce qu'au Liban, tout est approuvé. Puis ça aussi, ça fait plusieurs fois que je vous le répète, très important pour nous de vous présenter toujours les deux côtés de la médaille. On a parlé avec les parents hier, on est rempli d'empathie pour leur situation, mais en même temps, il y a un aspect légal qu'on avait envie de démystifier, donc on va faire ça de l'autre côté de la pause. Juste le temps d'enlever ça ici. Puis on fait ça de même. Yes.
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0: matin. Auditeur, auditrice de Boulevard 102.1, 7h43. Très, très content d'avoir la chance de recevoir Maître Philippe Côté, qui est pratiquant en droit de l'immigration et droit de la personne, sur le dossier qui vous a beaucoup fait réagir hier par texto au 971-1021 concernant cette jeune fille de 22 mois, Liana, qui est au Liban actuellement. Ses parents habitent ici au Québec depuis 16 ans. Maintenant, on choisit le Québec comme terre d'accueil et décide d'aller au Liban chercher cette jeune fille-là. Jeune fille qui est attendue dans leur vie depuis 18 ans. C'est ce qu'on pouvait lire hier. Un couple qui est ensemble depuis 18 ans. Et là, finalement, quand vient le temps de revenir, oupalaï, ça fonctionne pas. On a des problèmes au niveau du dossier d'adoption ici au Québec et au Canada parce que du côté du Liban, tout est approuvé par une juge là-bas. Ce qui fait en sorte que depuis 18 mois, ben cette famille-là est séparée. La maman est restée là-bas avec la jeune Liana et le papa est revenu ici au Québec. On a eu la chance de discuter avec eux hier. Comme je le disais, ça vous a fait beaucoup réagir. C'est important pour nous, l'équipe du matin, d'aller un petit peu plus loin dans ce processus-là. Comprenez-nous bien, on est rempli d'empathie pour cette famille-là, mais il y a quelque chose au niveau administratif, il y a quelque chose au niveau légal qui dépasse nos compétences. Ce pourquoi on reçoit Maître Philippe Côté avec nous ce matin. Bon matin à vous.
1: Bon matin.
0: Merci d'avoir accepté l'invitation. On a plusieurs questions. Par rapport à ce dossier-là, le premier, on va commencer par la base. Comment ça fonctionne, le processus d'adoption à l'international ici au Québec?
1: Mm-hmm. Donc, quand on fait un processus d'adoption international, il y a deux critères, en fait. Le premier, c'est que les parents d'adoption, donc, résident au Québec, soient domiciliés au Québec, puis que l'enfant, lui, soit domicilié à l'extérieur du Québec. Donc, on parle d'adoption internationale, mais même entre provinces, on pourrait dire que c'est de l'adoption internationale aussi.
2: Okay.
1: Donc,
2: okay.
1: Dès qu'on va en Ontario, que l'enfant réside là-bas, ou qu'il est domicilié plutôt là-bas, ben là, on procède avec les mêmes règles.
2: Le PQ est content d'entendre ça.
1: Donc, ça va déjà. Ça
0: là,
1: va déjà.
0: On mettra pas Maître mal à l'aise tout de suite. On va pas tomber dans la politique.
2: Il a ri, là.
0: Immédiatement.
1: Je vais pas commenter, mais j'ai ri.
2: C'est ça. C'est mon rôle.
0: Mais c'est quand même intéressant de savoir que c'est ça. Même entre les provinces, on considère que c'est de l'international, donc.
1: Oui, exactement. Okay. Puis, on doit toujours faire affaire, en fait, avec la même entité au Québec. Donc, c'est le Secrétariat aux services internationaux à l'adoption, le SACI, qui est une branche du ministère de la Santé et des Services sociaux. Donc, toute demande d'adoption internationale doit passer par eux, parce que c'est eux qui prennent la décision à savoir est-ce que les parents d'adoption peuvent entamer un processus pour justement pas qu'ils fassent face à un refus vraiment trop tard, là, des années et des années plus tard.
0: Parce que l'objectif, c'est pas de faire... je vais emprunter ces mots-là, mais miroiter aux parents qu'ils pourraient adopter un enfant, puis surtout encore moins un enfant qu'ils pourraient enfin avoir trouvé une famille pour qu'en bout de ligne, ça fonctionne pas, puis que l'enfant puisse jamais venir ici, ce qui est un peu la crainte des parents de la jeune Liana actuellement, au fond.
1: Là. Exact. Donc là, le rôle du SACI, c'est vraiment là, de mettre les bases dès le départ. Puis, comment ça fonctionne pour une adoption qui est à l'extérieur du Canada? Donc, on va parler... Par défaut, c'est avec des organismes agréés que des parents adoptants peuvent aller, on va dire, adopter un enfant à l'international. Des organismes agréés, à ma connaissance, il y en a pour 16 pays. On a souvent entendu parler, je veux dire, les gens qui ont peut-être 25 ans et plus, on connaît fort probablement quelqu'un qui a été adopté de la Chine, du Vietnam, ouais. Du Cambodge. Aujourd'hui, c'est moins le cas, c'est moins populaire qu'avant, parce que justement, on a révisé un petit peu les règles avec le temps, parce que c'est une danse qui se danse à deux, c'est-à-dire que le Québec met ses règles, mais les pays qui mettent des enfants en adoption à l'international, eux aussi ont leurs règles.
0: Mm-hmm.
1: Donc, c'est toujours là, une négociation qui est faite là, d'une part et d'autre. Mais il y a les organismes agréés. On peut des fois aussi aller sans organisme agréé. Ça, c'est l'exception à la règle. On parle souvent d'adoption intrafamiliale. Donc, des gens qui ont un neveu, un cousin, dont les parents ne peuvent pas prendre soin d'eux dans leur pays d'origine. Donc, ils demandent un membre de la famille qui est au Canada de les adopter.
2: Mais encore là, il y a des règles. Ça fonctionne, mais il y a des règles.
1: Exact, il y a encore des règles.
2: Mais ce serait juste pour ces raisons-là, intrafamiliales.
1: Il y a d'autres raisons aussi qui existent, mais sont beaucoup plus nuancé et quand même, c'est assez exceptionnel. Donc, on parle dans des cas, là, par exemple, où c'est une adoption dans un pays où on a, nous aussi, la nationalité et que l'adoption internationale n'est pas permise. J'ai pas d'exemple en tête, là, mais vraiment, là, un endroit où on serait comme ressortissant de cette de Canadien et d'un autre pays. Ce pays-là n'accepte pas l'adoption internationale. Là, ça pourrait être une exception parce qu'on comprend qu'un organisme agréé ne pourrait jamais se rendre là-bas non plus. Là.
0: Non, c'est ça. Puis là, organisme agréé en lien avec le Liban, de ce qu'on comprend, c'est qu'il n'en a, il y en a pas. Il n'en existe pas pour l'instant.
1: Exact. À ma connaissance, moi, il n'y en a pas d'organisme okay. agréé au Liban, ou du moins qui sont établis au Québec, qui font affaire avec le Liban. Ça n'existe pas, à ma connaissance.
0: Et là, la mère de la jeune Liana, en entrevue hier, nous a quand même mentionné qu'elle avait fait une approche à ce niveau-là. Je crois que madame et monsieur étaient au courant de ça, étaient conscients de ça, mais on leur a quand même transmis un document qu'ils ont pu remplir, qui était comme une espèce d'attestation. Je l'expliquerai facilement là, pour le commun des mortels, encore une fois, là, mais une attestation pour les deux parties de dire vous êtes au courant qu'il n'y a pas justement d'organisme agréé. Nous, on est au courant que vous faites ces démarches-là aussi. Fait que tout le monde est au courant de ce que tout le monde fait. Tout est beau, let's go, allez-y. Je pense que c'est un peu comme ça qu'eux ont interprété ce document-là. Et là, au final, quand vient le temps de revenir ici au Québec, on se rend compte que c'est beaucoup plus complexe, finalement, de traiter le dossier d'adoption de la jeune fille.
1: Ouais, exactement. Je sais pas le papier, tu sais c'est quoi exactement qui a été donné, je l'ai pas vu.
0: On l'a demandé puis c'est ça on n'a pas réussi à l'avoir malheureusement avant l'entrevue de
3: j'ai
0: ce
3: fait
0: matin.
3: La demande, c'est sûr qu'elle est au Liban, fait certains décalages horaires qui est plus complexe là, donc on n'a pas eu ça ce matin. Là.
1: Donc je pourrais pas dire c'est quoi qui est écrit sur ce document là, je l'ai pas lu, mais c'est sûr que peu importe qu'est-ce qui est écrit sur un bout de papier, ce qui prime toujours, c'est la loi. Donc, ça me surprendrait qu'il y ait quoi que ce soit qui soit écrit sur papier qui ne corresponde pas à ce que la loi, régit et dicte.
0: Fait qu'encore là, rempli d'empathie, une petite parenthèse, rempli d'empathie, je le répète, là, c'est épouvantable ce que vit cette famille-là, mais peut-être manque d'informations, mauvaise information, mauvaise compréhension d'une information qui a été transmise dès le départ par rapport à ce document-là qui, après ça, bon, effet domino et amène la situation que les parents vivent actuellement. Là.
1: Peut-être, en effet, mais tu sais, je pourrais pas dire. Là.
0: OK.
3: On parle souvent d'adoption internationale. Là. Il y a le cas de la petite Liana. Eux disent que ça fait des dizaines d'années. Là. Ça faisait 10 ans qu'ils étaient dans ce processus-là. De manière générale, est-ce que l'adoption à l'international, ça prend ce nombre d'années-là pour arriver au bout ou c'est exceptionnel? Dans ce cas-là, ça prend combien de temps habituellement pour adopter un enfant qui vient de l'extérieur?
1: Ça varie avec les années. Parce que la situation qu'on a vue dans les années 90, par exemple, versus aujourd'hui, elle est vraiment pas la même. On parle souvent en termes d'années. Là.
3: Ouais.
1: 10 ans, je pourrais pas dire si c'est
3: la norme.
1: C'est la norme, là, honnêtement, mais ça prend quand même un certain temps parce qu'il y a beaucoup d'étapes à franchir. On regarde déjà en partant ici, ensuite, il faut regarder la législation du pays où l'enfant est domicilié, puis tout ça est chapeauté par des conventions internationales aussi. Donc, il y a beaucoup d'acteurs qui doivent prendre des décisions, qui doivent s'impliquer. Déjà que, on va dire juste, quand on applique une loi au Québec, il y a quand même déjà beaucoup d'acteurs. Fait qu'on peut pas s'imaginer quand il y a deux pays plus que, d'autres conventions qui chapeautent tout ça, à quel point ça peut se rendre complexe assez vite.
4: Il n'y aurait pas eu de signaux, pas d'alarme, mais de freinage dans une situation comme celle-là. Si on sort de la situation, mais qu'on en prend quelques-unes, par exemple, bon, des gens qui veulent habiter dans un pays où il n'y a pas de collaboration comme ça, comme le Liban en ce moment, en 10 ans, il n'y a personne qui a levé la main en disant hey, « faites pas ça parce qu'il y a quand même un risque que vous ne puissiez pas ramener l'enfant » ou ce sont des parents, des fois, qui ont quand même tenté leur chance?
1: Je crois que les deux sont possibles, honnêtement. Donc, il y a des fois des parents aussi qui vous disent, parce que c'est sûr que c'est un besoin qui est viscéral. On veut fonder une famille, on veut avoir un enfant. Fait que des fois, il y a une petite information qui semble farfelue qu'on voit pas, qu'on lit pas. Puis ça fait en sorte que, justement, on passe à côté de... On va dire que ça déboule finalement dans quelque chose qui est négatif. Mais quand même, je veux dire, il y a des formations qui existent aussi, qui sont disponibles en ligne. Je pense entre autres sur la TELUC. Là, il y a une formation de 18 heures pour l'adoption internationale, une formation qui est obligatoire à ma connaissance. Puis il y a aussi des associations qui existent pour accompagner ces parents-là pour justement un petit peu lever les flags, comme on dit d'avance. Là, je pense entre autres à l'Association des parents adoptants du Québec.
0: Ça, c'est des outils, c'est ce qu'on doit avoir absolument pour éviter, comme je reprends un peu vos mots tout à l'heure, Maître Côté, d'être rendu trop loin dans le processus. Puis qu'après ça, ben là, on se retrouve avec une situation comme celle-là. Je vous rappelle qu'on parle avec le maître Philippe Côté, pratiquant en droit de l'immigration et droit de la personne, concernant le dossier de la jeune Liana. Maître Côté qui travaille chez Mast Avocat. Je veux vous faire entendre un extrait, justement, de l'entrevue qu'on a eue hier avec le père, puis qu'on revienne sur cet extrait-là par la suite.
5: Nous sommes condamnés à vivre au Québec sans notre enfant, ce qui fait pas de sens. Ce qui fait pas de sens. Au nom de l'humanité, ça fait pas de sens. C'est comme si le Québec nous dit, vous êtes bien accueillis, vous, toi, monsieur et madame, à vivre ici, mais votre enfant, non. Mais comment ça? C'est un délire ou quoi?
0: Et dans, on sent la détresse du père. Le père nous en a parlé hier aussi. Là, je tombe vraiment dans le volet très, très humain de l'entrevue. Beaucoup d'anxiété, perte de poids. Il dit que c'est un squelette sur deux pattes. Ça fait 18 mois qu'il attend sa femme, son enfant, dans un pays où on est en bordure d'une situation de guerre. Madame qui nous expliquait qu'elle entend les drones voler au-dessus du building dans lequel elle habite. On comprend tout cet aspect-là. Par contre, un texto intéressant qui est rentré hier par rapport au fait que l'adoption n'est pas nécessairement humanitaire. Ça, je voulais vous entendre par rapport à ça là-dessus, parce qu'on a ce père-là, évidemment, qui lance ce cri du cœur là, hier, mais on ne tombe pas dans le c'est pas qu'on manque d'humanisme, là, c'est pas ça, mais on ne tombe pas dans le côté humanitaire et crise humanitaire non plus, même dans une situation comme celle que madame et la jeune Liana sont en train de vivre, au fond, là.
1: Oui, exact. Là. Donc, l'adoption, c'est pas une solution, en fait, à une crise humanitaire. Au contraire, en fait, souvent, on va parler plutôt de réfugiés, de demandeurs d'asile, comme on a déjà entendu dans les dernières années. Mm-hmm. L'adoption, c'est en fait une réponse à un besoin pour un enfant, donc à l'intérêt supérieur de l'enfant qui n'est pas pris en charge par sa famille biologique. Puis là, je parle d'adoption pas juste internationale, de façon très générale. Mm-hmm. Donc, un enfant est adopté parce que sa famille biologique ne peut pas s'occuper de cet enfant-là. Donc non, c'est pas une réponse à une crise, d'autant plus que les tribunaux qui doivent rendre des décisions dans le pays de l'enfant qui veut être adopté, quand c'est un pays qui est en guerre, les infrastructures, des fois, sont pas en place pour entendre ces causes-là, parce que
0: c'est ça.
1: Il y a quand même un conflit qui crée là, des... En fait, on va dire
0: un ordre de priorité à ce moment-là.
1: Ça, ça pas, là.
0: Malheureusement aussi. On a tenté, nous, hier, de contacter le cabinet de M. Carman, Lionel Carman. Sa relationniste de presse a fait la réponse qu'il n'y aurait pas de commentaire pour l'instant. On a décidé de ne pas se prononcer là-dessus. Là, on tombe un peu dans l'aspect politique. Il y a Guillaume Clich-Rivard, qui est député porte-parole en matière de services sociaux pour Québec solidaire, qui, lui, est sorti hier en fin de journée dans les médias en sommant la CAQ de mettre fin au moratoire sur les adoptions internationales et de dévoiler les nouvelles balises promises depuis novembre 2024. Est-ce que vous avez des détails par rapport à ça? C'est quoi ce moratoire-là? Puis quelles sont ces fameuses nouvelles balises-là qu'on attendrait depuis 2 ans?
1: Le moratoire, en fait, existe depuis 2024. Donc, c'était le moratoire pour les adoptions avec des organismes agréés, comme je parlais tantôt. Donc, depuis 2024, les organismes agréés ne peuvent pas ouvrir de nouveaux dossiers parce que c'est d'habitude ces organismes-là, eux, qui gèrent le processus d'adoption. Tantôt, on parlait du SACI aussi, comme quoi que les parents là, de la jeune Liana étaient en communication avec le SACI. D'habitude, quand on est avec un organisme agréé, c'est eux qui font cette démarche-là. Mm-hmm. C'est pas le parent lui-même, parce que justement, c'est très difficile émotionnellement. Mais là, il y a une suspension, il y a un moratoire qui a été fait pour revoir un petit peu la façon de faire, parce qu'on s'est rendu compte avec les années, dans les dernières décennies, que c'était pas toutes les adoptions qui respectaient justement la procédure qui a été établie. Puis quand je dis procédure, c'est pas que le formulaire ABC a mal été rempli ou que c'était pas en Arial 12. Là. C'est vraiment que on se rend compte que quand les enfants qui deviennent adultes, les enfants adoptés qui deviennent des adultes, font des recherches pour retrouver leurs parents biologiques, des fois, ça ne fonctionne pas alors que ils devraient être en mesure de pouvoir retrouver leurs parents biologiques, ou justement qu'on se rend compte qu'il y avait des fois de la fraude, des fois de l'argent qui avait été échangé pour de l'adoption, pas par les parents qui ont adopté, mais des fois par l'orphelinat, on va dire, dans le pays X, Y, Z. Donc, le moratoire a été fait parce qu'on se rend compte que il y avait des problématiques et que ça doit être réglé. Puis je pense que vous comprenez que pour l'intérêt des enfants qui se font adopter, on veut vraiment que la procédure soit transparente à 100%, ce qu'il n'était pas.
0: Ben, je veux pas comparer des pommes avec des oranges, loin de là, mais moi, ma maman a été adoptée dans la vie. C'est le 1er juin 2024, justement, que la loi a changé par rapport à ça, parce que ma mère est décédée. Entre-temps, pendant un certain temps, j'avais pas le droit de faire la demande du dossier d'adoption. La loi a changé, comme je disais, 1er juin 2024. Là, j'avais le droit de faire la demande du dossier d'adoption de ma mère. La demande a été faite le 26 juin, le 3 juin 2024. J'ai aucune nouvelle. Mm-hmm. Je relance, moi, quand même régulièrement, peut-être aux 2-3 mois à peu près, mais je suis encore en attente 2 ans plus tard du dossier d'adoption de ma mère. Évidemment, il y a eu un flot incroyable de demandes. C'est ce qu'on nous dit à ce niveau-là quand je reçois des réponses. Mais en même temps, j'avais quand même eu une réponse aussi à un moment donné qui disait c'est quand même assez complexe de faire la recherche de ces dossiers-là. Fait que même ici au Québec, pour un enfant qui a été adopté ici au Québec dans les années 50-60, retracer l'historique, c'est difficile. Fait que c'est sûr qu'avec la technologie qu'on a aujourd'hui, on peut comprendre que le gouvernement, à un moment donné, lève un drapeau en disant on va juste remettre les pendules à l'heure sur 2-3 affaires là, pour être certain que tout est légal. Puis c'est sûr que quand on parle d'argent donné à un orphelinat pour avoir des enfants, puis que c'est illégal, faut faire attention pour pas tomber dans le trafic humain non plus là, légalement ça c'est, imaginez que vous adoptez un enfant puis vous apprenez quelques années plus tard que votre procédure est complètement illégale, puis vous êtes considéré comme quelqu'un qui avait participé à du trafic humain parce que l'orphelinat, la façon de fonctionner était illégale, était pas la bonne. C'est sûr qu'il faut pas se retrouver dans ce genre de situation là. Fait que, d'où le moratoire, puis les nouvelles balises tant qu'à elles qu'on attend depuis 2024. Est-ce qu'elles sont supposées s'arrimer à ça et par la suite faciliter le processus d'adoption? Parce que c'est tout le temps ce qu'on entend, hein, que c'est excessivement difficile, que c'est excessivement long, que c'est très demandant. On en a déjà entendu des histoires comme celle-là, Maître Côté, là, de « j'ai adopté un enfant, il m'attend là-bas depuis qu'il a l'âge de 5 ans, puis finalement, le temps qu'il arrive au pays, l'enfant est rendu à 7, 8, des fois 10 ans tellement. »
4: Puis c'est pas mieux pour l'enfant, là. Je veux dire, il a déjà été abandonné, si on pense à sa psychologie puis son développement, puis après ça, ses parents qui se posaient l'avoir adopté n'arrivent jamais. C'est dans la conception de la tête d'un enfant, c'est difficile.
0: Mais en même temps, on comprend que d'un point de vue administratif,

0: plus qu'ils sont jeunes, plus que leur développement, je veux dire, est crucial, ben en oui. fait, là, en bas âge. Donc, on est comme dans une course contre la montre.
1: Tu veux pas nuire en adoptant, au contraire, tu veux aider cet enfant-là, mais finalement, ben oui. par le processus qui est long, tu y nuis un peu parce que finalement, il se fait jamais adopter à un moment qui est crucial. C'est un peu ce que j'exposais, le développement de l'enfant, là, le trouble d'attachement, c'est énorme. Là.
2: Le lien de confiance ben est oui. déjà excessivement dur à créer. J'ai des gens qui ont adopté autour de moi, puis c'est ça, les différents voyages, les allers-retours pour un premier contact, un deuxième contact, que l'enfant se sente en sécurité là-dedans aussi. Chaque enfant ne réagit pas de la même façon. Je terminerai avec ça. Je vous rappelle, on parle avec Maître Philippe Côté, pratiquant en droit de l'immigration et droit de la personne sur le dossier de la petite Liana dont on vous parlait hier, avocat chez Mast Avocat. Il nous manque beaucoup de détails. On s'en est parlé de ça lorsqu'on faisait la préparation de l'entrevue au téléphone hier. Puis je veux pas vous coincer là, je veux pas vous mettre dans un coin non plus. Mais ce dossier-là, à la lumière du peu d'informations qu'on a pour l'instant, si ce dossier-là se retrouvait sur votre bureau demain matin, la première étape que vous feriez, ça serait laquelle?
0: C'est difficile à dire, honnêtement, parce que comme vous dites, j'ai pas toute l'information au dossier. Mais c'est sûr que moi, quand j'ai un dossier d'adoption internationale, je regarde tout ce qui a été fait jusqu'à présent, puis j'essaie de récupérer le plus d'informations pour pouvoir voir c'est quelle angle d'approche qu'on peut avoir avec le secrétariat, mais aussi avec les parents, voir c'est où les problèmes potentiels, parce que quand on fait une démarche par soi-même, souvent on pense à l'étape 1. Parce que c'est ce qu'on nous dit, c'est fait l'étape 1, puis après ça, on verra pour l'étape 2. Moi, mon travail, c'est de prévoir les étapes 1, 2 jusqu'à 10 ouais. d'avance. Ouais. Donc, c'est là que je peux déjà dire que l'étape 3, 7, puis 9, c'est là que ça va bloquer, puis qu'est-ce qu'on peut préparer d'avance. Puis aussi, quand... dire, on entend l'histoire là, de cette famille-là, mais elle reflète aussi ce qu'on voit dans plusieurs autres familles. Là. Il y a des centaines d'autres familles qui vivent des situations similaires au niveau de l'adoption internationale. Donc, chacune, en fait, fait un peu la mobilisation de la pression là, auprès du ministère pour que peut-être les règles changent, pour avoir là, une communication peut-être plus transparente. Puis je pense que c'est tout à leur honneur de le faire.
2: Puis est-ce que c'est recommandé ou est-ce que c'est peut-être même exigé d'avoir un avocat ou une avocate qui est dans le dossier dès le départ? Avec les différents organismes de support dont vous avez parlé, ou est-ce que c'est quelque chose peut-être que vous suggérez? Par exemple, ma copine puis moi, on décide qu'on veut adopter demain matin. On fait les différentes démarches, mais pour être sûr justement qu'on fait les bonnes étapes dans le bon ordre, si on a la possibilité de le faire, est-ce que vous considérez que c'est une bonne idée peut-être de lâcher un coup de fil justement chez MAS puis dire, hey, nous, on entame un processus d'adoption, on aimerait s'être accompagné par un avocat ou une avocate dans ce processus-là, est-ce que c'est possible de le faire? Oui, on ouvre un dossier chez nous, faites les premières étapes, puis rappelez-nous à tel moment. Est-ce que ça peut être une bonne idée de se faire accompagner dès le départ?
0: Bien, moi, je dirais que oui. C'est toujours une bonne idée d'être accompagné par des gens qui sont des professionnels, qu'on parle d'avocats, de notaires. C'est pas obligatoire. On peut tout à fait faire les démarches seul, mais être entouré, je pense, des bonnes personnes à la base, c'est nécessaire. Parce qu'un processus d'adoption, c'est difficile. Il y a une charge émotive très lourde.
2: Ben oui.
0: Donc, d'être bien entouré, que ce soit par des professionnels du droit, par des membres de la famille qui vont être là pour nous épauler, par une association, c'est toutes des bonnes pistes de solution. Parce que vraiment, le faire seul, c'est difficile.
2: Ça vaut la peine donc d'être bien accompagné. On discutait ce matin avec Maître Philippe Côté, pratiquant en droit de l'immigration et droit de la personne sur le dossier de la jeune Liana, 22 mois, qui est toujours au Liban avec sa maman, sa mère adoptive depuis 18 mois maintenant, et le papa est ici à Québec. L'entrevue d'hier, vous allez pouvoir la retrouver sur le blvd.fm. Mastavocat.ca. Donc, le droit humain, justement, c'est ce que vous mettez de l'avant. Si vous avez des questions par rapport à l'immigration, dossier familial, c'est votre tasse de thé chez Mast Avocat. C'est ce dans quoi vous vous spécialisez. Merci beaucoup pour votre temps ce matin. Ça nous a éclairé sur le processus d'adoption. Puis évidemment, on va continuer à suivre ce dossier-là de très, très près aussi. S'il y a de nouveaux détails, on vous les livrera. Encore une fois, merci beaucoup, Maître Côté, pour votre temps ce matin.
0: Merci pour l'invitation.
2: C'est le moment de faire une courte pause à Boulevard 102.1. On se retrouve de l'autre côté. On va faire un grand, grand tour de l'actualité, entre autres avec le collègue Alex Laramé. Merci de faire confiance à Boulevard. Vous écoutez Marceau le matin, sans Marceau qui est en vacances, avec Pascal CV, Alex Laramé et moi-même, Nathan Meilleur.
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0: 8h10. Vous écoutez Marceau le matin à Boulevard 102.1. Merci de vous joindre à nous. Simon, qui est avec nous, 971-102.1. Bon matin, la gang. C'est Simon en pleine forme. Hey, Caltor, de bonne journée. J'aime assez ça. L'utilisation de Caltor, ça faisait un bout de temps que j'avais pas entendu ça. Simon, à tous les matins.
1: Ah ouais, hein?
0: Nous écrit un petit « Hey, je vous souhaite une Caltor de bonne journée. »
1: C'est son mot.
0: Sachez-le, c'est très, très apprécié. L'entrevue avec Maître Côté qui fait réagir encore concernant l'adoption. Et là, on enchaîne tout de suite avec une autre entrevue. C'est le docteur Simon Berthelot, qui est spécialiste et chercheur en médecine d'urgence au CHU de Québec, qui est avec nous au bout du fil. Bon matin, docteur Berthelot.
2: Oui, bonjour, M. Meilleur. Bonjour à vos auditeurs et vos auditrices.
0: Merci à vous de prendre le temps ce matin. C'est une nouvelle qui est sortie en fin d'après-midi, hier, concernant une étude qui est parue dans le journal de l'Association médicale canadienne qui indique qu'il y a un nombre croissant d'urgentologues au pays qui sont à bout. Près de la moitié des répondants à un sondage pan-canadien disent avoir réduit leurs heures de travail. On parle de 20 % qui ont été obligés de prendre une pause de la profession et 10 % qui sont carrément en train de quitter le domaine. On le sait, Dr Berthelot, que ça ne va pas super bien dans le système de santé. Au Québec, on en parle beaucoup, mais là, c'est pan-canadien, donc c'est partout au pays. Qu'est-ce qui se passe, M. Berthelot, pour que les médecins quittent ou soient obligés de prendre des pauses à ce point-là?
2: Ouais, c'est effectivement inquiétant. D'abord, il faut mentionner que, en général, dans ce genre d'études qui viennent d'être publiées, il y a un biais de sélection parce que ceux qui tendent à répondre à ce genre de sondage-là sont d'emblée des gens qui vivent peut-être davantage une pression ou vivent des difficultés qui leur donnent une espèce d'impulsion pour répondre à un sondage de 10 minutes. Ceux qui vivent le parfait bonheur, en général, ont moins d'intérêt à répondre à ça. Ça ne veut pas dire que les chiffres n'ont pas de valeur, mais peut-être que les vrais chiffres, si on avait pu sonder l'ensemble de la communauté de pratique, on se serait rendu compte que les chiffres auraient été un peu moins criants, un peu moins problématiques. Ceci étant dit, l'étude demeure très préoccupante sur plusieurs points. Vous me posez la question, qu'est-ce qui peut être en cause? En fait, mon impression, et puis c'est ce que les auteurs mentionnent dans leur article, c'est qu'on met un peu les médecins d'urgence dans des situations où ils ne peuvent pas avoir de succès. C'est un peu comme si le matin, vous aviez organisé une émission sans budget de recherche, sans avoir de personnes qui peuvent vous aider à trouver des intervenants, à chercher, à trouver des informations, vous enlevez cette partie-là, ben il est possible que votre performance comme animateur serait affectée. Alors, c'est un peu ça. On a l'impression, comme médecin d'urgence, de ce qu'on peut ressortir de l'étude qui a été publiée, c'est que on les met dans des conditions pour qu'ils aient de l'insuccès, qu'ils manquent leur coût, qu'ils soient pas capables de donner des soins de qualité parce qu'ils sont surchargés. Une quantité importante de patients se retrouvent aux urgences alors qu'ils n'ont pas d'alternative ailleurs. Et en plus, les patients les plus malades traînent dans les urgences parce qu'ils n'ont pas d'accès à des lits d'hôpitaux. Et ça met l'ensemble du personnel, pas que les médecins d'urgence, bien que l'étude porte sur les médecins d'urgence, ça met l'ensemble du personnel dans des situations d'insuccès, de pression. Et c'est donc pas étonnant d'avoir des résultats comme ceux qui ont été publiés, où 50 % des gens mentionnent être épuisés et 10 % mentionnent avoir quitté la pratique. Après quelques années.
3: C'est fascinant de voir qu'on abandonne sa spécialité. C'est énormément d'études, c'est beaucoup de convictions, c'est souvent une vocation, c'est des gens qui sont passionnés. On comprend le fait de manquer d'outils pour bien l'exercer. On veut pas non plus être pris dans le détour, faire une erreur, puis l'avoir sur la conscience toute sa vie. Mais de là à quitter sa profession, on est au bout du rouleau à ce point. Bon, parmi ceux qui ont répondu au sondage, on est réellement dans une impasse au Québec?
2: Oui, nuançons là-dessus. Il y a au Canada trois façons de faire de la médecine d'urgence. Il y a les médecins de famille, qui ont aussi une pratique d'hospitalisation, une pratique de bureau, qui vont faire une partie de leur pratique à l'urgence. C'est la majorité du modèle, je dirais, dans les régions et même dans certains centres urbains. Après ça, il y a les médecins de famille qui ont fait une formation complémentaire, une troisième année de formation pour faire de la médecine d'urgence. Et ce groupe-là, bon, une bonne proportion ne font que la médecine d'urgence, mais il y en a aussi une autre proportion qui font quand même de la médecine familiale. Et il y a la troisième façon qui sont les spécialistes en médecine d'urgence qui, eux, ont fait 5 ans et voire plus en formation complémentaire pour ne faire que de la médecine d'urgence. L'étude ne spécifie pas quel groupe Aussi, cette attrition touche autant tous les groupes. Mon impression, basée sur ma pratique et peut-être d'autres éléments que j'ai pu rencontrer, c'est que les gens qui quittent sont souvent ceux qui ont une pratique diversifiée et ne laissent pas tant la médecine ou leur pratique habituelle que laisse la médecine d'urgence par rapport à aller faire du bureau, aller faire la médecine familiale. Alors, mais ça, l'étude ne le permet pas de le spécifier, mais ceux qui quittent la médecine d'urgence sont, selon moi, souvent des gens qui ont une alternative de faire de la médecine familiale, par exemple, ce qui n'est pas le cas des spécialistes en médecine d'urgence dont je suis. Ben nous, on a été formés pour faire de la médecine d'urgence. Et j'aurais été curieux de savoir, à travers cette étude-là, si l'attrition, le fait de laisser sa pratique touchait davantage des médecins de famille que des spécialistes. C'est mon impression, mais l'étude ne le permet pas.
1: Oui, monsieur Berthelot, là, quand je consultais votre profil, là, vous avez notamment, je disais que vous avez notamment été chef du service d'urgence du côté de Shawinigan, médecin conseil à la Direction nationale des urgences pour le ministère de la Santé. Vous avez œuvré à travers différentes décennies là, dans les urgences du Québec. Est-ce que vous trouvez que c'est pire qu'avant dans nos urgences?
2: En fait, il y a assurément une progression, particulièrement depuis la pandémie, sur plusieurs points. Et là, je fais référence particulièrement au manque de personnel, particulièrement du personnel infirmier dans les urgences. C'est extrêmement préoccupant. Le temps supplémentaire obligatoire, l'obligation de fermer des lits d'hôpitaux, de fermer des civières d'urgence parce qu'on n'a pas le personnel pour en prendre charge. Ça, c'est extrêmement préoccupant. Maintenant, à toute époque, et merci de me rappeler mon âge, à toutes les époques, il y a eu des situations extrêmement difficiles. Et vous parliez de Shawinigan. Personnellement, j'ai été chef d'urgence de cette urgence-là dans les années 2001 à 2004. Et ça a été, selon moi, la pire crise des urgences qui a pu être vécue depuis les 25-30 dernières années, selon moi. Maintenant, ça ne veut pas dire que la situation actuelle n'est pas préoccupante. Sur bien des points, c'est pire. On a perdu beaucoup d'expertise, des infirmières aux urgences. Ça, c'est très préoccupant. Alors, comparer les époques, c'est difficile. Chaque époque a ses difficultés. Mais actuellement, je dirais que le manque de ressources humaines est très préoccupant. Mais
0: le manque de ressources humaines, clairement, je pense que c'est difficile aussi de convaincre les jeunes de s'en aller vers ces métiers-là, parce qu'on en parle tellement de cette façon-là, malheureusement, dans les dernières années. C'est du temps supplémentaire, c'est difficile, c'est pas des horaires qui sont travail de noir, de soir, de nuit, de fin de semaine, de tout ça. C'est difficile quand même de convaincre la nouvelle génération de s'en aller vers là. Puis ça, c'est dans toutes les sphères là, de la santé, Dr. Berthelot. Tu sais, jusqu'à quoi, 48 heures à peine, on vient de signer finalement une entente avec les paramédics. Là. Puis je sais que c'est un autre dossier, mais juste pour montrer à quel point les différentes branches qui touchent à la santé n'ont pas nécessairement bonne presse, je le dirais de cette façon-là, pour convaincre la nouvelle génération de s'installer. Là, on parle de problématiques de main-d'œuvre aussi. Puis, tu sais, ça fait quelques années que j'entends parler de ça dans les hôpitaux anglophones au Québec, qu'on recourt beaucoup moins au TSO, au temps supplémentaire, parce qu'il y a une différence structurelle, parce qu'on a un souci du personnel, parce qu'on a une flexibilité des corps de travail, parce que les dirigeants qui sont en place vont mettre de l'avant l'écoute et une entente entre les employés plutôt que d'imposer le temps supplémentaire obligatoire. Pourquoi ce genre de structure-là, on ne serait pas capable de l'amener dans nos urgences un peu partout, justement, et peut-être alléger le fardeau et éventuellement donc convaincre de nouvelles têtes de venir se joindre aux équipes aussi?
2: Oui, ben, vous êtes très bien informé. Sur la différence entre le réseau anglophone et le réseau francophone, il y a effectivement une culture du type de corps de travail qui a pu jouer dans le sens où il y avait des corps de travail pour les infirmières qui débordaient du 8-16, 16-24, puis 0-8, là, avec des 12 heures. Même dans certaines urgences, j'ai travaillé à Calgary, là, où il y avait même les infirmières pouvaient travailler de nuit, de soir, et ça variait, ce qui permettait aux plus jeunes de ne pas nécessairement hériter seulement des corps défavorables de soir. Il n'y a personne qui veut travailler de soir en général, parce que pour la famille, c'est pas très favorable, et vous avez raison, je pense que culturellement parlant, il y avait probablement un peu de ça, sur l'organisation des corps de travail, la facilité, le fait de garder notre personnel qui, après 3-4 ans, pouvait espérer peut-être ne pas que travailler le soir. Là, il y avait peut-être un peu de ça. Maintenant, je voudrais pas aller sur un terrain glissant, mais je pense qu'il y a eu de la résistance venant même du personnel lui-même pour essayer d'autres modalités d'horaire. Mais vous êtes bien informé parce que effectivement du côté réseau anglophone, c'est moins criant, mais ceci étant dit, ce que j'ai pu entendre et constater, c'est que le manque de personnel touche actuellement autant les deux systèmes, là, anglophone et francophone.
0: Mais
2: c'est partout.
3: Mm-hmm. J'ai une question pour vous, docteur Simon Berthelot. Vous êtes sur le plancher en médecine d'urgence au CHU de Québec. Il y a aussi des informations qui viennent à nos oreilles parfois, avec toute la pression que vous vivez, là, chaque corps de travail. Il y a un peu de rififi, permettez-moi d'utiliser le terme, entre les métiers, les professions, à l'intérieur même de l'hôpital, parce qu'à un moment donné, quelqu'un qui ne se présente pas ou qui s'en va en congé maladie, que ça n'est pas un, mais qui en a besoin de vacances illico pour sa santé mentale, ou encore l'entente entre les urgentologues et les infirmiers et infirmières, c'est pas toujours facile dans un contexte sous pression comme ça. Est-ce que ça peut nuire aussi à trouver une voie d'accès où tout le monde a décidé de suivre un leader?
2: Oui. Ben, si on parle de l'interdisciplinarité à l'urgence, là, moi, personnellement, c'est pas ma perception des choses. Au contraire, ce qui me maintient solidement ancré dans mon milieu, c'est les relations que je peux développer avec mes collègues infirmiers, infirmières, travailleurs sociaux. Ça m'enriche, on travaille en équipe. Ça veut pas dire qu'il y a pas des fois des petits enjeux, mais en général, c'est vraiment ce qui nous tient unis. Là, vous avez peut-être raison, c'est l'interface entre l'urgence et les consultants. Là, ça peut devenir un certain enjeu où le consultant qui, par exemple, une patiente qui a accouché dans les 7 jours précédents ou un patient qui a été opéré dans les 7 jours précédents, le chirurgien, l'obstétricien ne voudra pas venir voir le patient à l'urgence, même si c'est le sien. Et là, on a négocié, on se fait reprocher par les radiologistes de ne pas de demander trop d'examens, trop de consultations spécialistes. Il y a de ça. Est-ce que c'est le plus clair de mon temps, j'ai à négocier âprement avec mes collègues consultants? Non. Ça serait faux de le dire. Mais il y a un enjeu, et je pense que si quelqu'un veut faire une pratique prolongée en médecine d'urgence, il doit se préparer à devoir négocier. Et là-dessus, je dirais même que, et là on parlait de culture anglophone, francophone, ayant travaillé à Calgary, je vous assure que je devais négocier beaucoup plus difficilement avec mes collègues spécialistes pour faire voir des patients, qui chez nous, dans le système francophone, j'ai pas de difficulté à référer la majorité du temps. Alors, cette problématique-là, je dirais, de ce que vous avez appelé rififi, oui, peut-être il y a la négociation avec certaines spécialités, mais c'est pas le plus clair de mon temps, là. Je pense qu'on a un système avec généralement une bonne collaboration, qui peut y avoir des problématiques de ce genre. Ça peut être perfectible, mais je crois pas que c'est l'enjeu principal actuellement pour nous, là.
0: Je sais, docteur Simon Berthelot, je vous rappelle, on parle avec docteur Simon Berthelot au téléphone, spécialiste et chercheur en médecine d'urgence au CHU de Québec. Vous aviez jusqu'à 8h25 à nous accorder, puis là, j'ai deux questions qui me tiraillent vraiment. Je vais essayer d'y aller pour la plus légitime entre les deux. Une de mes deux questions, c'était, selon vous, STAT, est-ce que c'est bien fait? Est-ce que ça se peut? Est-ce qu'on fait bien cette série-là? Je pense que c'est la moins pertinente des deux. La deuxième sera donc la bonne question. Est-ce que avec l'arrivée de Santé Québec, est-ce qu'on est en train d'essayer trop, d'après vous, de rendre un système public vers le privé, d'avoir des gestionnaires privés, des gens qui sont peut-être moins sur le terrain, on parle d'humanisation des soins depuis tellement longtemps du côté du CHU. Est-ce que vous avez l'impression qu'on s'approche ou on s'éloigne de cette humanisation-là avec le virage qui a été amorcé par M. Dubé?
2: On pourrait faire une thèse sur vos questions et en si peu de temps, c'est très difficile. Sur la première question, c'est la plus facile. Je n'écoute pas STAT et je n'écoute aucune émission de médecine d'urgence. J'ai aucun intérêt en la matière, pour être franc. Là. Essayer de me divertir en écoutant des choses que je fais au quotidien, ça m'intéresse pas.
0: On peut comprendre, oui, effectivement.
2: Et par rapport à Santé Québec, il y avait plusieurs dimensions, mais vous avez rapidement parlé du privé en santé. Là, la littérature Je suggère absolument pas de gain d'efficience quand on ajoute du privé. Au contraire, tout système doit rationner. Nous, on rationne l'accès en faisant des files d'attente, mais aux États-Unis ou dans d'autres systèmes où le privé est prédominant, c'est l'argent. Alors, si t'es pauvre, tu n'as pas accès. Et il y a des dizaines de millions de non-assurés aux États-Unis. Les indicateurs de santé populationnelle sont moins bons. C'est sûr que les États-Unis, c'est l'extrême du privé. Il y a peut-être d'autres modèles qui sont plus performants, et là, il y a d'autres enjeux. Mais généralement, penser que amener du privé dans un système de santé comme le nôtre va amener des gains d'efficience, dans un contexte de pénurie d'effectifs où ces deux versants du système vont devoir compétitionner pour les mêmes ressources, c'est illusoire, c'est de la pensée magique. On va retirer du personnel là où on en manque déjà pour faire du privé. Alors, puis la littérature soutient cette affirmation que je fais là. On n'a pas de gain d'efficience à envisager de ce côté-là. Voilà. Alors, ça, pour le privé, ça serait... Et sur Santé Québec, là, on aurait beaucoup plus à dire, mais en une minute, c'est pas possible.
0: Bien, dans ce cas-là, moi, j'ai vraiment apprécié la discussion qu'on a eue ensemble ce matin. J'espère que c'est le cas pour vous aussi. On remettra ça, Dr. Berthelot, si vous le voulez bien, parce que ça serait intéressant de vous entendre peut-être davantage sur d'autres aspects. Là, ce qui retenait l'attention, évidemment, c'est la situation des urgentologues au pays face à cette parution dans le journal de l'Association médicale canadienne. Mais vous avez été en mesure de nuancer certains détails qui sont peut-être manquants, du moins dans l'article, au niveau de la recherche. On ne sait pas, mais dans l'article qui fait en sorte que cette espèce d'alarme qu'on a déclenchée là hier est peut-être moins pire un peu que ce que l'on pense. Merci beaucoup, Dr. Berthelot, pour votre temps ce matin. C'est très apprécié.
2: Merci d'avoir reçu. Au plaisir.
0: Au plaisir. Très, très intéressant. Ouais. D'avoir un peu déçu qu'il n'écoute pas Stat, mais bon, écoute.
3: Mais j'aime les... Ben, écoute, est-ce que tu écouterais des émissions sur des shows de radio à part Radio Enfer, mettons?
0: Ben...
3: Oui.
0: C'est ça, l'enjeu. C'est que nous autres, je pense que c'est moins prenant comme emploi. Puis, tu sais, c'est sûr qu'il y a toujours cette curiosité-là. Quand on va à l'extérieur, tu sais, je me souviens quand j'étais en Italie, tu sais, d'écouter la radio, puis tu sais, la radio en Italie, puis ça parle italien excessivement rapidement, puis on dirait qu'ils chantent. Tu sais pas quand la toune commence puis quand l'animateur se met à parler parce que c'est tellement une langue qui est... Fait que bref, tout ça pour dire que ça devient de la curiosité. Mais je peux comprendre que dans un métier qui est aussi demandant, autant psychologiquement que physiquement, à un moment donné, t'as besoin d'une coupure.
3: Ben
0: fait
3: oui.
0: Que c'est sûr que ta façon de te détendre, c'est peut-être pas d'écouter...
3: Stats. On écoute Stats, mais on est stressé.
0: Les petits rififi qu'il y a dans Stats, en plus,
3: ben oui.
0: Ceux que tu gères dans ta salle d'urgence.
3: Puis le stress, puis l'analyse du cas, c'est sûr qu'ils le font, là, en regardant ça, même si c'est peut-être pas totalement crédible tout le temps.
0: Bien, c'est sûr que oui, tu sais, il y a une partie qui est romancée. Je sais qu'on fait quand même appel, justement, à des spécialistes en santé, à des médecins, entre autres des docteurs aussi, pour s'assurer qu'on est le plus près de la vérité possible. Mais tu vois, pour l'avoir écouté avec différents spécialistes en santé autour de moi, c'est déjà arrivé, ou discuter de stats. Tu sais, c'est sûr que le préposé aux bénéficiaires qui fait
3: le
0: massage cardiaque, il y a des gens autour de moi qui m'ont dit ça, j'ai jamais vu ça, là. C'est qu'on demande à cet individu-là d'intervenir d'un point de vue médical quand la vie de quelqu'un est en danger. Mais bref, de toute façon, c'était pas ça le sujet. Ceux qui viennent de joindre à nous, je l'ai dit ouvertement en début d'émission, on m'a diagnostiqué dernièrement un TDAH. Et je travaille très, très fort là-dessus. Donc, quand il y a des parenthèses dans la parenthèse, sachez-le, ça a toujours été comme ça, mais maintenant, au moins, c'est diagnostiqué. Ça, c'est la bonne nouvelle. Et ça m'arrive des fois de partir sur des petites chires comme ça. Pour revenir à nos moutons, très content d'avoir parlé avec Dr. Berthelot, qui est en mesure de nuancer, parce que c'est le genre de nouvelle qui peut être inquiétante quand on lit ça. Puis je me mets à la place de... Monsieur, Madame, tout le monde qui nous écoute ce matin, on est une population vieillissante. Peut-être que vos parents autour de vous vont commencer à avoir de plus en plus de besoins. Et là, ben, à chaque fois qu'on parle des hôpitaux, c'est rarement positif. C'est toujours pour parler de l'urgence. C'est toujours pour parler du temps d'attente. C'est toujours, tu sais, comme là, le temps d'attente qui a augmenté là, dans les dernières semaines là, aux urgences. Là. Quand tu parles un peu avec les gens en place, il y a une réalité des vacances aussi. dans les urgences. Il y a une réalité de personnel qui est absent. Puis même si c'est réglementé, puis que sur le terrain, ça prend tant d'urgentologues et tant d'infirmiers, infirmières, des fois, c'est plus haut qu'eux. Il y a des gestionnaires, il y a des coordonnateurs qui sont en vacances. Donc, il y a des décisions que l'infirmier, l'infirmière ne peut pas prendre parce que là, Pascal est en vacances. En attendant, moi, je dois relever de Alex parce que c'est Alex qui prend le relais de Pascal pendant qu'il est en vacances. Mais Alex, c'est pas dans ses compétences de prendre cette décision-là. Il est obligé de me dire, ben, on va devoir attendre
3: le retour
0: de Pascal dans deux semaines. On est au Québec aussi, puis les vacances, ben, c'est l'été. Puis ça, ben, c'est sûr que ça engorge en quelque part le réseau de santé. Par contre, de voir que on nous annonce dans cet article-là que 10 % des urgentologues quittent, ben, d'avoir un docteur Berthelot ce matin qui fait comme, attention, il quitte, mais c'est pour continuer à pratiquer, mais de façon différente.
3: Sauf que ça crée un vide quand même.
0: Ça crée un vide quand même.
3: Là, c'est intéressant de l'entendre. T'sais, la migration, est-ce qu'on va être capable de la combler avec d'autres personnes? Ça veut pas dire qu'ils quittent le domaine de la santé ou l'urgentologie, là, d'une manière ou d'une autre, parce qu'il disait, t'as des médecins de famille qui font de la médecine familiale, puis des fois vont à l'urgence, vont juste arrêter l'urgence, vont continuer en médecine familiale.
0: Ben oui.
3: Mais il y a un trou pareil qui se crée.
0: Mais il y a un trou qui se crée, puis le partenariat public-privé aussi, tu sais, j'étais content d'entendre Dr. Berthelot là-dessus, parce que c'est sûr qu'on est du même avis. Salut, c'est moi, votre animateur du matin, petit gauchiste de Limoilou. Mais n'empêche que effectivement, pour lire là-dessus, c'est prouvé scientifiquement que ça a un impact puis un enjeu majeur sur le système public. Pourquoi? Parce que en général, au niveau du privé, on est en mesure d'offrir de meilleures conditions parce qu'on détermine à peu près 60 % des balises. Fait que si vous décidez d'ouvrir une clinique demain matin, vous avez des règles à respecter, oui, mais vous allez pouvoir décider l'heure d'ouverture, l'heure de fermeture.
1: Ben, c'est ça.
0: Le médico-esthétique qui gagne en popularité dans les dernières années, ça prend des infirmiers, des infirmières sur place, ça prend des docteurs qui vont régir le tout légalement. T'es obligé d'offrir ça. Mais c'est sûr que les infirmiers, infirmières qui travaillent dans une clinique en soins esthétiques, puis je leur enlève absolument rien, là, mais vont travailler pas mal plus du lundi au vendredi de 8 à 5 ou de 9 à 5, oui, puis peut-être la fin de semaine. C'est des horaires qui sont beaucoup plus faciles pour la famille, des conditions qui sont beaucoup plus agréables.
3: J'ai une amie, là, 36, n'a pas eu d'enfant en ce moment à cause de ça. Puis là, elle fait comme, hein? Elle regarde en arrière d'elle, puis elle, OK, mais là, ça va tellement vite,
0: ben oui,
3: que j'ai oublié de faire ma famille. Parce que elle, bon, elle a certains postes de gestion, mais elle est énormément sur le plancher. S'il arrive quoi que ce soit, là, opération cœur ouvert à quelqu'un d'entre vous, là, qui écoutez, et ou à votre famille, elle est probablement sur le plancher, en train d'avoir les deux mains dedans et ou gérer l'équipe à travers. Puis, ses horaires, c'est genre travailler normalement en semaine comme vous et moi travailler, mais aussi être énormément de garde et de plus en plus, parce que quand il y a un de ses employés qui ne le fait pas, la garde, c'est qui la ramasse. Quand il y a des trous, c'est elle qui la ramasse. Elle n'est pas capable de laisser quelque chose à découvert. Elle peut se faire pager 3 fois par nuit. Il faut qu'elle soit là en une demi-heure, mais qu'elle recommence à travailler le lendemain matin en se levant à 6. Mais ça se peut qu'elle soit arrivée il y a une heure, prendre une douche, essayer de s'alimenter, dormir 15 minutes, retourner sur le plancher. Elle se dit, comment tu veux que je fasse une famille dans ces conditions-là?
0: Puis ça reste aussi que c'est des habitudes qui finissent par se mettre en place. Je vais prendre l'exemple de la personne qui va te dire « Je vais aller travailler dans le Nord une couple d'années parce que je vais faire un gros salaire, mais je vais faire ça pendant une couple d'années. Puis je vais être parti 2 semaines, je reviens 2 semaines. T'sais, l'horaire sera pas facile avec la famille, mais je vais le faire pendant 1 an ou 2. » Puis combien de cas d'hommes, de femmes qui décident de faire ça, finalement, après 2, 3, 4, 5 ans, sont encore là-dedans parce que là, le salaire, parce que là, les conditions deviennent intéressantes. Puis, fait que ton amie, c'est un peu ça. Elle est arrivée dans le domaine, puis rapidement, elle s'est habituée, elle s'est conditionnée à travailler de cette façon-là. Donc, faudrait qu'elle se déconditionne pour éventuellement avoir un enfant, devenir mère de famille. Mm-hmm. Puis là, ben, comme l'exemple que tu donnais tantôt est bon aussi par rapport à ça, de dire cette collègue-là qui a toujours été fiable dans les 5-10 dernières années, là va être la collègue qui va commencer à prendre moins d'heures, demander peut-être de travailler à temps partiel, de faire un 7 jours de congé, va caler malade parce que là, elle a un enfant qui est à garderie, qui a sa première gastro, qui a sa première otite, qui a sa première... Puis là, ben, au sein de l'équipe, ça se peut que ça crée des frictions parce que cette collègue-là a toujours été fiable. Ils sont dans un domaine qui est tellement... sont tendus, là.
3: T'es sous pression.
0: T'es sous pression, là. T'as la vie des gens qui rentrent à l'urgence... entre les mains constamment, tu sais, c'est
3: tu peux pas faire d'erreur, tu gères les émotions de la famille aussi à travers.
0: C'est ça. tu sais, encore là, tu vois, c'est important de relayer les bonnes informations parce que, tu sais, ça vient de rentrer par texto. Quelqu'un qui me dit par rapport aux préposés aux bénéficiaires, je sais pas qui t'a dit que les préposés aux bénéficiaires ne font pas de massage cardiaque. Je suis infirmière en soins intensifs depuis 15 ans et c'est pratiquement toujours eux qui font les massages. Ouais. En plus de quelques infirmières ou résidents, les infirmières sont plus dans l'action, dans le traitement, d'administrer les médicaments, d'administrer là, j'ai les chocs, si d'installer les voies intraveineuses, intubées avec le médecin, etc. Donc, j'ai un ami qui n'est pas fiable.
1: C'est ce que ça veut dire. Bon,
0: puis là, je l'ai dit à la radio, fait que je peux vous garantir qu'ils vont recevoir un petit texto dans les prochaines minutes.
3: Hey, toi, fiable, tu me fais dire n'importe quoi devant tout le monde.
0: Regarde, c'est parce qu'à un moment donné, l'air d'un niaiseux. Je parle avec des docteurs en ondes, l'air d'un niaiseux, puis j'aime pas ça. Mais c'est ça, tout ça pour dire que faut nuancer ça. Puis ça vaut la peine de jaser avec des gens qui sont dans le domaine aussi, puis des fois de leur poser la question, mais qu'est-ce qui marche? Qu'est-ce qui va bien? Qu'est-ce qui est beau là-dedans? Moi, je l'ai vécu de l'intérieur en étant malade, hospitalisé pendant un mois à l'Hôtel Dieu de Québec, au 8e étage, en oncologie, une équipe extraordinaire. Les infirmiers et infirmières ont 4-5 patients maximum à la fois parce que c'est dans ces conditions-là qu'ils et elles doivent travailler absolument. Médecins spécialistes, oncologues qui viennent voir à tous les jours, résidents qui viennent voir à tous les jours. Tu sais, à un moment donné, quand tu es dans la machine, tu te rends compte qu'il n'y a pas que du négatif. On m'a traité, on m'a soigné, ça m'a coûté mes taxes puis mes impôts, mais ça m'a pas coûté une scène. Merci Québec, collectivement, on a payé ça.
3: Tellement content d'avoir payé pour ça.
0: Je vous en dois une. Mais honnêtement, c'est pas tout qui est gris ou noir. Puis je pense qu'on a ce travail-là aussi des fois de le rappeler ça puis de le ramener parce que plus on va critiquer, puis plus... C'est important de le faire, de critiquer aussi quand les conditions sont vraiment de la marde, là. Il faut le faire. Mais plus on critique, puis plus on expose le mauvais côté des choses, moins on a de chance d'avoir des cohortes qui sont remplies au cégep, à l'université, en soins infirmiers, puis en médecine, puis en travail social. Puis on a besoin de ces gens-là parce qu'on a décidé de s'offrir un tissu social, un filet social. Puis là, le filet est en train de s'effriter, là. Fait qu'à un moment donné, il faut faire la part des choses aussi. C'est ce qu'on a fait avec Dr. Simon Berthelot. On va faire une courte pause. On va faire un grand tour de l'actualité au retour avec le collègue Alex Laramé. Tu me fais signe non de la tête?
1: On a une entrevue au retour, mon cher Nathan, avec Robert Charlebois, qui va nous attendre de l'autre côté.
0: Mais pas te reprendre, mais c'est Sylvain.
1: Ah, Sylvain, oui.
3: Mais Robert, si tu veux le booker.
0: On peut le booker. Mais tu sais, Alex, c'est vraiment pas grave, ce lapsus-là, parce qu'anyway, je t'aime comme un fou.
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3: 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Engine de poitrine de 1, ça va être le bordel. Je serais curieux de jaser avec la gang du festival, savoir comment qu'on s'est adapté finalement vu le festival de jazz du côté de Montréal. Jeff Posé, je l'ai vu en rodage. Le show était déjà excellent. Assez particulier d'avoir un Jeff Posé qui dit « Ouais, j'ai appris une trentaine de tunes des Cowboys. » Puis là, je sais que vous allez me dire que c'est moi qui les ai écrits ces tunes-là, mais je les ai jamais chantées. Fait qu'il a fallu que j'apprenne les paroles de bien des chansons que je joue depuis des années. Il était même avec un télésouffleur là, pendant les premières. C'était au Petit Champlain ici, c'était magnifique. Maintenant, la mise en scène avec le décor vaut vraiment le détour.
4: Il était au Festif de Baie-Saint-Paul en fin de semaine. Méga succès.
3: Méga succès. J'ai vu plusieurs stories passer sur les réseaux sociaux. Un ben de course qui l'accompagne. Bref, manquez pas ça. Depuis plus de 40 ans, le festival, c'est la destination pour la musique, la famille et les montgolfières. On en parle presque plus de ça, mais ça, ça vaut la peine. Quand le soleil se couche le soir, de voir les envolées de montgolfières, quand la météo le permet, c'est tellement, tellement beau.
4: Un des plus beaux trips à faire, là, si jamais vous n'avez pas peur des hauteurs puis vous avez un petit budget à un moment ou à un autre, là, mettez ça dans votre to-do list. Là. C'est une des affaires les plus méditatives que tu puisses expérimenter dans ta vie.
3: Moi, c'est...
4: T'entends juste... Puis c'est souvent au coucher de soleil, au lever de soleil, lever beaucoup plus, là, c'est magique.
3: C'est plus... Parce que mon imitation est mieux que la tienne.
4: Je la laisse avec bonheur.
3: Montgolfière, salutations à la gang de Sky Crazy. Montgolfière avec qui j'ai pu vivre cette expérience-là et qui seront là du côté du festival. 90-99 pour le laisser passer pour les 5 jours, donc sur le festival.ca. 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

0: 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Pourquoi tu ris encore de moi?
1: Parce que t'arrêtes pas d'ouvrir mon micro quand tu fais une joke, puis après ça, tu dis pourquoi tu ris. Lâche pas.
0: Mais j'ai pas fait une joke, j'ai juste dit boulevard puis l'heure.
1: Qu'est-ce que t'es en train de
0: faire? Y a rien de drôle là-dedans.
1: Tu cours après ta queue. Tu te donnes des défis impressionnants.
0: Ah, et là, regarde, je l'ai, ici. Non, mais c'est parce que notre collègue Alex Laramé a fait un minuscule lapsus de rien du tout.
1: Ah, rien du tout. Puis il a même déçu des auditeurs, puis d'autres sont contents.
0: Ben là, c'est ça qui arrive. Expliquons ce qui s'est passé. C'est qu'on va s'entretenir dans les prochaines secondes avec Sylvain Charlebois, directeur principal au laboratoire de sciences analytiques en agroalimentaire de l'Université d'Alousie. Mais Alex a dit qu'on allait parler avec Robert Charlebois.
2: c'est pas la même personne.
0: On reçoit
2: pas
0: des
2: la
0: textos.
2: Même expertise.
0: Non, c'est ça. On reçoit des textos quand même de personnes qui sont un peu déçues de...

0: Ah oui.
1: Ah, mais non, ce n'est pas Robert Charlebois, mais bien Sylvain Charlebois qui est au bout du fil avec nous. Bon matin, M. Charlebois.
2: Saviez-vous que j'ai joué au golf avec Robert Charlebois le 14 juillet?
1: Là, le 14 juillet dernier?
2: Eh oui.
0: Dites-nous tout.
2: Absolument.
1: Voyons donc, c'était à quel terrain de golf? C'était dans quel...
2: C'est pas des farces. L'année passée, Robert Charlebois, qui suit ma carrière depuis des années, puis je le savais pas, m'appelle pour m'inviter à l'Omnium Charlebois, la famille Charlebois, pour amasser des fonds pour la fondation de l'hôpital de Saint-Jérôme dans les Laurentides. Et le tournoi de golf a eu lieu il y a 2 semaines au Balmoral à Mornight. C'est où est-ce qu'il demeure avec ses fils, là.
0: Mais attendez, M. Charlebois.
2: J'ai rencontré sa femme et tout, là.
0: Non, vous allez trop vite, vous allez trop vite. Vous aviez jamais parlé à Robert Charlebois. À un moment donné, il vous appelle et il vous dit « Je suis votre carrière, Sylvain Charlebois, depuis longtemps. Voulez-vous venir jouer au golf sur le domaine familial? »
2: Exactement.
0: Comment vous allez depuis?
2: C'est son cousin Gérald qui m'a appelé, qui m'a rejoint, parce que Robert Charlebois n'a pas de cellulaire. En fait, Gérald me dit, si c'est Gérald Charlebois, j'ai quelqu'un qui veut te parler, attends une minute. Et puis c'était Robert Charlebois.
1: Mais c'est donc bien, mais ça s'invente pas, ça. C'est
3: belle histoire, ça.
1: Depuis ce temps-là, Sylvain Charlebois, est-ce que vous avez l'impression d'avoir les ailes d'un ange?
2: Ah oui, absolument. Oui, hein? Je partirais toujours pour Québec.
1: Bravo!
0: Mais
1: bien joué!
0: Si on s'en permet une de plus, une question au sujet de votre rencontre avec M. Charlebois, donc le Robert, parce que vous êtes le Sylvain. C'était quoi les sujets de conversation sur le terrain de golf?
2: Ben en fait, j'ai évidemment accompagné Robert Charlebois, mais j'ai pas joué avec. J'ai joué avec deux de ses neveux. Mais c'est ça, au 19e trou, disons, c'est ça, on célébrait la fin du tournoi, puis on a pu jaser. Mais je l'ai déjà rencontré une autre fois. À l'automne, son fils Victor sortait une nouvelle bière, la Charleboise. Et puis Robert m'avait invité de vendre la Charleboise dans un IGA à Montréal. Puis on a pu jaser beaucoup. Ça, c'était à l'automne dernier. Puis on s'est revus encore cet été. Mais on parle de toutes sortes de choses. Il passe ses hivers, évidemment, dans le sud. Sa femme, elle vient de la France. Et puis le tournoi était le 14 juillet, la journée de la Bastille. Fait qu'on a parlé beaucoup de la France. C'est sûr d'inspiration pour ses grandes chansons comme Lindbergh, Les ailes d'un ange, tout ça. Là. C'était vraiment intéressant. C'est un monument. Hein. C'est une légende. Puis j'ai amené, évidemment, avec moi mon neveu, mon frère Patrick, qui est à Trois-Rivières. C'est sûr que mon neveu, qui a 21 ans, il ne savait pas trop qui était Robert Charlebois, mais il a vite compris que c'est une légende. Là.
1: C'est quand même assez... Je pensais jamais...
3: Tout ça est né d'un lapsus.
1: Bravo, mais Alex. Écoute, il faut donner à César ce qui est à César.
2: En passant, pour ceux qui pensent que j'invente tout ça, il y a des photos de moi et Robert Charlebois sur X. Là,
0: l'intelligence artificielle, là, on peut plus se fier.
2: C'est ça.
1: Mais écoutez, je pensais jamais que ça allait prendre cette tournure-là.
0: Êtes-vous des frères?
1: Début d'entretien. Mais êtes-vous de parenté ou pas du tout?
2: Ben non, on n'est pas de parenté du tout, mais c'est drôle que vous avez choisi la toune « Je t'aime comme un fou » pour démarrer la chronique, parce que au 19e trou, c'était la chanson qui jouait à tout bout de champ, là. En répétition, c'est la chanson qui jouait toute la journée. On l'entendait sur le terrain de golf. Puis à la fin de la journée, disons qu'on voulait passer à d'autres choses.
0: Oui, c'est ça. Vous allez dire, vous avez l'air tanné. Chantez donc, voir juste savoir s'il y a quelque chose de proche avec Robert Charlebois. Charlebois.
2: J'aime comme un fou. J'aime comme un fou.
1: Ça va. C'est très bon. Hey, Sylvain, merci beaucoup pour ce début d'entrevue-là.
0: C'est tout le temps qu'on avait avec vous.
1: C'est ça. On se rappelle demain pour parler de protéines, OK? Non, mais on va revenir à nos moutons parce que c'est ce qui a attiré notre attention, justement. Laboratoire de sciences analytiques en agroalimentaire. Il y a eu une diffusion Dalhousie University, l'Université de Dalhousie, justement, dont vous êtes le directeur principal, concernant les hausses des prix des protéines qui, j'emprunte vos mots, là, neutralise le recul généralisé des prix d'épicerie en juillet. Et je vous avouerai que moi, je le constate parce que dans le cadre de notre travail, de mon travail, j'aime avoir le pouls, évidemment, des gens de la région de Québec. Et je fais mon épicerie principalement à deux endroits, IGA et Maxi, pour ne pas les nommer, OK? Et j'ai un Maxi dans mon secteur, près de chez moi, à Limoilou, où je remarque que ce qu'il y a de plus en plus comme protéines dans les paniers, c'est des doigts de poulet. C'est il y a beaucoup de panure, là, tu sais, il y a beaucoup de congelés, de surgelés. Je trouve davantage que dans les derniers mois. Et là, on parle vraiment de personnes de tout acabit là, qui conduisent ces paniers-là. Là. C'est monsieur, madame, tout le monde. Donc, clairement, même s'il y a un recul, certains produits qu'on voit le prix diminuer, il y a quand même une hausse marquée des protéines dans le panier d'épicerie au Québec. Là.
2: Ouais, non, effectivement. Au début, lorsqu'on analysait nos données, d'ailleurs, en passant, les données proviennent de Grocery Pulse Dossier, c'est notre nouveau partenaire. Et puis, Grocery Pulse Dossier nous offre une fenêtre à l'avance de Statistique Canada. Donc, on a des données pour le mois de juillet. Là. Donc, on a vraiment, on comprend très bien ce qui se passe avec l'inflation comme maintenant, actuellement, là, ce qui nous aide beaucoup. Là. Et c'est ce qu'on remarque au début de notre analyse, en début de semaine, on voyait que 30 des 50 catégories majeures alimentaires sont moins chères que le mois dernier. Fait qu'on voyait qu'il y avait moins de pression pour ce qui est de l'inflation alimentaire, mais malheureusement, c'est ça, c'est les protéines qui font mal encore. Mais c'est plus le bœuf, c'est plus autant le poulet, c'est le porc. Donc, différentes coupes de porc, le bacon et le saumon aussi. Le saumon, une autre source de protéines moins populaire, par contre, mais quand même, le saumon est rendu pas mal plus cher qu'avant. Alors, comme tu viens de le mentionner, il y a beaucoup de gens qui décident de délaisser le frais. Ils vont vers le centre, ils vont acheter les boîtes de sardines, les cannes de thon, ce genre de trucs-là qui sont moins chers généralement. Puis d'ailleurs, pour ce qui est des sardines, ce que j'entends là actuellement sur le terrain, c'est que il y a un manque d'inventaire pour ce qui est de la sardine parce qu'elle est très populaire.
0: Bon, ben c'est ça, je voulais aller là parce que la protéine, ça va dans le courant en ce moment où on mange protéiné une livre par livre, un gramme par livre. Une livre, ça serait peut-être un peu intense. Ouais. Mais un gramme par livre, là, on met ça de l'avant sur les réseaux sociaux. Il y a eu pénurie de fromage cottage. Moi, j'en veux à tous ceux qui ont découvert le fromage cottage, qui m'ont bitché pendant des années. Là, le prix a augmenté. On est rendu à 6 $ pour un petit pot. Est-ce que ça va avec la tendance où c'est vraiment le prix de la protéine? Mais l'offre et la demande, c'est important aussi dans ces contextes-là. Je peux pas croire que ça n'a pas augmenté parce que les gens se dirigent un peu plus vers la protéine.
2: Non, en fait, c'est sûr que, tu sais, souvent la demande, on la sous-estime. On a un impact sur les prix. Je donne un exemple, le bœuf haché, là, OK? Le facteur hamburger, durant les vacances, la construction, le camping, au Québec actuellement, le bœuf haché est très cher, là. Au mois de juillet, actuellement, pourquoi? C'est la demande. C'est la demande qui est plus forte. Même chose pour le fromage cottage. Quoique la section laitière à l'épicerie, c'est quand même pas si mal. Mais il y a des exceptions comme le fromage cottage. Il y a certains yogourts qui sont plus chers aussi. Mais de façon générale, les produits laitiers sont beaucoup plus stables que le comptoir des viandes, par exemple. Mais c'est sûr que la demande, surtout la demande saisonnière, là, on le voit souvent avec les fraises, des fois. Tu sais, on vient de finir la saison des fraises de l'île d'Orléans, par exemple. Mais tu sais, on le voit des fois que les prix augmentent, là.
1: Est-ce que la façon de faire, de consommer de la protéine, des protéines... Je reformule ma question, Sylvain. Est-ce qu'on est mieux de s'habituer tout de suite à modifier notre façon de consommer des protéines parce que ça va continuer à augmenter ou est-ce qu'à un moment donné, ça va revenir? Est-ce qu'on pourrait voir un recul? Je pose la question parce qu'on voit quand même un recul sur certains produits. Tu l'as mentionné, sur le bœuf, entre autres. Là, c'est le porc qui est touché. Ou est-ce qu'on est mieux de s'habituer tout de suite, justement, comme Pascal disait, à se tourner vers l'utilisation des fois de fromage cottage, de yogourt grec? Moi, je fais beaucoup ça avec les enfants, là, ces temps-ci, les légumineuses aussi, le plus possible. Est-ce qu'il faut changer notre façon de consommer?
2: Ben, c'est de varier les choses. Si on mange tout le temps la même chose, si on a toujours la même source de protéines, c'est sûr qu'éventuellement, on va s'exposer à l'inflation. Mais si on achète différents produits une fois de temps en temps et on varie les choses, c'est comme je reviens à la tertiaire des viandes, là, bœuf, poulet, porc, c'est sûr qu'on se donne une chance. Là. Par rapport, tu sais, la protéine laitière a la cote actuellement. Il y a beaucoup de gens qui misent sur la protéine laitière parce qu'elle est pas chère. Les œufs aussi. Les œufs sont très populaires. Tu sais, dans le fond, quand on regarde par gramme là, de protéines, moi, je pense que l'œuf, c'est probablement le produit idéal. Là. Puis ça va l'être pendant longtemps. Fait que ce genre de truc-là, de varier une fois de temps en temps, c'est là qu'on est en mesure de s'offrir des opportunités de sauver le plus possible. Là.
1: Parce que le panier coûte de plus en plus cher, évidemment, avec les données qu'on a encore une fois ce matin. La variété, ça reste le truc, ça reste le succès.
2: La bonne nouvelle, c'est que ça se calme un peu. C'est juste que, tu sais, on voit en juin, juillet, là, il y a une augmentation de 0,3%. C'est pas énorme, mais c'est quand même une augmentation. Il y a quand même beaucoup de sections de l'épicerie où les prix se stabilisent. À part, comme je l'ai dit tantôt, là, le porc, le saumon. Vraiment, là, moi je ferai attention. Là. Mais il y a quand même des promotions. Là. Tu sais, souvent, on généralise les choses, mais je sais que dans la région de Québec, là, il y a souvent des commerçants qui vont utiliser certains produits comme produits de rappel pour attirer une clientèle. Oui. Puis souvent, ces produits-là, c'est des produits frais.
0: Oui, ben la banane, hein, c'est un fameux produit de rappel, mais ça fait pas des enfants forts. Ça te donne un bon choc de glycémie pendant une course, puis ça te permet de te réveiller le matin. Mais au niveau de la protéine, le porc a souvent été l'alternative qui est beaucoup plus abordable.
1: Moins cher,
0: quand,
1: ouais.
0: Moi, je me gratte la tête en ce moment là pour les familles à l'automne. Vous, M. Charlebois, vous voyez quoi comme peut-être autre alternative au porc qui a souvent colmaté la brèche financière?
2: Ouais, c'est à l'automne, ben nous on s'attend, c'est sûr qu'on va obtenir d'autres chiffres pour le mois d'août là dans les prochaines semaines. Ben en gros là ce que j'encourage les gens de faire c'est de si vous voyez quelque chose en spécial qui se conserve soit au congélateur, dans le frigidaire ou même dans dépense là, c'est d'acheter là. C'est s'il y a quoi qui est en spécial à partir de ce moment-ci, l'école commence dans un mois là, mais c'est déjà le temps de planifier d'avance. Là. T'sais, pour les petits, là, souvent, on peut acheter des choses bien à l'avance pour planifier. Ben, si vous avez un peu le cash flow, si vous avez l'argent, ben moi, j'en profiterai.
1: C'est effectivement une bonne idée. Je pense que c'est ça. T'sais, on parle d'économie et d'inflation, mais investir dans un bon congélateur, je pense qu'en 2026, oui. on est rendu là.
3: Ça vaut la peine.
1: Ça vaut
0: et
1: vraiment.
0: Une machine sous vide. Mais ça, oui. Je pourrais vous faire 3 heures là-dessus.
1: Mais en même temps, on est rendu là. Puis t'sais, on parle beaucoup des épiciers, des épiceries aussi, parce que principalement, c'est là qu'on va acheter, qu'on va consommer. Mais t'sais, si vous avez boucherie, poissonnerie de quartier, des fois, ça vaut vraiment la peine aussi, parce que vous allez rentrer chez le boucher ou le poissonnier, puis vous allez pouvoir y demander qu'est-ce qui est en rabais cette semaine, puis eux aussi bénéficient de ces rabais-là quand même, sont en mesure de dire, regarde, je sais que tu reçois des amis à souper, Pascal, vendredi, puis t'es un grand fan de filet mignon, là, mais on va peut-être y aller pour la bavette cette semaine. J'ai un petit rabais, est moins cher. De consommer local, ça peut valoir la peine. Puis on parlait de saumon, M. Charlebois, tantôt, là, mais tu sais, jusqu'à demain, le filet de saumon de l'Atlantique mariné frais est en spécial à 15,99 la livre. Ça, ouais. C'est un spécial en ce moment, mais tu sais, 15,99, il n'y a pas si longtemps encore, le saumon, ça a toujours coûté un petit peu plus cher que les poissons, principalement les poissons à chair blanche, ça a toujours été un petit peu plus dispendieux, mais pas à ce point-là. Tu sais, j'ai vu un gros filet, encore là, au IGA, moi, cette semaine, un gros filet, un bon filet de saumon quand même, puis il était en spécial à 35 $. J'ai sauté là-dessus comme si c'était le deal de l'année, mais en arrivant chez nous, j'ai regardé ça, j'ai fait 35 $.
2: Ouais.
1: Si.
2: Ah ouais.
1: Puis le gaz que j'ai mis dans mon char pour me rendre là, en plus, tu sais, c'est ça.
0: 180 c'est... pour 3 km.
1: 180, ça n'avait pas de... Mais tu sais, tout ça pour dire que faut prendre le temps de magasiner, faut regarder les spéciaux. On est rendu là, puis ça, ce message-là s'adresse vraiment à monsieur, madame, tout le monde. Ça vaut vraiment la peine. Puis des fois, autant il y a quelques années, on disait, c'est pas économique de faire 2-3 épiceries parce que justement, ce que tu dépenses en déplacement, je pense que maintenant, ça vaut la peine de faire 2-3 épiceries pour courir les différents spéciaux. Sylvain Charlebois et non pas Robert, directeur principal au laboratoire de sciences analytiques en agroalimentaire de l'Université Dalhousie. Toujours un plaisir d'avoir la chance de discuter avec vous. Puis on se reparlera sans doute au courant de la rentrée scolaire. Peut-être que des parents vont vouloir avoir des astuces justement sur quoi mettre dans le panier d'épicerie pour le retour de la grande saison des lunchs aussi. Donc, sûr et certain qu'on va se reparler dans les prochaines semaines. Sylvain, merci beaucoup pour ton temps ce matin.
2: Parfait. Au revoir. Bonne semaine.
1: À très bientôt.

0: le mur était à la fin de sa vie standard, normal? Est-ce qu'on le savait vraiment? Est-ce qu'on le savait pas? On va essayer de démystifier le tout au retour de la pause. 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

0: 9h07. J'ai petite parenthèse vite, Alex, parce que là, Pascal vient de quitter le studio.
1: Ouais.
0: Elle
1: a des grosses journées, Pascal.
0: Elle vous dit bonjour. Ben oui, elle a des grosses journées. C'est parce qu'elle doit évidemment aller préparer l'émission. On en jase avec le collègue Mathias Turcotte en ondes à partir de 11h. Je vous le rappelle, on a devancé d'une heure cette émission-là, habituellement pilotée par Jeff Fortin avec Antonine Iacarini. Tout ça pour dire que il y a un petit jeu de chaise musicale, mais on reste une radio parlée pendant la saison estivale au grand complet avec les points de chute, Marceau le matin. Il y a On en jase le midi, il y a le retour de Boulevard, c'est comme ça qu'on a décidé de l'appeler pour cet été aussi avec différents intervenants. Vous voyez là, c'est Antonine Iacarini avec Max Larouche et Mathias qui sont aux commandes de cette émission-là cette semaine. La collègue Audrey qui est en vacances, Véro qui est en vacances aussi, Denis Gravel, même chose, Marceau qui sont en train de se reposer pour vous revenir en pleine forme à compter du 10 août. Retour à la programmation régulière.
1: Oui, 10 sous programmation régulière, mais dès la semaine prochaine, le Gravel dans le retour, ça reprend avec l'équipe complète
0: avec
1: dès
0: l'équipe
1: lundi prochain.
0: C'est quand même fou,
1: Marceau,
0: ça, déjà.
1: Lui, c'est le 10.
0: C'est le 10, mais tu sais, on est à... c'est ça, tu sais, Sylvain Charlebois le disait, tu sais, dans quelques semaines à peine, c'est déjà la rentrée scolaire. Il reste un mois encore.
1: Ouais, mais tu sais, je voyais...
0: C'est ce qu'on va se dire, mais tu sais...
1: Je voyais ce matin un article sur TVA Nouvelles comme quoi les... Tout le matériel scolaire, ça va partir vite. Toutes les grandes surfaces sont en train de préparer ça. T'sais, on sait que là, vous êtes en vacances, vous n'avez peut-être pas envie de l'entendre, là, mais on s'en va vers là. Ça va vite.
0: Oui, vraiment, on s'en va vers là. Puis tu sais quoi, t'sais, moi, j'avais prévu le faire parce que je retombe en vacances la semaine du 10 août. Et c'est une semaine de vacances que j'aurai seule avec mes garçons. Ma copine n'est pas en vacances cette semaine-là. Elle vient nous rejoindre la semaine suivante. Fait que je m'étais dit, ça va être le fun. Je vais aller faire l'achat des fournitures scolaires cette semaine-là avec les gars. Ils vont pouvoir choisir leur couleur de cartable et tout ça. Mais même avec ce que j'ai lu ce matin, je me suis dit, le 10 août, est-ce que je m'aventure peut-être dans quelque chose? Mais chose certaine, c'est sûr que je vais faire une passe sur le tape à nos amis de chez Club Jouet par rapport à ça. Oui, parce que c'est des bons clients sur l'antenne, mais parce que c'est des machines de guerre aussi. On a eu la chance cet été, Alex, Matt Marcotte et moi, de faire un test. On nous a donné la même liste à Matt, à moi et à une spécialiste de chez Club Jouet. Puis on a fait une course à savoir qui allait gagner dans, tu sais, cocher tout ce qu'il y a sur la liste de fournitures.
1: Ouais, d'avoir absolument tout, là.
0: Scolaire. Moi, j'ai été avantagé parce que c'était une liste de première année. Puis mon plus jeune est en première année l'an passé. Puis même à ça, ils sont imbattables, là, tu comprends-tu? Fait que, tu sais, vous rentrez là, vous donnez votre liste à un spécialiste. C'est vraiment pas... Il vous reste à choisir la couleur des cartables, des duotang, ce genre de choses-là. Fait que si vous voulez vous simplifier la vie, je leur fais une petite passe sur le tape. La gang de chez Club Jouet sont vraiment extraordinaires. Là, ça fait quand même longtemps qu'on en a pas fait parce que finalement, on a eu beaucoup d'intervenants dans l'émission ce matin, mais il faut absolument faire un tour de l'actualité. Donc, c'est ce qu'on fait à l'instant à Boulevard 102.
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1: C'est la une ce matin sur Radio-Canada. Un nouveau rapport commandé par Hydro-Québec propose d'effacer complètement la dette d'électricité que traînent les communautés autochtones. Et on parle pas ici là, d'un petit montant. Là, la facture des Premières Nations et des Inuits atteindrait 250 millions de dollars en électricité non payée. C'est pas vraiment nouveau comme situation. En 2024, Radio-Canada rapportait qu'il existait vraiment un certain malaise là, au sein de la société d'État sur quoi faire de la situation. On n'osait pas vraiment aller réclamer l'argent, donc amener des huissiers ou même couper le courant, comme on le ferait avec tout autre citoyen qui ne paye pas sa facture d'électricité. Mais Hydro-Québec souhaite réparer ses relations avec les communautés. On a donc commandé un rapport qui recommande de laisser le dossier dans les mains des chefs de bande et plusieurs chefs de communauté se sont publiquement déclarés en faveur d'une électricité gratuite. Puis ce qu'ils allèguent, c'est que l'électricité, on l'a fait sur leur territoire. Donc, eux mériteraient de l'avoir gratuitement. Mais il n'y a pas d'entente en ce moment entre la Société d'État et les Premières Nations pour leur donner le droit à une électricité gratuite. Là, ils doivent payer, mais plusieurs ne le font pas, d'où le 250 millions de dollars. Donc, pour l'instant, Hydro-Québec n'a toujours pas pris de décision. On serait toujours à évaluer le dit rapport. À Québec, la ville devra dépenser 1,5 million pour remplacer la piste cyclable près du bassin Louise qui a été fermée en raison du port de Québec. Ça se passait au printemps 2024. C'est que la piste cyclable qui était présente à cet endroit passait sur le terrain du port de Québec. Mais finalement, l'administration du port a décidé de reprendre le terrain, ce qui venait amputer la piste d'un tronçon d'environ 200 mètres. Le nouveau tracé sera donc construit en bordure de la rue Abraham-Martin. On parle de trottoirs élargis, il va y avoir des banquettes avec de la végétation qui seront aussi aménagées pour une meilleure cohabitation entre les piétons et les cyclistes. Puis je voyais les textos rentrer tantôt, il y a notamment un auditeur qui nous disait que c'est difficile là, dans ce coin-là entre les piétons puis les cyclistes. Là, souvent, on s'envoie des petits mots d'église là, dans ce coin-là, donc ça fera pas de mal. Mais l'affaire, c'est que le port de Québec avait allégué à l'époque, là, en 2024, qu'ils allaient construire un projet de vitrine pour la culture québécoise à l'endroit où on avait la piste cyclable. Mais finalement, le projet n'a toujours pas eu lieu aujourd'hui, puis ça serait plus dans les plans. Donc, la Ville de Québec qui devra dépenser 1,5 million là, pour remplacer la piste cyclable.
0: C'est... Je sais pas comment le dire autrement, là. Moi, ça, Alex, c'est un secteur que je fréquente beaucoup. C'est un secteur que je fréquentais beaucoup en voiture aussi, matin et parfois soir, pour aller chercher porter les enfants à la garderie, à l'époque où ils étaient à la garderie. Puis j'ai vu ça venir gros de même. C'était clair que c'était de même que ça allait finir. Que c'était ça. Le port qui reprenait le terrain, puis qui allait dire « on va faire de quoi, finalement on fera rien. » Puis là, ouais. Ben, finalement, on est obligé de déborder sur la route pour la piste cyclable. Les premières années, en plus, qu'on a fait ça, il me semble qu'on n'avait pas installé les blocs de béton. Fait que c'était quand même risqué aussi pour les cyclistes. Tu vois, il y a eu l'événement, justement, naval en fin de semaine, puis on recevait des textos un peu plus tôt là, qui disaient que c'était vraiment difficile la cohabitation entre piétons et cyclistes. Oui, parce que tout s'entrecoupe. C'est ça l'enjeu, c'est qu'à un moment donné, t'es sur une piste cyclable, puis il faut que tu traverses le trottoir pour retourner dans la piste cyclable qui a été mise temporairement dans la rue pendant la saison estivale. Fait que c'est sûr que si on crée des croisées de chemin, il y a automatiquement des gens qui risquent de se rentrer dedans, que ça soit à pied, à vélo, à trottinette. Tu sais, les pistes cyclables maintenant sont de plus en plus utilisées par d'autres véhicules que les vélos, ça faut le mentionner.
1: Ben c'est ça aussi, il y en a qui c'est pratiquement des véhicules motorisés là, comme semi-plaqués qui sont ces pistes cyclables. Puis ça, c'est un enjeu qui a été reconnu par le gouvernement du Québec, comme quoi là on pouvait pas laisser ces véhicules là dans les pistes cyclables parce qu'en plus c'est des véhicules qui sont plus lourds. Fait que si on rentre en collision avec un piéton, ben on peut vraiment faire blesser sérieusement d'autres personnes.
0: Puis on les entend pas. Souvent c'est des véhicules électriques, on les entend pas venir non plus. Bref, tout ça pour dire que quand même content de voir que la ville va investir là-dedans parce qu'on n'avait pas le choix. C'était une solution temporaire qui a été temporaire ben trop longtemps. À partir de là, ben j'ai vraiment hâte de voir la cohabitation avec les véhicules parce que la rue n'est déjà pas très, très large dans ce secteur-là. C'est déjà problématique. Puis il y a des gros véhicules qui circulent là. C'est quand même l'accès vers Champlain, c'est l'accès vers le port. Il y a beaucoup d'autobus aussi, d'autobus de passagers, là, de touristes qui circulent dans ce coin-là. Il y a le fameux gros autobus rouge là, à deux étages là,
1: ben oui, on en voit.
0: Aussi qui circulent dans ce coin-là. Fait que bref, ça va être à suivre, voir comment l'aménagement va être fait parce que j'ai pas eu le temps de regarder, mais tu t'as mentionné un petit peu plus tôt dans l'émission que
1: il y a des rendus dans le soleil ce matin, puis tu sais, c'est sûr que c'est pas des images,
0: c'est des croquis là.
1: Ouais, exactement, mais... c'est ce qu'on pense que ça va donner, mais selon moi, ce que je vois, on n'empiéterait pas là, sur la rue, ça serait plutôt du côté, il y a comme un stationnement à côté, une bordure, donc on réaménagerait ça, mais il n'y aurait pas de perte du moins pour les véhicules dans ce secteur-là, là, du moins sur les images là, que moi j'ai constaté ce matin dans le soleil. On a également le Parti québécois là, qui revient dans les nouvelles, ça faisait un bout de temps là, qu'on n'avait pas eu de nouvelles, évidemment, vacances à construction, c'est plus tranquille, mais Elsie Lefebvre, que vous connaissez probablement comme une analyste politique du côté de TVA, sera à nouveau candidate pour le PQ. Je dis à nouveau parce que ce sera un deuxième passage pour elle au parti. Elle avait été élue pour la première fois dans la circonscription de Laurier-Dorion dans une élection partielle en 2024. C'est du côté de Montréal. À ce moment-là, c'était la plus jeune députée à faire son entrée à l'Assemblée nationale à 25 ans, mais depuis, elle a été battue par Catherine Fournier en 2016. Elle rentrait à 24 ans. Elle est depuis mairesse de Longueuil. Elle a aussi... Elsie Lefebvre aussi fait un tour du côté municipal à la ville de Montréal, où elle a siégé de 2009 à 2017. Pour l'instant, on ne sait pas encore où est-ce qu'elle va se présenter exactement, mais ça serait une circonscription à Montréal qui serait favorable au PQ. Moi, je vis à Montréal, je peux vous dire qu'il n'y en a pas beaucoup, hein, des circonscriptions favorables au PQ. Ça va probablement être dans l'est de l'île. Il y a d'ailleurs Paul-Saint-Pierre Plamondon, qui est député de Camille Lorrain, justement dans l'est de l'île de Montréal. Donc, d'après moi, Elsie Lefebvre devrait se présenter pour le PQ dans ce coin de la métropole. On va aussi faire un tour à Shawinigan. Histoire complètement terrible, là, un adolescent qui a été tué par son père. Et son père est toujours recherché. À l'heure actuelle, là, on parle de Philippe Benoît. Puis on apprend des nouvelles informations troublantes dans le Journal de Québec ce matin, comme quoi ben toute la famille là, près de la victime et près du père de famille qui recherchait, ben on le voyait venir. Là, il souffrait de problèmes de santé mentale. On dit qu'il était schizophrénique puis que son état se détériorait dans les dernières années. Les derniers mois, à un point tel que la victime, le jeune, ne voulait plus aller voir son père, Ryan Deschenaux, là, qui allait bientôt, en fait, avoir 18 ans. Puis lui, ce qu'on lit dans le journal, là, c'est que l'adolescent de 16 ans attendait ses 18 ans pour ne tout simplement plus avoir son père, là, étant donné qu'il y avait de lourds problèmes. On sait, la schizophrénie, c'est pas facile. Là, récemment, selon ce qu'on lit, il aurait abandonné sa médication, donc son état s'est d'autant plus détérioré. Il passait une fin de semaine là, par mois en compagnie de sa grand-mère et son père, sa grand-mère qui faisait un peu la supervision. Là, c'est la mère de la victime qui avait la garde totale de l'enfant, mais il y avait quand même cette fin de semaine-là, puis c'est à ce moment-là là, que malheureusement, Philippe Benoît a décidé d'enlever la vie à son fils. Et là, il a pris la fuite, l'histoire vraiment terrible. Mais je vous rappelle, Philippe Benoît, là, qui est recherché dans le secteur de Shawinigan, mais qui aurait pris la fuite avec son véhicule, donc pourrait vraiment se retrouver un peu partout au Québec. Je vais vous donner sa description quand même. Philippe Benoît, 5 pieds 5, pèse 100 livres, cheveux châtains assez courts, je dirais coupe de cheveux style militaire, là, selon la photo de la Sûreté du Québec, avec des yeux pairs. Donc évidemment, si vous avez des informations, contacter directement la SQ. Et plus tôt, on parlait aussi à un urgentologue de ce nouveau sondage réalisé à travers le Canada qui montre qu'un urgentologue sur 10 abandonne la spécialité. Le sondage a été réalisé auprès de 400 médecins qui dévoilent des chiffres intéressants, mais alarmants aussi. Il y a près de la moitié des répondants au sondage pan-canadien qui disent avoir réduit leurs heures de travail, alors que 20% ont pris des pauses de leur profession et 10%, donc 1 sur 10, ont quitté carrément le domaine. Les femmes et les jeunes spécialistes auraient même un taux d'épuisement encore plus élevé. Il y en a environ 6 000 médecins là, qui travaillent dans les urgences au pays, puis on le sait, dans le contexte actuel, où ce que plusieurs n'ont pas de médecin de famille, sont obligés d'aller à l'urgence, bien, ça rajoute de la pression. Il y avait une histoire aussi sur TVA Nouvelle que je lisais, un homme justement qui n'a pas de médecin de famille, problème, somme toute mineur à la main, mais là, commence à s'inquiéter, appelle Info Santé, on lui recommande d'aller voir un médecin, n'a pas de médecin de famille, donc est obligé de se présenter à l'hôpital, évidemment, est jugé comme un cas non urgent, sa vie n'est pas en danger. Finalement, attend 12 heures, il est rendu quatrième sur la liste d'attente, finalement, des cas plus urgents rentrent, donc recule, finalement, décide tout simplement de quitter, puis s'est tourné vers le privé, là, pour aller régler son problème, puis finalement, il a dit, ben, ça va un peu guérir par lui-même, donc... C'est le désavantage de ne pas avoir médecin de famille. On est obligé d'aller à l'urgence. Puis des fois, on se fait dire, ben justement, ben ça va guérir, ça ne sert à rien. Finalement, lui, il a payé pour le privé. Il dit qu'il a aimé mieux, au final, payer le montant vers le privé que d'attendre encore plus longtemps. Ça faisait déjà 12 heures qu'il était à l'urgence, n'avait pas vu personne. Donc, problématique là, qui touche le Québec, mais aussi ailleurs au Canada, visiblement, où les médecins en urgence là, sont tout simplement débordés.
0: C'est sans aucun doute une entrevue qu'on va remettre d'ailleurs sur le blvd.fm avec Dr Simon Berthelot, comme tu le disais, fort intéressant. Et surtout, intéressant, c'est ça, d'avoir le point de vue et de nuancer aussi, question que ça soit pas tout le temps tout noir ou tout gris. La situation est pas idéale, ça on le sait. On en est 100% conscient. On parle avec des gens, du milieu de la santé à pratiquement à tous les jours dans le cadre du style de radio qu'on fait. Cependant, il y a quand même parfois des bons côtés à ces différents métiers-là. C'est important aussi de les exposer justement pour convaincre les plus jeunes de continuer à aller dans ces domaines d'études-là, éviter que les cohortes se vident aussi, puis qu'on se retrouve vraiment avec une pénurie de main-d'œuvre davantage. Donc, content quand même d'avoir discuté avec Dr Simon Berthelot. Mais je pèse mes mots là depuis tantôt, simplement pour qu'on comprenne comme il faut que j'ai pas dit que tout était rose non plus. C'est juste que lui mentionnait que le 10% d'urgentologues qui quittent vraiment le métier complètement, la lecture de ce chiffre-là le laissait un peu pantois, là, dans le sens où est-ce qu'il n'est pas certain que c'est vraiment des gens qui quittent le domaine de la santé, de un, des gens qui vont peut-être se réorienter dans des GMF ou ce genre de choses-là. Mais c'est ça, c'est pas toujours tout noir non plus. Bref, on va vous déposer ça sur le blvd.fm. Même chose pour l'entrevue avec Maître Philippe Côté aussi, de chez Mast Avocat, pratiquant en droit de l'immigration et droit de la personne sur le dossier de la petite Liana, dont on parlait hier, cette jeune Libanaise de 22 mois qui est actuellement, bon, disons-le comme ça, prise au Liban avec sa mère qui est restée avec elle là-bas, avec sa maman adoptive. Le papa a dû revenir au Québec. Tous les dossiers d'adoption, tout le dossier d'adoption est réglé du côté du Liban. C'est du côté de Québec que ça fonctionne pas. Il y a un grain dans l'engrenage quelque part, puis on essaie de comprendre qu'est-ce qu'il y en est par rapport à ça. On a essayé de communiquer avec M. Carman hier, Lionel Carman. On n'a pas eu de réponse. La réponse qu'on a eue, c'est sa relationniste de presse qui a dit qu'il n'y aurait pas de réponse pour l'instant par rapport à ça. Est-ce qu'il est en train de prendre connaissance du dossier? C'est peut-être le cas aussi. On a un député de la CAQ qui est sorti à ce sujet-là en disant que depuis 2024, on attend de nouvelles balises, puis faudrait faire tomber un moratoire qu'on avait mis en place. On met de la pression par rapport à ça. Donc, on a reçu un avocat spécialisé en immigration et droit de la famille ce matin, Maître Côté, qui est venu nous parler de ça. Ça aussi, si vous l'avez manqué, vous allez retrouver ça sur le blvd.fm. Et là, maintenant, on va s'entretenir avec Marc-André Boucher, qui est président du regroupement de la rue Saint-Laurent, concernant la situation sur le quai Paquette. Peut-être juste nous rappeler la nouvelle concernant le quai Paquette, Alex, avant d'enchaîner.
3: Ouais, là, c'est ça. J'ai pas l'article devant moi, mais on reçoit M. Marc-André Boucher. Bienvenue à l'émission.
4: Bon matin, merci de l'invitation.
3: Donc, je vais profiter de toi, puisque tu es avec nous. Si tu peux résumer pour nos auditeurs, c'est quoi la situation là avec le quai Paquet qui se passe du côté de Lévis?
4: Oui, ben en fait, la Ville a annoncé à la fin de la semaine dernière que le quai Paquet était arrivé à sa fin de vie utile. Donc, il y a une section du quai Paquet qui est actuellement fermée. On parle d'à peu près un 25% du quai Paquet qui est fermé, qui est condamné au public. Et donc, bien sûr, ça a un impact sur la programmation estivale. Peut-être sur la programmation hivernale aussi. Et on se doute qu'il y aura des chantiers qui arrivera dans ce coin-là. Par contre, du côté du regroupement, on va vous le dire tout de suite, on n'est pas du tout surpris. Là.
3: Non, c'est ça qu'on lisait dans l'article. C'est que vous, c'est une situation que vous aviez vu venir. Là.
4: Exactement. Nous autres, depuis au moins septembre 2020, on a écrit à la Ville parce qu'on avait des inquiétudes par rapport au mur de soutènement qui se trouve pas loin de la microbrasserie, le Corsaire, que vous connaissez probablement.
0: Ouais.
4: Donc, entre le Corsaire et le parc de l'Anse-Tibit, il y a un mur de soutènement. Et puis, ce mur-là est tellement dégradé qu'on est capable de se rentrer le bras au complet dans le mur.
3: Ah ouais, hein, c'est un trou béant. Là.
4: Ah oui, c'est dramatique. Là. Donc, on se doute bien que ce mur-là, qui n'est pas très loin du quai Paquette, représente un peu ce qui doit arriver au quai Paquette. Donc, c'est sûr que nous autres, on n'était pas surpris puis on espère que la Ville va faire des travaux rapidement parce que le quai Paquette, c'est un peu comme la porte d'entrée vers Lévis. C'est pour les gens qui arrivent du traversier.
0: C'est un endroit qui est magnifique, qu'on a aménagé, sur lequel on a mis beaucoup d'amour dans les dernières années. Je lisais un peu plus tôt ce matin que c'est en 2014, hein, Monsieur Boucher, qu'on a commencé à retravailler le quai Paquette. Il y a eu une grande roue là au courant des dernières années pendant la saison estivale. On avait fait un sentier de patins l'hiver aussi, comme vous le disiez. T'sais, on a aménagé le quai Paquette pour que ça soit aussi une image de carte postale pour les gens de Québec qui regardent Lévis, un peu comme les gens de Lévis qui regardent Québec avec le château puis la terrasse du frein. On a reçu M. Blainé au début de la semaine. Puis là, j'ai pas le choix de vous la poser, cette question-là, parce que c'est une question qu'on a posée à M. Blainé aussi. Vous attendiez-vous à ça concernant les finances de la Ville? Tout ça était sous le joug de M. Lehoulier. Comment ça se fait qu'on investit autant d'argent sur le quai, sachant que le mur de soutènement puis que la base était pas viable? Est-ce que c'est légitime de croire qu'on le savait pas ou est-ce que d'après vous, on le savait?
4: C'est dur un peu de croire à tout ça, dans le sens que, bon, je suis un peu du même avis que vous, on a comme bâti du neuf sur du vieux. Et
0: oui.
4: Ça, c'est assez problématique. Et j'ai de la misère à croire qu'en 2014, le mur était en parfait état et qu'il n'y avait aucun problème au niveau du mur. Il devait y avoir des signes de dégradation déjà à ce moment-là, parce qu'il faut faire un historique. Le quai Paquette, avant d'être le quai Paquette, c'était une zone, somme toute, assez industrielle. Il y a eu un dépôt de sel durant des années sur ce site-là. Donc, on se doute que ça a potentiellement pu affecter la structure. C'est dur de croire qu'à l'époque, il n'y avait rien, puis que tout était beau au niveau de cette structure-là. Au niveau des finances de la ville, ben écoutez, je ne suis pas dans l'administration de la ville. On ne l'avait pas vu venir, nous autres non plus, ce trou-là. C'est certain que c'est difficile de lancer la pierre à l'administration Blainé. Je pense qu'eux autres, ils ont comme constaté l'état du quai, puis l'état des finances.
0: Ben, c'est ça, ils arrivent, eux autres, puis c'est le même, là, c'est ça. Là.
4: Nous autres, c'est plus, est-ce que l'équipe de M. Lehoulier, dans le temps, est-ce que les travaux avaient bien été faits à l'époque? Est-ce qu'on s'était documenté comme il faut? Est-ce que les rapports d'ingénierie étaient sérieux? Est-ce qu'on a investigué le tout? Puis tu sais, les cris, les alarmes, nous autres, qu'on sonne depuis 2020, ben visiblement, c'était fondé, mais on nous disait à l'époque que ça ne l'était pas. On nous disait que c'était esthétique seulement. Puis que même si on était capable de se rentrer le bras complètement au travers de la structure, il n'y avait pas de problème. Ben, c'est certain.
0: C'est parce qu'en même temps, c'est ça, c'est qu'il commence à s'accumuler plusieurs choses. Puis tu sais, comme vous disiez, on ne veut pas lancer la pierre à personne non plus, mais nous autres, on lève la main puis on pose les questions. C'est ça notre job dans la vie. Sauf ouais. Que là, tu sais, du côté de Lévis, le moratoire, c'est la construction finalement parce qu'on a trop développé dans les dernières années. L'usine de traitement des eaux, les infrastructures routières. Là, on a ce mur-là de soutènement du côté du Quai Paquette où on investit plusieurs milliers, voire millions de dollars pour en faire justement un espace de vie où il y a des spectacles l'été, il y a des shows d'humour, il y a le festibiaire qui se déroule là aussi. Porte d'entrée, comme vous le disiez, parce que tu sais, on arrive avec le traversier, pouf, on est juste à côté. Belle façon aussi pour les gens de découvrir Lévis à vélo parce qu'il y a une magnifique piste cyclable en plus qui part de là, c'est facile. Tu traverses avec le traversier, tu arrives l'autre bord en vélo, tu te prends une petite crème à glace, il y a des food trucks. Martin Vaillancourt avec son équipe exceptionnelle du Corsaire aussi qui sont là, comme vous le mentionnez. Puis ça, on est allé à la rencontre de M. Vaillancourt du côté du journal aussi pour lui poser la question. Puis lui, depuis qu'il est installé là, il dit, c'est pas compliqué, il y a peut-être 3 ou 4 étés qu'il n'y a pas eu de travaux. On est en travaux constamment, comme si les différents paliers de la ville ne se parlaient pas par rapport à ce qu'on a fait comme aménagement du côté du Quai Paquette. Ce qui fait en sorte que cette partie-là du quartier, du vieux Lévis qu'on a tenté de revitaliser, ça a de la misère à prendre son envol, finalement. Ça, est-ce que vous le confirmez?
4: Ah oui, tout à fait. Ben, en fait, la revitalisation, c'est un chantier sur lequel on travaille avec la ville pour les prochaines années. Mais c'est certain, quand on regarde le Quai Paquette, le seul vrai commerce qui a survécu au Quai Paquette, c'est vraiment le Corsaire. Parce que, quand même, là, c'est incroyable. Même le Tim Horton a réussi à mourir. Là. Il y avait un Tim Horton à la traverse.
3: Faut le faire.
4: Même le Tim Horton est mort. Là. Donc là, il y a un problème là, au niveau commercial dans le coin du Quai Paquette. Les petits commerces meurent. Puis là, on va encore être dans des chantiers pour combien de temps? Puis est-ce que ça va durer cette fois-ci? Puis tu sais, ce qu'on dénonce beaucoup, nous autres, au regroupement, c'est quoi la planification que la ville fait dans tous ces chantiers-là? Tu sais, nous autres, sur la rue Saint-Laurent, bon, c'est parfait, on a le parcours des Anges, il y a beaucoup de gens qui viennent, mais là, il y a des travaux partout. Tu sais, on peut-tu arrêter d'être en réaction puis mieux planifier peut-être les travaux? C'est un peu ce que M. Vaillancourt disait également dans l'entrevue. Mmh. Si on est capable d'avoir une meilleure planification, ce serait pas pire. Je donne un exemple. Présentement, il y a des travaux sur la 20 à la hauteur de Lévis, il y a des travaux sur le boulevard de la Rive-Sud, Guillaume Couture, puis là, il va avoir des travaux sur la rue Saint-Laurent. Puis il y avait de la réfection de chaussée sur Saint-Georges. Bien, quand t'es un automobiliste de la Rive-Sud, là, tu passes par où, tu sais? Fait que c'est tous ces enjeux-là qu'au regroupement, nous autres, on se dit, bien, peux-tu y réfléchir avant puis arrêter d'être toujours en réaction, comme pour le Quai Paquette?
0: Puis est-ce qu'au niveau du regroupement, vous êtes écouté? Est-ce que vous êtes entendu? Est-ce que, parce que, tu sais, vous parliez justement de, vous êtes en négociation, pas en négociation, vous êtes en discussion avec la ville, justement, pour la relance de ce quartier-là. Est-ce que vous avez l'impression d'être pris au sérieux, vous, les citoyens, le regroupement?
4: Ben, je vous dirais que étrangement, les relations se sont améliorées, je dirais, avec l'équipe de M. Blainé récemment. On a une très bonne communication avec la conseillère du secteur, qui est Anne-Marie Tremblay. On travaille beaucoup avec elle. Puis on a leur juste, je vous dirais, avec l'administration Blainé. C'est soit noir ou blanc. C'est oui ou c'est non, mais on n'a pas de réponse un peu vaseuse.
0: Okay.
4: Fait que ça, c'est quand même bénéfique pour nous. Par contre, on a hâte de voir les gains réels. On a plusieurs projets sur lesquels on travaille. On a hâte de voir si ça va aboutir concrètement. Je donne un exemple. Le parc du domaine Etchemin. Ben nous, ça fait des années qu'on demande à ce qu'il y ait des poubelles installées là-bas, puis des tables de pique-nique, parce qu'il y a beaucoup de gens qui vont là. Il y a même des pêcheurs qui vont là. Ben, l'administration Blainé s'est engagée à faire de la réfection dans ce coin-là. Ben, on va attendre, nous autres, que le banc soit posé avant de crier victoire. Même principe, on travaille beaucoup pour ce qui est de la vitesse sur la rue Saint-Laurent. On est devenu une voie de contournement. Alors, on a fait beaucoup de sensibilisation dans les 2 dernières années pour dire aux gens qui passent dans le secteur, ben, attention, c'est quand même un quartier familial, levez le pied un peu. L'administration semble être intéressés à notre dossier. Ils parlent de peut-être installer des ralentisseurs ou voir à l'aménagement de dos d'âne en bon français. Mm-hmm. Ben ça aussi, on va attendre de voir les résultats réels avant de crier victoire. Fait que oui, je vous dirais que les collaborations sont bonnes somme toute.
0: Puis vous, je vous entends parler depuis tantôt, là. Puis là, vous me voyez venir à 100 000 à l'heure, hein, avec mes gros sabots. Vous, la politique municipale, ça vous intéresserait-tu, M. Marc-André Boucher, président du regroupement de la rue Saint-Laurent?
4: Ben, c'est certain qu'on en fait un peu à notre façon. Faut jamais dire jamais, bien entendu. Mais pour le moment, nous autres, on est bien heureux du rôle qu'on occupe. On veut faire connaître le regroupement, on veut faire connaître la rue Saint-Laurent. On veut vraiment que les gens, les citoyens qu'on représente, parce qu'on présente à peu près 800 portes sur la rue Saint-Laurent, le regroupement, ben, on veut que ces gens-là se sentent bien représentés, qu'on soit écoutés au niveau de la ville, qu'on améliore la qualité de vie autant des citoyens que des gens qui sont de passage. Et pour ce qui est de la politique, qui sait, peut-être un jour.
0: On verra bien. On verra bien. Je dis ça, je dis rien. Moi, j'ai comme un feeling qu'on va peut-être vous recevoir dans quelques mois, quelques années peut-être en studio, mais vous allez peut-être être en complet cravate. on verra à ce moment-là. Chose certaine, merci puis chapeau pour ce que vous faites, parce que des citoyens comme vous qui s'impliquent, ça vaut vraiment la peine. Puis tu sais, au niveau municipal, principalement, je pense qu'on le redécouvre dans les dernières années, parce qu'il y a eu un changement de garde sur les deux rives. Hein. Mm-hmm. Autant avec l'arrivée de M. Marchand qui a pris le relais de M. Labeaume, même chose avec M. Blainé du côté de Lévis avec M. Gilles Laulier. Deux maires qui ont été très, très bons pour les différentes régions sur bien des aspects. Ça serait de mentir de dire que c'était pas un one-man show chaque bord des rives. Je pense qu'il faut quand même qu'on dise la vérité. Là, évidemment, changement de garde, donc changement d'air aussi à ce niveau-là. Puis je pense pas qu'il y a aucun gouvernement municipal qui va être contre des citoyens qui s'impliquent dans leur quartier, auprès de leur rue, de lever la main puis de dire « Vous pouvez pas être partout sur le terrain en même temps. Nous, voici ce qu'on remarque. » Puis à partir de là, surtout d'arriver avec des solutions. Puis c'est ce que vous faites. Mm-hmm. C'est bien beau de lever la main puis de dire « Il y a un nid de poule là. Mm-hmm. » Mais à un moment donné, d'arriver avec des idées puis des solutions aussi. C'est pourquoi c'était bien important pour nous de vous recevoir ce matin. Donc, Marc-André Boucher, président du regroupement de la rue Saint-Laurent, concernant l'état du Quai Paquette, du mur de soutènement du Quai Paquette, devrais-je dire. Donc, clairement, ça va être un dossier qui va être à suivre au courant des prochains mois, parce que probablement qu'il n'y aura rien de fait d'ici la fin de l'été. Donc, ça irait au printemps prochain. À ce moment-là, dans le meilleur des mondes?
4: Bien, ce que la Ville disait, c'est qu'à l'automne, l'administration de la Ville devrait déposer un plan au conseil municipal, un espèce de plan d'action, et que là, il devrait être adopté par les élus. Fait qu'on en saura plus visiblement à l'automne. Mais je réitère, nous autres, notre souhait, c'est qu'il y ait des pelles sur le Quai Paquette le plus rapidement possible, qu'on passe pas des années dans les travaux. Il faut que ça se règle rapidement. Puis je le répète, c'est un problème qu'on avait signalé il y a des années de ça. Donc, il n'y a pas vraiment de raison pour qu'on laisse traîner ça encore un autre 10 ans. Là.
0: Ça fait 6 ans que vous avez levé la main. Ça fait 6 ans, 2020. Merci beaucoup pour votre temps, Monsieur Boucher, ce matin, puis on se reparlera sans doute pour le suivi de ce dossier-là. Merci pour votre temps et votre implication. On va faire une pause du côté de Boulevard 102.1. On va faire un grand tour des nouvelles, évidemment. 9h34, mine de rien, cette émission-là file vive allure.
3: Oh oui.
0: Et bref, c'est ça. On revient de l'autre côté de la pause. Vous écoutez Marceau le matin. Marceau qui est en vacances avec Pascal CV, Alex Laramé, moi-même, Nathan Meilleur. On est de retour dans quelques instants.

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0: 9h39. Vous êtes toujours à l'écoute de Boulevard 102.1. Si vous venez de vous joindre à nous, je vous le rappelle, Marceau est en vacances. C'est Marceau le matin quand même que vous écoutez, 6h30 à 10h, avec Pascal CV, Alex Laramé et Nathan Meilleur. On vous accompagne cette semaine. À compter de la semaine prochaine, c'est pas mal la même équipe. Au fond, c'est moi, je retourne du côté de notre station sœur week-end.
1: Ben oui, tu nous quittes.
0: Je vous quitte, oui.
1: Et, on va s'ennuyer.
0: Écoute, mais merci. Moi aussi, je vais m'ennuyer de vous parce que c'est la fin de mon épopée là, du côté de Boulevard aussi.
1: Mais c'est peut-être juste un au revoir, à la prochaine fois.
0: Écoute, les portes sont pas bien ben loin.
1: Ouais, c'est ça,
0: ça l'avantage, comme on va dire. Mais le fait est que j'ai eu la possibilité de venir jouer à la radio, parce que moi, c'est tout le temps ce que je dis. Je joue à la radio tous les jours avec vous, ici du côté de Boulevard. Auditeurs, auditrices, super accueillants. Merci vraiment pour vos bons commentaires, de participer à l'émission comme ça aussi, tous les matins, 971-1021. Honnêtement, Alex, moi, je m'attendais pas à autant de textos.
1: Ben, c'est sûr que c'est les vacances de la construction. T'sais, on s'attendait à ce que plusieurs soient en dehors de la région de Québec, puissent pas nécessairement texter, mais visiblement, la réponse est là. Gars, ça
0: ouais, ça rentre encore.
1: Gars, toi, ils disent non, reste, c'est sûr qu'on va s'ennuyer de toi.
0: Et... écoutez, t'sais, c'est l'avantage qu'on a chez Leclerc Communication, c'est d'avoir premièrement deux patrons propriétaires qui sont ici à Québec. Leurs bureaux sont au bout du couloir. Jeff et Nick Leclerc.
1: Ils nous parlent tous les jours.
0: On les voit tous les jours, régulièrement. D'avoir des directeurs, directrices de la programmation en Steven Croiteau, qui est directeur des marques, Véronique Bergeron, Sylvie Goulet, qui sont assistantes directrices à la programmation, qui sont à l'écoute aussi. Puis à un moment donné, moi, j'ai levé la main puis j'ai dit, moi, j'aimerais ça devenir un couteau suisse pour l'entreprise, puis j'aimerais ça essayer la radio par même si j'ai pas de background de journaliste ou de journaliste d'enquête non plus. Puis, mais jaser, j'aime ça. Les gens proches de moi souvent me disent que je parle trop.
1: Fait
0: que
1: là, ben, c'est bon signe, ça.
0: Il me semble que ça fitterait peut-être. Ouais. Hein? Et finalement, c'est pas tombé dans l'oreille d'un sourd. Et quand on m'a approché avant l'été pour me dire il y aurait peut-être des possibilités pour que tu puisses aller essayer l'émission du retour, l'émission du matin à Boulevard, est-ce que ça te tente? J'ai sauté à pieds joints là-dessus, mais c'était une demande de ma part qui a été écoutée. Fait que bien, bien content. Et c'est loin d'être fini. Et il reste encore le restant de la semaine à passer ensemble. Mais tout ça pour vous dire que c'est Jeff Fortin qui va prendre le relais à compter de la semaine prochaine avec toi et avec Pascal CV.
1: Ouais, on reste là, nous autres.
0: Aussi, restez en place et on est 100% parlé comme ça du lundi au vendredi pour laisser place au meilleur rock de la business la fin de semaine. Ça fait un petit bout de temps qu'on n'en a pas fait parce qu'on avait beaucoup d'invités aujourd'hui. On va faire un gros tour de l'actualité, voir ce qui retient notre attention aujourd'hui à Québec.
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1: La grosse nouvelle qui touche la ville de Québec ce matin, ben c'est la piste cyclable là, près du bassin Louise. La ville va être obligée de dépenser 1,5 million pour remplacer le corridor qui a été fermé en raison du port de Québec. Ça se passait au printemps 2024. La piste cyclable qui était présente à cet endroit, ben passée sur le terrain du port qui a finalement décidé de reprendre le terrain. C'est venu amputer la piste d'un tronçon d'environ 200 mètres. Puis là, le nouveau tracé ben sera construit en bordure de la rue Abraham-Martin. On parle de trottoirs élargis, de la piste cyclable, évidemment, mais il va y avoir aussi de la végétation là, qui va être installée dans ce coin-là. Puis on dit qu'on veut assurer une meilleure cohabitation entre les piétons et les cyclistes. Puis on a eu des textos, notamment, qui rapportaient que c'est pas toujours facile là, entre tous les moyens de transport dans ce coin-là. À l'époque, le port de Québec disait qu'on on voulait reprendre le terrain pour construire un projet de vitrine pour la culture québécoise. Et ça devait se faire l'été même, en 2024. Eh bien, deux ans plus tard, selon ce qu'on lit dans Le Soleil ce matin, ben, il n'y a rien de tout ça qui a été fait, puis le projet ne serait plus dans les plans. Du côté provincial, un nouveau rapport commandé par Hydro-Québec propose d'effacer complètement la dette d'électricité que traînent les communautés autochtones. On parle quand même d'une dette qui atteint 250 millions de dollars, puis c'est pas vraiment nouveau comme situation. En 2024, Radio-Canada rapportait qu'il existait vraiment un certain malaise là, au sein de la société d'État sur quoi faire de cette situation-là. On n'osait pas trop aller réclamer l'argent ou même couper le courant, hein, comme on le ferait avec un autre citoyen qui ne paye pas sa facture, parce qu'Hydro-Québec ben, souhaite un peu réparer les ponts là, avec les communautés autochtones. On le sait, c'est toujours un peu litigieux. Puis ce que le rapport statue, c'est qu'on devrait laisser le dossier dans les mains du chef des bandes, que ce soit au niveau des Premières Nations que des Inuits. Puis plusieurs chefs se sont déjà sortis publiquement, en fait, pour se déclarer en faveur d'une électricité gratuite pour leurs membres. Faut savoir que l'électricité, ben, est produite principalement sur leur territoire. Donc, selon eux, ben, ils devraient avoir accès à l'électricité gratuite. Il n'y a pas d'entente ni de traité entre le gouvernement ou la société d'État avec les communautés autochtones, mais pour l'instant, Hydro-Québec n'aurait pas pris de décision dans ce dossier-là. On serait toujours à évaluer le rapport. On a également le Parti québécois qui revient dans les nouvelles. On est allé recruter à la télévision une candidate, Elsie Lefebvre, que vous connaissez probablement comme une analyste politique du côté de TVA. Bien, elle sera à nouveau candidate pour le PQ. Elle qui a fait un passage au PQ lors d'une élection partielle en 2024 dans la circonscription de Laurier-Dorion. À ce moment-là, c'était la plus jeune députée à faire son entrée à l'Assemblée nationale à 25 ans depuis Catherine Fournier a battu la marque en 2016. Elle avait 24 ans lorsqu'elle a fait son entrée. On ne sait pas encore exactement où est-ce qu'elle va se présenter, mais ce serait une circonscription à Montréal qui serait favorable au PQ, donc probablement pas loin de la circonscription de Paul-Saint-Pierre Plamondon, le chef, qui est député de Camille-Lorrain. Tout ça, c'est dans l'est de Montréal, une partie un petit peu plus francophone de la métropole.
0: Je m'avance vraiment, vraiment beaucoup, là, mais c'est sûr que l'idée d'avoir une femme vice-première ministre, si jamais on est élu du côté du PQ, ça peut être quelque chose d'intéressant. C'est sûr qu'en même temps, tu sais, je pense à des Pascal Bérubé qui sont quand même au sein du parti depuis longtemps, qui est adoré aussi, qui est très, très aimé des Québécois. Joël Arsenault, quand même député des Îles de la Madeleine. Pascal Paradis, qui est dans Jean Talon aussi, sont des noms là, qui reviennent.
1: Mais c'est ceux qui ont siégé là, dans la dernière assemblée qui sont là, mais ça va être le défi pour le PQ parce que on est rentré aux dernières élections, on avait 3 députés. Là. On était 3 avec Paul Saint-Pierre Plamondon. Finalement, on a ajouté certains députés avec les différentes partielles. Mais c'est de voir si jamais on rentre comme gouvernement, parce que là, on recrute des députés, on essaie, tu sais, au PQ, on s'en cache pas, là, on forme une équipe pour être un gouvernement, donc ça prend des gens compétents, parce qu'ensuite, il va falloir qu'ils gèrent le Québec, là, c'est pas juste on s'en va chialer à l'Assemblée nationale. Donc, ça va être de jongler avec tout ça, les anciens députés qui, eux, ont mené le bateau pendant ce temps-là, mais d'avoir des nouvelles candidatures vedettes comme celle d'Elsie Lefebvre, comment on va jongler avec tout ça, ben ça, c'est le défi de Paul-Saint-Pierre Plamondon.
0: Ça va être probablement un bon casse-tête. Ben, en fait, je dis un bon casse-tête parce que je pose la question parce que je me demande si c'est pas déjà dans les cartons, si c'est pas déjà un plan. Parce que sinon, tu sais, il y a Catherine Genticorp qui est la seule.
1: Oui, à Terrebonne.
0: Et c'est ça.
1: C'est la seule femme. Ben, il y a Marie-Carline Laflamme là, qui a été élue dans Chicoutimi dans une partielle. Catherine Genticorp aussi vient d'une partielle, mais c'est les deux nouvelles là, députées au sein du PQ. Là.
0: Et seule femme.
1: Oui, en ce moment, oui.
0: C'est juste à savoir, tu sais, c'est sûr qu'au niveau du PQ, on n'est pas au même endroit nécessairement que de Québec solidaire avec viser la parité à tout prix.
1: Mais la plupart des partis, c'est ce qu'ils visent là, au niveau des candidatures, sauf que la réalité, c'est qu'ils n'ont pas le choix des électeurs. Tu sais, ils peuvent mettre 50% de femmes dans les circonscriptions, c'est au final les électeurs choisissent 80% d'hommes, tu sais, c'est jamais dans ces eaux-là, là, on est plus dans du 60-40, mais au final, t'sais, c'est le peuple qui a le choix de décider. Le parti peut essayer de mettre 50-50. Après, c'est les gens qui votent puis qui élisent les différents membres.
0: Puis pour avoir reçu Ruba Gazal encore en entrevue il y a quelques semaines de cela, de lui poser la question, est-ce que c'est vrai que c'est encore difficile? Est-ce que c'est vrai que c'est tough, la politique pour les femmes? Puis une partie de la réponse, c'était oui.
1: Ben oui,
0: c'était ça s'est grandement amélioré, mais c'est quand même excessivement difficile. Puis ça dépend vraiment des gouvernements qui sont en place. Bon, c'est sûr que Mme Gazal faisait quand même sa job aussi de chef de Québec solidaire de mentionner que c'est tough d'être une femme à l'opposition face à un men's club comme l'image qu'on avait de Legault, Fitzgibbon et tout ça qui...
1: Les vieux messieurs, là.
0: Qui représentaient un peu ça, sans nécessairement que ça soit tout le temps ça. On n'est pas au courant de tout ce qui se passe en coulisses non plus, mais je peux comprendre que être une femme se présentant en politique aujourd'hui en 2026, c'est un choix important au niveau de la carrière, au niveau de la famille. Avec les réseaux sociaux, c'est pas toujours évident. Il y en a un paquet d'innocents qui vont écrire un paquet de niaiseries sur les réseaux sociaux puis qui n'ont pas de mots maudit rapport. Mais ça, que veux-tu? C'est pas légiféré, ou du moins pas totalement encore pour l'instant. Fait que des innocents qui peuvent écrire ce qu'ils veulent, il y en a, puis il y en aura encore au courant des prochaines années.
1: Il y en a pour tous les partis. Là, Charles Milliard a reçu des commentaires homophobes, chef du Parti libéral. Paul-Saint-Pierre Plamondon a eu des menaces de mort venant de personnes sur Internet. T'sais, Mme Gazal a sûrement reçu une panoplie de commentaires misogynes aussi. Donc, c'est plate, mais c'est pratiquement se dire, tu fais de la politique, ça vient avec, ça devrait pas être comme ça, mais malheureusement, à l'époque où ce qu'on est rendu, les gens derrière les réseaux sociaux sont plus courageux derrière leur clavier que face à face.
0: Oui, puis tu sais, en même temps, je trouve que, puis ça c'est Antonine Iaccarini qui soulevait ce point-là, de dire, on vit quand même dans une belle démocratie au Québec où, par exemple, tu parlais de Charles Milliard qui a reçu des commentaires homophobes.
1: Ouais.
0: Cédric, son nom de famille m'échappe, le relationniste de presse du maire Marchand.
1: Je crois que c'est Cédric Véro.
0: Cédric Véro, oui. Très bonne mémoire, bravo. Je pense que c'est Cédric Véro qui, lui aussi, même chose.
1: On confirme.
0: On a exposé ça du côté de la mairie de Québec. Comment ça se fait que mon relationniste de presse reçoit des commentaires homophobes sur les réseaux sociaux? On vit à une époque en 2026 où on est plus là, on est rendu ailleurs.
1: Ben, il me semble que oui.
0: Puis, même si on n'est pas au diapason sur à peu près 95% des sujets de conversation, je salue quand même qu'on est capable dans la ville de Québec d'avoir, par exemple, Éric Duhaime, qui fait partie de la communauté, mais qui est chef du Parti conservateur.
1: Ouais, c'est une belle image quand même.
0: Je trouve que cette image-là, elle est forte. Ça, c'est Antonine qui soulignait ça, si je me trompe pas, il y a quelques semaines encore là, puis de faire le constat de, oui, effectivement, on est chanceux de pouvoir vivre dans une province comme celle-là. À partir de là, ben tant et aussi longtemps qu'il y aura de l'hommerie puis des innocenteries de même, peut-être que ça va pas convaincre les femmes, mais je trouve que c'est quand même une belle nouvelle pour la politique de savoir que Elsie Lefebvre se présente aujourd'hui, une femme de plus qui va être dans la course, que vous soyez pour ou contre le PQ. On verra bien pour la suite des choses, puis à voir si elle sera le bras droit de PSPP, si jamais il est élu.
1: Oui, évidemment, c'est lui qui est meneur dans les sondages, mais ça se passe au scrutin à l'automne.
0: C'est tout pour les nouvelles?
1: Oui.
0: Oui, est-ce qu'on avait du sport un peu?
1: Pas tant, tu sais. Le Canadien a fait un échange hier après-midi. On a finalement abandonné dans le cas de Sean Farrell. C'est un échange, somme toute, là, de Ligue américaine. C'est Sacha Pastouyov qui fait le chemin vers Montréal. Un ailier droit de 23 ans, 6 pieds, 183 livres. Sinon, du côté de la sélection française, on a confirmé que Zinedine Zidane prend le relais de Didier Deschamps. Donc, c'est lui qui va mener l'équipe française au soccer dans le futur.
0: Je ne sais pas si vous avez vu ça aussi, son nom, mais vous le connaissez, ce monsieur-là, le nouveau coach de l'équipe de l'Allemagne. Est-ce que tu as vu cette nouvelle-là passer?
1: Oui, oui, oui, c'est le gars Trivago.
0: C'est le monsieur dans les annonces de Trivago qui a une bonne dentition. Donc, ouais, ça aussi, il y a eu un changement à ce niveau-là. Espérons que l'Allemagne aura peut-être un peu plus de mordant au prochain tournoi.
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0: 9h56, c'est sur Give It Away des Red Hot Chili Peppers qu'on va se laisser encore une fois. Très agréable de vous accompagner dans votre début de journée. Un privilège, je le dirais jamais assez, d'avoir la chance de vous accompagner comme ça. Merci de faire confiance à Boulevard 102.1. Pascal CV qui nous a déjà quitté un peu plus tôt en préparation de l'émission On en jase à compter de 11h. Le temps de vous rappeler que dans l'épisode des grands événements de Québec qui vous sera présenté aujourd'hui, ben, c'est concernant la fusillade au Parlement de Québec. C'est l'épisode donc de podcast qu'on vous présente. Et par la suite, c'est On en jase qui va prendre le relais. Alex, nous, on se dit même heure, même poste demain.
1: 6h30 demain, on est là.
0: Merci d'avoir été là. À plus tard.
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revient beaucoup dans les conversations qu'on a eues jusqu'à maintenant, ben, c'est de constater que le devoir de mémoire, on le fait pas beaucoup. Il y a quelques années à peine, ça fait même pas 10 ans, il y a eu l'attentat de la mosquée à Québec. En échangeant avec des journalistes qui ont fait la couverture de l'événement, on a constaté qu'il y a des gens qui restent à Sainte-Foy présentement et qui savent pas ce qui s'est passé à la mosquée de Québec. Il y a des étudiants qui étudient à Québec qui sont pas au courant non plus de ce qui s'est passé. On a souligné le triste anniversaire de ce qui s'est passé à Paris avec le Stade de France et le Bataclan il y a pas si longtemps. Il y a des gens qui ont entendu parler de ça pour la toute première fois. Donc, on a décidé de faire ce qu'on fait pas souvent en radio, de prendre le temps de s'isoler dans une bulle à l'abri de l'actualité et de retourner sur des événements marquants qui doivent être racontés et expliqués par des gens qui l'ont vécu. Et aujourd'hui, ben on retourne au 8 mai 1984 pour parler de ce qui s'est passé à l'Assemblée nationale avec Denis Lortie. Je vous résume les événements, puis après ça, on va en parler avec quelqu'un qui a fait la couverture de cette journée-là. À une époque où faire de la couverture médiatique, c'était bien différent qu'en 2025. Ce matin-là, à 9h25, Denis Lortie avait d'abord déposé à la station de radio CJRP à l'intention de l'animateur André Arthur une cassette audio. Les propos apparaissaient décousus. Denis Lortie s'inquiétait de l'avenir de la langue française comme du manque de respect des Franco hors Québec. Les menaces contre le Parlement n'apparaissent qu'au bout de plusieurs minutes. D'une voix douce qui s'efforce de soigner son langage, Lortie affirme « Je peux te dire une chose, le gouvernement va se détruire, je vais tous les tuer, tout tuer ce qu'il y a sur mon chemin. » À 9h35, 10 minutes plus tard, Lortie entre au Parlement. Au Salon Bleu, il n'y a à cette heure qu'une commission qui doit siéger. Yves Gaboury, employé du directeur général des élections, se trouve sur place. En entrant au Parlement ce jour-là, il s'est dit qu'il était vraiment facile d'accéder à ce lieu et soudain, il voit un militaire qui dépose un sac au sol et qui saisit une mitraillette. L'arme claque, le canon fume. Gaboury ignore encore à ce jour pourquoi les balles ne l'ont pas atteint. Un autre témoin, son collègue Gaétan Gingras, affirme avoir vu Lortie tirer et dire « Je fais le ménage ». Ses camarades et lui cherchent vite à se mettre à couvert. Le patron de Gingras se prend une balle dans la jambe. Gaétan Gingras fabrique en vitesse un garrot pour son collègue. Il est alors convaincu qu'il y a plusieurs assaillants qui sont au Parlement et qu'il a littéralement rendez-vous avec la mort. La fusillade fait 3 victimes, Camille Lepage, Georges Boyer, 2 messagers de l'Assemblée nationale et Roger Lefrançois, directeur général des élections du Québec. Ce matin-là, il y a un groupe de 110 écoliers de 11 ans qui se trouvent en visite dans l'enceinte du Parlement. Au moment du drame, ils sont dans le Salon Rouge. Pendant ce temps-là, le sergent d'armes René Jalbert se rend auprès de Denis Lortie. Jalbert est vu comme un héros aujourd'hui. Il arrive avec son manteau de style Colombo, un porte-document à la main, pas d'armes. Il s'approche de Denis Lortie. Il gagne tout de suite sa confiance et son respect. Vétéran de l'armée, il comprend le caractère du militaire disjoncté qui se trouve devant lui. Il entre dans son jeu. Il voit bien qu'il a affaire à quelqu'un qui a perdu contact avec la réalité. Il prend le risque de jouer avec le feu. Il dit qu'il a fait la Seconde Guerre mondiale, la guerre de Corée, qui a passé 30 ans dans l'armée, et il gagne le respect du militaire. Il manœuvre avec doigté en parlant au tireur sur un ton familier. Il lui serre la main, il s'allume une cigarette. La stratégie de René Jalbert est simple. Il veut discuter entre militaires, mais dans son bureau. Au même moment, il y a les policiers et le groupe d'intervention tactique qui sont prêts à passer à l'action. La stratégie de Jalbert, flatter Denis Lortie dans le sens du poil en lui disant que les policiers l'attendent pour saluer son courage et lui faire une aide d'honneur à sa sortie. La réalité est tout autre, il est arrêté dès qu'il se rend. Vous dire qu'à la suite de cette fusillade, Denis Lortie subit 2 procès. Le 13 février 1985, il écope de 25 ans de prison ferme. La cour d'appel invalide ce procès-là. Et au deuxième procès, il est condamné le 11 mai 1987 à la prison à perpétuité, mais avec possibilité

0: libération après 10 ans. En 93, on juge qu'il ne représente plus une menace pour la société. Il obtient donc une libération conditionnelle en 1995, libre depuis. Il a fait la couverture de cette journée-là complètement folle. Il œuvre dans le monde des communications depuis 1975. Il a touché littéralement à tout. La radio, la TV, le web. Animateur, journaliste, réalisateur, chef de l'information, chef de production, directeur des programmes, gestionnaire de haut niveau, spécialiste de la communication, mais aussi des affaires policières et judiciaires. Il est à la retraite depuis décembre 2024 et les auditeurs de longue date de Boulevard 102.1 vont le reconnaître instantanément en studio avec moi, Denis Langlois. Bonjour.
1: Hey, bonjour, Denis.
0: Première fois qu'on se parle de vive
1: Absolument.
0: Voix.
1: Absolument, on se connaissait de nom, de réputation, mais on ne s'était jamais rencontrés.
0: Je n'ai entendu que du bien. J'ai vu que ça a été la grande visite puis les grandes retrouvailles avec tout le monde
1: les
0: ici.
1: Les grandes retrouvailles, effectivement.
0: À quel endroit tu travaillais à l'époque de Denis Lortie?
1: Je travaillais à CFLS à Lévis, au rond-point à Lévis. J'étais journaliste aux affaires policières, mais la journée du 8 mai 84, je remplaçais le lecteur de nouvelles à l'émission du matin.
0: Okay.
1: C'était Paul Paquin qui était l'animateur du matin à CFLS à l'époque. Et puis, j'étais là pour faire les nouvelles. Et quand l'affaire est tombée, j'ai sauté dans mon corps de reportage, puis j'ai traversé rapidement sur la rive nord pour me rendre au Parlement.
0: Comment les premiers échos se sont rendus à vous autres de ce qui se passait?
1: À l'époque, on avait accès aux ondes de la police.
0: Oui.
1: Alors, on avait des scanners, on appelait ça des scanners, mais des radiofréquences. Et puis, on entendait ce qui se passait. Toutes les communications étaient ouvertes à l'époque. Là. Maintenant, c'est crypté. Mm-hmm. On peut plus savoir ce que les policiers font. Mais à l'époque, là, c'était un grand livre ouvert. Là. On savait tout. Alors, quand un événement comme ça se passe, ben là, ça commence à s'agiter, ça crie sur les ondes. Et là, tu sais rapidement qu'il se passe quelque chose. T'sais. Alors, c'est ce qui est arrivé ce matin-là, quand il s'est présenté au Parlement vers 9h40. Là, les policiers ont été alertés, puis là, ça s'est mis à crier sur les ondes qu'il y avait un tireur, effectivement, qui était entré à l'intérieur du Parlement. Et là, tout ce qu'il y a de policiers, soit la Sûreté du Québec, la Sûreté municipale de Québec, tout ce monde-là a convergé vers le Parlement. Les ambulanciers, tout ce qu'il y avait d'ambulances disponibles à Québec et Lévis, tout ça aussi, ça s'est mis en route pour le Parlement. Et c'est grave, là, c'est important. Là.
0: T'es arrivé dans le branle-bas, avant le branle-bas ou après le branle-bas?
1: Je suis arrivé, donne-moi 20 minutes partir de Lévis pour me rendre à l'Assemblée nationale.
0: Mon Dieu, c'était le bon vieux temps, ça?
1: Oui, je suis arrivé, oui, tu as raison. Aujourd'hui, c'est plus compliqué que ça.
0: Oh, oui.
1: Mais je suis arrivé dans le branle-bas de combat. À l'époque, la police n'était pas organisée du tout. Aujourd'hui, si un événement comme ça se produisait, il y aurait un périmètre de sécurité tout de suite, puis on ne pourrait pas approcher. Mais pour te dire à quel point c'était le free-for-all, là,
0: oui.
1: en bon français, j'ai stationné mon corps de reportage sans le savoir vis-à-vis l'auto de Denis, que Denis Lortie avait abandonné.
0: Pour vrai?
1: Pour vrai. Alors, parce que lui, il avait une petite Pontiac de location. Mm-hmm. Il avait pris une allée du Parlement, puis il est arrêté vis-à-vis une porte. C'est là qu'il est entré. Et moi, j'arrive là dans le feu de l'action, et puis je me stationne là, et puis je marche jusqu'où la fontaine de Tourny maintenant.
0: Oui.
1: C'est là que tous les véhicules ambulanciers, les véhicules de police, tout était là. Là. Ça se passait là. Puis on sortait les blessés par les portes avant du Parlement. Alors moi, j'arrive à ce moment-là. Là. On a commencé à évacuer les blessés quand j'arrive, pendant que d'autres policiers, eux, avec l'arme à la main. Et à l'époque, les policiers avaient dans le coffre de leur voiture un fusil de calibre 12. Ce qu'on voit plus aujourd'hui, c'est ça a bien changé
0: ben
1: maintenant.
0: Oui.
1: Mais les policiers avaient tous un 12 à l'époque dans leur véhicule de patrouille. Fait que là, il y a plein de policiers qui ont pris leur 12, qui sont entrés à l'intérieur du Parlement pour partir à la chasse de Denis Lortie sans savoir que c'était lui à ce moment-là.
0: En tant que jeune journaliste, c'est quoi ton premier réflexe dans toute cette tornade-là? C'est-tu d'aller vers les blessés, c'est-tu d'essayer de trouver un porte-parole?
1: C'est tout ça en même temps, mais c'est beaucoup d'adrénaline, je dois dire.
0: J'imagine.
1: Il y a un tireur actif, là.
0: Là, est-ce qu'on sait qu'il y en a un? Est-ce qu'on se demande s'il y en a d'autres?
1: Non, on sait qu'il y en a un. C'est-à-dire, on ne sait pas s'il y en a juste un.
0: Mm-hmm.
1: On sait qu'il y a au moins un tireur actif, il y en a peut-être d'autres. Mais ce que, comme je disais tantôt, j'ai stationné ma voiture vis-à-vis celle de Denis Lortie. Et là, à un moment donné, les policiers viennent me voir parce que là, pour une première fois, à l'époque, il n'y a pas de cellulaire. Il faut se mettre dans le contexte.
0: Ben
1: à
0: oui.
1: l'époque, il n'y a pas de téléphone cellulaire. formulaire. Alors là, je descends de ma voiture, je m'en vais devant le Parlement, j'essaie d'obtenir le plus d'informations possible. Puis là, mon devoir, c'est de revenir en onde le plus rapidement possible. Alors, je reviens à ma voiture. Et là, je fais, dans ce salon, on a des radios, téléphones, VHF. Alors là, je fais une première intervention en direct à la radio. Et là, pendant que je suis en onde, ça frappe à ma porte, ça frappe dans ma vitre, puis là, il y a le policier qui dit, écoute, faut que tu te tasses, parce qu'il dit, il y a peut-être une bombe dans la voiture qui est là. Parce que là, à un moment donné, ils ont pensé que, vu qu'il était lourdement armé, il avait peut-être pensé d'apporter des explosifs avec lui. Alors là, à ce moment-là, on m'a demandé de me déplacer, fait que là, j'ai trouvé de reculer pas mal de mètres, parce que j'étais vraiment au cœur de l'action. Alors, c'est ce que j'ai fait. Puis après ça, c'était de retourner toujours à l'avant pour voir qu'est-ce qui se passait. Ouais. Puis à un moment donné, il est arrivé un porte-parole de la Sûreté du Québec qui s'appelait Pierre-Yves Bourgault, qui habite maintenant dans la région du Kamouraska, est à la retraite depuis plusieurs années. Puis c'est lui qui était le porte-parole de la Sûreté du Québec pour cet événement-là. Alors lui confirme qu'il y a un tireur actif, qu'il y a des blessés. On ignore le nombre à ce moment-là parce que ça a pris plusieurs heures avant qu'on puisse connaître toute l'histoire, là, avant qu'on puisse démêler tout ça, parce que c'était vraiment le bordel. Tu sais, tout le monde s'en allait de tout bord, de tout côté, les policiers, les ambulanciers, la situation était vraiment chaotique. Là. C'est le seul mot que je peux employer pour décrire. Aujourd'hui, ce serait probablement beaucoup plus méthodique, mais à l'époque, c'était chaotique.
0: Est-ce que, dans le day-to-day de l'actualité de l'époque, on faisait mention du manque de sécurité à l'Assemblée nationale avant cet événement-là? Non. C'était pas une priorité
1: pour
0: personne.
1: C'était pas une priorité. C'était comme ça à l'époque. Mm-hmm. C'est là, aujourd'hui, ça a bien changé. C'est pas d'aller au Parlement si tu n'es pas invité. Tu n'entreras pas. Mais à l'époque, c'était comme ça. C'était comme ça.
0: Et même après les événements du FLQ dans les années 70 et tout ça, on n'avait pas pensé...
1: On avait peut-être élevé ça d'une coche, mais pas tant.
0: Ouais. Parce que lui est rentré là-dedans.
1: Comme dans un moulin.
0: Ouais.
1: Tu sais, comme je disais, il stationne sa voiture sur le côté du Parlement, sur Grande Allée. Il y a une porte vis-à-vis. Il rentre, la porte est débarrée. Il rentre par là. Tu sais, les portes étaient déverrouillées. Il y a des gens qui font même pas ça chez eux, à leur résidence. Puis au Parlement, t'étais là, puis la porte était déverrouillée.
0: Quand on a procédé à son arrestation, est-ce que vous l'avez vu sortir de l'Assemblée nationale?
1: On l'a vu passer dans une voiture fantôme de la Sûreté du Québec.
0: OK.
1: Il était assis sur la banquette en arrière. La banquette arrière, il était penché un petit peu. Mais on l'a vu. Et les journalistes ont failli se faire prendre à ce moment-là parce que la Sûreté du Québec a décidé de faire un point de presse au moment où il avait accepté de se rendre pour pas qu'on voie passer, pour pas qu'on voie...
0: Une forme de diversion.
1: La police a fait une forme de diversion, sauf que les caméramans, eux, étaient restés là, et moi et un collègue, on s'est dit... Il se passe quelque chose, tu sais, parce que dans ce temps-là, on entendait les conversations, entre autres des membres du groupe d'intervention. D'ailleurs, la mise en contexte, c'est que le groupe d'intervention, il venait d'être formé à Québec. Okay. Ça faisait pas très, très, très longtemps que le groupe d'intervention. C'était un de leurs premiers événements majeurs.
0: C'en était tout un.
1: Et puis, c'est ça, il y avait eu des négociations avec Denis Lortie et René Jalbert. Et j'ai rencontré un policier, il y a pas longtemps, qui me disait que René Jalbert était furieux contre les policiers du groupe tactique d'intervention parce que il voulait que ça, il avait dealé avec Denis Lortie, M. Jalbert, que ça allait se faire dans l'ordre. Comme tu disais tantôt, là, la haie d'honneur et tout ça, mais c'est pas ça qu'il l'a attendu. Là.
0: Non.
1: Il a pris ses armes, on lui a demandé de déposer ses armes dans une poubelle, ce qu'il a fait, et là, il est sorti en pensant que ça allait bien se passer, sauf que la première chose qui est arrivée, c'est quand il a mis le nez dehors du bureau de M. Jalbert dans le corridor, il s'est fait sauter dessus, il s'est fait projeter par terre, puis il s'est fait menotter violemment. Et ça, M. Jalbert n'avait pas aimé ça. Alors, il avait manifesté son mécontentement à l'endroit des policiers en disant « C'était pas ça le deal, vous deviez faire ça calmement, puis tout ça. » Puis, en tout cas, c'était une anecdote parmi tant d'autres, là, mais c'est comme ça que ça s'était terminé.
0: M. Jalbert, René Jalbert, est-ce que c'était un homme connu du public?
1: Pas du tout. Moi, j'avais jamais entendu son nom avant le 8 mai 1984. Mais lui, c'est le héros de la journée. Là. C'est une triste journée dans l'histoire du Québec, mais il y a un héros qui a émergé de cet événement-là, c'est lui.
0: En tant que professionnel des communications, est-ce que c'est ça qu'on enseigne? Comment communiquer à un tireur fou? Il y avait un sang-froid phénoménal.
1: Incroyable, mais heureusement, le courant passé entre lui et Denis Lorsier, parce que quand Jalbert est mis au courant de ce qui se passe, il arrive, là, il rentre dans le Parlement, il a son, comme tu disais tantôt, il a son manteau à la Colombo, c'est un paletot beige, tu sais, puis avec sa petite mallette. Puis là, il sait qu'il se passe quelque chose, puis que le tireur est à l'intérieur de la, du salon bleu. Alors, on le voit arriver dans la porte, les images, on voit ça comme c'était hier, là. On le voit arriver dans la porte, il se penche, il regarde, puis là, il voit Denis Lortie qui est assis sur le trône du président, puis là, il commence à lui parler. Et là, le courant passe entre les deux, parce que c'est un, là, il explique que lui aussi, c'est un ancien militaire, puis etc., etc., etc.
0: J'ai regardé les images de nouveau aujourd'hui, puis quand tu les sors de leur contexte, t'as l'impression que René Jalbert rentre comme dans un téléroman. Il y a un naturel qui clash complètement avec la situation.
1: Un calme extraordinaire.
0: Puis t'as l'impression que même Denis Lortie est désarçonné de voir avec quel naturel il se fait aborder une conversation comme s'il était en train d'acheter des gratteux d'un dépanneur.
1: Denis Lortie, lui, l'adrénaline doit être au plancher là, parce que il vient de tuer du monde. Il rentre dans le Parlement, là, il mitraille tout ce qu'il y a dans le Parlement. Et lui, il doit être très énervé. Puis là, il voit arriver ce gars-là d'un calme incroyable. Puis là, ils se mettent à jaser, ancien militaire et tout ça. Et là, vraiment, là, le courant passe entre les deux. Et puis, M. Jalbert offre une cigarette à Denis Lortie. Puis là, ils commencent à tirer une cigarette ensemble et tout ça. Et puis, M. Jalbert, lui, pour essayer de calmer le jeu, il offre à Denis Lortie de le suivre à son bureau. Il demande à Denis Lortie, gars, suis-moi, on va aller à mon bureau. En bas, on va être beaucoup plus tranquille.
0: Combien de temps ça a duré, tout ça?
1: Ah, écoute, ben, en tout et partout, ça commence à 9h40 puis ça finit à 14h20.
0: OK.
1: Okay. Ça, c'est la durée totale de l'événement. Sauf que ils ont dû jaser à peu près 20-25 minutes dans le salon bleu, puis après ça, ils se sont rendus au bureau de M. Jalbert au sous-sol, puis là, ça s'est terminé vers 14h20.
0: T'sais. OK.
1: Fait que c'est ça. Ils ont jasé, puis là, ben, le groupe d'intervention, le négociateur a commencé son travail, fait que là, il a appelé au bureau de M. Jalbert, mais on commençait à négocier la reddition de Denis Lortie, qui voulait pas se rendre. Au début, ils voulaient rien savoir de se rendre. Il en était pas question. Mais finalement, ils ont réussi à le convaincre qu'il fallait que ça finisse. Puis, les policiers, eux, une fois que Jalbert s'est enfermé dans son bureau avec Denis Lortie, le groupe d'intervention est arrivé et est allé s'installer dans le bureau voisin de M. Jalbert. Fait que là, ils entendaient tout ce qui se passait dans le bureau voisin. Et là, ils ont commencé à négocier. Puis ça a été, écoute, ça a pris quelques heures. Là, je pense qu'il est arrivé au bureau un peu avant 11 heures. Puis c'était à 14h15-20 avant où ça s'est terminé. T'sais. Fait qu'ils ont négocié avec lui et tout ça. On ne sait pas s'ils ont envoyé de la nourriture, s'ils ont permis d'y envoyer de la nourriture et tout ça. Ce bout-là n'est pas connu. Mais ça a négocié, puis ils ont fini par avoir la reddition de Denis Lortie. Mais pour la sortie, n'a pas été celle que lui espérait, parce qu'il pensait sortir en héros. Puis finalement, il a été traité en criminel, ce qu'il était.
0: Qu'est-ce qu'on a su par la suite sur l'état mental de Denis Lortie, puis qu'est-ce qui l'a amené ce matin-là à l'Assemblée nationale?
1: Bien, son psychiatre, c'était le docteur Pierre Mailloux.
0: Doc Mailloux.
1: Qu'on connaît bien, qui est décédé maintenant. Lui, c'est lui qui était le psychiatre de Denis Lortie. Et puis, il dit que Denis Lortie souffrait de schizophrénie paranoïde et qu'il aurait organisé son crime à la suite d'un délire psychotique. Okay. Alors, Lortie croyait agir selon la volonté de Dieu et il disait suivre une lumière. OK. Alors, c'est ça qui... Il allait pas bien. Il y en avait contre les séparatistes. Si on va appeler les choses par leur nom. Il y en avait contre le Parti québécois de René Lévesque, qui était au pouvoir à ce moment-là.
0: Il faisait une fixation là-dessus.
1: Le PQ voulait sortir du Canada, puis pour lui, c'était impossible. Tu sais, le Québec faisait partie intégrante du Canada. Puis lui, il avait eu la lumière là qu'il fallait qu'il défende ça. T'sais. Alors, c'est pour ça que ce matin-là, il se présente au Parlement dans l'espoir de tirer sur tous les députés qui siègent à l'Assemblée nationale. Mais ce qu'il ne savait pas, c'est que le Parlement siégeait en après-midi le 8 mai 1984. En fait, c'est encore comme ça aujourd'hui. Le mardi, l'Assemblée nationale, c'est un mercredi, hein, ça c'est arrivé, oui. Le Parlement siégeait en après-midi. Lui, il s'est présenté là le matin. La seule activité qu'il y avait au Parlement, c'est une commission parlementaire, comme tu disais tantôt dans ton introduction.
0: Donc, moins de monde sur
1: pas le monde. Écoute, il rentre dans le salon bleu, il est seul. Heureusement, les caméras de la télédiffusion des débats tourne et filme tout ce qui se passe. Alors, on a vu des extraits de ça pendant des années, mais ça avait été tourné par les gens de la télévision des débats.
0: Denis Langlois, à l'époque, il y avait beaucoup de stations de radio qui faisaient une couverture très locale. Est-ce qu'on était en compétition directe avec tous les journalistes qui étaient autour ou on travaillait en collaboration à cette époque-là?
1: On était en compétition. Il n'y a pas de collaboration
0: non,
1: possible.
0: Hein?
1: Non. Tout le monde est en compétition. Là. Tout le monde est là.
0: De savoir cette journée-là qu'il y avait une cassette audio d'une quinzaine de minutes de témoignages de Denis Lortie qui s'était rendu sur le perron d'une station concurrente.
1: En fait, sur le chemin du Parlement, il s'est arrêté à CJRP sur le boulevard Laurier, au coin du chemin Saint-Louis. Il a sonné, on lui a répondu. C'est Myriam Segal, la recherchiste d'André Arthur, qui a travaillé longtemps et qui a été la collaboratrice d'André Arthur pendant très longtemps. C'est elle qui le reçoit. Et là, il lui remet une cassette sur laquelle c'était écrit « Ne pas ouvrir avant 10 heures ». En fait, il voulait voir André Arthur, mais c'était pas possible parce qu'il était en pleine émission. Il était en onde à ce moment-là. Donc Arthur pouvait pas le recevoir. Il a envoyé la recherchiste. Et puis, il a laissé la cassette. Il est parti pour le Parlement. Sauf qu'avant d'arriver au Parlement, il a fait un petit arrêt devant la citadelle où il a sorti son arme puis il a tiré plusieurs rafales dans l'allée de la citadelle.
0: Dans le vide.
1: Juste pour... Fait que là, c'est là que la police a été... l'appel est arrivé au service de police de la Ville de Québec pour des coups de feu tirés à la citadelle.
0: OK.
1: Ça, c'est l'appel initial. C'est là que tout commence.
0: Oui.
1: Mais lui, il remonte dans sa voiture, puis là, il s'en va au Parlement, puis là, il rentre à ce moment-là. Mais Myriam Segal, elle, ce qu'elle n'a pas attendu à 10 heures pour écouter la cassette, là, elle est allée dans un studio, elle a mis la cassette dans un lecteur, puis elle a écouté ça. Puis là, elle a bien vu que c'était quoi qu'il projetait. Alors, elle aussi, elle a pris le téléphone, puis elle a appelé la police en disant, écoute, il y a un gars qui vient de revenir ici, il nous a laissé une cassette, il s'en va tirer au Parlement. Mais quand elle a appelé, c'était déjà commencé. Le temps qu'elle écoute la cassette et tout ça, c'était déjà commencé. La fusillade était en cours. T'sais, mais écoute, en l'espace de 3 minutes, là, il a fait 3 morts et 13 blessés. Tout ça se passe en 3 minutes.
0: C'est incroyable.
1: C'est incroyable. Puis après ça, il s'en va au Salon Bleu, puis là, les coups de feu, c'est fini. Il y a une salve de coups de feu, là, parce qu'il mitraille le Salon Bleu. Puis après ça, Jalbert arrête. Puis là, à ce moment-là, il n'y a plus de coups de feu tirés. Là. Ça s'est terminé là. Mais en 3 minutes, là, il fait 3 morts, 13 blessés.
0: Ouais. C'est quoi vos souvenirs du premier procès?
1: Écoute, je ne l'ai pas couvert, parce que dans ce temps-là, les salles de nouvelles étaient pas mal mieux garnies qu'elles le sont aujourd'hui.
0: Il y avait des salles de nouvelles en partant.
1: Il y avait des salles de nouvelles.
0: Ben oui.
1: Alors moi, j'étais aux affaires policières et judiciaires, puis il y avait quelqu'un qui faisait le judiciaire.
0: OK.
1: T'sais? Fait que moi, j'ai pas couvert le procès.
0: Mm-hmm.
1: Je sais qu'il y en a eu deux. Puis comme tu disais, il a été condamné à 25 ans, minimum, emprisonnement à vie avec 25 ans. Il a porté ça en appel. La cour d'appel leur donnait un nouveau procès. Puis après ça, ben là, il y a eu une nouvelle condamnation. C'est en le 11 mai 87, après un deuxième procès ordonné par la Cour d'appel, Lortie a été condamné à l'emprisonnement à perpétuité avec un minimum de 10 ans à purger avant d'être admissible à une libération conditionnelle. C'est qu'on a reconnu que son état mental était très malade, sauf qu'il s'est soigné. Après les événements, il a accepté de se soigner. Puis c'est ça que la Cour a vu finalement que à ce moment-là. Il aurait pu. Aujourd'hui, on aurait probablement invoqué non criminellement responsable.
0: Ouais,
1: il y aurait probablement une peine là, non criminellement responsable de ses gestes. Mais à l'époque, on avait reconnu que il les avait commis et tout ça. Mais aujourd'hui, on plaiderait sûrement pas la même chose qu'à l'époque. Mais en tout cas, il a fait ses 10 ans et puis il a eu une très bonne conduite en prison, de sorte qu'il y a eu une première libération conditionnelle. Avec condition en 1995, et puis il y a eu une libération totale en 2007. Et sais-tu que Lortie, c'est un gars de Québec.
0: Mm-hmm.
1: Il travaillait dans une base militaire en Ontario, à Carp, en Ontario, où il était magasinier, alors responsable des approvisionnements. C'est là qu'il s'était procuré les armes et les munitions qu'il avait apportées avec lui au Parlement.
0: De par sa fonction.
1: Il avait accès à ça. Alors lui, ça avait été très facile de se procurer les armes. Il était originaire de la ville de Québec. Et après sa libération, en 2007, il est allé s'installer en Estrie, dans la ville de Cantley, où il s'est porté acquéreur d'un dépanneur, d'une épicerie. Et c'est les dernières nouvelles qu'on a eues de Neil Horsey.
0: Est-ce qu'il est encore en vie?
1: Écoute, il a 60, il serait toujours en vie. Il a 63 ans aujourd'hui.
0: Il a réussi à refaire sa vie.
1: Il en a fait 20, il avait 22 ans à l'époque. Puis il en a 63 maintenant. Et il serait toujours en vie. Est-ce qu'il est encore resté, qu'il est encore propriétaire du dépanneur? Je ne le sais pas. Mais il est toujours en vie.
0: Si on revient à la journée du drame, j'essaie de trouver des équivalences, puis je me rappelle la journée du 11 septembre 2001.
1: Ouais.
0: Il arrive un paquet d'informations, il se passe un paquet de choses, puis là, on se demande, là, c'est-tu fini? Il y a combien d'avions? Il y a comme plein de questions qui restent en suspens. Combien de temps dans cette journée-là, il y a eu comme un peu de panique sur Québec, à savoir, c'est-tu un plan, sont-tu plusieurs, c'est-tu fini, et ainsi de suite.
1: Je te dirais que ça a pris une heure.
0: OK. Ça n'a pas été long.
1: Il y a eu une heure vraiment chaotique, là. Tu sais, où, on ne savait pas où se donner de la tête, puis on ne savait pas qui faisait quoi, puis qui était où, puis il y a eu une heure chaotique, puis là, quand la Sûreté du Québec est arrivée avec son porte-parole, là, ils ont fait des points de presse réguliers pour nous, tu sais, là, on nous a dit, écoutez, il y a un seul tireur, tu sais, ça, c'était une des premières interventions en disant, écoutez, il y a un seul tireur, maintenant, il est encerclé, il est au Salon Bleu, il est encerclé, il n'y a pas eu d'autres coups de feu, et puis après ça, ben, il disait, écoute, on négocie. T'sais, dans les heures qui ont suivi, c'était on négocie jusqu'à 14h15, 14h20, où là, on nous dit il a accepté de se rendre, il vient de se livrer aux membres du groupe tactique d'intervention. T'sais, mais pendant ce temps-là, ben, tu t'extrapoles. Là, parce que quand tu n'as pas beaucoup d'infos, là, ben, là, t'es dans l'extrapolation.
0: Y a-tu eu des rumeurs qui, avec du recul, tu te dis, ben là, on était rendu loin? J'imagine qu'il y a eu une couple d'histoires qu'on a peut-être oubliées au fil des années.
1: Je dirais pas vraiment.
0: Non?
1: Mais tu sais, on n'est pas à l'époque des réseaux sociaux, là.
0: Mm-hmm. Ben, mais pour vrai, c'est incroyable de s'imaginer qu'est-ce que ça aurait été comme journée avec les réseaux sociaux,
1: la
0: journée
1: de l'Université. Imaginer. En fait, j'ose pas imaginer. Ouais. Ça doit être épouvantable. Là, il y en aurait eu des rumeurs.
0: Du n'importe quoi, n'importe comment,
1: puis des rumeurs de toutes sortes, les plus farfelues, tu sais.
0: Ouais.
1: Mais dans ce temps-là, les gens se fiaient aux médias. Ça, c'est la radio qui était le média par excellence pour un événement comme celui-là. Alors moi, je me souviens, j'allais en ondes le plus souvent possible. Puis à l'époque, CFL s'était abonné à une agence de presse qui s'appelait Nouvelle Téléradio. Ça, c'est la presse canadienne.
0: Ouais.
1: Et le devoir de NTR, c'était d'offrir des bulletins de nouvelles aux stations privées du Québec, à l'ensemble des stations privées du Québec et même ailleurs au Canada francophone. Alors moi, mon rôle pendant ces heures-là, c'est que j'alimentais ma station, je faisais des directs à peu près aux 15-20 minutes, et à l'heure, j'allais à l'édifice André Laurendeau derrière, où il y avait les studios de NTR, et il y avait un bulletin au top de l'heure, il y avait un bulletin spécial d'information. Alors je me souviens pas qui était le journaliste qui était avec moi. Lui, c'est le journaliste qui était affecté à l'Assemblée nationale. Alors, lui faisait les réactions politiques.
0: Mm-hmm.
1: Et moi, j'étais le deuxième intervenant dans le bulletin pour faire le point sur l'opération policière qui était en cours. Là, t'sais. Alors, on a fait ça toutes les heures, là, jusqu'à 5-6 heures l'après-midi, même si ça s'est terminé à 14 heures. Là. Mais alors, c'est ça que on a été très occupés. Là, t'sais, très, très, très, très, très occupés.
0: Ça a pris combien de temps avant que ça devienne un événement national ou peut-être même international, puis que là, le cirque médiatique débarque au grand complet autour de l'Assemblée? Ça n'a pas été long.
1: Non, ça n'a pas été long. Ça n'a pas été long. Dans l'heure, c'était devenu un événement national, là, et même international.
0: Ça a-tu été bien long avant que les alentours de l'Assemblée nationale changent? Comment les politiciens avaient réagi à l'époque? Puis est-ce que là, la sécurité, c'est comme devenu l'enjeu numéro un du jour au lendemain?
1: En fait, la journée même, les politiciens disaient qu'il y avait un manque de sécurité. C'était le point numéro un là, qui s'est sorti, c'est qu'il y avait un manque de sécurité à l'Assemblée nationale. T'sais. Mais les élus, pour pas avoir l'air de céder à l'intimidation, les élus ont recommencé à siéger le lendemain.
0: Pour passer un message
1: que, regarde, il n'y a personne, il n'y a rien ni personne qui va arrêter la machine, qui va empêcher le gouvernement de faire ce qu'il a à faire. Fait que le lendemain, sauf que là, tout le monde s'est assis. La sécurité du Parlement, la Sûreté du Québec, la police de Québec. Et là, ils ont convenu que ça pouvait pas se reproduire un événement comme ça. Et là, il y a eu des mesures de sécurité très importantes qui ont été mises en place au Parlement. Ça a changé, quand on est passé de 0 à 200%, là, tu sais, ça a changé là, du tout au tout. Alors maintenant, quand tu entres au Parlement, tu es obligé de passer dans un détecteur. D'abord, tu te présentes pas là si tu n'es pas invité. Il y a les groupes encore, qui reçoivent encore des groupes de visiteurs, mais c'est sur réservation maintenant. Ben. Après ça, ben tout le monde passe au détecteur de métal. L'identité de tout le monde est vérifiée par la Sûreté du Québec. Alors, ils vérifient ton identité et tout ça. Puis là, si tout ça est conforme, si t'es invité, puis t'as pas de dossier, puis tu montes patte blanche, là, tu peux entrer au Parlement. Mais c'était pas comme ça en 1984.
0: Mais malgré tout ce qui a changé, je regarde les événements qui ont marqué la ville de Québec, puis la notion de quelqu'un qui perd un peu son sens du jugement, qui perd la raison, puis qui dit « moi, je m'en vais tuer du monde », ben c'est arrivé dans les années 80 avec Denis Lortie, c'est arrivé à la mosquée des années plus tard, c'est arrivé aussi avec l'homme au sabre, la soirée funeste de l'Halloween dans le secteur du château Frontenac. Qu'est-ce que ça vous fait dire, ça, sur... pas nécessairement la sécurité, mais les enjeux de santé mentale. On dirait qu'au niveau de la d'être en mesure de prévenir ces événements-là, on n'a pas beaucoup évolué.
1: Je te dirais que c'est l'enjeu de l'heure. Mm-hmm. C'est l'enjeu de l'heure. Parlons aux policiers, tu sais, c'est incroyable comment est-ce que les cas de santé mentale occupent leur quotidien maintenant. C'est 50-60% de leur travail. Ce qui n'était pas le cas à l'époque. À l'époque, tu en avais un de temps en temps, mais maintenant, là, ils sont confrontés à ça au quotidien. Et heureusement qu'on n'est pas aux États-Unis puis qu'on puisse pas se procurer des armes facilement, parce que ça serait le Far West, là.
0: Mais encore une fois, il était magasinier pour l'armée, avait accès à des munitions.
1: Deux mains dedans, là.
0: Il y a pas si longtemps, on parlait de gens qui voulaient prendre une ZEC de façon indépendante et qui ont réussi à sortir des armes de la base militaire de Valcartier, entre autres.
1: Bien qu'ils disent que non.
0: Je sais pas, est-ce que l'histoire est condamnée à se répéter tout le temps? C'est un peu la question que je me pose par rapport à tout ça.
1: Je pense que malheureusement, oui. Ouais. On va en revivre d'autres événements comme ceux-là. On est mieux préparé à y faire face, mais je pense que le problème à la base, la santé mentale, tu peux rien contre ça.
0: On en parlait comment de la santé mentale en 1984?
1: On n'en parlait pas.
0: On disait qu'il était fou.
1: C'était des cas isolés.
0: Ouais.
1: T'sais, c'était un cas isolé. Ben aujourd'hui, c'est des cas qui sont beaucoup plus fréquents. Mm-hmm. Tu regardes, là, pas plus tard que cette semaine, il y a quelqu'un qui a foncé dans la centrale de police, dans le Bourgneuf, là. On pense que c'est un autre cas de santé mentale. Mm-hmm. Alors, c'est le problème maintenant le plus important auquel les policiers sont confrontés, la santé mentale. Puis, les policiers sont devenus beaucoup plus psychologue aujourd'hui qu'il l'était à l'époque. Tu sais, à l'époque, un policier, c'était une chicane de ménage, site des claques à gueule, des batailles le soir dans Saint-Roch, puis des affaires comme ça, puis il séparait ça, puis tout ça, puis des fois, il y a une couple de claques à gueule qui se perdait, puis ça. Mais aujourd'hui, c'est plus ça, là. Les nouveaux policiers, là, ils sortent de Nicolet, ils sont... puis bien qu'ils sont placés en situation là, ils font beaucoup de simulations.
0: Oui.
1: À Nicolet, entre autres, sur les drames, les crises de santé mentale et tout ça, mais ils vont dire qu'ils sont pas vraiment formés pour ça. Ils font face à ces cas-là tous les jours, mais c'est pas des travailleurs sociaux, c'est pas des psychologues, c'est pas des, tu sais. Alors, ils font ce qu'ils peuvent avec les moyens qu'ils ont. Et puis le système a évolué, c'est que t'sais, quand il y a eu la désinstitutionnalisation à Robert Giffard, on a dit, gars, ceux qui sont pas trop malades, on va les laisser sortir. Et ça a causé un méchant paquet de problèmes, là.
0: Ils ont été laissés à eux-mêmes.
1: Ils ont été
0: souvent,
1: laissés à eux-mêmes. Puis là, ils se sont mis à faire des vols, puis des ci, puis des ça, puis attaquer du monde. Puis, tu sais, on peut pas nier ça, c'est arrivé, là. Fait que les gens, maintenant, on les hospitalisait. À l'époque, on les hospitalisait. Aussitôt que quelqu'un est fou, il l'hospitalisait pendant 20 ans, puis il soignait pas.
0: Exact.
1: Alors aujourd'hui, on peut les soigner. Fait qu'on en sauve une partie. Il y en a qui sais, comme Denis Lortie, il s'est réhabilité. Mais il y en a d'autres qui se réhabilitent pas, puis qui sont des gens dangereux. Puis c'est avec ces gens-là maintenant que les policiers doivent composer au quotidien. Mais on n'est pas à l'abri de ces menaces-là. T'sais.
0: Denis Langlois, est-ce que c'est l'événement le plus important que tu as couvert?
1: Il y en a deux. Celui-là, c'est le plus important, c'est sûr. Mais il y a eu l'écrasement d'un avion de Québec Air en 1979.
0: Ça, c'est avant.
1: 1979, 5 ans avant, le 29 mars 79, 17 morts, 7 blessés. Mm. L'avion décollait pour Montréal et s'est écrasé. En fait, a réussi à décoller, mais a perdu une pièce de moteur. Puis le pilote a tenté de revenir pour se poser, mais malheureusement, il s'est pas rendu sur la piste. Il s'est posé au seuil de la piste dans le champ du Collège Champigny.
0: On parle des policiers qui maintenant sont formés avec des simulations et tout ça. J'ai l'impression que au niveau du journalisme, on disait que les policiers maintenant sont laissés un peu à eux-mêmes. Le journalisme, on dirait que tu le sais pas tant que tu l'as pas vécu. Quand l'adrénaline embarque pour un événement comme celui-là puis qui sort de la routine, est-ce que l'instinct embarque rapidement? Est-ce que pendant un certain moment, on est comme en surexcitation? Quand on embarque sur des événements comme ceux-là...
1: Hey, je vais dire quelque chose qui n'a pas de bon sens, mais secrètement, tu rêves à ça? De vivre ça?
0: En tant que journaliste?
1: En tant que journaliste.
0: Ben, c'est parce que, si je peux l'expliquer...
1: C'est terrible, là, parce qu'il y a des gens qui sont décédés là-dedans.
0: Oui, mais c'est ces moments-là qu'on est le plus utile.
1: Mais comme journaliste, tu veux vivre ça, tu sais. Mm-hmm. Tu veux vivre un événement comme celui-là. C'est comme le 11 septembre en 2001, là, si mon boss m'avait dit, écoute, tu t'en vas à New York, là, j'aurais pris le premier avion, où je serais allé en auto, puis je me serais rendu, là, tu sais. Tu veux vivre ces événements-là, comme journaliste, là. Parce que, effectivement, ton devoir, c'est de rapporter les faits, de rapporter les événements, de les commenter, alors tu veux vivre des événements comme ceux-là.
0: Est-ce que le journalisme, avec un J majuscule, a beaucoup perdu avec les nouvelles technologies, maintenant qu'on n'a plus besoin de se rendre sur place? Pis...
1: Le journalisme a beaucoup perdu, oui, parce que, tu sais, on en parlait tantôt, il n'y a plus de salle de nouvelles. Mm-hmm. Tu sais, il y a à peu près un journaliste par station à Québec, puis encore.
0: On a perdu des stations. T'sais, les stations ont perdu des salles de nouvelles.
1: Des salles de nouvelles. Tu sais, moi, je me... En 1984, à l'automne, je suis arrivé à CJRP, parce que je suis passé de CFLS à CJRP. Puis à CJRP, là, on était 6 journalistes.
0: Hey!
1: OK, il y en avait un au Fait d'hiver, moi. Il y en avait un au Palais de justice. Il y en avait un au municipal. Il y en avait un, je me souviens pas trop pourquoi. En tout cas, on avait toute une spécialité.
0: C'est incroyable.
1: Il y avait des nouvelles à la radio de 6 heures le matin à minuit le soir, à chaque heure, les samedis et dimanches inclus. Tu vois plus ça maintenant.
0: Écoute, je viens du Saguenay-Lac-Saint-Jean. On avait 3 stations de radio sur le FM et 2 stations de radio sur le AM où tu avais de l'information en continu régionale sur les mêmes heures. On avait des bulletins de nouvelles télévisés le midi et le soir sur 3 stations de télévision. On avait un talk show de fin d'après-midi de région à la télévision. On a tout perdu ça.
1: Ben oui, on a tout perdu ça. Fait que le journalisme n'est plus ce qu'il était. Maintenant, ben, c'est les chaînes en diffusion continue, RDI, LCN. Mmh. C'est là que ça se passe pas mal à la télé. Fait qu'ils braquent, ils mettent un journaliste devant devant le cordon policier avec une caméra, puis il est là toute la journée, puis ouais. Il va parler au porte-parole de la police 3-4-5 fois dans la journée, voir s'il y a des développements. T'sais, le journalisme a beaucoup changé. Mais à l'époque, chaque station avait son journaliste affecté aux affaires policières et judiciaires. T'sais.
0: Quand on prend sa retraite dans ce contexte-là, on le prend-tu un peu par dépit ou par tristesse de ce que c'est devenu?
1: Ben, j'étais très triste quand j'ai annoncé mon départ, quand je suis parti à la retraite il y a un an, parce que d'abord, il me remplaçait pas, j'étais chez Bell. Uh-huh. Il avait décidé de pas me remplacer. Alors, tu sais, déjà là, c'est les nouvelles locales à la radio l'après-midi sur une autre antenne qui disparaissait définitivement. T'sais. Fait que ça, je suis très triste de ce que le journalisme est devenu.
0: Quand on est journaliste pendant toutes ces années-là, et qu'on est à la retraite, puis qu'il y a un événement, ça doit démanger un petit peu.
1: Tu dis.
0: De repartir sur le terrain comme dans le
1: temps. En fait, j'ai gardé toutes mes notifications. Je sais tout ce qui se passe en temps réel encore.
0: Ah oui?
1: J'ai pas réussi à déconnecter, tu sais. Puis si je suis sur la route, puis que je vois qu'il y a un feu à quelque part, ben hop, je dis bifurque, puis je vais faire un tour.
0: Le réflexe est encore là.
1: Le réflexe est encore là. Je salue les porte-paroles. Tu sais, on se voit 2-3 fois comme ça, 2-3 fois par année, là, depuis. Mais tu sors le gars de ça, mais tu sors pas ça du gars.
0: Denis Langlois, merci infiniment d'avoir pris le temps de venir nous parler aujourd'hui.
1: Merci de m'avoir invité, c'est un plaisir.
0: J'espère qu'il y a des gens qui ont peut-être eu de l'information puis du feeling pour la première fois sur ces événements-là. Pour les autres, ça fait du bien d'y revenir un peu, le devoir de mémoire.
1: Et comme je disais à d'anciens collègues tantôt dans la station, je serai toujours disponible pour la mémoire collective.
0: On en prend bonne note.
1: Parce que, comme je te disais, j'ai vécu beaucoup d'événements dans mes 50 ans de carrière. Là, puis c'est important qu'il y ait des gens qui soient encore là pour les rapporter, les relater.
0: On va se dire que c'était une première, mais c'était pas une dernière.
2: C'est bon.
0: Parfait. Merci, Denis Langlois.
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0: Toujours le fun de se renseigner sur l'histoire de notre belle ville. Et depuis quelques semaines, on a le plaisir de jaser une fois de temps en temps les vendredis avec Micha Horswill, qui est géophysicienne et passionnée d'histoire de la ville de Québec, que vous pouvez suivre sur Instagram, entre autres. Micha, bonjour.
4: Bonjour tout le monde.
0: Là, je suis content parce qu'aujourd'hui, tu vas m'apprendre de quoi solide. Ces temps-ci, moi, j'ai deux petits gars. J'ai un grand qui tripe sur le hockey et le plus jeune, il est passionné d'histoire. Puis on essaye de pogner toutes les capsules historiques qu'on est capable de ramasser sur Télé-Québec, YouTube
4: ils font du
0: et
4: bon
0: ailleurs.
4: Stock, hein?
0: Ouais, ben ouais. C'est quoi? C'est Québec, le nom de la série, je
4: c'est
0: pense.
4: Avec un K, là?
0: K-E-B-E-C. Ouais. Comment, Arthur?
5: K-E-B-E-C.
0: Ben, exact. Arthur est en studio avec nous autres aujourd'hui. Quand j'ai dit à Arthur que tu allais venir nous raconter quelque chose aujourd'hui, il était bien, bien excité. C'est pour ça qu'il a mis ses écouteurs puis qu'il est bien attentif. On parle beaucoup d'itinérance par les temps qui courent à Québec. On parle de gens qui ont beaucoup de difficultés à arriver, à joindre les deux bouts. C'est pas la première fois de l'histoire de Québec qu'on assiste à ce genre de situation économique difficile-là. Et à une certaine époque, c'est ces plaines que les gens s'étaient installés carrément dans ce qu'on pourrait appeler un bidonville.
4: Ouais, exact. La mémoire est une faculté qui oublie, hein. Puis à chaque fois qu'on vit quelque chose de catastrophique dans la société, on pense que c'est nouveau et
6: c'est la première fois.
4: Souvent,
6: hein?
4: Ça se répète. Et même cette crise de l'itinérance-là était pire que celle, sans minimiser ce qu'on vit aujourd'hui. Mm-hmm. Il y a des gens qui vivent la grande détresse, mais c'était encore pire. Et ça s'est passé sur les plaines d'Abraham. Je pense là, qu'à chaque fois que je viens ici, je pourrais parler des plaines d'Abraham. Tellement
6: mais c'est passé de choses.
4: C'est passé de choses.
6: Il n'y a pas juste une bataille puis des festivals, non?
4: Non, il y a eu deux coupes cette année, puis j'aurais tellement ça voulu vous en, parler aujourd'hui parce que c'est comme le moment.
6: Que la coupe soit gagnée puis on va être correct.
4: Mais ouais,
0: les Bulldogs de Québec jouaient sur les plaines.
4: Et ils avaient gagné deux fois, là, mais là, il aurait fallu que je fasse des recherches. J'avais pas le temps. Fait que Faubourg de la Misère. En fait, plein de noms, là. Il y a des gens qui font référence à ça. Le nom officiel, c'était Cove Fields.
0: Okay.
4: Ensuite, il y a eu Faubourg de la Misère, Punaiseville, c'est tout la même chose.
0: Là, on est à quelle époque, précisément?
4: On est tout juste après la Deuxième Guerre mondiale. Ça a commencé en 1945. Puis on se situe à peu près sur les plaines. Ben, pas à peu près, on se situe carrément là où il y a toutes les shows. Sur les plaines d'Abraham, le Festival d'été, la Saint-Jean-Baptiste.
6: L'espèce d'amphithéâtre naturel, là, dans le creux, là?
4: Oui. Puis, en fait, c'est ça, jusqu'en haut de la butte, je vais y revenir plus tard. Mais donc, pourquoi est-ce qu'ils se sont installés là? C'est que pendant la Deuxième Guerre mondiale, effort de guerre du Canada, on a dit qu'on allait recevoir les prisonniers de guerre nazis. Donc, on est à côté de la citadelle, en arrière du manège militaire. Ça appartient à l'armée, ce secteur-là.
0: Ouais.
4: Donc, ils construisent des baraquements militaires pendant quelques années, de 40 à 45. Non, même pas, juste en 40. On reçoit là, non seulement des prisonniers de guerre nazis, mais aussi des réfugiés juifs
6: dans
4: la même bâtisse. Moi, ça me fait capoter.
6: Les deux en même place, mais pas ensemble. Ils sont séparés.
4: Ben là, je pense pas qu'ils étaient dans la même pièce.
0: On voulait être sûr qu'elle partait pas, hein?
4: Je comprends pas comment c'est arrivé. En tout cas, il faudrait fouiller ça un peu plus. Puis cette info-là, je l'ai reçue du musée des plaines d'Abraham.
0: Et là, ces baraques-là, c'est vraiment sur le site des plaines où on a le festival d'été.
4: Exactement. Prochaine fois que vous regardez Muse, mettons, il y avait des prisonniers de guerre nazis là.
0: Wow.
4: Exactement. Ça n'a pas fait long feu parce qu'il y avait des graves enjeux de sécurité.
6: J'imagine.
4: On est en plein centre-ville de Québec.
0: Oui.
4: Imaginez-vous donc, moi, si j'apprends qu'il y a cela, je vais aller voir. Il y avait des attroupements de curieux qui allaient voir. Apparemment que le long de la clôture, il y a des petits messages qui se partageaient. Il y avait des espions allemands à l'époque au Québec. Et puis, il y a même une histoire qui dit qu'il y a un prisonnier qui a réussi à s'échapper juste 24 heures. Il est revenu après. Il voulait aller faire un petit pèlerinage à Sainte-Anne-de-Beaupré.
1: C'est bien drôle, ça.
4: Fait que comme quoi, la sécurité, c'était pas trop tenu serré. L'armée, en fait, ça n'a pas de bon sens d'avoir ça en plein centre-ville. Donc, ils sont partis. Les baraques sont restées inhabitées, ben, comme abandonnées pendant un bout de temps.
0: OK. Les gens sont partis. Les baraques sont restées.
4: Les baraques sont restées. Puis, pendant ce temps-là, ben, y a tout un tas de conditions, en lien notamment avec la guerre, mais bon, le parc immobilier a arrêté d'être construit, a arrêté d'être entretenu, la population de la ville grossissait, donc, crise du logement, exactement comme aujourd'hui, ce qui a mené à une crise de l'itinérance, mais à une ampleur telle que les gens, il y avait des campements illégaux qui se construisaient un peu partout, ben, le long du fleuve, le long de la rivière Saint-Charles, sauf que là, tu sais, même nous, en ce moment, aujourd'hui, on est un peu frappés de voir les gens qu'on voit dans la rue des visages, qu'on n'a pas l'habitude, des femmes, des gens plus âgés, mais à l'époque, là, les familles, c'était du 10, 12 enfants.
6: C'est vrai, on est dans l'effort d'après-guerre pratiquement. Là,
4: ouais. Ouais, donc c'était des enfants carrément qu'on voyait dans la rue, et le maire de l'époque, Lucien Borne, se dit, bon, faut qu'on fasse quelque chose. On a justement ces baraques inhabitées-là. Ils demandent à l'armée, est-ce qu'on peut temporairement héberger des gens là? Après ma barre, ça semble une bonne idée. Pourquoi pas? Donc, au plus haut, là, c'est 1200 personnes qu'on retrouvait dans ces baraques-là. Oui. Sur 1200, on dit à peu près 750 à 800 que c'était des enfants. Donc, ça fait une dynamique quand même assez bizarre. Mais là, imaginez-vous comme... C'est des baraques militaires, là. C'est pas des grosses conditions.
6: Il est peut-être là gratuitement, sais-tu?
4: Non, il fallait qu'ils payent.
0: En plus?
4: Prix modique, mais il fallait qu'ils donnent un petit montant à la ville pour être hébergé dans des conditions carrément inhumaines. Donc là, c'est ça. On voulait héberger à la base des prisonniers nazis, donc ils se sont pas forcés sur le confort.
6: Et en plus, c'est un toit et des murs, j'imagine.
4: Ça a été à mon... Ouais, un toit et des murs, apparemment, que quand il pleuvait, c'est comme s'il pleuvait en dedans. Les murs, en fait, c'est même pas exactement des murs. Ça faisait 2 mètres de haut, donc aucune intimité. On voyait ce qui se passait de l'autre bord. Hey. La densité de gens qu'il y avait là-dedans, c'était fou raide. Des toilettes, il y avait une toilette par baraquement qui était composée de plein de familles, puis ça n'avait pas été entretenu.
6: Pour combien de monde?
4: 1200.
6: C'est fou, là!
4: Puis ça remplissait même pas l'entièreté du site des plaines. Et moi, un fun fact, je sais pas si c'est intéressant pour la majorité des gens, mais moi, ça me fascine. Vous savez la dynamique Hauteville-Basseville qu'on retrouve à Québec, où les gens plus pauvres ont tendance à se retrouver en Basseville, plus aisés en Hauteville. C'est pas juste à Québec que ça marche comme ça. À peu près toutes les villes qui ont Hauteville-Basseville, c'est le même phénomène. Bien, sur les plaines, c'est exactement ça qui s'est passé avec un échantillon de 1200 personnes.
6: T'as un peu le haut de la butte, le bas de la butte?
5: C'est ça que tu parlais? Oui. Oh, ouais.
4: En haut de la butte, ce sont les personnes en situation d'itinérance, les mieux aisées avec les meilleures baraques qui se sont retrouvées là, puis
0: les pauvres,
4: plus pauvres
0: aisés.
4: Des pauvres. Ouais, c'est ça. Ouais, et ça, c'est documenté.
0: Ah, ouais.
4: Ouais, parce qu'en fait, les dernières personnes là, qui ont vécu ça, qui étaient enfants, qui ont encore ce souvenir-là, sont décédées dernièrement. Donc, il y avait un gros travail qui était fait de comme aller chercher toute l'info avant que ce monde-là, malheureusement, décède. Okay.
0: Combien de temps ça a duré, cette situation-là?
4: Ça a duré. Ben, bon. Donc, au début, Lucien Borne, lui, c'était comme une mesure d'urgence.
0: Ouais.
4: On fait ça temporairement parce que...
0: Faut trouver une solution, on n'a pas le choix.
6: Ça évite d'éparpiller tout le monde partout, fait que ça permet un certain contrôle-ish, là.
4: Ouais. Mais 6 ans plus tard, c'était rendu du permanent.
6: En 51?
4: En 51, exactement. Puis ça aurait continué si c'était pas de l'armée un jour qui a dit « Débarrassez-nous, on jette tout à terre. »
0: On prend nos affaires.
4: C'est à nous, partez de là. Mais sinon...
6: Hey, c'est long, 6 ans.
4: C'est très long,
6: c'est
4: 6 ans.
6: C'est 4 saisons, là.
4: Puis, en fait, ce qui est intéressant dans les témoignages des enfants qu'on a eu dernièrement, là, de ceux qui avaient vécu là, eux, ben évidemment que c'est de la grosse misère, c'est des conditions humaines, mais il y avait comme un esprit de communauté qui s'était créé, puis c'était vraiment un bidonville, là, comme on peut s'imaginer, où des gens qui s'entraident entre eux, un esprit de communauté. Mais les gens autour, là, à côté, c'est Grande Allée. Hein?
0: Ben oui.
4: C'est les plus riches. Le phénomène du pas dans ma cour, bonjour, à 100 000 à l'heure, c'est pas pour rien que les termes punaiseville, Faubourg de la misère est apparu. C'était pas ça le vrai nom. C'est les gens autour qui chiolaient, puis qui étaient comme, mais tassez-nous ça de là.
0: T'es en train de dire que dans ce temps-là, on était pas prêt pour la mixité, là.
4: Non!
0: Mais ces gens-là, quand on a défait les baraques, sont partis où? Sont retournés à Limoilou en bas? Je veux dire, qu'est-ce qui est arrivé à ces gens-là qui étaient quand même plusieurs centaines?
4: Oui, j'ai pas la réponse exacte, mais apparemment que c'est documenté. Oui, c'est dans certains quartiers de la basse ville. Puis à cette époque-là, tranquillement pas vite, les quartiers qui n'avaient pas été entretenus pendant la guerre commençaient à être rénovés, mais il y avait encore des trucs
0: magané,
4: complètement
0: hein?
4: abandonnés.
0: Ouais, j'ai vu des images d'archives il n'y a pas longtemps du quartier Limoilou, justement. Je pense que c'était dans les années 40 ou début des années 50. Puis il y avait des grands secteurs qui étaient laissés à l'abandon. Puis il y avait des gens qui s'étaient fait des camps. On parlera pas d'abris de fortune, mais des camps probablement qui ressemblaient aux baraques qu'il y avait sur les plaines, mais tu avais énormément de misère, puis on n'intervenait pas. Je veux dire, une maison passait au feu, elle restait là, puis les gens essayaient de rabibocher ça pour essayer de se faire un campement temporaire qui devenait permanent, parce que les gens vivaient dans misère solide.
4: Oui, exact. Puis il y a d'autres quartiers aussi, le Saint-Sauveur, je crois, même chose, mais c'est fascinant, triste et fascinant de voir qu'il y a moins de 100 ans, là, ça fait pas si longtemps que ça. Donc, nos grands-parents ont vécu ça, une ville de Québec où il y avait un niveau de misère là, vraiment élevé, très élevé.
0: Là, on a des images qui existent, que j'ai jamais vues, que Véro nous a trouvées sur
6: l'université
0: le site
6: Laval.
0: De l'Université Laval. Okay. La vie quotidienne dans le faubourg de la misère. Je suis en train de regarder ça. Je sais pas si on peut peut-être partager le lien sur nos réseaux pour les gens qui s'intéressent. Mais mon Dieu Seigneur, ça frappe l'imaginaire. Puis on voit vraiment, je sais pas, ben Micha, t'as probablement vu ces images-là déjà, là. De voir les baraques qui sont installées carrément où on regarde des shows pendant le festival d'été, c'est particulier.
4: Puis quand je suis allée au musée des Plaines d'Abraham pour avoir de l'info, parce qu'il n'y a pas d'expo là-dessus, hein, sur, mais bon, j'ai l'impression qu'ils ont beaucoup d'infos, fait que peut-être que ça viendra un jour, je le souhaite.
0: Mm-hmm.
4: Mais c'est vraiment comme je les ai rencontrés one-on-one, puis on m'a donné de l'info.
0: Wow.
4: Et moi, ce que je trouve très beau dans ces images-là, c'est les cordes à linge avec les vêtements. Moi, je trouve que ça a quelque chose de romantique. Je sais pas, ça fait Italie. On m'a dit non. Mais étaler ton linge comme ça,
6: c'était
4: à l'extérieur,
6: j'imagine,
4: c'est...
6: Hein?
4: Ouais, c'est humiliant, puis c'était un symbole de pauvreté. Donc, de voir que sur toutes ces images-là, on voit comme...
0: Des cordes à linge.
4: Puis tu sais, il n'y a pas vraiment de mur, là, pour ceux qui n'auront pas l'image. C'est des planches de bois, c'est des baraques faites en bois. Donc, on s'imagine bien que l'eau rentrait, puis comme le monde qui ont leur linge.
0: L'hiver, étalé, le fun linge. Que ça devait être l'hiver.
4: Ah, mon Dieu, c'est plein. Ils vendent tout le temps.
6: C'est chaud de penser qu'aujourd'hui, nous autres, c'est que du plaisir, c'est plein.
0: Ben oui. Micha, merci, hein, puis continue de nous faire découvrir ces histoires-là, c'est fascinant. Micha Arswell, qui est géophysicienne, qui est passionnée d'histoire de la ville de Québec, que vous pouvez suivre sur Instagram ou à partage
4: Facebook,
0: ces capsules-là. Partout, hein, partout!
4: Ouais. Ouais. YouTube, Astor.
0: En plus? Ah. Ouais, parle-moi de ça.
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2: Hey, salut, bon midi, 28 juillet, 11h, tapant. Moi, je cherche une personne qui vient de se lever. Tu sais, mettons une personne que ça fait peut-être 5 minutes qu'elle est réveillée. Je veux savoir t'es qui, tu t'appelles comment, puis pourquoi t'es levée juste à 11h moins 10, par exemple, en ce mardi de juillet. C'est une personne en vacances qui s'est offert une grasse matinée comme rarement. Avec la météo dehors, c'est pas mal le temps, Mathias. Là.
3: Tu cherches quelqu'un à envier, dans le fond. C'est ça que je comprends, Pascal.
2: Ben, c'est sûr que je prendrais une petite nuit de sommeil un peu plus longue, mais c'est vrai que c'est très reposant. Il y a trois gars sur le sofa qui avaient une toune dans le temps qui parle d'un congé maladie qui m'a tellement fait rire. Ça, c'est un band sous-estimé. Au Québec, là.
3: Trois gars sur le sofa.
2: Allez écouter les paroles de plusieurs chansons. Moi, ils m'ont fait rire fort par les paroles de leurs chansons. C'est ludique. Ça ressemble un peu aux trois accords, la manière dont ils font leur musique. Ils sont plus en affaires. ils sont plus en affaires, les trois gars sur le sofa. Vous en connaissez certainement, là, des hits de ces gars-là. Notamment... Hey, salut tout le monde. En passant, mon nom, c'est Pascal CV. Nous autres, on rentre demain à Pin à la planche. Ça a joué beaucoup. L'avancer un peu, là.

0: Ça dit quelque chose?
1: J'ai aucune idée, c'est
0: mais le début de leur chanson, là, c'est comme un petit gars qui s'en va à la plage avec sa famille, puis là, c'est le temps de se rendre à la plage. Il dit un peu tout ce que tout le monde apporte qui est là. C'est quand même drôle. J'ai aucune idée.

0: chaque fois, ces gars-là m'ont fait beaucoup rire. Ils ont une couple de tunes. Il y en a une aussi, c'est sur l'évacuation, mettons, incendie là, dans un bureau.
1: Ouais.
0: Puis c'est quelqu'un qui prend sa tâche vraiment sérieux, qui a le dossard, puis qui évacue le monde, puis c'est le dernier
1: puis à sortir. Qui est vraiment trop intense.
0: Oui, puis les chansons, tu sais, ça donne le goût de chanter, de danser, mais... quand tu portes pas attention aux paroles, t'as tout le temps quelqu'un dans ton entourage comme ça là, qui écoute une chanson sans porter attention aux paroles. Je dirais quand on était jeune avec 50 Cent, chance que mes parents comprenaient pas l'anglais. Puis on baragouinait quelque chose. Mais ils m'ont fait beaucoup rire. C'est vraiment un band qui m'a fait rire.
1: Ben en tout cas, ce qu'ils décrivaient dans la chanson « À la plage », c'est
0: oui.
1: ça. Je pense que beaucoup de familles ont vécu des vacances qui ont ressemblé à ça, ou du moins oui. pour le transport. On vit tout ça, là, dans
0: c'est,
1: le sens...
0: Ben tellement, quand on est jeune, puis là, avec les écrans, ça a peut-être changé, mais en gang, là, ceux qui écoutent en ce moment, d'après moi, on est pas mal dans les mêmes barèmes d'âge. Là. On a vécu ça, pas avoir d'écran, puis essayer de... comment dire, passer le temps d'une manière dans l'auto, puis à nommer les choses, puis à faire des jeux.
1: Chicaner aussi.
0: Ou à chicaner. Moi, je me rappelle, d'être trois sur la banquette arrière de la voiture, puis une fois de temps en temps, il faut faire un peu de discipline.
1: C'est pas trop long que ça commence à brasser dans le véhicule.
0: Là. Mes parents avaient trouvé la façon de nous calmer, peut-être, en achetant des Cheetos, des crottes au fromage avec des Gatorade dans le temps. Mais on chicanait pour la couleur pareil, parce que

0: un peu les paroles. C'est une gang de gars qui s'en vont dans un chalet. Puis la chanson, c'est de dire à leur blonde, c'est pas qu'ils t'aiment pas, c'est juste qu'ils s'ennuient pas, ça se peut qu'ils t'appellent pas, mais ils t'aiment, c'est juste qu'ils s'ennuient pas.
1: Ils s'ennuient pas, ils trippent.
0: Avec sa gang de
1: mais
0: gars.
1: Mais ils t'aiment.
0: Mais ils t'aiment.
1: C'est tellement représentatif de la réalité.
0: Ils font vraiment rire. Puis c'est, tu sais, des gars qui donnaient tout un show aussi, là, quand ils étaient dans des festivals, là. Un peu
1: ouais, c'est ça, ça brasse un peu.

0: un peu un coup de paillard derrière de la tête, mais c'est une belle réalité douce.
1: Les boules de poils du chat, je trouve ça drôle parce qu'à matin, à 7h30, mon chat m'en a fait une belle. Je peux te dire qu'à ce moment-là, ça m'aurait pas dérangé d'être en chalet avec mes chums et pas devoir la ramasser.
0: Ça serait pas ennuyé. Quelqu'un qui dit quand il voulait parler en anglais dans la chanson « Je meurs de rire à chaque fois », j'avais complètement oublié ce band. Tu vois, ça, moi, c'est hommage à ces gars-là. Il y en a une aussi qui m'a pas mal fait rire. C'est un gars qui essaie de crouser quelqu'un sur le plancher de danse. Puis honnêtement, depuis que je travaille avec Max Larouche, ça me fait penser à lui.
2: Pendant que tu

0: semaine.
1: Ça paraît, c'est comme les gars qui dépassent toute leur change pour acheter des verres à des filles dans des bars puis crime. Ça marche pas toujours. C'est honnêtement, ça c'est trois gars sur le sofa pour ceux qui demandent, puis ça fait passer des bons moments à écouter les paroles.
2: Mais il y a tellement de bandes québécois de même que c'est... Comment que je pourrais dire ça? C'est pas nécessairement de la musique ben réfléchie. Il y a pas comme des paroles abstraites puis tout.
1: Mais trois accords.
2: Sauf hein. que...
1: Ça s'appelle SR.
2: Sauf que t'écoutes ça, puis tout le monde a déjà vécu ces situations-là. Fait que tu te reconnais dans ces paroles-là, puis t'es comme... Ils ont pas tort, eux autres. Là.
1: Fait que ça, c'était notre petit clin d'œil aux trois gars sur le sofa. Je sais même pas pourquoi on est rendu là. On cherchait la personne qui fait le plus de grasse matinée à Québec en ce moment, en ce 28 juillet des vacances de la construction. Peut-être que ça vous est arrivé, ça aussi, Matt. Je voyais sur les fameuses pages Spotted dernièrement, quelqu'un s'affoler, vraiment être fâché de personnes qui stationnent leur voiture face à une maison qui n'est pas la leur. Mettons, tu t'en vas visiter ton grand chum Patrick,
2: oui.
1: puis tu te parques devant la maison de Martine, sa voisine.
2: Oui.
1: Mais tu t'en allais chez Patrick. Mais le driveway, là, la cour est pleine. Et où t'as décidé juste que t'étais devant chez Martine.
2: Oui.
1: Parce que la maison est en face de chez Patrick.
2: Puis il y a du monde qui chiale de ça.
1: Oui, qui sont insultés, qui trouvent ça impoli. Puis là, ça a mené une grande conversation sur la page Spotted d'une des municipalités d'ici dans la ville de Québec. Puis les gens, ils étaient comme, mais voyons, la rue est à tout le monde. Martine devrait se calmer le pompon parce que il y a pas de problème qu'il y ait une voiture devant sa maison tant qu'elle n'est pas dans sa cour, tu sais, son driveway, son entrée de maison. Là, quelqu'un d'autre me dit, mais non, elle devrait être devant chez Patrick parce qu'il s'en va chez Patrick.
2: Ben oui,
1: c'est
2: mais
1: impoli.
2: S'il n'y a plus d'espace devant chez Patrick.
1: Mais peut-être qu'il y en avait, mais tu sais, comme là, c'était ouais. parti. Puis là, il y a quelqu'un qui a envoyé une photo. Ça, c'est un peu abruti, honnêtement. Je cache pas. Je comprends pas que ce soit arrivé, mais qui avait stationné sa voiture devant l'entrée de la maison. Fait que là, ils expliquent qu'ils ont fait le tour des voisins pour dire, excuse, mais on aimerait ça sortir de chez nous sans avoir à rouler sur notre gazon.
2: OK, oui, mais ça, c'est ridicule.
1: Mais ça, c'est évident, ouais. tu sais, que c'est ridicule, c'est abruti, mais bon, il faisait peut-être noir, la personne n'a pas vu.
2: Mais je ne comprends pas le problème. Tu vis dans une maison, il y a quelqu'un qui décide de se parquer dans la

0: rue, oui. pas d'entendre ta cour, il bloque personne. En quoi ça te dérange? Je ne comprends pas.
1: Mais ça, là, c'est ce que j'aime le plus, Mathias. C'est terrible de dire ça, mais tant que ça t'importune pas toi, c'est un grand divertissement. Ça me fait penser au conseil des condos. Là, j'en parle avec les cœurs dans les yeux. Là, tu sais, les rassemblements là, d'immeubles à condos. Là.
0: Puis que ça chicane.
1: Hey, puis là, il y a une couple de monde qui n'ont jamais eu de pouvoir dans leur vie. Puis là, en avoir, c'est comme, c'est trippant. Puis je le prends au sérieux. Max Larouche m'avait déjà amené à intégrer un Zoom d'un conseil de condo. Je m'étais fait du popcorn, puis je mangeais ça, puis j'écoutais. Puis, écoute, la grande question, c'était la piscine. OK, la piscine qui est commune.
0: Qu'est-ce qu'on fait avec? Comment on l'entretient?
1: On la chauffe jusqu'à quel mois de l'année?
0: Oh mon Dieu, OK.
1: Il y a quelqu'un qui disait, bien, on pourrait, si tout le monde mettait de l'argent dans le pot, la chauffer jusqu'en novembre. Et je te jure que cette phrase-là a été prononcée. Puis là, je me suis dit, C'est tellement d'énergie, mais si tu mets ta switch à « ceci est un spectacle dans la vie », là, ça t'aide à passer à travers une couple de situations. Tu sais, si vous vivez quoi que ce soit en ce moment qui est énergivore, puis bon, qui n'a pas de conséquences dramatiques, mettre et apprendre à mettre sa switch à « ceci est un spectacle », ça change la conception de tellement de situations, puis entre autres l'immeuble à condo, entre autres... entendre les histoires de voisins qui chicanent pour une voiture qui est stationnée face à une maison qui est pas celle où tu dois aller.
0: Mais tu ris, quand j'habitais à Jonquière, il y avait ma voisine, puis souvent, on recevait des amis à maison, toutes qui venaient. Puis notre entrée, veux pas, était remplie de chars parce qu'on était trois logements, puis on avait cinq parkings pour les trois logements, fait que c'était tout le temps plein. Fait que quand je recevais mes amis, ils se parquaient dans la rue. La madame, juste... à côté, mon voisin de droite. Chaque fois qu'une voiture se parquait, elle se mettait dans la vitre, là,
1: puis elle regardait.
0: Puis elle fixait, là, mais elle avait l'air fâchée à chaque fois. Il y a mon ami à un moment donné qui rentre puis qui me dit « Hey, viens de me faire engueuler par ta voisine. » Mais moi je n'arrive pas à comprendre
1: ça.
0: Cette madame-là recevait jamais personne chez eux. Là. Il n'y avait jamais de voiture parquée en face
1: elle
0: de chez
1: pas
0: elle.
1: Ça. Mais en même temps, tu sais, habiter à côté d'un bloc d'étudiants à Jonquière...
0: Il faut que tu t'y attendes aussi.
1: Il faut que tu t'y attendes, mais ça peut être un peu déroutant.
0: Ah, ça, c'est sûr.
1: J'ai été étudiante à Jonquière. Je sais que les batailles de boules de neige en pleine rue, quand tu vois des adultes y participer en grand nombre avec un petit... t'aurais pu appeler tolérance zéro pour revenir à la maison, même si tu étais venu à pied là, à ce moment-là, dans ce genre de situation. Ça peut être déroutant, mais il y en a, c'est vrai, qui prennent ça tellement à cœur. La tondeuse, c'est toujours un enjeu l'été. Tu devrais pas passer à tondeuse sur l'heure du souper. C'est un manque de politesse envers tes voisins, parce que là, tu viens de faire un barbecue, t'as le goût de triper avec ta blonde puis ton chum avec ta petite coupe de vin. Puis là, t'as le Marcel qui sort en bedaine. Passer sa tondeuse à 17h30. Marcel, pouvais-tu attendre? T'sais, ça, c'est les sujets qui reviennent tout le temps. Petite parenthèse, je viens de voir deux véhicules incendiés dans le Bourgneuf et je viens de voir aussi au loin un policier. Mathias, si tu veux vérifier, ouais. Il a l'air de se passer quelque chose, intervention là, dans le coin de le Bourgneuf. Si vous avez n'importe quelle information entre nos deux, trois niaiseries de voisinage au 418-971-1021, on prend les informations. Il y a des textos qui rentrent. Le syndrome de PDMC. Pas dans ma cour. Il y a des gens qui chialent pour rien, du monde qui appelle la police parce que les jeunes jouent au basket ou au hockey dans la rue, c'est vrai ça. Des gens pas heureux, tu peux pas être heureux et faire suer tout le monde. Ils sont pas bien dans leur vie, donc ils doivent payer pour tout le monde. Ça, c'est un texto qui est rentré. Puis hier, j'ai été exactement ce que j'aurais pu décrire moi-même dans une situation, sauf que garde, pour des raisons personnelles, je dois être sur mon cell un petit peu plus qu'à l'habitude ces temps-ci à l'extérieur des heures de travail. Il y a un petit quelque chose là, à gérer. Puis hier, j'étais allée faire un détour au magasin. J'avais de quoi aller me chercher. Fait que j'ai été sur mon cell, j'ai tourné le coin, puis j'ai vu une dame arriver, puis elle est arrivée vraiment sur moi. T'sais, à la place d'être de son bord, là, en sens inverse, là,
0: ouais.
1: Elle était dans le mien. La dame, là... tellement fâchée contre moi. Là.
0: Parce que t'étais sur ton sel.
1: Encore! Je te jure, c'était cette voix-là. Je te le jure.
0: Exactement pareil.
1: Je fais pas du spectacle, je te jure. Encore les maudits cellulaires! Puis j'avais le goût de répondre, madame, je m'excuse. Tu sais, je suis en train de gérer une situation importante. Je m'excuse, je vous ai pas vu. Elle était dans ma voix, j'y aurais pas dit. Elle m'aurait assommé avec une pantoufle. Tu sais, on était dans le rayon des pantoufles. C'est sûr qu'elle en prenait une, puis elle me donnait le coup.
0: Mais à virer rouge, ouais. J'étais vraiment fâchée.
1: J'étais comme, hein? Tu sais, j'ai pas une face méchante.
0: Non.
1: Pas une
2: regarde mon cellulaire.
1: Ben fru, là.
0: Ah, mais il y en a que c'est en dedans, la frustration. Oui. C'est que ça ressort sur n'importe qui voudra être là quand ça sort.
1: Là, c'était là. Par texto, on nous dit, ça a l'air que sur Taniata à Saint-Jean-Chrysostome, la voie de droite sert seulement à tourner dans les commerces à droite en ce moment. Merci pour l'info aussi sur les réseaux routiers. Je répète, si vous avez n'importe quelle information pour ce qui se passe au niveau du service incendie, là, il n'y a rien encore à nos oreilles. On va faire des vérifications, mais il y avait des camions dans le Bourgneuf. Moi, ce que je vois, là, ça serait vraiment en face de nous. Je ne sais pas si tu vois comme moi les sirènes. Ça a l'air d'être proche d'immeubles à logement.
0: Oui, en ce moment, là, je vous dirais que ce serait autour de la continuité du boulevard Le Bourgneuf. Non, ouais. C'est un peu plus à droite. Écoute. Oui, la continuité. Ce serait autour du boulevard de l'Atrium ou de la 57e rue qui aurait deux camions à incendie présentement dans le secteur.
1: On trois.
0: Il y en a un troisième qui se rajoute. Bon.
1: Oui, on va faire des appels pendant la pause publicitaire. D'ici là, Matt, on est ensemble jusqu'à 14h. Je m'appelle Pascal CV, ça c'est Mathias Turcotte. Bienvenue dans notre gang à Boulevard 102.1. On est très contents de vous recevoir. 22, non, j'aimerais ça vous dire ça, mais c'est 20, là, je ne mentirai pas. 21 degrés en ce moment à Québec, ça pourrait monter à 27, c'est 40% de possibilité d'averse ou d'orage quand vous regardez le ciel en ce moment. Bon, vous pouvez comprendre pourquoi on le mentionne. On est aussi dans une veille jaune d'orage violent, ça veut dire quoi? Ben, c'est des conditions propices à des orages. Donc, on pourrait avoir rafales fortes, même de la grêle et de la pluie cet après-midi, ce soir. Activité nautique, si ça commence, c'est terminé, s'il vous plaît. Ça peut vous surprendre sur les plans d'eau. On dit que les rafales de vent pourraient causer des dommages aux toits, aux clôtures, aux branches, aux abris qui sont souples. Tonnerre aussi possible. Donc, soyez prudents aujourd'hui dans vos déplacements, vos activités. Et c'est la même chose pour ce soir et cette nuit. Demain, même scénario. Donc, on est à 3 jours d'orage là, aujourd'hui. Jeudi, on devrait retrouver le soleil. Sur la circulation, sur les autoroutes, Mathias, vois-tu quelque chose?
0: En général, ça se passe bien. Encore une petite affaire sur 20 direction ouest entre Taniata et Chemin des Îles. Mais sinon, ça se passe très bien aujourd'hui sur les routes.
1: Merci beaucoup. En nouvelle, si tu avais 3 manchettes à nous faire avant de recevoir notre premier invité, qui est un gars très allumé, Alexis Bossé, restez là. Je vous en parle dans un instant.
0: La chasse à l'homme à Shawinigan qui se poursuit. On rentre dans la troisième journée. On recherche toujours Philippe Benoît, 41 ans, qui est soupçonné d'avoir tué son propre fils. Puis il y a plus de détails qui sont maintenant connus. En 2014, l'homme qui avait été inculpé pour menace de mort sur son ex-conjointe et sur son fils, il y a aussi eu un diagnostic de schizophrénie. La Cour supérieure qui a alors déterminé que s'il y a la médication adéquate, ben il pouvait reprendre contact avec son fils en 2018. Finalement, c'est un drame qui s'est produit au cours des derniers jours. On a retrouvé le cadavre du jeune homme de 16 ans au sein de la demeure de Philippe Benoît dimanche. La police qui recommande de ne pas entrer en contact avec lui si jamais vous l'apercevez et d'immédiatement contacter le 911.
1: Hier, on avait la Sûreté du Québec en entrevue en début d'émission à ce sujet-là. On pourrait retrouver Philippe Benoît un peu partout. La photo qui était divulguée dans les médias sociaux et aussi dans les nouvelles, il a l'air tellement jeune. Il y en a une nouvelle qui a été lancée là, sur le web hier soir. Je trouve qu'on a peut-être même pas le même individu. Tu sais, physiquement, là, il se ressemble pas. Peut-être aller voir les deux photos si vous apercevez ce gars-là. Faut appeler les services policiers immédiatement. Tu sais, comme tu as dit, c'est un gars qui avait l'air à souffrir énormément avec sa santé mentale. Hein. Il disait qu'il y avait des inquiétudes concernant des membres de la communauté, des francs-maçons, que l'Organisation mondiale de la santé pouvait avoir une influence sur ses agissements parce qu'il aurait été... qu'il y aurait eu une chirurgie il y a quelques années puis une puce dans sa tête. Fait que là, c'était pour ça qu'il y avait des symptômes de schizophrénie. Mais je laisse l'individu de côté. Quel drame! Parmi tout ce qu'on lit ce matin, que le jeune homme avait peur d'aller chez son père, qu'il n'avait pas envie, que le père n'a pas eu la garde pendant longtemps parce qu'il n'était pas apte à l'avoir, qu'on a levé un certain drapeau sur sa santé mentale qui se détériorait dans les derniers jours. On va avoir des commentaires à dire là-dessus, mais quel drame!
0: De grandes visites à la Maison-Blanche aujourd'hui, à commencer par le premier ministre israélien qui sera de passage. Une rencontre entre le président et son monologue. En fait, un conflit, j'ai envie de dire, entre son monologue. entre le président américain et le premier ministre israélien était né au cours des dernières semaines en raison du conflit du côté du Liban et Israël qui nuisait au conflit en Iran. J'imagine que ça va surtout être ça, le sujet de discussion entre les deux. Le président Volodymyr Zelensky qui a aussi rencontré le président Donald Trump ce matin à la Maison-Blanche.
1: On en jase avec Georges Mercier, tantôt chroniqueur politique international.
0: Et je termine avec une nouvelle noyade qui a eu lieu à Saint-Anselme dans Bellechasse hier soir. C'est une femme dans la soixantaine qui a perdu la vie après un incident survenu dans une piscine. On ne connaît pas les circonstances exactes de l'incident pour l'instant, mais ça vient alourdir le bilan. La société de sauvetage qui a recensé 46 noyades présentement depuis le début de l'été. On était à 43, pareille date pour l'année précédente.
1: On jasait tantôt des réseaux sociaux. Puis à quel point, quand on était jeune, en voiture, dans des transports, on remarquait ce qui se passait autour de nous parce que on n'avait pas les yeux rivés sur des écrans. On est dépendant aux réseaux sociaux pour beaucoup. Là, on commencera pas à se mettre la tête dans le sable. C'était le fun parce qu'auparavant, on remarquait les rues où on habitait, le quartier, les petites affaires. Il y avait des connexions neuronales qui se faisaient aussi grâce à nos yeux puis ce qu'on analysait. Puis ça nous permettait d'écouter des chansons puis de se trouver des jeux, d'être créatifs. Il y en a un qui a trouvé ça bien plate, le tournant vers les réseaux sociaux et la dépendance qui s'en est suivie pour certains. Puis c'est un jeune homme de 21 ans. Il s'appelle Alexis Bossé, c'est un Québécois. Puis il a créé une nouvelle application, une nouvelle plateforme pour pas d'algorithme, pas de publicité, pas de nombre d'abonnés ou de mentions j'aime. Ce gars-là a dit « Voici le fléau de ma génération ». Je veux trouver une semi-solution ou en proposer une, puis a créé la nouvelle application Livio. Donc, contenu qui est limité à celui qui est publié par les comptes auxquels on s'abonne. Son objectif, c'est de mettre fin au doom scrolling. Il est au bout du fil. Très content de lui parler. Salut, Alexis Bossé.
3: Salut, ça va bien?
1: Ça va très bien. Merci d'être avec nous ce midi. Je te vois un peu là, partout dans l'actualité. Ça doit être un beau thrill aujourd'hui. Tu as 21 ans. Puis, t'as découvert le monde des réseaux sociaux autour de l'âge de 13 ans. Quand tu regardes ça du haut de tes petits 21 ans, si tu me permets de le dire comme ça, est-ce que tu trouves que ça a été une bonne chose à 13 ans ou une mauvaise chose? On commence par ça.
3: Écoute, c'est une question qui est assez difficile. À cette époque-là, c'est sûr qu'on était dans des médias sociaux un peu moins optimisés négativement, si je peux me permettre. Il y a eu des aspects positifs. J'ai pu être en contact avec mes amis, j'ai appris plein d'affaires. Mais en 2026, c'est sûr que les médias sociaux sont à un stade vraiment différent. Fait que non, j'aurais pas été content d'avoir 13 ans en 2026 sur les médias sociaux, mettons.
1: T'es presque 10 ans plus tard, et là, tu constates que c'est un problème, c'est un fléau. Est-ce que tu constates le fléau et le problème dans un but lucratif avec Livio ou vraiment parce que t'as le goût de te pencher sur ce problème de société-là?
3: Honnêtement, ma mission principale, vraiment, ça va toujours être d'avoir un impact positif. Évidemment, ça reste une entreprise qui a des coûts, qui va devoir finir par faire de l'argent un jour. Mais ma motivation, c'est vraiment l'impact possible sur ma génération puis les autres générations.
1: Comment est-ce que tu décrirais ton projet? Comment tu décrirais Livio? Ça marche de quelle manière?
3: Oui, c'est assez simple. C'est très familier à ce qu'on connaît actuellement. Donc, un fil d'actualité comme on connaît. Par contre, ça va être vraiment en ordre chronologique et avec une fin. Donc, le seul contenu qu'on voit, c'est le contenu de nos amis. Puis, une fois qu'il n'y a plus rien à voir, on peut fermer le téléphone, revenir à la vraie vie. Sinon, c'est une messagerie puis pour justement rester en contact avec ses proches. Puis, une page de profil, mais vraiment à la base de ce qu'on connaît, en gardant l'essentiel.
1: Alors, c'est un genre de Facebook ou un genre de Instagram où tu t'abonnes, tu crées ton profil. Ce que tu publies, c'est que tes abonnés qui réussissent à le voir. Puis toi, ce que tu consommes, c'est que ce à quoi tu es abonné te donne. Mais si quelqu'un publie genre 45 fois par jour, tu vas avoir quand même 45 publications de cette personne-là. C'est ça qu'on comprend.
3: C'est ça. Si cette personne a vraiment un plaisir à autant publier, tant mieux. Par contre, je pense pas que c'est vraiment dans les valeurs de Livio. Moi, j'essaie vraiment d'encourager le fait d'utiliser les médias sociaux d'une façon saine. Mm-hmm. mais de pas nécessairement passer tout son temps dessus. Là, c'est vraiment ça l'objectif. Là.
1: Alexis, on voit un peu le concept, même que tu as donné des images de ce qu'on peut constater quand on a fini de scroller, comme on dit, là, descendre puis voir l'actualité auquel tu es abonné. Ça écrit « Vous avez tout vu, le reste passe hors ligne. » Par contre, il y a un moyen de faire de l'argent qui est souvent par la publicité. Toi, tu n'en as pas sur ton réseau social. Comment est-ce que tu veux rentabiliser le tout?
3: Oui, ça, c'est une question qu'on me pose beaucoup dans les derniers jours. Moi, j'ai fait le choix de lancer l'application à mes propres coûts en ce moment parce que je voulais avoir une base d'utilisateurs active qui est capable de s'exprimer pour ensuite trouver un modèle d'affaires qui est simple pour l'utilisateur. Donc, évidemment, en ce moment, je fais pas d'argent, mais c'est justement en ayant tous ces nouveaux utilisateurs-là que j'ai depuis hier, là, que je vais vouloir discuter avec eux puis trouver un modèle d'affaires qui est simple pour eux.
0: Puis est-ce que la possibilité d'inclure de la publicité éventuellement est dans les options?
3: Je penserais vraiment pas parce que la publicité, le piège de la publicité, c'est que pour augmenter, dans le fond, les revenus de l'entreprise, il faut augmenter le temps d'écran de l'utilisateur pour qu'il voit plus de publicité. Donc, je vois pas comment la publicité, ça peut être sain et garder mes valeurs. Donc, c'est pour ça que je dis partout que j'ai pas de publicité parce que, ben, il y en aura pas.
0: Puis, c'est quoi le type de contenu précisément que tu vas avoir? Parce que, mettons que tu t'en vas sur YouTube, Facebook, Instagram, TikTok, c'est tout un peu un type de contenu différent. C'est quoi que ta plateforme présente?
3: Ouais, dans le fond, c'est le contenu de ses amis. Moi, ce que j'encourage, c'est de partager vraiment son quotidien, autant banal qu'il peut être. Mais l'objectif, c'est vraiment juste de rester en contact avec ses proches. Comme on le faisait un peu à une certaine époque, puis certaines personnes le font encore, mais de nos jours, c'est rendu vraiment difficile de publier son quotidien parce qu'on ressent une certaine pression sur les médias sociaux. Fait que moi, c'est vraiment ça mon but, c'est du contenu banal, mais qui te permet de rester en contact avec tes proches.
0: Mais on parle de vidéos, de textes écrits, de vidéos format court, format long, de photos.
3: Dans le fond, c'est photos, vidéos. Après, libre à la créativité des utilisateurs.
1: OK. Puis, zone de texte aussi, tu as dit messagerie. Jusqu'à maintenant, qui s'est inscrit? Quels sont les profils que tu as vus passer? Puis, c'est quoi les premiers commentaires que tu reçois?
3: Ouais, moi, en ce moment, un des objectifs aussi avec Livio, c'est d'essayer de récolter le moins de données personnelles possible. Parce qu'on devient de plus en plus conscient de ça, puis on ressent un certain mal à l'aise. Je peux pas vous donner un profil des gens. Par contre, j'ai eu des super beaux commentaires avec les reportages qui sont sortis hier à la télévision. Beaucoup de monde justement qui exprime qu'il y avait un besoin pour une façon similaire depuis plusieurs années maintenant, puis qui sont contents qu'il y ait un jeune qui fasse de quoi. Là.
1: Mais quelle tranche d'âge ça rejoint principalement?
3: C'est sûr que moi, mon objectif, c'est surtout ma génération parce que c'est elle qui ressent la détresse par rapport à ça. Je pense qu'avec la télé, par contre, hier, j'ai rejoint une tranche d'âge un peu plus élevée. Mais mon objectif, c'est vraiment de toucher la génération Z.
1: Oui, c'est ça, parce que toi, à 21 ans, tu es dans la génération Z. C'est ceux nés entre 97 et 2012, donc de 14 à 29 ans en ce moment. Et tu le dis, vous avez eu beaucoup d'impacts négatifs des réseaux sociaux. Il y a eu plein d'impacts positifs, mais quand même des impacts négatifs importants sur la santé mentale. Qu'est-ce que tu as vu, toi, à travers tes 21 ans d'existence dans ta génération que tu trouves très différent des autres générations?
3: C'est sûr que ma génération, on a comme grandi avec les médias sociaux. Fait qu'on a, je pense, une relation qui est un peu différente aux autres générations. En fait, on a grandi avec des téléphones dans les mains, en plus. Puis je pense que l'impact, ça a été d'être une génération ultra connectée, ultra informée, mais en même temps, une génération qui comporte constamment.
1: Ça, tu le sens, chez tes amis, chez toi-même, ça s'est manifesté d'une manière?
3: Ouais, ben c'est ça. Moi, de ce que j'ai vu avec mon entourage, puis de ce qu'on entend aussi dans les médias, c'est, c'est ça, c'est de la comparaison sociale, puis ben, de l'addiction au scrolling.
1: Donc, juste de voir les gens sur les applications être différents de soi amène automatiquement de façon insidieuse, donc peut-être pas réfléchi, le comparatif.
3: Je suis pas sûr de comprendre ce qu'ils ont.
1: Donc, le comparatif physique, le comparatif de la belle vie, le comparatif que tu peux faire sur un réseau social habituel,
3: c'est ça que je veux dire. On a l'habitude de voir des vies un peu parfaites, puis ouais. Même nous, on a pris l'habitude de publier nos vies parfaites, mm-hmm. Puis ça n'a pas nécessairement amené à quelque chose de positif.
1: Qu'est-ce que tu te souhaites, Alexis Bossé, fondateur de Livio, pour la suite avec ton entreprise, soit une application qui met fin au doom scrolling?
3: C'est sûr que l'objectif, c'est de partager le mot le plus possible. Moi, j'étais dans une situation des dernières années où je cherchais une solution, mais j'en trouvais pas. Je sais qu'il y a plein de monde qui sont dans cette situation-là en ce moment. Donc, le plus qu'on partage le mot, le plus de personnes qu'on peut avoir un impact positif.
1: Merci d'avoir été avec nous, Alexis. Je te souhaite une super belle journée.
3: Ça fait plaisir. Bonne journée.
1: Bye. 21 ans seulement, il décide d'être un peu un homme d'affaires entrepreneur là-dedans. Il y a encore des petites affaires à ficeler de ce que je comprends. Mais il dit que pour lui, ses amis, sa génération, c'était un besoin. Toi, Matt, tu as 22.
0: Oui.
1: Donc, tu es à un an de différence d'Alexis. Qu'est-ce que tu as remarqué de ta génération?
0: Bien, faut dire en partant, puis ça se parle beaucoup, sauf que quand tu vis là-dedans, des gens qui sont sur leur téléphone, ça n'a pas d'allure. Tu vas voir tes amis, tout le monde va avoir son cellulaire. Peu importe où, là, des fois, tu t'en vas au bar, le monde va être sur leur cellulaire
1: ça,
0: au bar.
1: Ça, tu vois beaucoup. Là, oui. Vous êtes dans une table, puis vous êtes sept, puis vous ne parlez pas, vous êtes sur vos cellules.
0: Ben, ça peut arriver, des moments.
1: Est-ce que tu compares avec d'autres générations? Mettons, toi, ouais. Tu es quand même dans un écosystème de gens plus vieux que toi, au professionnel.
0: Oui.
1: T'sais, on s'entend, tu joues au deck hockey aussi, tu es des fois dans l'équipe de Yannick Marceau. Tu côtoies d'autres générations, pas juste la tienne.
0: Oui, non, je comprends ce que tu veux dire. Je pense qu'il y a une différence. C'est sûr que là, c'est dans le milieu professionnel. Fait que forcément, le monde habituellement travaille ou s'il ne travaille pas, c'est qu'ils discutent professionnellement. Mais forcément, il y a une différence. Sauf que, pis ça, je tiens à dire, pour moi, la différence, c'est pas si grande que ça, et moins grande que ce qu'on pense, parce que je parle de ma génération, on se voit entre amis, on est beaucoup sur notre cellulaire, mais vous porterez attention, mettons que vous allez au restaurant, des couples qui sont dans la quarantaine, cinquantaine, ou des couples jeunes, mais tu vas en voir certains qui vont être sur leur cellulaire tout leur repas, et ça, peu importe l'âge.
1: Vois-tu, moi, je trouvais qu'il y avait quand même une petite différence, à moins que tu ailles dîner sur l'heure du dîner la semaine. Ouais. Beaucoup de monde d'affaires qui vont prendre leur cellulaire. Mais franchement, entre mes parents et moi et mes sœurs, il y a une grosse différence. Là. Entre chacune de nous, tu sais, j'ai 8 ans de différence avec ma sœur la plus vieille, puis 4 ans avec l'autre. On a toutes 4 ans. Je vois des différences concrètes. Là. Puis juste au niveau de mon travail, moi, faut souvent que je sois branché. C'est quelque chose qui peut déstabiliser aussi au début. Là.
0: Mais je trouve son idée intéressante, par contre, parce qu'il y a beaucoup de... Selon moi, tu fais un sondage auprès des jeunes, utilisez-vous trop votre cellulaire, puis t'as presque un 100%, t'as presque un parfait qui vont te répondre oui. Donc, de donner une alternative où tu peux quand même avoir ça, ces réseaux sociaux-là, puis avoir cette zone de contact là où tu peux scroller puis quand même voir du contenu, mais qui te bloque à un moment donné. Tu peux pas continuer pendant des heures et des heures et des heures. Ça peut être des alternatives sur le futur qui peuvent être intéressantes pour garder une connexion avec la vie réelle.
1: C'est sûr qu'il a décidé d'avoir un modèle d'affaires qui s'en va pas te mettre dans un vortex et t'attacher au réseau social.
0: Exact.
1: En te proposant tout le temps des choses qui sont basées sur ce que t'aimes regarder. Donc, tu restes attentif à ton écran. Par contre, j'ai hâte de voir si ça va fonctionner puis à quel point ça va fonctionner parce qu'il y a des coûts enregistrés derrière ça. Faut que ça soit rentable à un moment ou à un autre sans nécessairement faire de l'argent, au moins kiff-kiff, je pense, pour le jeune homme. Il y a beaucoup d'énergie qui est mise. Si sa motivation, c'est juste l'aspect social, l'aspect d'aider sa génération ou quoi que ce soit, d'accord, mais à un moment donné, il va vouloir faire un peu d'argent avec ça, ce qu'on pourrait pas pointer du doigt. Mais je vois pas le modèle d'affaires qui peut être viable autre que ceux qu'on connaît en ce moment. Mais je sais pas ce que vous en pensez. 88-971-1021, avez-vous besoin de ça? Avez-vous envie d'un réseau social comme celui-là? Celui du jeune Alexis Bossé, 21 ans.
0: On a plus de détails concernant le feu dans le secteur de Le Bourgneuf tout à l'heure. Je tiens à remercier notre ami Alex Aramé, des pompiers qui sont toujours sur place. C'est un feu dans un stationnement souterrain d'un immeuble sur le boulevard de l'Atrium. Ce qu'on nous dit, c'est que les services d'urgence sont toujours sur place, mais ça a été contrôlé très rapidement. Donc, pour l'instant, on continue de ventiler la place, étant donné que c'est un stationnement souterrain, mais tout est sous contrôle dans le secteur.
1: Merci les gars pour votre vigie. Ça fait vraiment plaisir de vous avoir en onde quand on voit justement ce genre d'intervention-là, puis on est capable de mettre au courant nos auditeurs, puis tout le monde participe. 88-971-1021, c'est toujours un bonheur de vous lire. Le téléphone sonnerait chez les installateurs de panneaux solaires avec les subventions. Est-ce que c'est votre cas? Est-ce que ça vous intéresse, les subventions d'Hydro-Québec pour l'installation de panneaux solaires? Il y a beaucoup d'intérêt dans le public. Les attentes sont pas toujours réalistes. Il y a des spécialistes qui se prononcent, puis nous, on a décidé d'inviter en studio Maxime Robert, président de Easy Energy. Il sera avec nous de l'autre côté de la pause.
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23: Oui, puis c'est un bonheur de vous accompagner. Mon nom, Pascal CV, son nom, Mathias Turcotte, et on est votre duo jusqu'à 14h. Cette semaine, c'est encore comme ça que ça se passe, de 11 à 14, et on en jase version estivale. On a allongé ça, nous autres. On en a du temps à vous donner, ça nous fait plaisir. Puis le matin, c'est Nathan Meilleur avec Alex Laramé, vraiment.
24: Et toi-même.
23: Et ben oui, je suis là aussi. Oui, oui, fidèle au poste, prêt au combat, parce que des fois, ben c'est ça. Nathan, c'est tellement drôle, là. Il est en train d'être... Bon, il est sur la médication pour le TDAH qui s'est fait diagnostiquer, mais on est en adaptation sur la posologie.
24: Fait qu'il vient juste de commencer sa médication.
23: Ça fait trois jours. Puis il veut essayer un peu avec la médication, voir si sa vie change du tout au tout, puis que, mon Dieu, il aurait dû commencer avant. Puis sinon, ben il va juste s'adapter avec d'autres moyens que la médication, mais il tente l'expérience en ce moment. Puis ça me fait beaucoup rire parce qu'on a un Nathan, là, spectaculaire. Pour vrai, soyez avec nous de 6h30.
25: Spectaculaire dans quel sens?
23: Super positif. On met notre switch à spectacle. Hein. Je vous ai appris ça en début d'émission. Là, c'est au moins ça. Si je peux avoir quand même une influence sur quelque chose, ça va être là-dessus. Mais voilà. Puis pour l'équipe du retour, c'est vraiment le fun aussi de t'entendre parce que t'es là. Tu continues jusqu'à 18h avec Antonine Iacarini et Maxime Larouche. Puis surprise, hier, Denis Gravel s'est senti interpellé. Il a appelé. Fait qu'on sait jamais qui se présente dans ces émissions-là à Boulevard 102.1. La semaine prochaine, certains reviennent. Jeff Fortin. Et nous, on sera là dans le point de max sans max. C'est un peu ça.
24: Exactement.
23: Ce qu'on vous propose. Sinon, mon cher Mathias, il y avait un incendie sur le boulevard de l'Atrium. C'était dans un stationnement intérieur. Est-ce que ça s'est résorbé? Je vois plus de camions incendie, là.
24: Oui, bien, de ce qu'on comprenait, c'est que tout avait été mis sous contrôle. On continuait justement de ventiler, stationnement souterrain. Tout est réglé normalement au moment où on se parle.
23: Sinon, les autoroutes, est-ce que ça bloque à quelque part ou c'est encore très facile de circuler à Québec?
24: Sur la rive nord, c'est fantastique, ça circule très bien. Sur la rive sud, encore une fois, la 20 direction ouest entre Taniata et Chemin des Îles, c'est au rouge actuellement.
23: On dirait que celle-là, on pourrait la prendre par cœur puis le dire à n'importe quel moment.
24: Honnêtement, j'ai même pas besoin d'ouvrir ma carte. Puis selon moi, je le dis juste aux guests puis je me trompe pas.
23: Mais t'as vu tantôt que c'était bloqué juste
24: bien
23: pour
24: sûr.
23: Pas...
24: Oh, non, là, j'ai quand même la carte devant moi.
23: Parfait. Bon, 21 degrés, c'est ce qu'on a à Québec. 27, c'est le maximum aujourd'hui. Risque d'orage, on dit violent même. Et ça, c'est pour plusieurs régions au Québec. Puis on est en plein dedans, la capitale nationale et Chaudière-Appalaches. Faire attention, les crues soudaines pourraient réduire la visibilité sur les routes, aquaplanage, dommages aux toits, aux clôtures, aux branches, aux abris souples aussi. C'est ce que précise l'agence fédérale. Les activités nautiques, c'est toujours déconseillé. Hein, quand vous voyez l'orage venir, ben c'est peut-être pas le temps d'aller sur les plans d'eau. Donc, on vous prévient qu'on est dans une veille d'orage violent. C'est pour cet après-midi et ce soir, cette nuit. Ça va faire baisser un peu l'humidex là, qui est à 34. Ce soir, on retrouve une nuit fraîche à 16 degrés. Demain, mercredi, on est pas mal dans le même scénario qu'aujourd'hui, moins les orages. Et pour jeudi, on retrouve le soleil. Puis ça fait bien du bien. Et ça nous permet une magnifique transition avec notre prochain invité. il paraît qu'il y a de la demande et... pas à peu près pour les panneaux solaires. Je sais pas si c'est votre cas. Tu sais, auparavant, on parlait de ça pour des gens en forêt, autosuffisants. Là, depuis un bon bout, quelques années maintenant, c'est hyper populaire. Tu as même des chargeurs pour tes téléphones mobiles ou tes appareils mobiles à l'énergie solaire. Ça fonctionne bien. Puis il y a des entreprises qui sont spécialisées là-dedans. Et le téléphone sonnerait énormément chez les installateurs de panneaux solaires, vu les subventions gouvernementales. On va en parler avec quelqu'un qui est parfait dans cette discussion-là. C'est Maxime Roberge, président de Easy Energy. Bonjour, Maxime.
26: Bonjour.
23: Merci d'être avec nous aujourd'hui. Si vous avez la broue dans le toupette, ben oui. Vous prenez quand même 2 minutes avec nous.
26: Oui, ça fait plaisir.
23: Là, ce qu'on lit dans le journal, c'est qu'il y a une demande spectaculaire ces jours-ci. Est-ce qu'elle est spectaculaire au point où on le dit?
26: Oui, en fait, il y a vraiment, avec les subventions, un gros engouement là, pour...
1: pour les systèmes solaires, vu que ça a été annoncé par Hydro-Québec, là, les gens sont plus au fait que c'est possible d'avoir des systèmes solaires chez soi, là, en réalité, là, avec Hydro-Québec.
23: Si on décrit ces subventions-là, bon, Hydro-Québec voudrait que dans les 10 prochaines années, ça soit 125 000 clients qui installent des panneaux solaires et souhaiteraient les connecter à leur réseau. On est rendu où dans ce domaine-là? Parce qu'Hydro-Québec, normalement, c'est étrange d'en entendre parler avec les panneaux solaires, parce que bien des gens voulaient des panneaux solaires pour pas avoir à payer à Hydro-Québec des services. Peux-tu nous démêler ça?
1: En fait, la façon que ça fonctionne, c'est que dans un système conventionnel comme Hydro-Québec, veulent que les clients s'installent, c'est des systèmes sans batterie. Donc, c'est carrément, on a les panneaux solaires qui envoient l'énergie sur le réseau d'Hydro-Québec. Puis le but, là, c'est vraiment de faire un peu comme, comme une autoconsommation, c'est-à-dire de venir couvrir les besoins de chacun. Avec leur système solaire.
23: Par le soleil.
1: C'est ça.
23: Et donc, diminuer ce qui est demandé à Hydro-Québec.
1: Oui.
23: Mais avoir l'énergie à la maison, il n'y a rien qui serait facturé au client. C'est justement l'approvisionnement qui serait fait par le soleil.
1: Bien, en fait, la façon dont ça fonctionne, Hydro-Québec, il faut le voir comme une grosse batterie qui dure 2 ans. Donc, le mesurage net, c'est leur programme pour pouvoir s'installer des panneaux solaires et avoir des crédits au niveau de la facture. Puis de la façon que ça fonctionne, c'est que pendant l'été, exemple, on produit plus d'électricité qu'on en consomme. On va recevoir des factures avec des kilowattheures en banque.
23: OK.
1: Ensuite, rendu à l'hiver, on réutilise ces kilowattheures-là en banque. Puis en général, on dimensionne les systèmes pour être capable d'avoir une consommation nulle au bout de 2 ans, qui est la durée là, du mesurage net.
23: OK, donc, Maxime Roberge, on fait un mini-cours en ce moment, on récapitule.
1: Oui.
23: Si on a un panneau solaire à la maison, donc on contribue à, veut pas alimenter le réseau d'Hydro-Québec.
1: Exact.
23: C'est ce qu'on vient d'apprendre dans les dernières minutes. Et tout ce qu'on emmagasine en été, puisqu'on consomme moins, va être utilisé en hiver sur notre facture, puis là, je mets entre guillemets.
1: Oui.
23: Alors, il y aurait des baisses assez importantes sur nos factures avec Hydro-Québec.
1: On est capable d'aller chercher uniquement les frais de connexion au réseau, en fait. Là,
23: si qui équivalent à combien, ben, approximativement?
1: C'est environ 30 $ par mois. Là. C'est une et quelques par jour. Là. Donc, tu sais, tout dépendant de l'espace qu'on a, l'orientation, les possibilités de mettre des panneaux solaires, ben, on est capable d'aller chercher une facture d'environ 300 $ par année si le système est bien dimensionné.
23: C'est pour ça que les gens qui nous écoutent peuvent triper sur ces subventions-là.
1: Absolument.
23: Ça doit pas couvrir l'entièreté d'un panneau solaire, par exemple?
1: Ben, pas d'un panneau, oui, mais du système, non. Là, en réalité, de toute façon, Hydro-Québec, c'est 1 000 le kilowatt de panneaux solaires installés ou 40 % du coût total d'installation.
23: Bon, en d'autres termes, quelqu'un qui veut s'en installer, il économise ou il doit payer pour ensuite économiser?
1: Il faut qu'il paye en premier. Ça, c'est sûr et certain. Il y a un investissement initial.
2: Puis mettons, quelqu'un qui se fait poser un panneau solaire, il peut sauver combien sur une facture totale là, pour, mettons, un panneau solaire moyen?
1: Bien, c'est plus en système, en termes de grosseur de système, parce qu'un panneau, bon, c'est sûr que on installe rarement
2: seul
1: panneau.
2: Pour un système moyen, mettons.
1: Bien, pour un système moyen, on parle d'une rentabilité d'environ, à partir de 10 ans, là, on est capable d'aller chercher là, un retour sur investissement après 10 ans.
2: Donc, ça prend 10 ans. Par exemple, moi, je me dis, je me fais installer un panneau solaire, ça va prendre 10 ans avant que vraiment je revoie mon argent, puis que là, ça commence à économiser
1: côté
2: électricité.
1: Mais tu sais, les panneaux, les garanties sont 30 ans sur la performance. Fait que tu sais, c'est quand même des systèmes qui durent longtemps dans le temps. Fait que quand on fait une analyse de rentabilité, on ne l'arrête pas après 10 ans, on la continue. Là.
23: Les clients qui appellent chez EasyNergy en ce moment, bon, veulent un service. C'est quel type de personnes? Des gens qui se construisent, des gens qui ont déjà leur maison depuis plusieurs années, des gens qui vivent modestement, ou des gens qui ont plus d'argent?
1: Il y a toutes les sortes. Il y a tant des gens qui veulent avoir des systèmes complètement au réseau qui n'ont pas lien avec Hydro-Québec. On a des gens qui sont assez très fortunés, qui veulent avoir des fois une certaine autonomie en jonction avec des batteries. Puis on a des gens, plusieurs gens de la classe moyenne aussi qui veulent des systèmes solaires pour économiser de l'argent.
23: Ça coûte combien un système, bon, peut-être, je dirais débutant en panneaux solaires? Et qu'est-ce que ça peut approvisionner sur notre terrain et donc notre maison?
1: Bien, pour faire des chiffres ronds, exemple, qu'on met un système de 10 000 watts sur sa maison, on va économiser en moyenne environ 1 000 par année. Puis 10 000 watts, bien, ça va varier entre, mettons, 18 et 25 000 $ pour le système installé, tout compris, sans les subventions.
23: Avec les subventions, on économise combien sur le 18 000 $ par exemple?
1: Ça va être 40 %.
23: Donc, 40 % du 18 000. Ça vient quand même très avantageux en ce moment. Là, c'est Hydro-Québec qui a annoncé tout ça. Ça va se manifester comment? C'est au bout de l'année sur l'imposition qu'on va être capable d'aller le récupérer?
1: La subvention?
23: La subvention.
1: Non, c'est avec le programme Logiver. Donc, c'est vraiment dans le programme Logiver, au même titre qu'une thermopompe. Ils vont envoyer un chèque là, le coup que tout est complété. Là.
23: Donc, il va falloir payer le montant total à une entreprise comme la tienne.
1: Oui.
23: Puis ensuite, on va recevoir un chèque du gouvernement lorsqu'on va avoir prouvé qu'on a bien fait affaire avec une compagnie qui est légitime et qu'on a bien installé le matériel.
1: Un chèque d'Hydro-Québec, oui.
23: D'Hydro-Québec, yes.
24: Moi, je me demandais, parce que c'est souvent ça, des questionnements qui arrive avec l'hiver, avec la neige et tout. Comment ça fonctionne? Est-ce qu'on est juste capable de faire de l'électricité avec les panneaux solaires en été ou en hiver, il faut aller déneiger pour quand même pouvoir en faire? Ça fonctionne comment tout ça?
1: Pour ce qui est de l'hiver, les panneaux solaires, il n'y a aucun entretien à faire. Puis même, c'est un avantage qu'on a ici au Québec avec l'hiver et la pluie, c'est que les panneaux, ils se nettoient tout seuls.
24: Okay.
1: Dans le désert, il y a de la poussière, etc. Ici, on n'a pas besoin de s'occuper de tout ça. C'est généralement toujours propre. Donc, pour ce qui est du retour sur investissement, tous les chiffres que je vous ai donnés, c'est compte tenu le fait qu'on ne déneige pas les panneaux solaires.
24: Okay, mais on n'a pas besoin de déneiger.
1: Non, pas besoin de déneiger.
23: OK, donc l'argent et la rentabilité, là-dedans, il y a l'entretien qui était comptabilisé, il y a l'installation, il y a le panneau en soi. Si on y va avec 18 000 $ bon, 40 % on est à 7 200 environ.
1: Oui.
23: Donc, ça nous coûterait autour de, tiens, j'arrondis, 10 000 $ avoir un panneau solaire.
1: Exact.
23: De notre poche.
1: C'est ça.
23: Puis, on rentabiliserait le 10 000 $ en 10 ans ou c'était le 18 000 qu'on rentabilisait en 10 ans?
1: C'est le 10 000, c'est le total de tout le projet. Là.
23: Avec la soustraction.
1: Et comme je disais tantôt, si on a un système de 10 000 watts, ben, il coûterait environ 10 000 avec la subvention, puis on aurait une économie de 1 000 $ par année environ d'électricité.
24: Donc après 10 ans, on sentirait cette économie-là chaque année. Ça dure combien de temps un panneau solaire? Parce que si on le rentabilise en 10 ans, puis qu'après ça, en 15 ans, ben, c'est plus bon.
23: Ben, tu disais 30 ans, toi?
1: C'est
23: 30 ans.
1: Les garanties présentes, là, c'est 30 ans, environ 87 % de performance de panneau. Là.
23: Fait
1: que, après 30 ans, il est encore super bon, le panneau. Il n'y a pas de durée connue en tant que telle en ce moment d'un panneau solaire. Moi, j'en ai vu des extrêmement vieux qui fonctionnent encore. Mais c'est de la roche, hein, ce qu'il y a à l'intérieur. Ça bouge pas, ça brise pas. Là. C'est une dégradation qui est très lente. Là.
23: As-tu l'impression qu'on pourrait voir de l'obsolescence programmée dans un panneau solaire si ça devient hyper populaire, intéressant puis en demande?
1: Je crois pas dans les panneaux solaires en tant que tels parce que, comme je disais, c'est des matériaux qui bougent pas. Si on voit de l'obsolescence programmée, ce serait peut-être plus dans les onduleurs. C'est les systèmes qui convertissent l'énergie des panneaux solaires pour être capable de la renvoyer sur le réseau d'Hydro-Québec. Peut-être à ce niveau-là, si on se ramasse avec des systèmes qui sont ultra high-tech puis qui sont problématiques, mais encore là, les garanties sur les onduleurs sont excellentes aussi.
23: Ça comprend ces pièces-là.
1: Ouais.
23: Qui répare des panneaux solaires? Parce que si je fais un parallèle avec une auto électrique, bon, super, il y en a qui veulent ça. Puis pour certaines, finalement, c'est pas bon pour l'environnement, pour toutes les réparations, s'il y a un accident ou encore dans la durée de vie. Puis aussi, on cherche qui peut réparer ça. T'sais, ça coûte très, très, très, très cher. Est-ce que là, il y a un creux dans l'industrie du panneau solaire? Qui peut venir réparer ça puis à quel frais?
1: Bien, en fait, un panneau solaire, ça se répare pas vraiment. OK? Puis la raison est simple, c'est que c'est fait dans un laminateur. C'est une sandwich de cellules, des soudures, etc. Puis, de toute façon, ça se recycle à 96 % un panneau solaire.
23: Okay.
1: Tout peut être recyclé là-dedans ou presque. Donc, puis le panneau solaire en tant que tel, c'est pas lui qui coûte cher, c'est tout le système alentour ainsi que l'installation. Donc, s'il y a un panneau solaire qui est défectueux ou qui est brisé, on le remplace généralement. Mais tout le reste, au niveau de la réparation, on parle de réparation, c'est plus au niveau du système en tant que tel qu'un panneau lui-même.
23: OK.
1: Ouais.
23: Bon, une maison qui voudrait se prémunir d'un panneau solaire, qui décide d'appeler Easy Energy en ce moment, c'est combien de temps d'attente?
1: Ah, ça peut aller assez vite, là, tout dépendant de la grosseur du projet, puis c'est du pour quand. Mais exemple, présentement, on peut parler d'un mois avant de commencer les travaux, deux mois, tout dépendant. Là.
23: Comment faut réfléchir une installation de ce type-là? Parce que c'est sûr qu'il y a des gens qui vont vouloir se retourner vers ça pendant qu'il y a des subventions. Des fois, on sait que c'est à courte durée. Des fois, bon, le gouvernement change de cap. Si on veut en installer, il faut prévoir quoi?
1: En fait, c'est plus, ça va être plus aux installateurs puis aux entreprises de valider ces informations-là, parce que pour le commun des mortels, c'est dur de dire hey, « il faut que je prévoie telle telle affaire ». Donc, vraiment, quand vous communiquez, c'est de voir là, les factures d'hydro. Nous, on va aller voir par Google Maps la maison, comment c'est placé, tout ça. Puis c'est nous qui va évaluer la possibilité
23: du projet. Selon la consommation, ouais. Selon le terrain, exact. Selon le toit.
1: C'est
23: selon,
1: ça.
24: Okay. Mais c'est ça, justement, toutes ces configurations-là différentes. Est-ce que c'est toutes les maisons que ça peut être avantageux d'avoir des panneaux solaires, ou pour certaines maisons, vous allez dire, ben, t'as pas d'avantage à cause de l'angle de la maison et tout.
23: Ou du fait qu'elle soit vieille, tu sais, une vieille maison qui laisse passer l'air.
1: Ça, c'est pas grave, là. Tu sais, je veux dire, c'est sûr qu'il y a toujours des projets à prioriser si on veut économiser de l'énergie dans une maison, mais pour ce qui est de l'angle et tout ça, oui, des fois, il y a des maisons où on leur dit, écoutez, votre pan de toit est au nord, ça vaut pas la peine de mettre des panneaux solaires, là. Ça peut arriver.
23: On vous a donné un coup de main, veux pas, avec les subventions Hydro-Québec qui embarquent dans le dossier. Est-ce que vous attendiez ce moment-là depuis longtemps? Avez-vous eu à militer avec d'autres entreprises pour dire « Hey, on fait partie de la solution, peut-être nous autres, là? »
1: C'est sûr qu'on le savait que ça allait arriver. Moi, ça, je suis en affaire depuis 2023 avec mon entreprise. Et puis, tu sais, ça allait quand même assez bien. Là, c'est une jeune entreprise quand même, mais là, c'est sûr que d'avoir les panneaux solaires, tu sais, les subventions pour les panneaux solaire, ça fait vraiment un énorme plus, puis on est super content, mais on n'a pas eu besoin de limiter, là, de militer, excusez. Tu sais, il y a du marché, il y en a vraiment pour tout le monde. Là, fait que...
23: Quand on a annoncé les subventions, à quel point en pourcentage le téléphone s'est mis à sonner de plus?
1: Ça, comme je disais là, dans l'article, ça a pas mal triplé, là, puis ouais, ça l'a pas mal augmenté, je dirais.
23: Okay, avez-vous assez de main-d'œuvre?
1: Oh oui, ça va encore, c'est correct.
23: Ça va encore.
1: Oui.
23: Peut-être une dernière question pour toi, Maxime Roberge. Oui. C'est peut-être l'avenir, le panneau solaire, pour le Québec aussi, pour donner un coup de main à Hydro-Québec qui nous demande de partir le lave-vaisselle en pleine nuit ou de faire des brassées de lavage à 3h du matin. T'sais, des fois, on en rit, il y a des gens qui rient, tout ça, mais c'est une économie d'énergie qu'on doit avoir en tête. T'sais. Socialement, il y a quand même un enjeu à ce niveau-là. Oui. Ton grand rêve pour l'énergie solaire, ça se rend jusqu'où?
1: Ben moi, personnellement, ce que je pense, c'est que ce qu'il faudrait, c'est que les batteries aussi soient subventionnées, parce que là, on vient avoir une économie au niveau d'une production, d'une consommation. Mais le réel enjeu d'Hydro-Québec, c'est les pointes. Donc, la journée que les batteries vont être subventionnées, ben là, je pense vraiment que ça va être comme un système complet qui va être à la portée de tous.
23: Pour quelqu'un qui nous écoute juste avant, la batterie, c'est quoi? Parce qu'il y a des gens qui n'ont aucune idée, là, la batterie, elle est annexée au panneau solaire. C'est une recharge comme une génératrice, mais qui est pleine, donc qui prend le relais.
1: C'est en plein ça. Dans le fond, elle peut servir de système d'urgence. Puis, elle peut servir aussi quand il y a de la tarification dynamique avec Hydro-Québec, exemple, crédit hivernal. Puis on peut s'en servir pour baisser notre puissance, etc.
24: On a une question d'un auditeur par texto. Au moment où le toit doit être remplacé, on fait quoi avec les panneaux solaires? Comment on gère ça?
1: On les enlève puis on les remet.
24: OK, ça s'enlève puis ça se remet sans problème.
23: Exactement. Donc Marcel pourrait le faire. On n'a pas besoin de t'appeler.
1: Ben ça prend un électricien puis quelqu'un qui est capable de le faire. Okay. Là, c'est l'entreprise qui va faire la toiture. Ben en premier, ça va prendre l'entreprise qui vient défaire les panneaux solaires et non tout le système, là, juste les panneaux solaires, puis on peut replacer par la suite.
23: Un gros merci, Maxime Roberge, président de Easy Energy, je le dis bien.
1: Oui, c'est correct.
23: Okay. Si jamais vous avez des questions, vous pouvez toujours l'appeler, puis comme il vous a dit, ben, peut-être juste être patient, puis rappeler si jamais quelqu'un est déjà sur la ligne, parce qu'avec les subventions d'Hydro-Québec qui ont été annoncées pour l'installation de panneaux solaires, il y a beaucoup d'intérêt et entreprises d'ici à Québec, entre autres, pour les 10 prochaines années. Hydro-Québec voudrait que 125 000 clients installent des panneaux solaires et les connectent à son réseau. Si ça vous tente, ben au moins vous l'aurez appris ici puis vous aurez eu l'information avec Maxime Roberge. Bonne journée.
1: Merci beaucoup. Bonne journée à vous.
23: Merci puis bon service.
1: Merci.
23: Salut.
1: Bye bye.
23: Hey, on revient dans On en jase. Vous êtes assurément dans l'émission du midi qui va parler d'un peu de tout, parce que quand je regarde le planning, Mathias Georges Mercier s'en vient, chroniqueur politique international. On va parler des rencontres de Trump et l'autre eu la visite de Volodymyr Zelensky pour obtenir peut-être de Trump des missiles patriotes. On est toujours dans la guerre avec la Russie, puis on en parle beaucoup moins, mais ça a énormément bougé. Et Netanyahou aussi joue sa carrière politique et sa propre liberté en ce moment et avait des rencontres avec Donald Trump. Donc, on va aller jaser de ça avec lui, avec Georges Mercier. sorciers. Puis il y a aussi un dossier qui m'a fascinée, c'est celui de la Canadienne qui est une présumée espionne. Donc, on revient dans des scénarios qui semblent de science-fiction, mais qui sont bien dans notre quotidien. Manquez pas ça dans On en jase, on revient à Boulevard 102.1.
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0: pile une fois que tu as acheté, d'après moi, c'est pas dans tes priorités pour un panneau solaire qui va être rentabilisé en 10 ans. Par contre, si tu as cette possibilité-là, saute là-dessus. Extraordinaire de voir des entreprises comme celle de Maxime Roberge qui est venue nous jaser. Puis merci pour les subventions. Je pense que ça passe par là aussi. Essayer d'être intéressant pour le commun des mortels. Puis essayer de motiver aussi sans l'obliger. Parce que ça, on le voit beaucoup, là, le gouvernement qui tente d'obliger certaines choses pour motiver les troupes à suivre un mouvement.
1: Puis je veux dire, avec notre situation en énergie au cours des prochaines années, on voit des entreprises qui se font refuser, qui veulent venir investir des centaines de millions ici, puis qui se font refuser parce qu'on n'a pas nécessairement l'énergie disponible pour eux. Ça commence à être une question de société qu'on doit se poser. Comment notre avenir énergétique va passer? Ça va passer à travers quoi? Puis ça passe après à travers une diversification.
0: Ben oui.
1: Puis ça, c'est un moyen de le faire quand même assez efficace, les panneaux solaires.
0: Absolument. C'est 22 degrés en ce moment à Québec. Et ce qu'on ressent, par exemple, c'est plutôt avec l'humidex 34. Pourquoi est-ce que ça devrait diminuer dans les prochaines heures? C'est qu'il y a une veille d'orage violent. Ça veut dire rafale, peut-être grêle. Pluie forte dans plusieurs secteurs. La capitale nationale, les Chaudières-Appalaches, est très pointée du doigt là, au niveau de la province. Donc, ça va nous tomber dessus, mesdames et messieurs. Si vous avez le chaos avant nous, le chaos météo, 88-971-1021. C'est une journée comme ça. Puis demain aussi, après jeudi, on retrouve le soleil jusqu'à samedi. J'aime ça, moi. Ça change là, jour après jour. Puis heureusement, c'est des bonnes nouvelles pour le restant de la semaine. Il y a un texte dans le soleil qui me fait beaucoup rire. On reviendra là-dessus, mais des objets personnels du Colonel Sanders qui ont été offerts à l'encan. Autocuiseur, entre autres son nœud papillon, des dizaines d'objets personnels qui ont été mis aux enchères publiques, puis c'est acheté. Je sais pas vous payeriez combien, mais si je vous posais la question, si vous pouviez mettre la main sur un objet d'une personnalité publique ou encore d'un artiste quelconque, ce serait la main sur un objet de qui? OK? De qui vous voudriez avoir un petit quelque chose? Que ce soit les baguettes de batterie d'un artiste, que ce soit le chapeau d'un politicien. D'après moi, le stock à François Legault, c'est encore trop frais, là. Il n'y a pas bien de monde qui vont demander ça.
1: Je pense que le monde paierait pour ne pas avoir ça chez eux.
0: Mais moi, ça me fascine quand le gars du poulet frit Kentucky est capable, avec ses héritiers, d'aller chercher de l'argent sur un nœud papillon. Pas que je nous trouve fous, mais Colin, que ça me fait rire. Puis tu sais, qui veut ça, là, une caisse d'époque, là? Tu la mets où? Tu la collectionnes ou tu trouves ça beau dans ton décor? Je n'ai aucun jugement, je veux juste tout savoir. Fait que de qui vous achèteriez quelque chose? Hey, ce matin, là, l'enchère en ligne la plus élevée, c'était pour le nœud papillon, on était à 4 250 US.
1: Mon Dieu!
0: US, ça veut dire, mettons, je l'arrondis grossièrement, c'est très vulgaire, mais 8 000 $ pour un nœud papillon du colonel Sanders. Tu fais quoi avec ça? Tu fais quoi pour 8 000?
1: Tu le mets dans ton salon puis tu dis, voici j'ai le nœud papillon du colonel Sanders. Tu veux faire quoi d'autre avec ça?
0: Ben c'est ça, mais ça vaut-tu la peine?
1: Mais non, ça vaut pas la peine. Hey, c'est de l'argent.
0: Là où ça vaut la peine, c'est de recevoir Georges Mercier dans un instant, chroniqueur de politique internationale, et de t'écouter dans ton bulletin de nouvelles, Mathias.
1: Ben, en parlant de ça, avec Georges Mercier, on va parler des nombreuses visites à la Maison-Blanche aujourd'hui. Benjamin Netanyahou, qui était de passage, même chose pour Volodymyr Zelensky, donc les dirigeants israéliens et ukrainiens. On va bien sûr traiter de tout avec notre ami Georges. Vous signalez qu'on vient d'apprendre que le ministre du Commerce Canada-États-Unis, Dominique Leblanc, devrait se rendre à Washington cette semaine pour négocier justement à la suite des dernières menaces tarifaires du président américain. On n'a pas nécessairement beaucoup de détails sur ce qui va se passer lors de cette visite-là, mais ça va être intéressant à suivre. La chasse à l'homme à Shawinigan se poursuit. On recherche toujours Philippe Benoît, 41 ans, qui est soupçonné d'avoir tué son propre fils. Puis on est à la troisième journée de cette chasse à l'homme-là. Puis les différents médias font leur travail, Québécois, Radio-Canada, pour nous dénicher d'autres détails concernant l'homme. En 2014, Philippe Benoît, qui s'était fait inculper pour menace de mort sur son ex-conjointe et sur son fils, des allégations qu'il a niées à l'époque et qu'il a continué à nier. Par la suite, en 2018, il reçoit un diagnostic de schizophrénie et de phobie sociale. La Cour supérieure avait alors autorisé le système de santé à le forcer à prendre une médication. Par la suite, le tribunal, une fois que cette médication-là était prise et jugée adéquate, on lui a permis de reprendre contact avec son fils. Et malheureusement, au cours des derniers jours,

0: C'est dimanche qu'on a découvert le cadavre du jeune homme de 16 ans dans la demeure de Philippe Benoît. C'est pour cette raison-là qu'on le recherche actuellement.
1: Je comprends pas, avec tous les filons d'informations que nous, on détenait pas, mais que plusieurs détenaient, qu'on se soit rendu là. Quand le jeune homme exprimait des craintes à aller chez son père, pourquoi est-ce qu'il est allé chez son père? Il y a des choses comme ça que je m'explique mal, puis il y a des choses comme ça qui me font réagir dans les entrailles, là. Un jeune garçon qui, depuis longtemps, a pas été chez son père parce qu'il avait pas la garde. Des enjeux de schizophrénie. On prend pas la médication. À un moment donné, on dit, s'il prend la médication, son fils peut y aller. Est-ce qu'on peut écouter son fils aussi qui veut pas y aller? Je comprends, là, il est pas majeur, mais à un moment, puis rappelez-moi l'âge, les parents divorcés, 88-971-1021, mais si je me trompe pas, à 16 ans, tu peux choisir. Puis ça, c'est si c'est pas 14, mais je veux pas dire de la mauvaise information, j'aime pas ça. Mais pourquoi? Est-ce que ce jeune homme-là était chez son père?
0: Et de ce qu'on apprend au cours des derniers jours, l'homme qui avait commencé à avoir des comportements étranges, oui. On nous indique qu'il avait arrêté de manger et dormir depuis maintenant 4 jours, Philippe Benoît, avant le drame. C'est une drôle de situation, puis visiblement, c'est un autre qu'on a échappé dans le filet. Les policiers de Québec qui sont sur le qui-vive, même si les recherches sont présentement intenses du côté de la Mauricie.
1: Oui, puis l'image qu'on a eue hier dans les médias traditionnels, les médias sociaux, a été, je dirais, agrémentée d'une nouvelle photo, parce que celle qu'on avait depuis les avis de recherche, je la trouve jeune. Je trouve qu'elle a l'air jeune, peut-être pas mise à jour. Puis là, on vient d'en offrir de nouvelles. Le gars a l'air complètement normal en passant sur ces photos-là. Ça pourrait être un individu que vous avez croisé au dépanneur, mais la nouvelle photo semble plus moderne. Peut-être jeter un petit coup d'œil. Vous n'approchez pas l'individu si vous le côtoyez ou vous le voyez. Ça, c'est une recommandation des policiers. Tu l'as très bien dit.
0: Le chef de l'opposition, David de Québec, a fait un point de presse ce matin pour critiquer l'administration Marchand sur sa gestion des égouts. On a vu plusieurs refoulements d'égouts un peu partout dans certains quartiers à travers la ville de Québec, notamment en Basse-Ville. Respect citoyen sont donc sortis de leurs vacances pour faire un point de presse à ce sujet-là. On n'achète pas d'explication de la ville de Québec qui blâme les changements climatique pour expliquer le phénomène. On va d'ailleurs recevoir Stéphane Lachance dans quelques dizaines de minutes pour traiter de ce sujet-là. Une nouvelle noyade a eu lieu à Saint-Anselme hier soir. C'est une femme dans la soixantaine qui a perdu la vie après un incident survenu dans une piscine privée. On ne connaît pas les circonstances exactes de l'incident pour l'instant, mais ça vient alourdir le bilan. La société de sauvetage a recensé 46 noyades depuis le début de la saison estivale. On était à 43 à pareille date. L'année dernière. Un autre sujet qu'on pourra traiter avec Stéphane Lachance, un nouveau lien cyclable qui coûtera 1,5 million de dollars à la Ville de Québec. Ce lien visera à remplacer l'ancien lien près du bassin Louise qui est fermé depuis 2024. Cet axe cyclable qui était l'un des plus utilisés à Québec. On nous dit que c'est pas juste une piste cyclable qu'on va construire sur la rue Abraham-Martin. C'est aussi des trottoirs élargis, des banquettes végétalisées qui seront aménagées. Mais c'est sûr qu'1,5 million pour quelques centaines de mètres paraît beaucoup. Et je termine, Pascal, avec le Centre anti-poison du Québec qui appuie l'idée d'exclure la vente libre du Benadryl. C'était une recommandation qui provenait du bureau du coroner et du gouvernement provincial il y a de ça quelques semaines. C'est le Centre anti-poison. On parle de 603 cas en 2024 qui ont été traités par ce centre-là, qui se joint donc à la parade pour demander au gouvernement du Québec de retirer le Benadryl de la vente libre qui se retrouverait derrière le comptoir de la pharmacie.
1: Il faudrait le demander aux pharmaciens et pharmaciennes.
0: Exactement. Ouais. Et maintenant, en sport, juste vous signaler que Rogers et Prime Video ont conclu une entente sous licence de 12 ans pour la diffusion de matchs de la LNH au Canada.
1: C'était la rumeur, hein? Qui va migrer vers ces plateformes numériques-là? Ben probablement une coupe de téléspectateurs du Canadien de Montréal.
0: Donc, Prime Video qui devient le diffuseur exclusif à long terme au Canada des matchs du mercredi soir de la LNH en saison régulière, autant en français qu'en anglais. Et on s'est même entendu pour certains matchs de première ronde des séries éliminatoires de la Coupe Stanley.
1: Fait que c'est au plus fort la poche, là, c'est ça, en ce
0: 100%,
1: moment. Puis la 100%. Poche, dis de même,
0: non, mais c'est
1: la
0: vrai.
1: Poche est pleine dans le domaine du hockey. Il y a de l'argent, pas à peu près, fait que les gens sont capables de payer parce qu'ils savent que les revenus vont suivre. C'est encore dans les rendez-vous télévisuels où les gens se rassemblent et écoutent au moment précis où ça se passe. Le sport, c'est encore ça. Le hockey fait vivre du monde. C'est une manne d'argent incroyable. incroyable. Là, on passe aux plateformes numériques pour les shows du mercredi et d'autres. Donc, ça va être divisé entre TVA Sport, RDS et Amazon, si je comprends.
0: Amazon, exactement, qui vont avoir des matchs du mercredi pour des matchs à NHL. T'en as parlé, les poches sont pleines chez Amazon, puis ça commence à se sentir.
1: Oui.
0: On est capable d'obtenir des matchs en sortant des grosses enveloppes d'argent.
1: Qui va commenter? Là est la question. Et j'en ai des questions, mais sur un autre sujet pour notre invité, Georges Mercier, chroniqueur politique international que j'ai toujours le privilège d'avoir en onde. Bonjour, Georges.
2: Bonjour, Pascal.
1: Je te demanderai pas de commenter ce qu'on vient d'annoncer au niveau du hockey, mais quand même, c'est des rendez-vous qui sont extrêmement suivis, un peu comme ceux qu'a eu Donald Trump aujourd'hui. Si on se croit dans le jus, lui, il l'est. Il avait deux rendez-vous importants. Le premier, c'était avec Volodymyr Zelensky, président du côté de l'Ukraine. Et ça fait jaser, ça n'a pas toujours été facile, la relation entre Zelensky et Trump. Là, on se rencontrait et on voulait jaser de cette guerre Russie-Ukraine, invasion de l'Ukraine par la Russie. Aux dernières nouvelles, ce que j'avais, Georges, moi, c'est que c'était encore tout feu, tout flamme, dans le mauvais sens du terme. C'était très complexe. La Russie tenait les armes et voulait toujours gagner le territoire de l'Ukraine. Est-ce qu'on en est toujours là?
2: Ben, je pense d'abord que c'est important de préciser dans quel contexte ils se rencontrent, Donald Trump et Vladimir Zelensky, aujourd'hui, parce que c'est pas seulement une rencontre inopinée là qui sort de nulle part comme si on voulait travailler un cessez-le-feu. En fait, ils se rencontrent parce qu'un sénateur américain qui était très très influent en politique étrangère, Lindsey Graham, qui est décédé récemment, oui, et c'était ses funérailles aujourd'hui à Washington, ce sera en Caroline du Sud demain, et c'est pour ça que Zelensky est aux États-Unis en ce moment, c'est pour de payer ses respects à Monsieur Graham. Et la personnalité de Lindsey Graham est intéressante par rapport au conflit ukrainien, parce qu'on sait qu'aux États-Unis, il y a essentiellement deux ailes au sein du Parti républicain. Vous savez, des gens plus isolationnistes, qui pensent que les Américains doivent rester chez eux, ne doivent pas sortir de leurs frontières, ne doivent s'occuper essentiellement là, que de ce qui concerne la politique interne des États-Unis et à la rigueur, disons, des Amériques. Okay? Puis après, vous avez une aile au sein du Parti républicain qui est beaucoup plus interventionniste. Pour ces gens-là, les Américains doivent utiliser leur puissance pour faire des gains, pour imposer leurs valeurs, pour défendre leurs intérêts un peu partout sur la planète. Et Lindsey Graham, ce sénateur qui est décédé là, il faisait clairement partie de l'aile plus interventionniste. Et c'est cette aile-là du Parti républicain qui pousse Donald Trump à continuer de soutenir l'Ukraine. Et là, ce qu'on a vu depuis qu'il est revenu à la Maison-Blanche, c'est un Trump qui, au départ, avait un discours très isolationniste. Un Trump qui, à la rigueur, ne comprenait pas trop pourquoi les Américains soutenaient l'Ukraine, qui était très sensible aux arguments de Vladimir Poutine, qui parfois sonnait même comme s'il gobait la propagande russe. La propagande russe, c'est quoi? Ben, c'est que ce sont les Ukrainiens, les agresseurs, et les Russes qui se défendent. Et donc, graduellement, au cours de son mandat, Trump quitte l'aile isolationniste, puis s'en va vers l'aile plus interventionniste. Et c'est dans ce contexte-ci où Trump est plus favorablement disposé envers Vladimir Zelensky qu'il se rencontre aujourd'hui. Donc, on a un président qui est peut-être plus ouvert aux arguments du président ukrainien, mais aussi, on a aussi un contexte au niveau de la guerre en Ukraine qui a beaucoup changé dans les derniers mois, dernières semaines, parce qu'essentiellement, les Ukrainiens ont réussi, en créant de manière à peu près autonome chez eux une industrie de drones, des genres d'armement là, qui ne coûtent pas très, très cher, à aller frapper au sein de la Russie. Donc, sur le terrain, on n'a pas un changement de situation majeur. Les Ukrainiens ne sont pas à la veille de défaire la Russie. La Russie n'est pas à la veille de défaire les Ukrainiens. Mais néanmoins, les Ukrainiens imposent des coûts de plus en plus importants aux Russes, font comprendre aux Russes que la guerre, elle les concerne aussi. Et ça, c'est une situation qui est très bien retenue ou très bien accueillie du côté de la Maison-Blanche, parce qu'on a un président qui aime les gagnants.
1: Mm-hmm.
2: Donc, d'une certaine manière, le contexte aujourd'hui n'avait jamais été aussi favorable pour que Donald Trump et Vladimir Zelensky aient une rencontre. Là, on n'a pas encore beaucoup de détails sur comment s'est déroulée cette rencontre-là, mais on avait plusieurs signaux qui nous permettraient d'être optimistes si, évidemment, on est pro-ukrainien.
1: Avant de passer à la rencontre, la deuxième qu'il a eue cette fois-ci avec le premier ministre israélien Benjamin Netanyahou, j'aimerais conclure sur cette question envers Volodymyr Zelensky. On a manqué énormément de respect envers Zelensky du côté Trump dans les dernières années. Là, à un point où, à un moment donné, on disait que c'était un dîner de cons, la manière dont il a été traité. Il s'était rapproché aussi de Poutine à un moment, le président Trump. Est-ce que ce n'est que pour avoir des alliés qui leur ouvert sa porte à Zelensky au courant des dernières semaines, sachant que Poutine s'est plutôt rapproché de la Chine?
2: Ben, en fait, ce qui se passe, c'est que Donald Trump est persuadé, pour des raisons qu'on ignore, qu'on apprendra peut-être un jour dans les livres d'histoire, qu'il a une relation privilégiée avec le président russe. Vous vous souvenez, durant la campagne présidentielle, Trump plaidait qu'il allait régler ce conflit-là en 24 heures. En fait, à la rigueur, qu'il n'avait même pas à rentrer dans la Maison-Blanche pour régler le conflit. Les choses ne se sont pas déroulées ainsi. Et l'année dernière, à la fin de l'été, il y a à peu près un an, en fait, on a eu un sommet à Anchorage, en Alaska, où Donald Trump a rencontré Vladimir Poutine en personne. Et là, apparemment, vous avez eu une réunion qui a été très, très, très houleuse. Où Vladimir Poutine, essentiellement, faisait le sourd d'oreille aux ambitions du président américain pour geler le conflit. Et depuis ce temps-là, depuis un an, on dirait que Trump se refroidit tant bien que mal par rapport au président russe, comme s'il cessait de lui faire confiance. Dans ce contexte-là, que ses relations s'améliorent avec Zelensky, c'est compréhensible, d'autant plus que la semaine dernière, ou tout récemment, les Ukrainiens ont frappé un navire iranien dans la mer Caspienne, ce qui leur permet aussi de se présenter face au président américain comme des alliés en puissance, non pas seulement dans une lutte contre la Russie, mais aussi éventuellement dans une lutte contre l'Iran. Contre l'Iran, on va en parler. Et dans ce contexte, les autres alliés des États-Unis, le Canada, les puissances européennes, les puissances asiatiques, n'ont pas particulièrement aidé les Américains dans leur lutte avec l'Iran, mais cette nouvelle position-là de l'Ukraine, elle est intéressante, puis elle est peut-être séduisante pour la Maison-Blanche.
1: Oui, ça c'est intéressant, puis merci pour ces rappels-là. Des fois, ça vient mêlant, hein? Ben, Trump est mêlant, puis je me permets de le dire. Cette fois-ci, allons jaser de la rencontre avec Benjamin Netanyahou. C'est loin de faire l'unanimité, cette amitié politique-là. Il y a des pourparlers, entre autres, sur la guerre régionale du côté du Moyen-Orient. Régionale, c'est même pas le terme, je dirais internationale maintenant. Les tensions sont réelles, sont intenses au niveau des relations diplomatiques, là.
2: Mais les tensions sont vives parce qu'il faut, si on remonte à février, la dernière fois que Donald Trump et Benjamin Netanyahu se sont rencontrés en personne, ce qu'on apprend selon différents reportages, notamment du New York Times, c'est que Benjamin Netanyahu aurait en grande partie convaincu Donald Trump de déclencher la guerre en Iran en lui faisant croire, peut-être parce qu'il le croyait aussi, là, ils sont peut-être juste trompés, mais en lui faisant croire qu'il y allait avoir un soulèvement populaire en Iran. Donc à partir du moment où les bombes allaient commencer à pleuvoir sur le pays, les Iraniens allaient se soulever, les Iraniens allaient renverser le régime islamiste à Téhéran. Et donc, on aurait une capitulation de l'Iran, qu'on pourrait réécrire les relations du Moyen-Orient et que ce serait finalement « sunny ways ahead », comme a déjà dit un premier ministre canadien. Le gros problème, évidemment, c'est que ça ne s'est pas produit. Et du côté de la Maison-Blanche, peut-être pas Donald Trump, mais au niveau de ses conseillers, on en tient beaucoup rigueur à Benjamin Netanyahou parce que, à la rigueur, on pense que les Israéliens seraient coupables d'avoir manipulé les Américains pour les entraîner dans une guerre qui, là, dure depuis longtemps et de laquelle ils ne savent pas trop comment ils vont se tirer. Donc, les relations entre Trump et Netanyahou sont assez mal en ce moment. Mm-hmm. Et là, c'est le travail du premier ministre israélien, c'est de convaincre Donald Trump à peut-être de lui pardonner, mais aussi de continuer à le soutenir. Et le gros problème pour la guerre en Iran en ce moment, c'est que les intérêts des Israéliens ne sont pas du tout les intérêts des Américains. Du côté des Américains, au départ, on voulait surtout empêcher l'Iran d'avoir une bombe nucléaire. Mais là, aujourd'hui, ce qu'on veut vraiment réussir à faire, c'est rouvrir ce fameux détroit de Hormuz là pour protéger le commerce mondial. Du côté israélien, le calcul, c'est pas du tout le même. Ce qu'on veut là-bas, c'est garder un régime iranien faible et j'aimerais ajouter que les autres pays de la région soient aussi faibles pour maximiser la sécurité d'Israël. Dans ce contexte-là, les Israéliens voudraient, pour plusieurs d'entre eux, que les Américains reprennent les hostilités contre l'Iran, qu'on recommence à lancer la guerre. Parce que si la guerre s'arrête maintenant, et on a essentiellement un accord autour d'Hormuz, ben on a un régime iranien qui est peut-être plus fort qu'il ne l'était avant le conflit, ce qui évidemment déplaît aux Israéliens. Et là, on approche d'une situation où des deux côtés, aussi bien Américains qu'Israéliens, on comprend que nos intérêts, ce n'est pas les mêmes. Et on doit apprendre à naviguer à travers ces intérêts divergents-là, à trouver un genre de modus vivendi pour conserver l'alliance. Parce qu'au niveau de la Maison-Blanche, on tient à l'alliance avec les Israéliens, sans pour autant donner aux Israéliens ce qu'ils veulent, en grande partie. C'est ça qui est compliqué.
1: Ouf, c'est plus que compliqué. C'est une pièce de théâtre où vous êtes le héros, on dirait, parfois. Là. Et selon les humeurs, selon ce qui se passe au quotidien, ça peut jouer. On a vu des acteurs s'ajouter au conflit cette semaine. On en reparlera assurément ensemble, mais je voulais absolument terminer avec toi, Georges Mercier, chroniqueur de politique internationale, sur cette nouvelle-là qui est sortie dans la presse comme quoi on a arrestation pour espionnage présumé. Et cette arrestation-là est auprès d'une stagiaire canadienne d'origine chinoise en poste à l'OTAN. C'est pas rien, là. Et ça embarrasse le Canada. Plein de questions qui sont amenées sur la sécurité publique en ce moment. On dirait qu'on a déjà joué dans ce théâtre d'été-là, mais pas nécessairement depuis plusieurs semaines. On avait l'impression qu'on avait renforcé la sécurité. Qu'est-ce qu'on apprend de ça aujourd'hui?
2: Bon, je pense que la première chose qu'il faut reconnaître, c'est que les grandes puissances espionnent, les puissances moyennes, comme dit McCartney. Tout le monde s'espionne, donc il y a des tentatives de spionnage, ça c'est pas surprenant. Le problème pour le Canada, c'est est-ce que nos périmètres de sécurité, est-ce que nos protocoles de sécurité sont suffisamment crédibles pour que nos alliés continuent à nous faire confiance? Et c'est ça l'enjeu dans cette histoire-là. Bon, là, il y a beaucoup de détails qu'on ne connaît pas. On ne sait d'ailleurs pas pour quel le compte de quel pays elle aurait espionné cette Canadienne d'origine chinoise. On soupçonne la Chine en raison de ses origines. Ce pourrait être notre pays. Ce sont les autorités belges qui, en ce moment, s'occupent de l'affaire. Donc, il y a beaucoup, beaucoup d'inconnus. Le risque est réputationnel pour le Canada. C'est est-ce que le Canada a des protocoles suffisamment crédibles pour que lorsqu'on partage des renseignements sensibles et parfois extrêmement sensibles, parce qu'il y a des accords entre différents pays sur le renseignement, ben, on veuille le faire avec le Canada. Et là, nous, ce qu'on doit complètement éviter au Canada, c'est que nos alliés ne nous fassent plus confiance et éventuellement cessent de nous partager des renseignements qui seraient utiles pour notre propre sécurité. Bon, on n'est pas là pour l'instant. On peut s'interroger toutefois sur le mode de recrutement par-delà ce cas-là au sein de la fonction fédérale où on a eu dans les dernières années quand même des politiques de diversité, d'équité, d'inclusion. On va aller chercher des candidats. Est-ce qu'on y est allé trop vite en dépit de leur qualification ou en dépit d'enquêtes de réputation ou d'historique plus poussée? On le saura, mais oui, ça pose de grandes questions. On a hâte d'en savoir plus surtout là-dessus.
1: Absolument. Merci Georges Mercier. C'est un plaisir de t'avoir parlé aujourd'hui.
2: C'est moi qui vous remercie. Bonne journée.
1: Un bonheur, chroniqueur de politique internationale, notre érudit pour tout ce qui concerne les sujets autant complexes comme ceux qu'on vient d'aborder avec les rencontres de Trump et qui sont ses amis ou pas nécessairement ses ennemis, sans dire ennemis, et jusqu'à des dossiers d'espionnage. Moi, ça m'a percuté aujourd'hui. C'est le genre de choses que j'adore suivre. Puis c'est vrai ce que Georges dit, on s'espionne tous. En partant là, de ce concept-là, ben, on a les bonnes bases pour la suite, par exemple, qui le fait mieux que d'autres et surtout comment on se protège, nous, à l'interne. J'ai l'impression qu'on aurait dû embarquer dans le train il y a peut-être 30 ans puis qu'on l'a pas fait. On a un peu sous-estimé l'espionnage international. Rappelez-vous de tous les objets étranges, nébuleux qu'on a vus dans le ciel ou encore toutes les caméras vidéo qui étaient proscrite ici au Canada. On n'avait pas le droit de les avoir, mais finalement, on se rendait compte que le gouvernement même achetait de compagnies parce que c'était moins cher, mais c'était des compagnies chinoises qui étaient pointées du doigt pour de l'espionnage. Tu sais, on se dit, Colin, on est-tu zéro parfois? Puis j'en ris, mais j'en ris pas, parce que c'est le genre de choses qui me fascinent depuis toujours. J'ai lu beaucoup sur ça. Je rêve de retourner à l'université, prendre certains cours à ce niveau-là, en termes de relations internationales, mais ça s'est complexifié, puis le Canada, je ne trouve pas chapeauté. Là, on a pas de paratonnerre face à l'espionnage.
0: Ah, puis on n'a pas énormément de détails comme Georges l'a dit, sauf qu'on sait que c'est une Canadienne d'origine chinoise. Puis on a vu des Chinois intervenir très souvent au cours des dernières années, que ce soit dans des scandales d'espionnage ou tout simplement dans des scandales d'ingérence, beaucoup au Canada, mais ça s'est vu un peu aux États-Unis puis du côté de l'Europe aussi.
1: Oui, oui. On a eu des dossiers dans l'actualité là, dans les dernières années. On avait des espions chinois un peu partout, même dans des industries comme la sécurité publique. On en a eu au gouvernement. C'était un peu étrange de se rendre compte de ça. Puis c'est des gens qui ont été établis ici depuis leur enfance ou qui sont nés ici. C'est fou, là. C'est se dire que c'est sur des années que ça a été réfléchi comme stratégie. Puis on s'est dit, ben toi, tu le sais pas, mais tu vas être un espion ou une espionne. T'es un peu dans cette vocation-là, même si tu l'as pas choisi. C'est des films de science-fiction. Se déroulent au quotidien.
0: Des films d'action puis tout qu'on voit.
1: Les clés USB, je sais pas si t'en souviens. Tu sais, c'est vrai, là, ça. Il y avait des clés USB qui étaient lancées dans des stationnements, puis toi, tu passes, puis tu sors de ta voiture.
0: Tu ramasses
1: la clé, puis tu dis, voyons, que c'est ça, je vais voir si c'est à quelqu'un. Tu mets ça dans ton ordi, bing, on s'en va intégrer.
0: On pirate ton ordinateur.
1: On s'en va intégrer le système, puis on prend l'information qu'on veut. Je te dirais qu'on lançait pas ça, mettons, dans le stationnement chez nous. Là. J'ai pas grand-chose à donner, à part des photos de primaire ou de voyage que j'ai mis de côté. Tu comprends qu'il y avait bon, d'un travail qui était fait derrière ça. Puis le plus fulgurant, c'était les individus qui devenaient de Brad Pitt du jour au lendemain, là. Fait que toi, t'es dans un... Je sais pas, moi, un ministère d'un gouvernement, soit au provincial, au fédéral, puis tu travailles avec des informations qui sont sensibles, Mathias. T'es pas le premier qui a pigé dans le sac à face, puis t'as toujours eu besoin de creuser un peu plus que les autres, tiens, OK? Je le dis comme ça.
0: OK, oui, je vois où tu t'en viens.
1: Puis du jour au lendemain, ben, tu deviens Brad Pitt d'un bar, puis on te saute tout dessus. Fait il y a quand même quelque chose d'étrange. Fait que tu te poses la question, on te saute dessus... Puis tu te ramènes la dite personne qui t'a sauté dessus, mais finalement, le prix de l'information chez toi ou de toi, puis ça, c'est une relation que qui était pas très, très réelle. Tu sais, en gros, là, tu te faisais avoir. Tu étais pas le plus beau pion, puis tu étais content d'avoir quelqu'un qui s'intéresse à toi, puis finalement, on te cherchait à avoir de l'information, puis on était capable de te dépouiller à ce niveau-là. Ça, c'est ce qui pouvait t'arriver. Fait que du jour au lendemain, t'étais rendu sexy parce que t'étais à la bonne place dans le bon poste, puis on te flushait aussitôt qu'on avait l'information. C'est quand même tragique.
0: Mais c'est tragique, mais...
1: C'est brillant en même temps.
0: Mais, oui, puis il faut que tu sois, tu sais, pour devoir utiliser cette information-là, que tu sais qui est confidentielle, juste pour cruiser un peu, il faut que tu sois niaiseux.
1: Mais il y a d'autres situations que les auditeurs pourraient nous donner, puis... qui sont un peu niaiseuses aussi, sans être des espions. Hein?
0: Ça, c'est sûr.
1: Sans être des espions chinois, vous pouvez nous raconter ça. Hey, on va revenir sur des objets que vous aimeriez avoir d'une personnalité publique, parce qu'on a parlé de la vente aux enchères du colonel Sanders pour le PFK, son nœud papillon à 8 000 $ canadiens. C'est n'importe quoi. Je ne demande pas la somme que vous payeriez. Personne n'a 8 000 $ à mettre dans un nœud papillon, en ce moment. Mais... quel objet vous ferait vraiment plaisir à avoir d'une personnalité que vous aimez? 88-971-1021. Mais surtout, de l'autre côté de la pause, on s'en va s'entretenir sur un sujet hyper important. Le tabac. Le tabac sous toutes ses formes, OK? Vous avez peut-être vu cette envolée complète des petits sachets que tu mets sur tes gencives, la zine, il y a de la contrebande de tabac, puis c'est une explosion, bien qu'on aurait cru qu'en 2026, on était en train de colmater cette explosion de tabac-là, puis cet engouement-là à la cigarette et à tout ce que ça comporte. On revient dans un instant à On en jase.
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1: À midi 37, merci d'avoir choisi On en jase à Boulevard 101. C'est un privilège de faire de la radio pour vous. Mon nom est Pascal CV. Toi, c'est Mathias Turcotte.
0: Bien sûr, toujours présent au poste.
1: La grosse voix de muffler de la ville de Québec, mais si vous le voyez, hein, un petit gars à la coupe NHL avec le cheveu soyeux, mais toujours à l'affût de ce qui se passe un peu partout, entre autres sur les réseaux routiers. Je pense qu'on peut faire une petite revue. Il y a quelques ralentissements.
0: Surtout sur la rive sud, 20 direction ouest, entre Taniata et Président Kennedy, c'est actuellement au rouge. Mais Pascal, on est à la radio, fait que t'es pas obligé de dire que je suis petit. Tu peux faire à croire au
1: monde un grand costaud,
0: 6 pieds 4, les épaules larges.
1: Comment vous imaginez Mathias si vous ne le voyez pas juste à la voix? On pourrait faire un concours puis faire gagner quelqu'un pour qui l'image se rapproche le moins de toi. Ah, ça me donne des idées. Peut-être avec un genre de paire de billets pour les capitales de Québec. Mais chose certaine, ben, tu peux aller voir. Peut-être que notre invité a raccroché Mathias. Je m'excuse de faire de la régie interne en ondes, mais à deux, c'est comme ça que ça se passe. Mathias, qui a fait bien rire aussi, Nathan Meilleur, qui anime le show du matin ces temps-ci avec moi-même et Alex Laramé. Donc, on va rentrer tout de suite dans le vif du sujet, Matt, parce qu'on a une grosse heure de midi ensemble. On va avoir Stéphane Lachance, le chef de l'opposition à la Ville de Québec, qui va nous jaser. Il est en studio. Alors, il va écouter avec nous la prochaine entrevue. Très contente de la faire avec notre intervenant qui rapidement nous a dit oui dans une journée assez achalandée parce que il y a un fléau en ce moment, puis c'est les sachets de nicotine. Les sachets de nicotine que les gens se placent sur les gencives et achètent un peu partout. Puis ce qu'on se rend compte, puis j'en suis la première surprise, c'est que pour la nicotine, il y a encore un énorme marché illégal. Marché qui est évalué à de la contrebande pour l'histoire de la province à près de 158 000 cartons qui contient plus de 31,6 millions de cigarettes illégales évaluées à plus de 29 millions de dollars. Donc, suivez-moi, essayez de ne pas saigner du nez. Ça porte le nombre total à 45 millions de dollars en seulement 6 mois en termes de contrebande. Puis j'ai nul autre que quelqu'un qui travaille quotidiennement à commenter la chose. C'est Éric Gagnon, vice-président des affaires corporatives et réglementaires chez Imperial Tobacco Canada au bout du fil. Bonjour, M. Gagnon.
2: Bonjour.
1: Je suis extrêmement surprise par la contrebande qui est de cette ampleur-là au Canada. Est-ce que vous, vous l'êtes pour, en étant dans le dossier là, depuis plusieurs années?
2: En fait, non. Il y a de la contrebande de cigarettes depuis des décennies au Canada, je vous dirais. Le Québec a été un des bons marchés. À l'époque, je dirais, il y a une dizaine d'années, on évaluait le marché de contrebande de cigarettes au Québec à 40 %. Il y a un programme qui s'appelle Accès Tabac qui a porté ses fruits. Et on évalue qu'aujourd'hui, la contrebande de cigarettes au Québec est environ 15 %. Le problème avec ça, c'est que les produits qui sont fabriqués au Québec et en Ontario sont maintenant envoyés à travers les autres provinces. Puis, approximativement 35 % du marché de la cigarette au Canada est illégal aujourd'hui. Mais le fléau qu'on voit, c'est un peu ce que vous disiez, c'est que il y a des produits qui sont pas des cigarettes, notamment des vapoteuses, des sachets de nicotine, et c'est le marché légal qui est après prendre la plus grosse part du gâteau. On évalue le marché des sachets de nicotine à environ illégalement 70 % au Canada aujourd'hui. Ouf. Puis au niveau du vapotage, au Québec, depuis qu'on a interdit les saveurs dans le vapotage, on évalue que le marché illégal est à environ 90 %. Okay, donc, il y a un gros marché qui s'est installé, très, très payant, puis il est contrôlé par le crime organisé.
1: OK. Contrôlé par le crime organisé en majorité, c'est ce que vous dites. Les sachets, là, moi, j'ai connu ça dans les 5 dernières années, les sachets qu'on appelle la Zine, là, parce que c'est une compagnie qui existe, mais la contrebande est quand même importante. Puis là, je veux qu'on aborde des vraies questions ensemble. J'ai entendu dire que dans beaucoup de communautés autochtones, ça se vend. Est-ce que ça aussi, c'est un endroit où on en retrouve beaucoup ou si c'est un stéréotype, un jugement?
2: Ben, c'est pas un stéréotype, malheureusement. Il y a des raisons pourquoi que la contrebande de cigarettes à l'époque et aujourd'hui, les produits de vapotage et les sachets de nicotine sont vendus dans ces endroits-là. Mais je vous dirais qu'on a répertorié 200 sites illégaux à travers le Canada qui vendent des sachets de nicotine. Et Santé Canada a émis un rapport récemment. On parlait de produits de vapotage, mais il évalué que 99 % des dépanneurs se conformaient à la réglementation, ne vendaient pas de produits illégaux, mais seulement 57 % dans des boutiques spécialisées. Donc, il y a quand même un marché là. Donc, c'est pas seulement au niveau des Premières Nations qu'on peut retrouver des produits. C'est accessible un peu partout à travers le Canada et le Québec.
1: Bon, c'est intéressant de dire. Faut pas faire une corrélation directe. C'est le genre de choses qu'on entend souvent.
0: Comment expliquer qu'il y a eu une réglementation en place, mais que 57 % des magasins spécialisés la respectent pas, puis qu'en ligne, c'est facile s'en procurer quand même? Rendu là, ça sert à quoi d'avoir une réglementation?
2: Ben, c'est une très bonne question, puis c'est ce que nous on dit. Je sais pas si vous avez vu récemment, mais au Québec, il y a eu une saisie importante au niveau des produits de vapotage. Il y a eu près de 2 millions de dollars qui ont été gelés dans des comptes de banque. Puis c'était une opération majeure qui visait une organisation criminelle. Ça fait des années qu'Imperial Tobacco, on demande au gouvernement d'agir. Et le problème, c'est ça. Compte tenu que nous, on est une compagnie de tabac et de nicotine, il y a des groupes de santé qui demandent de plus en plus de réglementations sur notre industrie. Mais à l'opposé, ce que ça fait, c'est que ça ouvre le marché aux gens qui vendent illégalement. Et le problème avec ça, c'est que les gens qui vendent, sur le tabac, il y a des taxes importantes. Donc, il n'y a pas de perception de taxes. Mais c'est souvent, les gens qui vendent illégalement ne demanderont pas de pièce d'identité. Puis c'est là qu'il devient le fléau des jeunes qui commencent à utiliser de la nicotine. Fait qu'il y a un problème de santé publique qui est important.
1: Oui, puis il faut le nommer. Peut-être en terminant, M. Gagnon, au niveau de la réglementation, on vient d'aborder le sujet. Au niveau de la vente, là, est-ce qu'on peut faire une corrélation avec la SQDC, la légalisation de la marijuana qui a été faite, puis qui a malheureusement, dans certains cas, amené des gens à ne pas quitter le marché noir parce que les prix sont moins chers?
2: Bien, oui, c'est sûr que les taxes, c'est une des raisons principales que les gens vont aller s'acheter des produits illégaux. Donc, au niveau des cigarettes, je dirais, les taxes, c'est entre 60 et 70 % du prix des cigarettes. Mais si on regarde les sachets de nicotine, aujourd'hui, il n'y a pas de taxe sur les sachets de nicotine, mais il y a une réglementation qui force le produit légal, qui est notre produit Zonic, approuvé par Santé Canada comme un produit de cessation, avec seulement 4 mg de nicotine. Ça doit être vendu derrière le comptoir en pharmacie seulement. Et donc, vous imaginez qu'il y a beaucoup des gens qui veulent arrêter de fumer, qui veulent pas aller en pharmacie pour plein de raisons. Et donc, ces gens-là, soit retournent à la cigarette ou vont simplement commander en ligne ou acheter des produits légaux. Et ce qui est un peu aberrant, c'est qu'on fait confiance aux dépanneurs pour vendre le produit le plus nocif, qui est la cigarette, mais on leur fait pas confiance pour vendre un produit de cessation. Et c'est le genre de choses que nous, on s'explique vraiment là.
1: Oui, bien, il y a des commentaires en ce sens aussi au 88-971-1021. Pourquoi le gouvernement accepte-t-il encore de faire de la nicotine et de la vendre aux dépanneurs en toute légalité? Ça aussi, on pourrait en discuter. Mais merci, Éric Gagnon. Vous êtes vice-président des affaires corporatives et réglementaires chez Imperial Tobacco Canada. On garde votre contact, puis on se reparle.
2: Merci beaucoup. Bonne fin de journée.
1: Une bonne journée. Et quand même, là, c'est 128 000 $ de marchandises illégales et même une valeur supérieure qui a été saisie récemment. La GRC qui est toujours dans les dossiers, c'est des millions de dollars en contrebande. Il l'a dit, beaucoup plus de gens qui achètent sur le marché illégal que sur le marché légal en ce moment partout au Canada.
0: Ah, puis des sachets de nicotine, je pense que... parce que c'est vraiment un phénomène qui est concentré beaucoup chez les jeunes, j'ai l'impression. Là, un peu plus ma génération, puis même
1: tendance.
0: En dessous, là, des jeunes adolescents qui arrivent à l'école secondaire, puis, tu sais, qui prennent leur sachet, qui se le mettent dans la bouche, puis ça paraît pas, sont pas en train de vapoter en arrière de la classe.
1: C'est la nouvelle vapoteuse, je trouve, dans la tendance, là.
0: Mais c'est que tu peux prendre ça n'importe où,
1: ouais.
0: Personne va s'en rendre compte.
1: Pas de fumée, rien.
0: Ça paraît pas, tu te mets ça dans la bouche, puis t'as l'effet de la nicotine, malheureusement, qui est une drogue quand même assez addictive.
1: Plus que ça, Matt, puis moi, je te l'ai dit, mais souvent, j'essaie des affaires quand ça arrive, puis ça, c'est arrivé il y a 5 ans, je l'ai essayé, ça m'a pris 20 secondes à 1 minute de l'enlever de ma bouche. Je trouve ça dégueulasse, moi, la cigarette, le tabac. Mais ça gèle. J'avais l'impression d'être gelée comme avec une drogue, là, tellement c'est fort, puis ça saisit, puis c'est direct dans tes gencives, c'est
0: direct dans
1: ton sang. Ça va très, très vite. C'est pas juste une histoire de nicotine puis de cigarette. T'sais, quand quelqu'un est stressé, il va prendre ça. Puis c'est pas que je démocratise la chose, mais il y a aussi un buzz tellement c'est fort.
0: Ben c'est ça. C'est là qu'on voit la différence beaucoup entre les nouveaux produits de vapotage puis les fameux sachets. Oui, il y a le goût qui est meilleur pour les jeunes, mais il y a aussi le fait qu'il y a une dose beaucoup plus forte en nicotine, que ce soit dans des vapoteuses ou encore dans ces sachets-là.
1: Sur le marché légal.
0: Que ce que tu peux retrouver. Ouais. Ben même sur le marché normal, là, la dose de nicotine que tu vas retrouver en dedans, c'est beaucoup plus élevé que ce que tu vas avoir dans une cigarette normale. Fait que le buzz, il est plus gros avec un sachet ou avec une vapoteuse que avec une cigarette, par exemple.
1: Et sur le marché illégal.
0: Mais c'est encore
1: aussi,
0: pire.
1: Ouais, c'est ça.
0: Parce qu'il y a des réglementations quand même strictes pour tout ce qui est dosage de nicotine.
1: C'est surveillé, malgré que ça soit nocif en termes de vente quand c'est dans des endroits légaux. Puis il y a aussi le fait que ça se vend en paquet. Pas un petit paquet, là, la zine, là, entre autres, qu'on appelle. Là. Puis ça, c'est un terme comme le frigidaire. Là. Mais les petits sachets de nicotine, ils se vendent en paquet quand c'est de la contrebande dans bien des endroits. Là, aux États-Unis, ça ici, je pense que c'est juste la rondelle. Fait qu'il y en a qui préfèrent acheter en bundle, pour utiliser un terme anglais. Fait qu'ils s'en vont vers le marché illégal juste par le fait que c'est plus pratique. C'est capoté là, ce qu'on est en train de vivre au niveau de la contrebande dans bien des dossiers. Puis moi, quand je vois que le crime organisé a mis la main là-dessus, c'est qu'automatiquement, il y a beaucoup d'argent à faire là. Fait que c'est peut-être quelque chose sur lequel on devrait se pencher.
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1: Bon, on revient sur le plancher des vaches au quotidien. Ils ont dit pendant qu'ils écoutaient notre entrevue, bon, au moins, on n'a pas ça à gérer. On a bien d'autres chats à fouetter, mais on n'a pas la contrebande, le marché illégal à gérer au quotidien parce que ça donne du fil aussi à retordre. En studio, on a Stéphane Lachance, le chef de l'opposition à la Ville de Québec. Bonjour, Stéphane.
3: Bonjour.
1: Vous avez l'air en forme?
3: Toujours.
1: Toujours en forme?
3: Oui, mais là, en plus, on est sorti de nos vacances, donc toujours dans nos vacances. Mais là, on sentait le besoin de sortir en fonction d'une réaction que la Ville a eue la semaine dernière.
1: Bon, quelle est cette réaction?
3: Ben, écoutez, c'est concernant les refoulements d'égouts. On sait que dernièrement, là, il y a eu des refoulements dans Saint-Sauveur, dans certains secteurs, dans Chauveau aussi. Et,
1: donc, ce qui est dans l'égout sort, là. Puis c'est,
3: exactement.
1: C'est ce que vous pouvez imaginer.
3: C'est ça. C'est pas agréable. Et on se retrouve avec des familles là, qui sont rendues à 3 événements, à 3 étés consécutifs. Donc, ça devient récurrent. Et ces gens-là, ben, vis-à-vis de leur assureur, ils ne sont plus assurables parce que l'assurance ne veut plus payer, parce que c'est problématique. Puis là, la Ville, ben, ils demandent à la Ville de voir qu'est-ce qui est possible de faire. Puis la Ville leur dit que vous n'êtes pas conforme, vous n'avez pas de clapet. Écoute, on a répertorié, il y a des gens qui en avaient jusqu'à 3 clapets sur leur système. Alors,
1: puis c'est la réponse qu'ils recevaient quand même.
3: Ça, la réponse. Et la deuxième réponse, celle qui m'a fait sursauter, qui m'a fait sortir de mes vacances, c'est le porte-parole de la Ville, suite à l'article du Soleil, a dit que c'était les changements climatiques. Alors moi, là, je veux dire, à un moment donné, prendre les gens pour des imbéciles, là, je n'accepte pas ça.
1: Bon,
3: alors,
1: vous acceptez pas cette version-là.
3: Ouais.
1: Qu'est-ce qui vous choque le plus? De ramener ça au changement climatique ou de dire, ben, on peut rien faire parce que c'est les changements climatiques? Parce que c'est comme deux réponses sur deux volets. Du
3: ben,
1: genre,
3: premièrement, je vais tout de suite établir que, parce que certains vont vouloir peut-être me le reprocher, je ne nie pas les changements climatiques, mais de dire constamment que la réponse à une situation, c'est à cause des changements climatiques, ça, j'accepte pas ça. Il y a moyen, je pense que ça fait partie d'une administration responsable au niveau d'une administration municipale, d'agir en fonction de ses citoyens. Et dans le cas présent, on doit faire des interventions. D'ailleurs, mon collègue Marc Roussin a fait produire un rapport par une firme conseil.
1: Ben oui, je vois votre... C'est pas un dépliant, là.
3: Non, c'est vraiment... En plus, souvent, on me parle
1: peux-tu voir ça,
3: ben,
1: M.
3: oui,
1: Lachance?
3: Je vais me faire plaisir, Pascal. Je vais même te montrer, là, si je réussis. Bon. C'est même signé par un ingénieur. Alors, c'est un document qui est très crédible.
1: OK, on le connaît-tu, cet ingénieur-là? Il n'a pas dit quand
3: est-ce
1: qu'il a signé ça, par exemple.
3: Non, mais c'est été fait récemment.
1: William Bélanger, ingénieur.
3: De la compagnie Delta.
1: Oui.
3: Alors, on a fait faire une étude par ces gens-là. Puis ce que l'ingénieur nous a dit, tout simplement, c'est que depuis les premiers dévernements enregistrés en 2013, il n'y a aucun travaux majeur qui a été réalisé pour corriger la situation.
1: Depuis les premiers déversements en 2013,
3: oui.
1: Pas de travaux majeurs, c'est ce qu'on dit.
3: Mais des déversements, il y en a eu bien avant ça.
1: Oui.
3: Environnement Canada répertorie depuis 1869 des cas où il y a eu des grosses pluies, mm-hmm. avec ça, de 1869 jusqu'à 1912. Alors, ça fait 150 ans qu'on est au courant de ça. Malgré tout ça, on n'est pas capable de réagir.
1: Alors là, il y a des problématiques. Elles sont récurrentes.
3: Exact.
1: Refoulement d'égouts, c'est observé dans plusieurs résidences, c'est ce que vous nous ramenez sur la place publique aujourd'hui.
3: Oui.
1: Et vous avez ciblé, entre autres, les événements de 2013, 2023, 2025. Donc ça, c'est assez collé sur notre réalité en mm-hmm. ce moment. 2023... Et 2025, c'est sous Bruno Marchand, mm-hmm. donc il était au pouvoir de la Ville de Québec. Donc, il est en mesure, normalement, de prendre ces enjeux-là et d'essayer de les colmater. On répond que c'est dû au changement climatique. Est-ce qu'on répond qu'on va se pencher sur la question? Est-ce qu'on parle de nos entretiens municipaux et de nos égouts quand on lève la main en tant que famille en disant « Hey, nous, on en a des clapets, on prend les solutions qu'on connaît, on se conforme, mais on a quand même des refoulements d'égouts et ça cause plusieurs problématiques? »
3: Bien, les ingénieurs de la Ville nous ont d'ores et déjà dit qu'au niveau du réseau proprement dit de la Ville, on est en déficit de 5,5 milliards de dollars au niveau de l'entretien. Alors, la Ville budgète 2 milliards, ce qui fait en sorte qu'il manque encore 3,5 milliards pour en arriver. Et là-dessus, bien, ce qui est important de mentionner, c'est que c'est les conduites d'eau usées là, problématiques sont passées de 321 à 355 kilomètres. Donc, on est passé de 11,3 à 14,5 % de conduites qui ne font plus leur travail.
1: Oui.
3: Alors nous, ce qu'on dit tout simplement, c'est qu'à un moment donné, c'est la responsabilité, l'essentiel de la gestion municipale, c'est l'eau, les égouts, les déchets, la police, les voisins.
1: Revenir aux bases de ce que la municipalité devrait gérer. Là, on va aussi mettre en parallèle qu'on apprenait récemment que la baignade est interdite à la baie de Beauport mm-hmm. parce qu'il y a eu refoulement aussi. La saucette là, est interdite, à moins que ça vous intéresse d'avoir des risques de contamination à l'E. coli, hein, les coliformes fécaux. Je m'excuse, bon dîner, on est autour de 13 heures, peut-être que vous avez fini. Mais on essaie de faire en sorte que vous n'ayez pas de symptômes comme la diarrhée, les crampes abdominales, les nausées, les vomissements. Donc, on a dit non. Baignade interdite du côté de la baie de Beauport. Moi, du haut de mes 32 ans, c'est pas la première fois que je vois ça. Donc, ça aussi, ce serait un peu récurrent là, au niveau de problématiques. Qu'est-ce que vous demandez, vous, comme chef de l'opposition à la Ville de Québec, Stéphane Lachance, concrètement en ce moment, si jamais on n'a pas l'argent pour colmater les problématiques des égouts rapidement? C'est dans le prochain budget mettre l'emphase là-dessus? C'est de continuer d'aller voir les citoyens qui sont touchés et de les comprendre mieux que ce que vous voyez en ce moment?
3: Il faut faire mieux que les comprendre, il faut agir. Et le problème, c'est qu'on n'agit pas. Alors, à ce moment-là, à un moment donné, il faut que la Ville se mette les deux pieds dedans, excusez-moi l'expression, et puis on doit faire des choses pour aider ces gens-là. Et là, on parle d'argent, c'est toujours une question d'argent, mais à un moment donné aussi, là, il y a des choix à faire. Nous, à chaque conseil de ville, on vote des millions de dollars, on vote et on se fait présenter des millions de dollars dans toutes sortes de domaines, dont la culture, entre autres. Là. Je vous donnais juste un exemple, c'est un petit montant, mais quand même, 220 000 $ là, pour le pingouin, le canard là, qu'on va installer... là, de 14 mètres de haut, là, je pense que 220 000, je l'aurais mis ailleurs, si vous voulez mon avis. Alors, c'est des choses comme celle-là. On vote des millions à chaque conseil. C'est sûr qu'on peut pas arriver avec des milliards du jour au lendemain puis tout réparer. Ça, on en est conscient. Mais on pense qu'il y a des choix qui se font actuellement avec l'administration où quand c'est le temps de faire une piste cyclable puis d'allonger une piste cyclable d'1,5 million, ça sort automatiquement puis il n'y a pas de problème puis ça se fait rapidement. Mais quand c'est le temps de venir aider des citoyens qui, de façon récurrente, ont des déversements dans leur maison, des refoulements d'égouts, on dit, ben, d'ici 3-5 ans, on devrait être en mesure de faire quelque chose. Moi, je trouve pas ça acceptable.
0: Mais parce que mettre de l'argent, c'est bien beau, mais cet argent-là serait investi comment? Est-ce que ce serait des subventions à ces personnes-là? Est-ce que ce serait directement
3: d'ajuster des réseaux? Non, c'est de faire les travaux. Les travaux pour faire en sorte, puis de faire... Écoutez, on pourra peut-être pas faire tout d'un coup, mais d'en faire de petits bouts à petits bouts. Si je veux dire, si on y va avec des 1,5, on en fait un petit peu, ça réduit en tant que tel le nombre de personnes qui sont affectées. On dit tout simplement ce matin dans notre sortie, c'est que l'administration, là, au niveau de ce type de gestion-là, ils l'ont pas du tout. Il n'y a pas de leadership. Les gens sont laissés à eux-mêmes. Ils sont pris dans un débat, après ça, faire des réclamations à la ville. Puis ça, c'est pas juste... écoutez, là, on a différents endroits. J'ai le répertoire.
1: Allez-y.
3: Le boulevard, au niveau de la rivière Lorette sur le boulevard Hamel. On a les rivières Vanier, Duberger, Le Bourgneuf. Donc, on parle de plusieurs séquences. À Beauport, débordement de fossés, surcharge pluviale. Charlebourg, 40 résidents inondés deux fois en 9 mois.
1: Ça, c'est tout relié aux égouts qui ne peuvent supporter les pluies ou la crue des eaux, quoi que ce soit.
3: On continue la densification, mais je veux dire, par contre, on n'ajuste pas les systèmes
1: en
3: fonction.
1: C'est quoi votre crainte? Est-ce que votre crainte, c'est de voir un Lévis numéro 2 en ce moment?
3: On n'est pas là. Mais c'est sûr que si on fait rien, ça pourrait arriver. Mais actuellement, on n'est pas là. Je veux quand même rassurer les gens.
1: On ne veut pas se rendre là,
3: mais il faut prévoir. Si on décide de continuer à densifier, j'ai pas de problème avec ça. On a besoin d'hébergement. Il y a des familles qui se cherchent des logis. Mais à un moment donné, il faut aussi, si on décide d'offrir des terrains, il faut que le système soit capable de le prendre.
1: Bon. Et ça serait de mieux gérer l'argent, donc de l'enlever ou d'aller enlever des budgets mis à certains
3: endroits. Ben, de faire un choix, tout simplement. Oui. Puis vous savez, il y a une chose que peut-être que je peux faire un parallèle, mais je veux dire, depuis 2021, au premier mandat de Bruno Marchand, il a créé la bourse pour le fonds pour les changements climatiques.
1: Oui.
3: Et au final, ben, ce fonds-là sert au projet Tramcité. Alors, à un moment donné, il me semble que la logique, prenez votre fonds, là, puis utilisez-le pour les bonnes raisons, c'est-à-dire d'aider les systèmes qui sont problématiques. Si vous dites que si vous affirmez de façon officielle par le porte-parole de la ville que c'est causé par les problèmes des changements climatiques, ben, prenez votre fonds climatique, puis utilisez-le à bon escient. Je sais pas qu'est-ce que le tramway va empêcher au niveau des débordements d'égouts, mais je penserais pas que ça va. C'est deux départements complètement différents. Alors, la bourse climatique, vous en avez créé une, ben, utilisez vos fonds, puis essayez d'aider les citoyens sur le concret.
0: Vous avez parlé un peu plus tôt de la piste cyclable de 1,5 million mm-hmm. qu'on veut comme construire, qu'on veut aménager mm-hmm. parce que le corridor cyclable près de la rue Dalhousie, la rue Abraham-Martin, qui est présentement fermée depuis 2024. Là, on veut comme dévier le corridor cyclable, si je comprends bien. Mm-hmm. C'est 1,5 million de dollars pour environ 200 mètres. Là. C'est
3: ouais.
0: ça que j'ai bien compris.
3: Oui, c'est même pas... Ouais,
0: comment on explique ce coût-là pour seulement 200 mètres?
3: Je peux pas vous l'expliquer. J'aimerais ça vous l'expliquer, mais je peux pas vous l'expliquer.
1: C'est le fait d'avoir à creuser un peu partout, d'aller travailler quelque chose qui est là depuis longtemps.
3: Mais la première chose, c'est que la Ville aurait dû s'informer avant auprès du Port de Québec qu'est-ce qu'il avait l'intention de faire avec le terrain, parce que sinon, on n'aurait pas fait ce qui avait été fait précédemment. Là, on est obligé de se retourner de bord. Le fait lui-même de faire la modification, je vais le dire comme ça, c'est pas une mauvaise chose en soi, parce que ça permet de garder les cyclistes sur une piste au lieu de les envoyer dans la rue.
0: Puis c'est un passage qui est très utilisé.
3: Oui, c'est très utilisé. Ça, là-dessus, sur ce point-là, je m'ostine pas.
1: Puis qui devenait très étroit aussi. Là. C'était quand même complexe au niveau de la circulation. Fait qu'on comprend le fait qu'on déroute le passage que l'on connaît actuellement.
3: Mais la Ville aurait dû s'informer auprès du Port de Québec avant ça, de savoir qu'est-ce qu'il avait l'intention de faire avec ces terrains-là, est-ce qu'il avait l'intention de les reprendre, comme c'était le cas présentement. On aurait dû poser ces questions-là bien avant. C'est une question de planification. Et ça n'a pas été fait. Alors, c'est la même chose avec au niveau des refoulements. Il y a beaucoup de choses, selon moi, qui s'est mal planifié, puis on se retrouve avec le problème. Puis là, ben, vous avez des citoyens qui nous appellent en panique en disant, écoutez, je suis plus capable de m'assurer parce qu'il a fait trois étés consécutifs où il y a une grosse pluie, ça déborde, on est inondé, puis là, l'assurance dit non, nous, c'est terminé, on paye plus pour ça.
1: Alors, puisque c'est récurrent.
3: C'est récurrent, puis ça crée une anxiété. Les gens voient le ciel
1: sur ça, assurément, on n'a même pas besoin d'aller là. C'est, c'est très difficile à gérer dans un contexte inflationniste aussi où les dépenses sont pas les bienvenues chez personne. Vous avez dit il y a un mois, M. Lachance, que Bruno Marchand vous regardait même plus.
3: Ouais.
1: Ce qu'on entend, c'est que c'est comme si quand vous parlez, on entendait un peu de gréchage sur la ligne, mais on vous prend plus aussi au sérieux. Comme opposition à la ville de Québec.
3: Qui se me prend plus au sérieux?
1: Le maire, Bruno Marchand.
3: Il a le droit à son opinion.
1: C'est pas des mots qu'il a rapportés, mais c'est un peu ce qu'on sent. Donc, pour lui, quand vous parlez avec votre parti, puis que vous venez un peu avec les interrogations des citoyens comme aujourd'hui, ce serait du grichage sur la ligne, il continue son chemin. C'est-tu quelque chose qui vous dérange et où vous fait peur pour l'automne, quand on sera de retour du côté de la mairie?
3: Non, ça me fait pas peur du tout. Je veux dire, ça lui appartient à lui. Je veux dire, il a décidé depuis... certains temps. Au début, on avait quand même des relations qui étaient correctes, qui étaient professionnelles. Là, à un moment donné...
1: On voulait même travailler en collaboration, c'est ce qui avait
3: été
1: dit.
3: On veut toujours travailler en collaboration. Je veux dire, on est là. L'ensemble des élus sont là pour les citoyens. Alors moi, je suis pas là pour me chicaner. Je suis là pour lever la main lorsqu'il y a des choses qui, à mon sens, sont incohérentes. Lorsque c'est bien, encore au dernier conseil, juste avant de partir en vacances, il y a deux mesures que la Ville a adoptées où je les ai félicitées. Donc, on n'est pas là seulement pour dire que tout est mauvais.
1: Mais ils vous regardent plus? Il n'y a plus envie de communiquer?
3: Plus de contact visuel. Tu sais, absolument, on est habitué de se regarder, puis on avait un contact, mais souvent, là, je disais, moi, je le regarde, mais... Vous savez, quelqu'un là, qui ne veut pas vous regarder.
1: Mais moi, je ne vous regarde pas beaucoup depuis le début de l'entrevue.
3: Mais vous avez beaucoup de choses à faire. Là.
1: Puis ça c'est correct. Mais vous voyez un peu de...
3: Ce n'est pas la question. C'est une question
1: de... Non, mais je ne suis pas démagogue du tout. C'est que vous avez le ressenti que c'est un choix. Vous n'avez pas le ressenti
3: C'est son choix
1: que...
3: à lui. Mais je veux dire, écoutez, monsieur le maire est majoritaire. Je pense que c'est ça le gros changement en 2026 versus ce qu'il avait connu dans son premier mandat. Dans son premier mandat, c'était très serré. Ça jouait toujours en un vote. Qu'il soit là ou qu'il soit pas là, les votes vont passer quand même. Et je pense que ça a un effet aussi sur sa façon d'agir.
1: Avez-vous senti justement un changement par rapport quand il a repris le pouvoir majoritaire? Il a dit, je sais que c'est pas une majorité parce qu'une majorité de personnes voulaient me voir là. Lui, il clamait que ça a été une campagne où, on a poussé de l'avant Bruno Marchand parce que pour lui, l'opposition, la façon dont les campagnes ont été faites, c'était pas quelque chose qui a plu à certaines personnes. Il clamait comme ça, puis il a dit, je prendrai pas la majorité comme pour être un genre de dictateur. Hein. Je vais pas aller de l'avant selon mes idées. Vous sentez qu'il y a un changement de ton? Oui,
3: il y a un changement d'attitude. Il faut quand même se rappeler que Bruno Marchand a réussi à accumuler 105 000 personnes qui ont voté pour lui. Mais si vous prenez le total des oppositions, incluant moi-même et les autres qui étaient là, c'est 107 600 qui ont voté contre Bruno Marchand. Donc, en réalité, il y a une majorité de gens au Québec qui ont voté contre le maire, il a quand même gagné, je ne me remets pas ça en cause, il a une majorité, mais je veux dire, de là à penser que tout le monde pense comme lui, il y a une marge à suivre.
0: Mais quand même, quand vous avez été élu des deux, on nous vantait un peu comme un air de renouveau, là. J'ai envie de dire ça entre guillemets, mais c'était, tu sais, des deux bords, c'était vraiment, hey, on va collaborer, tu sais,
1: ouais,
0: on va se respecter.
3: C'est toujours comme ça au début d'une lune de miel.
0: Oui, ben c'est ça. Est-ce que cette lune de miel-là, ou du moins, la collaboration a été moins facile que ce qu'on s'attendait?
3: Non, pas vraiment. Écoutez, moi, je veux dire, je suis pas là pour me chicaner. Si le maire veut avoir des bonnes relations, je vais être au rendez-vous. Puis s'il veut pas nous écouter, ben ça lui appartient. Puis les gens, dans 3 ans, auront à juger de son mandat. Malheureusement, à la dernière campagne, je trouve qu'on n'a pas assez, justement, discuté de son mandat lui-même parce qu'on s'est un petit peu perdu dans des batailles internes qu'on ne recommencera pas, je l'espère. Mais je veux dire, pour le reste, on fait notre travail. Je pense qu'on offre une opposition qui est différente de ce qu'il y avait été proposé dans le passé. On essaie d'être consistant. Puis c'est notre travail pour les 3 prochaines années pour arriver au prochain rendez-vous électoral pour montrer le professionnalisme qu'on a.
1: J'allais vous poser cette question-là comme étant la dernière, Stéphane Lachance. Vous êtes chef de l'opposition de la Ville de Québec. Pour la suite, vous souhaitez quoi de mieux à l'intérieur même de votre parti et de votre leadership?
3: Moi, tout ce que je veux, c'est de démontrer à la population que respect citoyen avec mes collègues Marc Roussin et Mélanie Sauvé, qu'on est une opposition qui est crédible, professionnelle, et de mettre de l'avant les idées que nous, on ferait en fonction de certaines circonstances, comme dans le cas présent, où on aurait agi de façon beaucoup plus rapide pour intervenir, pour aider les gens. Nous, on va être une administration de proximité. On va être en contact direct avec les gens et puis pouvoir les aider immédiatement lorsqu'ils lèvent la main en fonction des difficultés qu'ils subissent.
1: Merci beaucoup. beaucoup, Stéphane, la chance d'être passé en studio aujourd'hui.
3: Grand plaisir. Bon été.
1: Vous retournez à votre, votre vacances,
3: oui,
1: qui est écourtée. Absolument. Mais vous allez revenir rapidement. Prenez de l'énergie, parce qu'il va en falloir avec la campagne provinciale aussi. La Ville de Québec va être ici et partout. Ça, c'est sûr qu'on va rayonner. On dirait que tous les chefs des partis politiques au provincial mettent la capitale nationale sur un piédestal. C'est sûr qu'on va aller chercher des votes. On aura à jaser avec eux. Je vous remercie d'être passé en studio. Bonnes vacances,
3: merci.
1: Bon été. On revient dans On en jase. Vous êtes dans la version estivale de la chose. Jean-François Fortin revient la semaine prochaine. Il est 4... Non, pas vrai. 13h04. On revient de l'autre côté de la pause. Merci d'avoir choisi Boulevard 102.1. Si vous avez quoi que ce soit à mentionner sur l'entrevue qu'on vient de faire, vous avez votre commentaire à faire ou encore il se passe quelque chose dans votre secteur, 418-971-1021. Et ben on revient avec Normand Voyer, notre chimiste éclaté. Moi, je l'appelle la rockstar de la chimie, professeur titulaire à l'Université Laval. Très contente de le recevoir en studio tout de suite après cette courte pause.
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1: C'est une heure cadeau, cette heure de 13h à 14h. Premièrement, parce que je suis avec mon collègue et je l'aime beaucoup, Mathias Turcotte.
2: Toutes les heures sont cadeaux avec moi, Pascal.
1: Ah, c'est ça que ta blonde dit. Hein?
2: Oui, oui, tous
1: Ou
2: les
1: pas.
2: Soirs. J'aimerais ça dans mes rêves.
1: Oui, c'est ça. Travaille encore. Tu sais, t'es jeune. Non, on fait des farces, mais c'est un bonheur de travailler avec toi cet été. Ça roule à pine à la planche. Puis c'est pour ça qu'on s'est dit, hey, on va s'offrir des cadeaux à travers l'actualité qui n'est pas toujours facile. Les faits divers qui sont très difficiles, même à certains niveaux. Il y en a où tu vas nous en parler, là. Écoute, on comprend pas comment est-ce que un enfant puisse être sous la garde de son père qui est complètement désorganisé pour finir en meurtre puis en chasse à l'homme. Faut en parler. Je sais que c'est l'été, je sais qu'il fait 22 degrés, que vous avez envie de vous baigner puis de revenir de la job avec votre barbecue, votre maïs. Maïs, justement. On va parler de blé d'Inde dans un instant. Mais c'est loin d'être facile. Puis le cadeau qu'on s'offre, c'est Normand Voyer dans la saison estivale. On s'en va y parler dans quelques instants. Mathias, peut-être trois manchettes juste avant.
2: Bien, j'ai pas le choix de revenir sur la chasse à l'homme à Shawinigan qui se poursuit. On recherche toujours Philippe Benoît, 41 ans, qui est soupçonné d'avoir tué son propre fils. Puis on a plus de détails dans les journaux ce matin. En 2014, l'homme qui a été inculpé pour menace de mort contre son ex-conjointe et sur son fils, des allégations qu'il a niées à l'époque et qu'il a continué à nier tout au long de sa vie. En 2018, on lui a donné un diagnostic de schizophrénie et de phobie sociale. Malgré tout ça, le tribunal qui a dit « si l'homme a la médication adéquate, ben il peut reprendre contact avec son fils ». C'est finalement dimanche qu'on a retrouvé le cadavre du jeune homme de 16 ans, de son fils, au sein de la demeure de Philippe Benoît.

0: Il est toujours recherché par des policiers du côté de la Mauricie. Des policiers de Québec se sont fait appeler à faire attention, même si les recherches sont surtout concentrées à Shawinigan. Et on nous apprenait aussi au cours des dernières minutes qu'il y avait certains signaux qui nous disait que l'homme se portait pas si bien que ça au cours des derniers jours. Philippe Benoît, qui n'avait pas mangé ni dormi depuis 4 jours avant le tragique meurtre qui s'est produit. Donc, on va continuer de suivre ça tout au long de la journée pour vous. En parlant de suivre de grandes visites qu'il y a eu aujourd'hui à la Maison-Blanche, le premier ministre israélien qui s'est rendu sur place pour rencontrer Donald Trump. Même chose pour le président ukrainien Volodymyr Zelensky. Tout ça, c'était en marge de la cérémonie d'hommage pour le sénateur Lindsey Graham, homme de 71 ans, justement, qui est décédé il y a de ça quelques semaines. Et je termine avec une nouvelle noyade qui a eu lieu à Saint-Anselme hier soir. C'est une femme dans la soixantaine qui a perdu la vie dans un incident survenu dans une piscine privée. On ne connaît très peu de détails pour l'instant, mais ça augmente le bilan qui est présentement à 46 noyades depuis le début de l'été. On était à 43 à pareille date l'année dernière.
1: Ouais, puis c'est pas des nouvelles qui sont faciles tout au long des semaines de la construction. Ils ont commencé avec des accidents, voitures ici et là. Soyez prudents. Je sais qu'on a peut-être la batterie qui est épuisée, on manque de vigilance, mais c'est souvent là où il y a des accidents. Donc, restez concentrés et aussi prenez le temps d'être en vacances. Ça vaut la peine de s'arrêter et les conditions météo ne seront pas super faciles pour aujourd'hui et demain parce qu'on a un risque d'orage, surtout aujourd'hui, en fin de journée et ce soir, cette nuit. Orage violent, là, bonne bourrasque de vent, éclair, tonnerre, il y aura peut-être de la grêle, de la pluie. Même chose pour demain, mercredi, avec des orages un petit peu moins violents. Mais dès jeudi, on retrouve le soleil. Et ça, c'est la saison favorite pour les récoltes. Les récoltes, ça fait du bien. On s'en va voir nos maraîchers. Salutations à ceux qui ont monté des stands aux stations-service. Coup marketing extraordinaire. Tu vends un peu plus, puis nous, on s'en va mettre de l'essence dans notre voiture, puis en plus, on peut aller chercher une poche de blé d'Inde, qu'on en prenne 6, qu'on en prenne 12, qu'on fasse comme mon copain, puis on en prenne 10, parce qu'on comprend pas que c'est la douzaine. Ça me fait beaucoup rire. Mais le maïs est commencé, puis pour en parler, on a Normand Voyer, chimiste, professeur titulaire à l'Université Laval. Bonjour, mon ami.
2: Hey, bonjour, Pascal, fait plaisir d'être avec vous autres. Mais je veux juste faire un petit pitch aussi, c'est de l'achat local.
1: C'est de l'achat local,
2: c'est de l'achat local. On pense pas de ça. T'sais, on voit à l'épicerie, il y a du monde qui me disait, ah, j'ai du maïs, il est 1,99 une douzaine. Là. Non, du maïs, c'est frais, puis je vais vous expliquer dans 2 secondes pourquoi.
1: Oui, absolument. Puis la petite parenthèse que je peux faire, c'est qu'au 88-971-102, on nous dit aucune mention du tremblement de terre de 7.1 au Japon. Oui, Mathias en a parlé plus tôt à l'émission, mais effectivement, séisme au Japon, un mort et de nombreuses personnes piégées dans un centre commercial, ça fait réagir, mais c'est surtout l'ampleur du séisme, là. 1.7 sur l'échelle. 7.1, excusez-moi, là, j'ai inversé.
0: Ça fait une bonne différence.
1: Oui. Puis l'épicentre a frappé très fort. Toi, Normand, au niveau séisme et tout, l'étudiez-vous des fois un peu en chimie?
2: Pour moi, c'est pas de mon domaine, mais il y a des séismologues, là, il y a des géologues, des séismologues au Québec, un peu partout dans toutes les universités, il y a des spécialistes des séismes, parce que c'est quelque chose de vraiment important. On contrôle pas la croûte terrestre, elle est là, puis on doit vivre avec. Et puis aussi, au Québec, on est vraiment chanceux parce qu'on n'est pas vraiment dans une zone sismique, là. OK, on est... Mais moi, je peux vous dire une chose, j'en ai eu quand j'étais étudiant en Californie, c'est épeurant.
1: T'en as vécu?
2: Oui, j'en ai vécu.
1: De magnitude de
2: 4.1,
1: combien? 4.1. Donc, à moitié de l'échelle de Richter à peu près, là,
2: ouais,
1: un peu
2: mais
1: plus.
2: Quand tout bouge dans la maison, puis ton lustre s'en va comme ça au-dessus de la table de cuisine, tu dis, oh my God, c'est vraiment, vraiment impressionnant. Fait que 7.1, là, je peux vous dire, tu paniques vraiment. Puis il n'y a absolument rien qu'on peut faire à part sortir dehors ou rester dans un cadre de porte.
1: Et oui, puis attendre que ça passe. Hein?
2: Et c'est vraiment, vraiment... Et puis c'est surtout, après ça, il y a des aftershocks qu'on appelle. Là, de moins de magnitude, normalement. Et puis ça te rappelle que c'est vraiment quelque chose qu'on n'a absolument aucun contrôle.
1: Fait que c'était notre parenthèse pour répondre en direct aux auditeurs. Si vous avez des questions pour Normand Voyer, 88-971-1021.
2: Oui, allez-y, ça me fait plaisir.
1: Il est toujours prêt à répondre. Donc, achat local, la saison du blé d'Inde. On est au tout début de ça. Normand, pourquoi on appelle ça du blé d'Inde?
2: Ben, c'est le fun parce que le maïs, là, c'est omniprésent dans nos vies. Il n'y a jamais personne, on ne se pose pas souvent de questions. On est vraiment content, on est comme ça. Mais vraiment, c'est une plante qui est originaire d'Amérique du Sud, d'Amérique centrale, je devrais dire. Plus d'Amérique centrale. Ça faisait même partie de l'alimentation là, des Amérindiens là, là-bas. Et puis, à un moment donné, il y a un gars qui s'appelle Christophe Colomb qui est arrivé en bateau. Puis, ce gars-là, il pensait qu'il est arrivé en Inde. T'sais, il était dans le champ. Hein? Il était vraiment dans le champ.
1: Pas de chance, c'est quoi de le dire.
2: Et là, il a vu ça, puis il s'est dit, hey, wow, ça, c'est vraiment intéressant. Et puis ça pousse en épi. Donc, ça pousse en épi. La seule chose que je connais qui est en épi, c'est du blé. Donc, c'est évidemment acheté aux Indes, c'est du blé d'Inde. OK? Ça, c'est vraiment être dans le champ. Mais le vrai nom, c'est Zéa Maïs. Ça, c'est son nom latin. Et les Premières Nations, les premiers peuples d'Amérique centrale appelaient ça maïs.
1: Maïs.
2: Donc, vous voyez le lien maintenant qui est devenu maïs. Et puis, donc, on est un petit peu plus correct que Christophe Colomb là, dans son affaire de blé d'Inde, là, comme ça. Par contre, le blé d'Inde, c'est comme un phénomène québécois. Hein?
1: Ben c'est oui, les épluchettes de blé d'Inde, il y a quelque chose de social.
2: Y a-t-il quelqu'un qui dit une épluchette de maïs?
1: Bon, non. Les gens un peu plus pincés, mais je les adore. Moi, ils me divertissent beaucoup. Là, si on le petit doigt levé en disant on va manger.
2: Mais c'est cultivé partout au Canada maintenant. C'est vraiment la plante. Des plantes les plus cultivées.
1: L'huile de canola fait notre renommée aussi et tout ça, mais d'où vient son goût? Parce que, André, tu croques là-dedans quand c'est gorgé de soleil, puis là, tu vis quelque chose. Moi, je vis quelque chose avec le maïs. J'en mange aux trois jours ces temps-ci, puis on est juste au début de la saison. Sa saveur.
2: Ben, tu sais, 75 % là, du maïs, c'est de l'eau. Hein? Bon, c'est ça, mais le restant, le composant principal, c'est du sucrose.
1: Ben, c'est pour ça qu'on est accro à ça.
2: Le sucre. Tout à fait. Il y a d'autres glucides, dont, par exemple, on sait très bien, l'amidon. Ce que ça fait, c'est que c'est riche en sucre, mais c'est riche en fibres alimentaires. C'est vraiment cool. Puis, ce qui est intéressant, c'est qu'il y a des études qui ont été faites. Il y a plus de 40 substances naturelles qui sont responsables de l'arôme. Tu sais, quand t'épluches, là, puis ça sent, ou quand tu brises un petit grain, là, puis ça sent, savez-vous que ces 40 substances-là, on a trouvé de la vanille. Fait que donc, quand on dit, tu sais, un maïs, que tu crois que ça sent la vanille, là, tellement que c'est bon.
1: Mais on a aussi... on se prenait pour un sommelier, mettons, du maïs, on
2: exactement.
1: Pourrait dire des arômes de vanille.
2: Oui, par contre...
1: Ça, c'est les gens qui font des épluchettes de maïs. Là, qui, là.
2: Une autre substance qu'on a trouvée, par exemple, c'est le diméthyl sulfure. Ça, c'est le composant principal de l'odeur de moufette. OK?
1: Ah,
2: c'est que...
1: Moins intéressant.
2: Ben non, c'est au contraire. Quand c'est en très faible concentration, ça sent sucré. C'est un des composants principaux du maïs frais. OK, quand tu dis maïs, c'est frais, tu sens ça. Tu sais, du maïs oui. frais, ça sent le maïs frais, là. Ça sent le diminutif.
0: Fait que c'est ça qui donne cette odeur-là, malgré le fait que ça sent terriblement mauvais dans d'autres circonstances.
2: Tu sais, on dit toujours que c'est la dose qui fait le poison. OK? C'est la dose qui fait le poison. Tu sais, c'est comme.
1: On a tous quelqu'un en tête qui se met trop de parfum, mais que le parfum sent bon à la base.
2: Bon, moi, je pensais une demi-bouteille de gin, c'est pas pire, mais si t'en prends trop, c'est dedans, c'est la dose qui fait le poison.
1: Les deux exemples vont bien.
2: C'est bon. Fait que finalement, c'est cette odeur-là qui fait le plus. C'est une molécule très volatile, donc elle s'évapore rapidement. Fait que si tu épluches ton blé d'Inde deux heures avant, il est possible qu'avant de le faire cuire, c'est pas une bonne idée. Tu sais, il y a toutes sortes d'affaires. Ça fait que c'est vraiment ça. Puis le sucre, là, ce qui est intéressant quand on parle, pourquoi c'est important de manger frais, manger local, ouais. surtout pour le blé d'Inde, c'est que vous savez-vous qu'il y a des processus biologiques. Quand tu le cueilles, le sucre commence à se transformer. Il y a des enzymes qui transforment le sucre en amidon. Et puis, on peut perdre jusqu'à 50 % de sucre en 24 heures.
1: Ah, c'est pour ça que quand on est sur le coin d'une table de maraîcher, on regarde en dessous pour savoir s'il est sec ou pas, parce qu'on le veut le plus frais possible. Le goût va être hautement meilleur, tu
2: ben,
1: dis, en
2: bien
1: 24
2: sûr,
1: heures.
2: Bien sûr, c'est sûr, exactement. 24 heures, tu perds des fois jusqu'à 50 % de son sucre, mais là, encore pire que ça, qu'est-ce que vous pensez qui arrive au sucre? Il y a des enzymes, des amylases qui vont faire de l'amidon. Fait que là, il devient pâteux.
1: Oh.
2: Donc, t'as tout l'ingrédient de dire, oh, il est pas frais, il est pâteux.
1: Fait qu'on n'est pas si tannant de dire, il est-tu frais d'aujourd'hui quand on arrive au kiosque?
2: Ben non, ben de toute façon, souvent, les kiosques sont toujours frais de la journée. OK,
1: il est-tu frais d'aujourd'hui, Normand? Puis sa couleur, elle, c'est-tu un deux couleurs? C'est-tu du maïs jaune?
2: Ouais, ça, je vais régler quelque chose. Le monde pense que le maïs deux couleurs, là, c'est un OGM, là, que ça a été fait dans un laboratoire. Non, oubliez
1: ça,
2: là. Vous savez, dans le maïs qui donne la couleur, c'est des substances bien connues qu'on appelle les caroténoïdes, OK? Celui-là, vous connaissez le plus, c'est le bêta-carotène. Ben, si c'est bêta-carotène, ça devient orange comme nos carottes, mais aussi, là, nos citrouilles. Ça, c'est le bêta-carotène. Mais il y en a plusieurs autres caroténoïdes, dont la lutéine puis la zéaxanthine. C'est ces deux-là qui sont les plus importante dans le maïs qu'une belle couleur jaune, serein, là. C'est ça, la couleur comme ça.
1: Si vous pensez que Normand regarde sa feuille en disant tous ces mots scientifiques-là qui feraient saigner du nez des gens, là, pas du tout, il nous l'énumère comme ça, là, sans problème. Fait que c'est avec ces substances-là.
2: Exact. Puis dépendamment de la proportion de chacune des substances-là, il y a du maïs qui est un peu plus pâle, puis d'autres plus foncés. Puis quand on a les deux de couleur, ben ça arrive que dans certains grains, il va s'exprimer. Il y a des gènes qui
1: expriment. Mais c'est de la variété aussi.
2: Ça dépend de la variété. C'est pour ça qu'il y en a qui aiment le X, Y, Z. En ce moment, là, il y a beaucoup de quickies, des variétés. Ah, moi, je trouve que dans une semaine ou deux, on va avoir les meilleures variétés. Et ça, les variétés, ben, ça varie avec le goût, la couleur, l'odeur, l'arôme, etc. Faites-vous plaisir, essayez-les toutes. Moi, je trouve ça... Non, mais c'est vraiment fantastique qu'on ait la chance d'avoir ça frais dans notre cours. C'est dans notre cours, là. Allez pas chercher ça. Pas besoin d'aller dans le sud de Montréal, là, aux îles de Boucherville, là. Non, non, c'est dans notre cours. Il y en a plein ici, dans la région de Québec, des producteurs qui font du maïs extraordinaire.
1: Et là, pas juste à Neuville, parce qu'on a la tête qui va souvent dans « Hey, on veut le meilleur maïs, donc on s'en va avec le maïs sucré de Neuville. » Il y a même l'appellation qui a été réservée au maïs sucré de Neuville.
2: Ben oui, justement, vous amenez
1: là-dessus. Est-ce meilleur
2: qu'ailleurs? Ben là, je suis un peu chauvin, je vais vous dire oui. OK, oui.
1: Ben, tu viens de là, tu habites là.
2: Attendez, là, je vais vous expliquer. Vous savez qu'il y a certains sols plus adaptés à certaines cultures. OK, si je vous dis Saint-Tubal, patate. OK, les patates de Saint-Tubal, une patate de bec, là, patate. Pourquoi? Parce que c'est un sol comme ça. Il y a des carottes, tu sais. Puis il y a des sols qui sont plus adaptés au maïs. OK? Fait que ça fait qu'il y a certaines régions où le maïs pousse mieux.
1: Okay? Dont Neuville.
2: Dont Neuville, qui est au bord du Saint-Laurent. Vous allez comprendre, avant, c'était inondé. C'était la mer de Champlain. Quand ça s'est libéré, bien, toute cette plaine le long du Saint-Laurent est remplie de minéraux très particuliers, une terre spécifique. Et le maïs, c'est vraiment la meilleure place. Puis à Neuville, il y a plein de fossiles. C'était donc un endroit super particulier et c'est donc un sol approprié. Fait que c'est pas pour rien qu'il y a une indication géographique protégée, la seule au Québec, le blé d'Inde de Neuville.
1: Donc, on n'est pas chauvin, justement,
2: non, absolument
1: en disant
2: pas.
1: Qu'il est là, le meilleur
2: il
1: maïs.
2: Il est extraordinaire. Allez-y, il y a plein de kiosques. Allez-y. Ceci dit... Il y a plein de bons maïs un peu partout dans la région de Québec, parce que c'est aussi un peu dans la même région, dans la même terre comme ça. Donc, si faites pas 175 kilomètres pour aller chercher du maïs à Neuville. Là.
1: Es-tu capable de goûter la différence, mettons? Je t'en apporte d'un endroit à
2: absolument,
1: Québec.
2: Absolument. Mais ce qui va être le plus important, c'est la fraîcheur. Je l'ai expliqué, la fraîcheur. Comment que tu achètes du maïs de Neuville, tu le laisses dans ton, tu le laisses sur le comptoir pendant trois jours.
1: Non.
2: Là, ça sera pas mieux. Fait que donc, c'est la fraîcheur. Achetez-en pas trop. Faites pas comme Pascal, là. C'est parfait de n'acheter 10, ton chum.
1: Non.
2: Parce que là, tu manges les 10 d'un coup. Si tu n'achètes 12, il en reste 2.
1: À la douzaine, ça veut dire quoi? 6 ou 12? Hey, on pleurait de rire en fin de semaine quand il est arrivé avec 10. Ben, c'est pas la fin du monde, mais c'est le fun de rire des gens qu'on aime. Moi, c'est une de mes passions.
2: Non, je pense qu'il y avait raison. Moi, je suis sûr qu'il y avait raison. C'est
1: non,
2: parce
1: mais
2: qu'il
1: le maraîcher...
2: se dit, je veux pas qu'il en reste 2.
1: le maraîcher, il paraît le regarder. Pas 12? Non, 10? Pas 12!
2: Ah non, je suis sûr. Je suis sûr qu'il y avait une bonne raison, en fait.
1: Ah oui, il a pensé à ça, lui. Un peu comme toi, Mathias, t'aurais pensé à ça.
3: Ah ben oui, ben, bien sûr. Ça s'achète seulement en paquet de 12?
2: Non, en paquet de 6 ou 12.
3: 6 ou 12.
1: À la douzaine.
3: C'est quoi 10? C'est
1: ça n'a pas rapport.
3: C'est
1: pas une insulte.
3: Ouais, mais tu peux-tu?
1: Là, si t'es le genre de personne qui s'en fait pas avec les conventions, pas de problème. C'est juste que moi, si j'en ai 12, je vais en manger 12 et je vais être heureuse. Si tu m'en as 10, je comprends pas.
2: Par contre, il y a quand même un lien. Il ne faut pas que tu en gardes. Ça ne sert à rien. T'es mieux d'acheter ça. Fait que, tu sais, peut-être qu'il y avait une idée d'en avoir 10 pour en manger 10.
1: Vaut mieux aller à tous les jours à la station-service où il y a un comptoir maraîcher que d'en acheter pour la semaine.
2: Puis moi, je vous propose d'aller pas à la station-service. Aller directement, aller à Neuville, aller à Saint-Nicolas, aller aux îles.
1: À moins que tu nous invites, là, on ne va pas faire le détour à Neuville.
2: Ah, ça vaut le détour.
1: Chaque jour,
2: ça vaut le détour, je vous le promets. Ça vaut le détour.
1: Mais là, on le fait cuire comment? Parce que scientifiquement,
2: ça,
1: tout le monde a sa façon. Il y en a qui mettaient ça dans du saran wrap au micro-ondes. Il y en a qui mettaient ça avec l'épi sur le barbecue. Il y en a qui mettent du papier d'aluminium puis le mettent sur le barbecue. Il y en a qui mettent dans l'eau pendant 9 minutes gros max, mais il y en a qui mettent dans l'eau avec du lait. Ça chicane.
2: OK, c'est pas un sujet scientifique de recherche, là, mais c'est un sujet de chicane. OK, tout le monde a sa meilleure. Oui. Moi, ma mère faisait ça de même, puis le mode de même. Mais en fait, scientifiquement, là, l'important, c'est très, très, très important, c'est de le cuire, OK, pour libérer les arômes et libérer des polyphénols, parce que c'est plus riche en nutriments lorsque vous l'évacuez que si vous le mangez comme ça.
1: Si je t'écoute, ça veut-tu dire qu'il ne faut pas l'emballer?
2: Bien, là, je vais... moi, là, je vous dis tout de suite, là, le micro-ondes, oubliez ça.
1: Merci.
2: Okay? Oubliez ça parce que le micro-ondes, ce qui boue, ce qui chauffe, c'est les molécules d'eau, puis rien d'autre. Puis là, ça, s'il est un peu plus sec, là, ça ne sera pas bon. Puis en plus, il faut t'enlèves les pelures, puis là, ça, c'est pas bon. Mais moi, je vous dirais, faites pas ça. Là, le micro-ondes, oubliez ça. Si vous voulez faire sur le barbecue,
1: ouais.
2: Si vous faites le barbecue, il faut les faire tremper dans l'eau.
1: Avant?
2: Avec les pelures dans l'eau pendant 30 minutes. Vous les faites traiter dans l'eau. Là, ils vont se gorger d'eau. Vous allez mettre sur le barbecue. Ils vont conserver à l'intérieur l'eau, puis ça va être super bon.
0: Mais il y a quand même un secret. Il faut que l'eau soit présente. Là. Si on décide de ne pas le faire cuire dans l'eau, il faut trouver un moyen
2: exact.
0: Qui rentre en contact
2: absolument.
0: Avec l'eau.
2: Absolument. C'est pour ça que moi, ce que je dis, faites bouillir de l'eau, tu le mets dedans, 8 minutes. Il y en a qui disent 7 à 10. Tout le monde a sa recette préférée.
1: 10, c'est beaucoup.
2: 10, c'est beaucoup parce que, comprenez pourquoi c'est beaucoup? Parce que quand tu chauffes dans l'eau, tu vas favoriser la formation d'amidon. Puis là, ce qui sait de l'amidon, c'est que tu fais trop
1: pâteux.
2: Chauffer, il devient pâteux.
1: Fait si que on a suivi le cours de Normand Voyer là, qu'on est en train de faire.
2: C'est parfait. Vous avez compris que c'est ça. Frais, 7 minutes, 8 minutes dans l'eau bouillante. Puis là, faut que tu le mettes dans l'eau froide pour arrêter la cuisson. OK,
1: tout
2: c'est
1: tout
2: super
1: après.
2: Important.
1: Mettre meilleur, essaie de manger ça, toi, quand ça sort de l'eau
2: bouillante.
1: Un petit
2: peu de beurre dessus. Là.
1: Beaucoup?
2: Pas de sel.
0: Pas de sel.
2: Ben, c'est du sel. Il y a du sel partout. Là. On a trop de sel dans notre alimentation.
1: Fais attention
2: juste
1: à notre santé.
2: De toute façon, il y a du beurre salé. Hein? Fait que, tu sais, entre toi puis moi, t'as pas besoin.
1: Ouais, mais moi, là-dessus, je fais pas de compromis. Il y a deux choses sur lesquelles je fais pas de compromis. Sur le sel, c'est sur les frites et le maïs.
2: Ah!
1: J'ai deux bonheurs dans la vie avec le sel.
2: C'est correct. Fais-toi plaisir si les gens. Oui, c'est ça, exactement. mais on pense à ça, mais c'est vraiment de la science est étudiée. Il y a des gens qui étudient un peu l'impact de la cuisson, l'impact de ça. Pour l'impact aussi, n'oubliez pas, parce que ça fait partie de. La plupart du maïs n'est pas à consommation immédiate. C'est pour les canages, là, ou
1: ouais.
2: Soit pour les animaux. Donc, quand on fait ça, il faut savoir si on arrête la cuisson, si on permet de conserver les valeurs nutritives, etc. Mais il y a vraiment une étude de l'Université Cornell. Il y a des chercheurs qui se sont amusés. Ils sont amusés à vérifier la valeur nutritive lorsqu'on le fait chauffer. Et c'est plus riche en nutriments lorsqu'on le fait chauffer que lorsqu'on le mange cru comme ça. Fait que donc, allez-y généreusement.
1: Avec peu de gêne.
2: Avec quoi?
1: Avec peu de gêne.
2: Ah oui,
1: c'est
2: ça, exactement. Donc, il y a plein de nutriments extraordinaires, de polyphénols. Et donc, c'est vraiment riche en toutes sortes de choses qu'on parle. On pense que c'est juste un aliment doudou, là, on mange ça en gang comme ça. Ben non, c'est vraiment bon pour la santé. Et vous savez que les bêta-carotènes, c'est bon aussi pour la vision. C'est bon pour un paquet de processus.
1: C'est pas une rumeur, ça?
2: Non, pas une rumeur. Allez-y. Pourquoi ta mère te disait, mange tes carottes pour avoir des bons yeux?
1: Absolument. Puis rendu à 32 ans, ça marche plus, ça, je te le garantis. On est sur le bord de la lunette.
2: Ouais, mais ce qu'elle n'a pas dit, par exemple, c'est qu'il ne faut pas que tu fasses des écrans pendant 8 heures par jour, par
1: et
2: exemple.
1: Et c'est mon quotidien depuis que j'ai 17 ans maintenant,
2: ben
1: en
2: oui,
1: faisant
2: ben,
1: de la radio.
2: Je pense pas que tu es la seule.
1: Hein? Non. Hey, merci à cette rockstar de la chimie, Normand Voyer. Merci d'être passé en studio.
2: Ben, ça fait vraiment plaisir. Je vous souhaite une excellente saison du blé d'Inde, que ce soit à Neuville ou dans la région de Québec. Profitez-en, parce que ça dure pas longtemps.
1: Puis tu nous parles-tu de pourquoi faut pas nourrir les goélands, entre autres, la semaine prochaine?
2: Ah, ben je pourrais vous en parler tout de suite, mais je pense que être dans l'horaire. Là. Fait que, ben, la semaine prochaine, on parle de goélands.
1: On parle de goélands, puis pourquoi faut pas les nourrir?
2: Hey, c'est sûr qu'il faut pas nourrir. Là. Écoutez-moi tout de suite, faites pas ça.
1: Ouais, mais des fois, ils se nourrissent par eux-mêmes, ils viennent nous voler la nourriture. C'est pas notre faute, Normand Voyer. Merci d'être passé en studio. Mais moi, ceux-là, j'ai surveillé. C'est des charognards. Mais là, tu seras pas d'accord avec moi. Fait que, on est mieux de s'en parler la semaine prochaine. Normand Voyer, chimiste que j'adore, professeur titulaire à l'Université Laval, qui nous donnait un cours sur le maïs. Profitez de la saison. C'est parti!
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10: Mathias et moi, on est en train de jaser de nos études et on se disait que, bon, ce serait un bac très multidisciplinaire, honnêtement, là, il n'y aurait pas de ligne directrice là-dedans, mais que si on était de retour sur les sièges à l'école, face à des enseignants comme Normand Voyer, chimiste, Luc Laliberté, qui enseigne aussi, chroniqueur de politique internationale, surtout au niveau des États-Unis, Martin Bourget, qu'on reçoit dans quelques instants, probablement qu'on serait captivé par nos études et on aurait été plus captivé que certains cours qu'on a eus.
11: Plus assidu dans certains cours, j'ai envie de dire. Là.
10: Pas de retard,
11: pas on de retard, la fin. Présence complète. On cogne pas de clous en plein milieu du cours parce qu'on a,
10: on
11: commence à être fatigué ou que le prof est plate pas mal parce que c'est la réalité là, aux études. Pour y être encore, t'as certains enseignants. Puis là, je vais pas cibler de nom en particulier.
10: Non, s'il te plaît.
11: Je vais avoir de bons résultats.
10: Pas de plainte ici. Ah, toi, t'es encore à l'école.
11: Prochaine session. Mais il y a certains enseignants que c'est plate en maudit leur cours. Là. Fait que c'est sûr qu'avoir eux autres, ce serait un privilège.
10: On rappelle que le Benadryl est dans la mire du Centre anti-poison du Québec. En termes de nouvelles, là, on veut s'assurer de le réglementer. Puis on espère qu'il soit derrière les comptoirs des pharmaciens et non devant pour la suite des choses. Il y a plusieurs nouvelles aussi que Mathias va suivre dans le retour cet après-midi parce que tu seras avec Mathias Turcotte, c'est toi.
11: Bien sûr.
10: Avec Maxime là.
11: Bien sûr. Hey, j'ai-tu hâte d'accompagner Mathias Pascal?
10: Et Antonine Iacarini, c'est votre trio pour le retour à la maison cette semaine. Il y a une nouvelle qu'on a jasée aussi dans la préparation avec Nathan Meilleur qui était bien jaloux là, qu'on reçoive Martin Bourget ce midi, puis qui paraît de rien, mais qui fait quand même une différence pour les pêcheurs de ce monde. Et on s'en va rejoindre tout de suite notre intervenant. C'est Martin Bourget d'Aventure Chasse et Pêche. Salut Martin.
12: Salut, comment ça va vous autres?
10: Ça va très bien pour nous. Sous le soleil encore du côté de Le Bourgneuf, malgré la veille d'orage qui s'en vient sur nos têtes. C'est pour la fin de l'après-midi ou encore ce soir. Fait que nous autres, on profite encore de cette éclaircie en studio. Puis ça nous permet de te parler pour le bar rayé. Là, on apprenait aujourd'hui qu'il y avait une abondance apparente quand même de l'espèce là, du bar rayé, mais qu'on ne pouvait plus le pêcher. En tout cas, c'est ce qu'on semble comprendre. Et il y en a dans le fleuve Saint-Laurent. Puis là, on a rouvert les valves. On va pouvoir recommencer à pêcher cette espèce de poisson-là dans le fleuve Saint-Laurent.
12: Et là, je t'arrête tout de suite. Il ne faut pas s'emballer. Ça va prendre, ça risque de prendre des années avant que vraiment on réouvre la pêche au bar rayé. pêche qui avait été interdite en passant des années 60 parce qu'il y avait de la surpêche à ce moment-là. Hein. Donc, on a pas interdite dans les années 60 parce que ça a été bloqué totalement en 2007, mais dans les années 60, il y avait de la surpêche commerciale et ça l'a amené à une diminution des stocks incroyable.
10: Pourquoi on n'avait pas de quotas, Martin? Au lieu de ça, on aurait pu avoir des quotas et pas pêcher à dynamite, mettons?
12: On n'avait pas cette vision-là dans les années 60 et on n'avait pas les moyens de prélèvement qu'on a. Je te donne un exemple. En 2019, on reçoit en studio un gars du gouvernement provincial qui nous dit, nous autres, on a mis des émetteurs VPS d'un bord rayé de la baie des Chaleurs, puis on a mis des bondes de recensement sur le long du fleuve Saint-Laurent pour voir où est-ce qu'ils vont. En 60, il n'y avait pas ça. Ils connaissaient pas l'état des stocks. Fait qu'ils pêchaient pour être capables de faire survivre les bateaux de pêche puis fournir à la demande. Puis that's all. Ben, ils ont passé au travers de la ressource. Puis en 2007, on a dit, il y a tellement plus de barres rayées qu'on va la mettre comme une espèce en péril. C'est ce qui s'est passé à ce moment-là. De là, je te fais une petite histoire du bar rayé à partir de là à aujourd'hui. La FDCP a mis en place l'opération de renaissance, donc pisciculture, réintroduction du bar rayé dans le fleuve Saint-Laurent dans les années 2000. Déjà en 2012, on disait qu'il y avait une stabilité au niveau de la population. Assez qu'en 2019, et c'est là où est-ce que les gens vont comprendre le paradoxe qui est énorme. Première des choses, comprenez qu'il y a deux populations de barrayés. Celle qui est au sud du fleuve Saint-Laurent, ben, du fleuve Saint-Laurent dans le fond, donc plus vers la baie des Chaleurs, ça c'est la population ancestrale qui jadis peuplait le fleuve aussi. Et il y a la nouvelle population, qui est celle qui a été introduite. Là, faut comprendre que toutes les fois que le gouvernement fédéral, parce que c'est le gouvernement fédéral qui est responsable de la désignation d'une espèce, si elle est en danger ou pas, ne criez pas après le provincial parce que vous n'avez pas accès à la pêche au bar rayé. Le provincial, on les poignets liés tant aussi longtemps que le fédéral ne libère pas la position d'espèce en péril que le bar rayé. Mais là, regardez bien. En 2019, le gouvernement provincial, lui, il dit, on arrête l'ensemencement. Là, on est rendu avec une structure d'âge. On a des individus jusqu'à 15 ans, des gros géniteurs. On ne peut plus faire d'ensemencement dans le fleuve Saint-Laurent parce que là, on va surpopuler le fleuve Saint-Laurent. La même année, en 2019, le COSEPAC, ça c'est le Comité sur la situation des espèces en péril au Canada, déclare la population de bars rayés du fleuve Saint-Laurent disparue.
10: OK.
12: Tu vois le paradoxe entre les deux?
10: Absolument.
12: Donc là, le plan de gestion que vous venez de recevoir, c'est un plan de gestion qui a été mis en place par le ministère au niveau provincial. Eux ont des biologistes sur le terrain qui mesurent le bar rayé, qui vont prendre des échantillonnages, qui sont conscients de la population du bar rayé depuis longtemps, et ils sont prêts avec un plan de pêche. Là, votre ministère provincial est prêt à réouvrir la pêche, et elle est très importante à réouvrir, parce que le bar rayé est tellement en surpopulation, qui va aller consommer à lui seul une grande partie de ce qu'on va appeler la capacité de soutien du fleuve Saint-Laurent.
10: Mais ça, c'est sur quoi? 100%
12: sur 100% des individus, mettons, qui ont accès à un frigidaire, qui est la bouffe dans le fleuve Saint-Laurent, ben là, le bar rayé en occupe une très grande partie de ce 100%-là. Ce qui fait que cette année, on a des nouvelles modalités de gestion sur le brochet, sur le doré aussi, parce que le brochet doré monte vers l'ouest dans le fleuve, vers Montréal dans le fleuve. Plus le bar rayé monte vers l'ouest, les autres espèces montent parce qu'ils consomment énormément de leur nourriture. Ils mangent toutes la même chose. Mais là, ton bar rayé est en surpopulation. Il bouffe la bouffe de tes espèces indigènes.
10: Ouais, fait qu'il scrape un peu l'écosystème. C'est intéressant à entendre parce que souvent, c'est le genre de choses qu'on voit aussi avec les chevreuils, avec certaines populations d'animaux qui ont pris le contrôle parce qu'on pouvait plus les chasser. Tu sais, quand on parle de ce qu'on doit gérer dans la faune et la flore, mais aussi ne pas trop toucher en tant qu'humain, c'est super intéressant. Mais le bar rayé, on en jasait avec notre collègue Nathan tantôt. Puis là, il disait, ben oui, le bar rayé, c'est peut-être même une menace pour le saumon. Ça, c'était-tu une rumeur ou c'était vrai?
12: Non, c'est vrai. C'est vrai dans le sens où est-ce que c'est un facteur stressant. Il n'a pas été prouvé scientifiquement que le bar rayé gobait les tacons, donc les bébés saumons. Les saumoniers disent qu'ils en retrouvent dans le ventre des bars rayés. On retrouve aussi des bébés homards. De manière générale, le bar rayé, un peu comme le phoque gris dans les stocks de harengs puis de morues, etc., impacte l'ensemble des populations. C'est vrai de dire qu'il est indigène au fleuve Saint-Laurent. Celui-là a été réintroduit. Il est indigène, donc il doit être contrôlé par un plan de gestion. S'il n'y a pas de contrôle par la pêche, il va sublimer les autres ou il va subjuguer les autres espèces de poissons. Alors, à l'heure actuelle, si tu vas sur le fleuve Saint-Laurent, parle à n'importe quel guide de pêche sur le fleuve Saint-Laurent, à la hauteur de Québec, on essaie de pêcher du doré à la jig, et c'est du bar rayé qu'on attrape. On doit le remettre à l'eau parce qu'il est interdit de pêche présentement.
11: Et si ça prend autant d'années avant que la pêche soit permise à nouveau, est-ce qu'il y a des mesures que le gouvernement pourrait prendre en attendant pour gérer le problème, ou c'est vraiment que la pêche qui pourrait aider à cette situation-là?
12: Ben en fait, tu vois, cette année, le gouvernement a mis des mesures pour gérer le résultat de la non-gestion du bar rayé, c'est-à-dire des nouvelles mesures sur le doré et le brochet pour diminuer la quantité d'espèces qu'on peut pêcher. Mais non, ils ne peuvent rien faire sur le bar rayé tant et aussi longtemps que le comité COSEPAC, le comité sur la situation des espèces en péril au Canada, n'aura pas statué qu'effectivement le bar rayé, la population du Saint-Laurent, est bel et bien revenue. Il y a une structure d'âge, il se reproduit, il y a des frayères et il est en quantité suffisante pour être pêché. Si le fédéral n'enlève pas sa désignation d'espèce en péril, il n'y a aucun moyen que le provincial peut prendre.
10: Ouf, puis on connaît l'administration sur les paliers politiques, ça peut être très, très long. Hey, en terminant, Martin, le bar rayé au niveau du goût, de l'alimentation, y a-t-il des avantages, des désavantages, quelque chose qu'on avait dans notre alimentation depuis toujours, puis on a tassé un peu?
12: Ben écoute, c'est une chair qui est très, très appréciée, une chair blanche, floconneuse. Honnêtement, les chefs l'adorent en cuisine. C'est définitivement aussi un poisson qui, au niveau de la pêche sportive, il est appelé le saumon des pauvres, des fois. Tellement il est le fun à pêcher. Il donne un combat incroyable. Il a une bonne chair. C'est super trippant. Ça peut tellement amener de l'économie. Mais là, tu sais, il va falloir attendre en novembre que ce pack est supposé réévaluer. À partir de là, ça s'en va devant les élus. Puis de là, ben, je vous le dis, là, ça peut prendre des années.
10: Bon, ben on va suivre ça au pas que ça prendra. Par contre, c'est sûr que c'est plate pour les dommages que ça crée entre-temps. Merci beaucoup, Martin Bourget. C'est toujours le fun de te parler. On peut te suivre sur Aventure Chasse et Pêche, entre autres. C'est Québec qui prépare le retour de la pêche au bar rayé dans le fleuve Saint-Laurent. Quand ça sera possible, j'ai l'impression qu'on va te voir avec ta canne.
12: Ah oui. Bon, oui. Puis, hey, moi, je veux rajouter un professeur de l'université. Je rajoute Jean-Pierre Tremblay, aussi professeur titulaire de chaire de recherche. Il faut qu'il soit là quand vous allez retourner aux études.
10: OK, parfait. Bon, on va se créer l'école Turcotte CV, puis on va voir si on peut prendre les inscriptions.
12: L'école des super-héros, toi.
10: C'est ça, exactement. Merci, Martin.
12: C'est bon.
10: Bye. Martin, écoute, pour toutes les espèces qui pêchent, il connaît comment l'apprêter, il connaît comment se battre contre, puis là, se battre, bien sûr, la pêche sportive. Mais c'est vraiment le fun. Moi, je trouve qu'il y a un beau retour au terroir depuis quelques années. J'ai vraiment la dernière décennie / 15 ans. Je trouve ça le fun, la pêche qui revient à la mode chez les jeunes. On les voit dans les rivières, puis on voit aussi tout l'esprit de conservation. Ils font très attention. C'est pas juste je pêche de la truite pour pêcher de la truite. Là. Moi, je pense qu'il y a une belle éducation qui est en arrière de ça. Puis de savoir d'où on s'alimente puis comment on s'alimente, ça fait aussi une différence. Là.
11: Il y a une conscience derrière ça qui est plus présente. Oui. Par exemple, chez quelqu'un qui va aller directement pêcher son poisson souvent. Ce qui est intéressant aussi avec la pêche, c'est que j'ai l'impression que ça redevient en quelque sorte un moyen de refuge pour des jeunes. On est tellement avec les écrans, les réseaux sociaux, nos cellulaires à proximité que pouvoir partir durant une fin de semaine puis faire ce qu'on fait de moins en moins, avoir un contact réel avec la nature, ça devient de plus en plus intéressant pour la nouvelle génération qui est en train de perdre ça peu à peu.
10: Oui, puis je trouve que malgré le retour aux sources, les jeunes sont très intéressés à apprendre aussi. C'est pas juste d'aller dans la forêt puis pêcher. Ils veulent savoir comment le faire, comment bien le faire, où est-ce que nos rivières sont pleines, comment est-ce qu'on peut pas nuire à l'écosystème.
11: Le faire dans le respect.
10: Oui, je trouve ça vraiment, vraiment plaisant. Mathias, juste mentionner quelques nouvelles. Là, il y en a qui nous ramènent le séisme au Japon. Effectivement, on a peu couvert ça, mais on a mentionné que c'est arrivé. C'est quand même une tragédie en ce moment. Il y a un mort, plusieurs personnes piégées, entre autres dans un centre commercial. Il y a un séisme de 7.1 au Japon qui a frappé dans les dernières heures.
11: Ce qui est quand même élevé. Puis du côté du Japon, malheureusement, une personne qui a trouvé la mort, plusieurs dizaines de blessés. On va espérer que le bilan ne s'alourdisse pas trop. Une chance que le Japon est un pays développé puis qu'il y a eu des séismes quand même de grande magnitude. Là, il y a un auditeur qui nous rappelait un séisme de magnitude 9.1 par le passé en 2011, si je me souviens bien. Parce que, on l'a vu il y a de ça quelques semaines, quand un séisme de 7.2 touche une région en développement qui a moins les infrastructures nécessaires, ça peut faire des ravages monstres. Là. Du 7.1, on était dans cette magnitude-là du côté du Venezuela et c'est plusieurs milliers de morts qu'on a eues. Du côté du Japon, ça reste un drame, mais heureusement, visiblement, on a réussi à limiter la situation pour le moment.
10: Il y a une nouvelle aussi qu'on n'a pas eu le temps d'aborder aujourd'hui, Matt, c'est l'homicide à Terrebonne en 2024 qui revient dans la presse. On dit et on titre « Mort pour une liasse de billets ». Je suis tellement tannée et en même temps dans... Je suis déchirée. Je suis déchirée de ce genre de nouvelles-là. Je trouve ça super tragique. Je trouve ça tannant à jaser. C'est très sombre. Puis d'un autre côté, il faut en parler le plus possible. Ça vient avec tout ce qui se passe en ce moment dans le crime organisé. Là, on dit qu'une simple publication sur les réseaux sociaux, là, un vol qui a dégénéré, un homme poignardé, ça, dans le parc de Terrebonne. Puis c'est le jeune Maxime Jean qui a été victime de ce viol planifié-là par deux hommes qui ont diffusé une photo d'une liasse de billets sur l'application Snapchat il y a 2 ans. Fait qu'il y a eu un mort pour une liasse de billets. C'est ça la nouvelle. C'est un récit qui met de l'avant à quel point on est rendu bas dans le crime organisé et où dans le crime de rue, là, j'appelle ça de même. Là. C'est une peine de 7 ans d'incarcération pour l'homicide involontaire de Maxime Jean, parce que c'était pas ça qu'on voulait faire. Là. C'est ça qu'on comprend. Il y avait une planification de violence, mais rapidement, on s'est rendu compte que ça a pris de l'ampleur.
11: C'est ça. Ce qui s'est passé, c'est que c'est Nicolas Denis Fouché qui a justement vu Maxime Jean publier une vidéo sur Snapchat avec sa liasse de billets. On lui a par la suite donné rendez-vous dans un parc où plusieurs personnes jouent au basketball. L'objectif, c'était de prendre possession de cette liasse de billets-là. Puis finalement, lors de l'altercation, ça a dégénéré. L'homme qui a été tué lors de l'altercation.
10: C'est capoté.
11: Ah ouais, non, c'est toute une histoire.
10: Hey, c'est une vie là, contre des billets de 20$, de 100$.
11: Pas grand-chose au final. On parle pas d'un vol qui aurait pu rapporter des dizaines de milliers de dollars. On parle d'un gars qui a vu une autre personne avec quelques billets de dollars sur Snapchat, puis il s'est dit, on va lui donner rendez-vous, puis on va en profiter pour voler cette petite liasse de billets-là.
10: Puis si vous pensez que vos jeunes sont pas à risque, là, moi j'entends de plus en plus d'histoires de jeunes qui ont rien eu à faire avec la criminalité, qui ont pas de lien avec des amis ou quoi que ce soit, qui sont dans le crime, qui se font approcher sur les réseaux sociaux pour pas grand-chose. C'est une curiosité, comme nous, on en avait dans le temps pour un jeu vidéo, pour ci, pour ça. Là, c'est rendu une curiosité à « Ah, ouais, je peux faire de l'argent. Ah, ouais, de cette manière-là, parfait, je vais aller mettre le feu, moi, à cet endroit-là. » Puis ça vire du tout au tout. C'est tout le monde qui est à risque en ce moment chez la jeunesse. Puis moi, d'en faire de la chair à canon, jusqu'à de la chair à canon, des fois dans certains cas, je pense que c'est pas une question d'en parler avec parcimonie, puis c'est pas une question d'en parler une fois de temps en temps, puis c'est pas une question de juste amener le sujet quand c'est dans la ville de Québec. Ça migre vers la ville de Québec. On parle de réseaux sociaux en ce moment, donc c'est partout. Je me dois de faire mon travail, si on veut, soit journalistique ou soit d'animation, puis c'est de dire, faut en parler avec les jeunes, dès maintenant, sans leur faire peur, mais pour savoir ce qu'ils font sur les réseaux et qu'est-ce qu'ils peuvent avoir comme gens qui les approchent.
11: C'est tellement facile. Moi, par le passé, là, des personnes que j'avais côtoyées par le passé, puis que quelques années plus tard, ça se retrouve à faire des stories Snapchat pour vendre du stock ou qui ont des tendances louches, puis t'es comme, ben voyons donc.
10: Puis t'es connaissais, là.
11: Puis j'ai connaissais par le passé. Ben c'était pas nécessairement mes amis, mais c'était des bons petits gars, puis tout, puis mm-hmm. C'est pas trop long que ça vire un peu
10: non,
11: tout
10: croche. Non, c'est pas une question de hiérarchie, ouais. De famille, d'argent ou quoi que ce soit, c'est une question de qui approche qui, puis il y a pas de barrière, puis il y a pas de limite à ce niveau-là. Et on revient dans On en jase, on va reparler un peu très rapidement de ce qui s'est passé en termes d'achat du côté d'Amazon, parce que vos games de hockey, vous allez plus seulement les écouter entre TVA Sport et RDS.
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0: reste quelques minutes à l'émission. Puis Mathias, je veux revenir rapidement sur ce qui s'est passé dans l'industrie des télécommunications, de la diffusion, surtout des matchs de hockey du Canadien. Annonce importante, c'était dans les rumeurs, mais Amazon prend le contrôle de certains matchs pour la prochaine saison.
1: Oui, en gros, ce qu'on savait déjà, c'est que 7 rencontres du Canadien de Montréal vont être présentées sur la plateforme Amazon exclusivement, donc la plateforme de Prime Video pour les membres de Prime World. Ce qu'on a appris aujourd'hui, c'est que Prime Video et Rogers ont conclu un accord de 12 ans qui fera de la plateforme Amazon un diffuseur exclusif au Canada des matchs du mercredi soir, autant en anglais et en français.
0: Alors, plus de matchs le mercredi soir à TVA Sport ni à RDS.
1: Pour nous, c'est ça que ça veut dire pour les matchs canadiens, entre autres, mais à grandeur du pays, pour les matchs des Sénateurs, des Flames ou autres, les matchs du mercredi soir qui vont être diffusés sur Amazon en français ou en anglais, dépendamment des matchs qui sont diffusés en français et en anglais. On prévoit aussi que Prime Video va diffuser deux séries de premier tour du Canada au Canada et une série de deuxième tour pour chaque année, d'entente.
0: Parfait. S'il y a d'autres informations, Mathias sera dans le retour avec Antonine Iacarini et Maxime Larouche. C'est un plaisir de t'avoir avec moi encore une fois.
1: Ça a été un plaisir aussi.
0: On renouvelle l'expérience à 11h demain. C'est très solennel. Et demain...
1: expérience fantastique, exceptionnelle.
0: Et demain, 6h30, je serai avec Nathan Meilleur et Alex Laramé. Bon, c'est le temps que je ferme le micro. Merci tout le monde. Bon après-midi. C'est tout ce que vous méritez du beau temps et du plaisir. On se retrouve demain.
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0: Retour à Boulevard 102.1. Antonine Iaccarini, Mathias Turcotte et Max Larouche qui s'installent avec vous jusqu'à 18h en ce retour estival. Il en reste rien que trois officiellement avant le retour lundi de Gravel dans le retour avec Denis qui est en feu sur les réseaux sociaux de ce temps-là. Je pense qu'il a hâte de vous retrouver. Il nous a même appelé hier alors qu'on faisait une ligne ouverte là avec la question posée par Denis Gravel et on a reçu un appel de Denis Gravel pour répondre à sa propre question. C'était fantastique.
1: Ben là, on parlait de lui.
0: Ouais, c'est ça.
1: Il s'est dit, là, arrêtez de parler pour moi, je vais vous expliquer mon point de vue. Et Denis est viral.
0: Ah oui, il a été repris par plusieurs
1: pages. C'est sorti des cercles de boulevard, là, vraiment. Oui. Là.
0: Mais même la clique du plateau.
1: Écoute!
0: Ouais, quand la clique du plateau te reprend, là...
2: T'es une célébrité.
1: Ouais, en fait, t'es une célébrité woke, là. Genre Denis...
0: Denis, ben oui, mais on le sait, Denis, le maire marchand, tout ça.
1: C'est ça, là.
0: Ouais. 23 degrés, c'est ce qu'on a à Québec, mais ça, c'est au thermomètre, parce qu'au ressenti avec l'humidex, on va presque frapper le 30, on est à 29. Puis d'ailleurs, quand c'est humide de même pendant un petit bout, souvent, ça finit par péter. Hier, on a eu des orages, là. Si vous étiez là en fin de show, vous m'avez vu complètement déboussolé, parce que là, je savais pas si je voyais vraiment des éclairs aussi, j'hallucinais.
2: Finalement, il y en avait.
0: Il y avait vraiment des éclairs et pourrait y en avoir encore autant aujourd'hui que demain, nous dit Environnement Canada. Même qu'on est en veille d'orage violent là, dans la région, on nous dit que les conditions sont propices à la formation d'orages violents pouvant produire des rafales fortes, de la grêle et de la pluie forte cet après-midi et ce soir. Fait qu'on va pouvoir vous tenir au courant de ça. Inquiétez-vous pas que si je vois des éclairs, vous allez le savoir. Parce que je vais vous demander si j'hallucine ou si vous les voyez vous aussi. Ce soir et cette nuit, donc, averse ou orage, 16 degrés. Demain, 26 degrés, 40 % de possibilité d'averse. Après ça, on est quand même chanceux. Une couple de belles journées, ce qu'on prévoyait pas nécessairement au moment de faire la météo, même hier. Jeudi, 26 degrés, alternance soleil-nuage. Vendredi, gros soleil, 29 degrés. Samedi, 27 degrés, alternance soleil-nuage. Puis dimanche, un petit peu de pluie avec 25 degrés. Mais à date, on s'enligne pour avoir un très beau week-end généralement, là, à part peut-être le dimanche, pour le festival de Lévis qui commence, je vous rappelle, demain. Je dis un beau week-end, mais le festival, ça commence le mercredi, puis ça commence fort demain là, avec Marshmello.

0: jours, ben depuis une couple de jours en fait, depuis deux semaines. La première chose que je fais le matin, c'est d'aller dans notre discussion Facebook de groupe. Ou
1: le matin, entre guillemets. Là.
0: Ben c'est ça.
1: Plus en fin d'avant-midi. Mettons.
0: Oui, parce que... pis, je dors très mal de ce temps-là. Depuis la fin du festival d'été, ça n'a pas de bon sens. Pendant le fait que, je veux dire, je me couchais tard, fait que c'était comme normal. Je me levais tard aussi. Puis c'était... Mais là, ça fait une couple de jours, en fait, depuis la fin du fait que j'essaye de me coucher à comme 8-9 heures le soir. Là.
1: Mais là, c'est trop drastique, ça. Ça
0: ouais.
1: Marche pas, là.
0: Mais là, je tourne dans mon lit. Hier, là, j'ai tourné dans mon lit jusqu'à 1h30 le matin. Puis ce qui a fini par... me permettre de m'endormir. Hey, j'essayais tout. Là. J'ai essayé de la musique en général. À un moment donné, j'ai essayé de remettre du rock parce que je me suis dit peut-être que si je mets du rock, mes oreilles sont plus habituées, je vais peut-être m'endormir. J'ai mis du angine de poitrine.
1: Ben voyons donc.
0: Je me suis dit...
2: t'étais rendu là.
0: Et à la fin, puis c'est ce qui m'a permis de m'endormir, c'est ce que j'aurais dû faire bien avant. Il y a une couple d'années, je m'en... je m'étouffe. Ce sera pas long. J'avais découvert... un artiste, bon, je sais pas si c'est un Ben ou un... Il s'appelle Sparrow Sleeps. Puis c'est un artiste ou un Ben qui reprend des tunes populaires, mais de même. Comme là, c'est Bloody Valentine de MGK. Puis la personne a fait Tickets to My Nap Time à la place de Tickets to My Downfall. Puis vu que c'est le Deluxe édition, ben c'est le Passed Out Deluxe, tu sais. Puis fait que tous les albums, c'est comme des petits jeux de mots.
1: Ben, ça me relaxe quand même.
0: Avec faire dodo. Ben j'ai mis ça. Pour vrai, je pense que j'ai fait 2-3 tours, me suis endormi. Fait que j'aurais pu avoir 2-3 heures de sommeil de plus.
1: J'ai plusieurs choses à dire à propos de ça.
0: Mais c'est ça, Sparrow Sleep, si vous voulez. Tu sais, mettons, Island in the Sun de Weezer. American Idiot de Green Day. On la reconnaît moins, on dirait, non. Hein?
2: Mais ben, moi, pour dormir, je pourrais pas.
0: Hein?
1: Ça te
2: je pourrais
1: hein?
2: pas. Non, mais je sais pas. Moi, mettons un white noise, j'aime ça. Fait qu'un fan, j'ai mon air climatisé dans la chambre, ça va.
1: Mais
2: d'avoir des bruits, des. Ah ouais, des clochettes surtout, là, ça me tannerait, je pense. Ouais, non,
1: ça réveille, en fait.
0: Seven Nation Army.
1: Ah ouais.
0: Par texto, je berçais ma fille au son de Rockabye lorsqu'elle était bébé et va avoir 18 ans ce vendredi.
1: Bon, moi je tiens à dire qu'avec mes enfants, il y a des versions effectivement d'albums connus en berceuse, puis moi je leur mettais ça, mais je mettais pas ça à moi-même pour m'endormir. Donc.
0: Ouais. Bref, tout ça pour dire que j'ai fini par m'endormir là-dessus.
2: Grâce à ça.
0: Tout ça pour nous amener à mon réveil ce matin où la première affaire que je fais, c'est de lire les messages qu'Antonine nous envoie pour des idées de sujets et tout ça. Puis, il y en a un qui m'a réveillé sec. T'as l'air de passer beaucoup de temps en passant sur Reddit, là, ce qui est un réflexe que je pourrais prendre peut-être.
1: Ben, en fait, pour être tout à fait honnête, c'est que mon algorithme à moi sur les médias sociaux, les plateformes, on me pousse du politique tout le temps. Fait que j'essaie de sortir de mon algorithme.
0: Ah, puis là, on est sorti là.
1: Ben, c'est ça, pour trouver des idées de sujets pour une émission estivale qui doit toucher à plein de sujets. Et Reddit est une source infinie de choses. D'abord, est-ce que tu connais, Max, la discussion « J'en sais plus sur » ou « J'en connais sur XYZ » sur Reddit?
0: Non.
1: À tous les dimanches, il y a une discussion et les gens parlent de personnalités connues. Par exemple, tu dis, moi, j'aimerais ça en savoir plus sur tel acteur, mettons. Puis là, le monde, il raconte toutes leurs potins ou toutes leurs infos, s'ils l'ont déjà rencontré, etc. Moi, je regarde à tous les dimanches si je connais du monde. Puis je leur envoie des captures d'écran. Puis ça me fait beaucoup rire. Fait que c'est le genre de choses sur Reddit qui est un peu différente des autres médias sociaux.
0: Ouais.
1: Puis des fois, il y a vraiment des bonnes idées de sujet. Quand on a parlé de... C'était le spectacle de Gwen Stefani il y a quelques jours au FEC. Il y avait comme une mini-controverse sur Reddit à propos de...
0: C'est une maga un peu.
1: C'est une maga, etc. Mais ça, c'est sur Reddit que je trouve ces petites controverses-là.
0: Et là, dans le, j'allais dire le groupe, c'est pas même qu'on appelle ça, je pense que c'est des sujets de discussion, en tout cas.
1: Ouais, des fils, je sais pas trop.
0: Québec libre. Fait que, en tout cas, je vois pas trop le lien, mais...
1: Essaye pas de comprendre Reddit.

0: J'ai lu ceci, avec les yeux encore collés. Le phénomène des mommy bang maids chez les hommes québécois dans la trentaine. Je suis dans le retour de retour dans le dating depuis peu. Femme, 33 ans. À travers mes dates et petites relations avec, j'ai constaté que beaucoup trop de gars dans la trentaine et quarantaine se cherchent une mommy bang maid et non une vraie partenaire de vie. Une mommy bang maid, c'est une femme pour les materner et remplacer leur mère, mommy, les baiser. Bang, et faire le ménage et la bouffe pendant qu'eux font juste gamer comme des adolescents made. Des hommes qui veulent être en couple, mais qui se permettent d'être paresseux et malpropres et se sentent entitled au sexe. Ça vient d'où ce phénomène-là du parenting, des enfants rois? En tout cas, moi, je suis bien tanné. Ça explique pourquoi de plus en plus de femmes ne veulent plus d'été et préfèrent rester célibataires. Mes amis ont la même expérience. Et à ça, ma réaction a été...
1: Puérile, oui.
0: Ma réaction a été... Chris, mon rêve. Je vais trouver la réaction. Trois minutes après, tabarouette, hey, je pourrais avoir ça,
1: tu
0: moi, dans ma vie.
1: Tu pensais que t'étais encore en train de rêver?
0: Ben, je pense que oui.
2: C'est ça que tu recherches, Max?
0: Ben, non. Mais si ça devait arriver dans ma vie, quelqu'un qui s'occupe de moi comme ça...
1: Qui s'occupe de toi, qui fait tout le ménage, puis qui te donne du sexe.
0: Ben,
1: le rêve, connecter avec l'autre, faire des activités.
3: Ah, ça, c'est superflu, Anthony.
1: Okay. Partager les tâches de manière égale. Non.
0: Ouais. OK, j'avoue. Non, mais...
1: Moi, je trouve que ce phénomène-là...
0: Ça ressemble à un rêve, mais c'est pas le vrai rêve.
1: Moi, je pense
0: rêve.
1: Qu'après trois jours, tu serais comme... Non, merci. Mais bon, c'est mes prédictions. Mais je trouve que c'est un degré avant être incel. Tu comprends?
0: Ouais. D'être
1: quand
0: comme
1: tu penses que
0: femme à t'es maison.
1: En couple, quand tu penses que ta femme, elle est là pour te torcher comme si c'était ta maman, t'es pas loin de pas comprendre la valeur réelle d'une femme.
3: Mais est-ce que ces hommes-là, ce phénomène-là, c'est vraiment des hommes qui sont comme moi, c'est ça que je recherche,
1: ça,
3: ou c'est des gars
1: question.
3: Qui sont juste pas à leurs affaires, qui sont de plus en plus présents?
1: Moi, ce que je comprends de ce message-là, puis aussi de ce que j'entends sur les plateformes de médias sociaux, quand les filles rapportent leurs expériences de dating, OK, ça fait longtemps en petit péché que j'ai pas daté, et moi, je n'ai jamais été sur Tinder et ces plateformes-là, donc je suis pas la meilleure personne pour analyser c'est quoi le genre de gars qui se retrouve là-dessus. Mais ce que j'entends, c'est qu'il y en a beaucoup qui le disent de manière très directe. Tu sais, genre, mettons, sur leur profil, tu regardes, puis honnêtement, c'est pas un 10, le gars. Il a pas l'air si nice, mais il y a toutes ces, il y a comme une liste d'exigences. Il est comme pas d'enfant, s'il vous plaît. Moi, je veux une femme qui fait tout, qui veut tout le temps baiser, puis que ça, c'est assez affiché. Mais tu sais, ils vont pas, mettons, dire bonjour. Je suis un homme qui recherche une mommy bang maid. Tu sais, c'est
3: mais
1: pas brandé de main.
3: Ils vont quand même s'afficher en
1: oui,
3: disant
1: oui, oui.
3: Je veux une fille qui fait le ménage, qui fait la cuisine.
1: Ouais, ouais, ouais.
3: Mais ces gars-là, ils réussissent à trouver des femmes.
1: Bon, oui. Mais là, ça, c'est un autre phénomène qui me fascine. Je suis aussi dans le groupe Are We Dating the Same Guy sur Facebook. J'en ai déjà parlé ici en nombre de ce groupe-là qui sert notamment à identifier des hommes toxiques qui battent leur femme. T'sais, bon, c'est quand même... Il y a des trucs un peu dramatiques, mais on nous rapporte aussi des histoires juste avec comme des agrès, là, puis des gars qui... T'sais, bon. Et les mêmes gars reviennent souvent, puis il y a des filles qui les défendent aussi, puis... Il y a des filles, tu sais, je regarde ça avec un œil un peu dubitatif. Quand tu vois que, par exemple, un gars a été condamné pour violence conjugale ou pour agression sexuelle,
0: le
1: et que c'est connu.
0: De la sauveuse, genre.
1: Le syndrome de la sauveuse. Il y a des gars qui se font condamner puis envoyer en prison puis qui reçoivent plein de lettres d'amour, là.
0: Oui.
1: Donc, c'est ça existe dans notre société.
0: Fait que là, ce serait un peu. Sans être le syndrome de la sauveuse, le syndrome de...
1: Ben, est-ce que ces gars-là cherchent ça? Je pense qu'il y a un lien aussi avec le phénomène des tradwives. Tu sais, de cette espèce de retour à « je veux pas de carrière, moi je veux juste m'occuper des enfants à la maison, puis je fais des petits lunchs à mon chum, puis il faudrait donc pas que mon chum passe le balai. »
0: Ben, ça ressemble un peu à ça en bout de ligne.
1: Ben, c'est ça.
0: Ouais. Puis il y a quelqu'un qui dit... Pis c'est... Donc, les mâles alpha cherchent la même chose que les gamers.
1: Mais là, l'affaire des gamers, je trouve que c'est juste pour comme caricaturer encore plus, non?
0: Oui, ben oui, c'est sûr que ça.
3: Dire que le gars fait rien.
1: Ben, puis tu sais, on l'imagine un peu dans son sous-sol en boxeur, mettons là. Tu sais, c'est le cliché, c'est ça le stéréotype qu'on s'imagine dans notre tête. Par contre, je pense qu'on n'est pas toujours dans ce stéréotype-là. Des fois, il y a des gens qui n'auront pas l'air de ce gamer dans le sous-sol en bobette, mais que dans le fond, c'est ça qu'ils cherchent. Quelqu'un qui va les materner, puis quasiment leur faire prendre leur bain, puis leur couper leur poil de nez, puis gna gna gna. Puis tu sais, c'est drôle parce que pour un gars, je pense que c'est pas un bloquant pour la libido puis l'attirance pour l'autre. Mais je vous le dis, pour les filles, peut-être pas toutes, là, mais une majorité de filles, materner un gars n'est pas propice à notre libido.
0: Je peux comprendre.
1: Nous autres, c'est des hommes qu'on cherche d'habitude, pas des jeunes garçons. Voilà! C'est mon édito.
0: Bon, ouais, c'est dit. Fait que finalement, c'est pas le rêve pantoute, là. J'étais encore.
1: J'étais découragé.
0: Je dormais encore, là. J'étais encore pogné dans mes petites berceuses, là. C'est You're Gonna Go Far, The Offspring. Le petit bruit d'eau en arrière, plus. Je suis devoir m'endormir.
3: Vas-tu te mettre ça à partir de 8 heures cette nuit?
0: Ben. Pour vrai, à matin, quand je me suis réveillé, j'ai comme fait, OK, c'était rien que ça que ça prenait.
1: Ben là, attends une minute.
0: Puis là, il était rendu 1h30
1: aussi. Se coucher à 8 heures, puis rouler dans ton lit.
0: Il était 9h30, mettons.
1: Regarde, tu te couches à 10 heures, mais tu te couches. Puis là, t'arrêtes les écrans pendant quelques minutes avant d'aller te coucher, puis une lumière bleue, puis tu te mets ta petite musique, puis tu vas être en business.
0: C'est tellement bon.
1: C'est dangereux pour le monde au volant, par contre.
0: Ouais, on va arrêter ça. gros show aujourd'hui. Ça a peut-être commencé mollo avec des petites berceuses, mais là, on part, les amis. Notamment dans le show, on va avoir le plaisir de parler avec Jean-Philippe Bergeron, pharmacien. On va se parler de la hausse des cas d'intoxication au Benadryl. Parlant de trucs qui peuvent donner de la somnolence. On va être encore là-dedans. Et aussi la pénurie d'opioïdes en pharmacie au Québec. JP va pouvoir nous parler de tout ça. Sam Tremblay-Michaud, chroniqueur auto, va venir faire son tour. Vous l'aimez. Comme d'habitude, au 88-971-1021, vous pourrez envoyer vos questions. Ça va lui faire plaisir de répondre. On va jaser, bon, d'un paquet de sujets. Anto, tu nous as déniché un petit top des 10 quartiers les plus cool au Canada. Selon Airbnb, on comprend pas trop comment ça a été fait, mais ça va nous amener sur une certaine discussion.
1: Parce qu'il y a un quartier de Québec
0: qui
1: a été identifié. J'ai hâte d'avoir un peu tes impressions et celles des auditeurs sur le quartier choisi.
0: 88-971-1021. Si je vous dis que Airbnb, dans son top 10 des quartiers les plus cool au Canada, a mis un quartier de Québec, 88-971-1021, vous pensez que c'est lequel? On pourra voir à quel point on a un bon taux de bonnes réponses. Et c'est un des nombreux sujets de discussion. Puis il y en a un que j'ai bien hâte de vous parler, mais ça, je veux absolument vous garder la surprise. Chez Antonine, elle a très, très hâte aussi. Là. Vraiment, elle est fascinée, elle aussi. Au retour, les sports et les news avec Mathias Turcotte. Vous écoutez Le Retour à Boulevard 102.1 jusqu'à 18h.
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0: 2 minutes dans le retour à Boulevard 102.1, Antonine Iacarini, Mathias Turcotte et Max Larouche qui vous accompagnent jusqu'à 18h. Je vous rappelle qu'on est en veille d'orage violent du côté de Québec ce soir. Puis même ce soir, ça pourrait commencer dès cet après-midi. On nous dit que les conditions sont propices à la formation d'orages violents pouvant produire des rafales fortes, de la grêle et de la pluie forte. Donc cet après-midi et ce soir, on pourra se tenir au courant. S'il y a quelque chose qui commence dans votre secteur, ben n'hésitez pas à nous le dire au 418-971-101. D'ailleurs, à ce même numéro de téléphone par texto, on va faire des gagnants, des chanceux cet après-midi. On va envoyer quelqu'un du côté du gros gala de la NSPW qui se tient au stade Canac dans quelques semaines. Et on va aussi envoyer une autre personne au stade Canac, mais dans un tout autre contexte, c'est-à-dire un match de baseball des Capitales de Québec, le match Boulevard. Je donnerai tous les détails là, au moment de faire le concours, mais ça s'en vient aussi dans quoi, à peu près 3 semaines. Et j'aurai l'occasion, j'allais dire la chance, on verra, j'aurai l'occasion certainement de faire le lancer protocolaire. Puis là, hier, on vous demandait, bon, est-ce que je vais me rendre ou pas au marbre? Je suis parti en disant non, finalement j'ai gagné de la confiance à une vitesse ahurissante, puis maintenant je suis sûr que oui.
1: OK, elle est encore présente, elle est même plus forte qu'hier ta confiance.
0: Oui, parce que là je fais de la visualisation. Puis je me vois vraiment me rendre au marbre.
1: Puis t'as-tu encore la même stratégie de badoun qu'hier ou là, tu veux y aller pour un lancer plus fort?
0: Ben, ça va être un peu des deux, là.
2: Entre les deux. Semi-badoun.
0: Ouais, tu sais, ce sera pas, je veux dire, une balle rapide, là.
1: Non, tu vas pas y aller à 90 000 à l'heure.
0: Ben, ça dépend si je me pratique.
2: Là, tu vas faire le move le complet là, de lanceur.
0: Ah hey, non, je me blesserai à laine. J'ai laine fragile,
2: faut,
0: moi.
2: Ouais, faut que tu t'étires.
0: Mais ouais, je vais essayer d'avoir du style, là.
2: Oh oui.
0: Je devrais m'habiller en... J'ai tout un... Parce qu'à l'Halloween, l'année passée, je m'étais déguisé en lanceur des Blue Jays.
2: Ah, bon.
0: Je m'étais acheté une mitte juste pour l'occasion. Je m'étais acheté une petite casquette. J'avais déjà la chemise de
2: ouais,
0: Guerrero.
2: Une casquette des Jays.
0: Oui.
2: Right? Bon, mais là, tu vas mettre une casquette des Capitales.
0: Ah, mais là, il faudrait que je m'achète tout le kit des Capitales. Là.
2: Ben non, mais au moins la casquette.
0: Mais c'est parce que ça me prend la chemise de baseball des Jays.
2: Ah.
0: Ça me prend tout le kit, là.
2: Moi, j'aimerais ça que tu arrives complètement habillé en capital.
1: Il y a quelqu'un qui demande des vidéos training de toi qui t'entraîne pour ton lancer protocolaire.
2: Ah, si, ouais, si avec une musique de Rocky. Là.
0: Si
2: ouais.
0: Je m'entraîne, je le ferai. Avec plaisir.
2: Vendu.
0: OK. Fait que c'est ça. Puis à l'instant, ce qu'on va faire, c'est un tour des nouvelles pour la première fois du show avec Mathias Turcotte.
1: Chasse à l'homme qui se poursuit du côté de Shawinigan aujourd'hui. On est à la 3e journée de recherche de Philippe Benoît, 41 ans, qui est soupçonné d'avoir tué son propre fils. Et on a eu plus de détails concernant le suspect aujourd'hui. En commençant, en 2014, l'homme qui a été inculpé pour menace de mort sur son ex-conjointe et envers son fils. À ce moment là, il avait complètement nié ces allégations-là. En 2018, Philippe Benoît, qui a reçu un diagnostic de schizophrénie et de phobie sociale, malgré les différents événements qui ont eu lieu, le tribunal qui jugeait qu'avec une médication adéquate, l'homme allait pouvoir reprendre contact avec son fils, et ce, malgré les menaces de mort qu'il y a eu par le passé. On a finalement retrouvé le cadavre du jeune homme de 16 ans au sein de la demeure de son père, Philippe Benoît, dimanche. L'homme qui est donc recherché comme étant un suspect dans cette affaire-là. Ce qu'on a appris aussi, c'est qu'au cours des derniers jours, Philippe Benoît n'allait pas nécessairement bien. Là. On dit que ça faisait 4 jours que l'homme n'avait ni mangé ni dormi. Donc, on peut en déduire que côté santé mentale, ça se détériorait fortement. Est-ce qu'il prenait toujours adéquatement sa médication? Ça, une fois qu'on l'aura capturé, l'enquête nous dira probablement. De grandes visites à la Maison-Blanche aujourd'hui, à commencer par le premier ministre israélien, qui a rencontré un peu plus tôt le président américain Donald Trump. Même chose pour le président ukrainien Volodymyr Zelensky. Tout ça, c'est en raison de l'hommage qui est prévu aujourd'hui de Lindsey Graham, qui est un sénateur américain qui est mort au cours des dernières semaines. L'hommage qui a d'ailleurs lieu en direct de Washington actuellement. Et ce qui est ressorti de la rencontre de Volodymyr Zelensky avec Donald Trump, c'est que le point principal qui était discuté, c'est que l'Ukraine aille des licences nécessaires pour la production d'intercepteurs Patriot. Ça, c'est des intercepteurs qui permettent la défense contre des missiles balistiques. Selon ce que dit le président ukrainien, la rencontre aurait été bonne avec le président américain, mais on n'a pas nécessairement plus de détails pour le moment. En parlant de nos voisins du Sud, Dominique Leblanc, qui est le ministre du Commerce Canada-États-Unis, va se rendre à Washington cette semaine pour des négociations avec le président Donald Trump. On n'a pas beaucoup de détails pour l'instant. On ne sait pas nécessairement qui va rencontrer, quelle journée qui vont être ciblées. Mais une chose est sûre, ça a un lien avec les menaces de Donald Trump concernant des tarifs de 50% qui seraient mis en place le mois prochain. Le chef de l'opposition de la ville de Québec, Stéphane Lachance, qui dénonce les nombreux refoulements d'égouts qu'on a eu au cours des dernières semaines dans certains quartiers à Québec. Refoulement d'égouts qui a d'ailleurs fait hier que la baignade à la baie de Beauport est présentement interdite. Ce qu'on dit du côté du chef de l'opposition, c'est que la ville blâme les changements climatiques. Du côté de la ville, ce qu'on dit, c'est qu'avec les pluies torrentielles qu'il y a eu depuis le début de l'année, c'est plus difficile, ce qui expliquerait les refoulements d'égouts. Pour Stéphane Lachance et Respect citoyen, on n'accepte pas du tout cette explication-là. On dit que c'est un problème qui est présent depuis longtemps et que l'administration doit agir rapidement pour régler ce dernier. Aujourd'hui, on a eu un nouveau joueur dans tout ce qui est d'interdire la vente libre de la diphénhydramine, donc le médicament présent dans le Benadryl. C'est le Centre antipoison du Québec qui appuie les recommandations du bureau du coroner et du gouvernement provincial dans l'interdiction de cette vente libre-là. La raison, c'est qu'en 2024, c'est 603 cas qui ont été traités par justement le Centre antipoison du Québec. Ça fait jaser beaucoup au cours des dernières semaines. Vous pourriez encore vous procurer du Benadryl, c'est juste qu'au lieu d'être en vente libre, il serait derrière le comptoir de la pharmacie.
2: Faut le demander, ce qui amène une discussion avec le pharmacien. Notre collègue Jeff a vécu ça, hein, une intoxication au Benadryl, et ça n'avait pas l'air très agréable.
0: On va en parler de ça un petit peu plus tard dans le show avec un pharmacien qu'on aime beaucoup à Boulevard Jean-Philippe Bergeron.
1: Une nouvelle noyade a eu lieu hier à Saint-Anselme. C'est une femme dans la soixantaine qui a perdu la vie après un incident survenu dans une piscine privée. On ne connaît pas les circonstances exactes de l'incident pour l'instant, mais ça vient alourdir le bilan. La société de sauvetage qui a recensé 46 noyades depuis le début de la saison estivale. On était à 43 à pareille date l'année dernière. Un nouveau lien cyclable coûtera 1,5 million de dollars à la Ville de Québec pour seulement 200 mètres de pistes cyclables. C'est le lien qui visera à remplacer celui qui était près du bassin Louise qui est fermé depuis 2024. Cet axe-là était le plus utilisé à Québec près de la rue Abraham-Martin. Ce qu'on dit, c'est que oui, ça coûte 1,5 million de dollars, mais on fait pas juste que de l'asphalte, on élargit les trottoirs aussi. Il va y avoir des banquettes végétalisées, mais c'est sûr que ça amène le questionnement que pour 1,5 million, ça semble cher pour 200 mètres.
0: Merci beaucoup, Mathias. Dans les dernières minutes, Antonine, TVA Nouvelles nous a appris que là, Charles Milliard, le chef du Parti libéral du Québec, allait se mettre en action dans les prochaines heures et demain va notamment présenter sa vision des relations canadiennes en prenant 4 engagements formels devant le consulat américain pour présenter là, lui sa façon de faire pour contrer les tarifs de Donald Trump.
2: C'est pas mauvais comme sujet pour le Parti libéral parce que moi ce que je pense qui va arriver c'est que il va essayer de montrer qu'un gouvernement libéral collaborerait très bien avec le fédéral et avec les autres provinces dans un contexte où on est mieux d'être unis face aux États-Unis, blablabla. Je pense que c'est un sujet beaucoup plus confortable que l'autre sujet sur lequel il avait pris des engagements clairs, la langue française. C'est comme s'il voulait se défendre, il était sur la défensive sur cette question-là. Mais je m'interroge sur... Ça fait comme 3 mois qu'on se demande c'est quoi les propositions du Parti libéral. Puis là, on est demain, quoi, le 29 juillet?
0: En plein milieu de la deuxième semaine des vacances de la construction.
2: Puis là, on nous sort 4 engagements. Mais, écoute, on en parle à tous les jours en préparant l'émission. C'est sûr qu'il y a moins de nouvelles en ce moment. Donc, quand quelqu'un fait quelque chose...
0: Mais c'est tout le temps le couteau à double tranchant parce que, oui, il y a moins de nouvelles. Puis c'est sûr que
2: on va en
0: si
2: parler.
0: Tu sors quelque chose, on va en parler.
2: Mais les gens sont moins en train d'écouter.
0: C'est ça.
2: C'est ça.
0: Fait qu'eux autres, dans leur calcul, ils ont-tu décidé, tu sais, ils se sont-tu dit, OK, on prend le risque de se dire, il y aura peut-être moins de monde à l'écoute, mais on va prendre toute la place pendant une journée complète dans les médias?
2: Ouais, puis je pense que quand même, les discussions autour du barbecue puis de la piscine, les États-Unis prennent de la place dans les discussions. Là. Puis tu sais, je comprends que c'est pas tout le monde qui parle de politique à tous les instants de sa vie, mais je pense que les discussions politiques porte beaucoup sur la guerre commerciale.
0: Puis tu le disais un petit peu, mais ce qui a été expliqué à TVA dans les informations qu'on nous rapporte, c'est que l'essence du message de Charles Milliard, ce sera de tendre la main, de rebâtir les alliances. Il veut expliquer le rôle que le Québec doit jouer dans un contexte économique et géopolitique profondément transformé. Pourquoi le Québec doit reprendre un rôle plus actif au sein de la Fédération canadienne, renforcer son influence, développer davantage d'alliances et mieux défendre les intérêts des travailleurs et des entreprises. Fait que là, genre, de voir dans le concret, là, parce que là, c'est sûr qu'on s'entend
2: que ça
0: reste...
2: Ouais, là, on est dans les bonnes pensées, mais, tu sais, le but, c'est aussi de faire un contraste avec les méchants partis nationalistes qui font de la chicane. Ça va être ça, là. C'est l'impression qu'on veut laisser.
0: Au sport, Prime Video et Rogers Communications qui ont annoncé une entente de 12 ans qui fera de Prime Video le diffuseur exclusif au Canada des matchs du mercredi soir de la LNH en saison régulière, autant en anglais qu'en français, dès la saison 2026-2027. Prime qui obtient aussi les droits exclusifs de diffusion au Canada de certaines séries, de certains matchs des séries éliminatoires, c'est des séries au complet. C'est deux séries de première ronde et une série de deuxième ronde chaque année. Et une entente qui prévoit aussi la diffusion d'au moins 26 matchs nationaux de la LNH en saison régulière. Des matchs qui seront offerts exclusivement sur Prime Video au Canada, sans frais supplémentaires pour les membres de Prime. Fait que, tu sais, on savait que des matchs du Canadien s'en allaient sur Prime notamment. Là, on comprend que ce deal-là comprend pas juste le Canadien, là. C'est un deal majeur de 12 ans qui est signé par Prime et Rogers. Moi, là où j'ai peut-être un petit... Puis encore, là, je dis un malaise. Moi, je l'ai dit la dernière fois, c'est plate, mais c'est la transformation qui se poursuit. Comme dans le temps où, à un moment donné, on avait TVA Sport aussi, puis on était fâchés de devoir payer RDS puis TVA Sport. Ben là, c'est qu'on passe de 2 à 3. Je me disais, bon, pour quelques matchs de saison régulière, c'est-tu 7, Mathias, pour le Canadien?
1: 7 matchs, puis de ce qu'on comprend, justement, ça va être des matchs du mercredi
0: c'est
1: soir.
0: C'est ça. Me dit, garde, c'est ça qui est ça. Là, pour les matchs, pour les séries au complet qui seront diffusées sur Prime, là, je trouve que là, ça commence à faire.
2: Beaucoup.
0: Beaucoup.
2: Mais c'est quoi la logique? C'est, dans le fond, c'est au plus offrant?
0: Oui.
2: Bon, fait que c'est sûr que les GAFAM vont être toujours les plus offrants.
0: On le savait que ça s'en venait.
1: Ben oui. Puis je veux dire, c'est naturel. On va se parler dans 15 ans, puis probablement que les matchs de hockey vont tous être diffusés sur des plateformes de diffusion en ligne.
0: Ouais,
1: honnêtement.
0: La NFL qui a déjà vraiment sauté dedans avec différents matchs de la NFL, des événements aussi, des galas de UFC, mettons, ou peu importe le sport, là, diffusé en exclusivité sur Netflix. T'as la lutte aussi. Netflix a rapidement embarqué dans la lutte. C'est sûr que dans une couple d'années, là, c'est un contrat de 12 ans pour ce cas-là précis de Prime et Rogers Communication. Mais dans 20 ans, là, ça va être une majorité des matchs du Canadien probablement qui seront plus à TVA Sport et ou à RDS, mais qui seront maintenant sur les services.
1: Ça va être rendu une normalité. Puis dans ce cas-ci, parce que RDS puis TVA Sport, pour les avoir, de toute façon, il faut que tu payes. On va être honnête sur ton câble, il faut que tu payes un surplus que beaucoup de personnes payent probablement que pour les matchs du Canadien,
2: absolument,
1: pour être honnête. La différence, c'est que pour seulement 7 matchs dans la saison, je pense que c'est là que le bas blesse. De seulement avoir 7 parties du Canadien, il y a quand même une petite frustration de devoir payer un bon montant par mois pour seulement un match par mois en moyenne.
2: Ouais, puis moi, ce que je conclue de tout ça, c'est qu'en plus, il faut être abonné à tout. Donc, on chialait quand ça nous coûtait 40$ pour payer le com. Quand Netflix est arrivé puis YouTube, on se disait « Ah! » On va moins payer. Puis finalement, il faut s'abonner à toutes les plateformes pour suivre quelque chose.
0: Ah, je serais curieux de savoir. Puis je sais pas si vous l'avez le compte. Puis je pense que c'est un des enjeux aussi, c'est que le monde doit même pas savoir combien qu'il paye en bout de ligne avec tous ces services-là.
2: Hey, moi, je le fais l'exercice une fois de temps en temps, là.
0: Ça te revient plus cher que quand t'avais juste le câble.
2: Mais bien sûr. Et en plus.
0: T'as encore le câble?
2: Là, je viens de m'en débarrasser parce qu'on continue de le garder pour des matchs de sport.
0: C'est ça.
2: Et pour, genre, la soirée électorale puis le bye-bye. C'est pas mal ça.
0: Mais t'avais aussi Netflix
2: puis
0: tous ces cossins-là, c'est ça.
2: Puis mon chum a des abonnements de sport, l'autre bord. Il s'abonne à des trucs là, pour écouter des matchs. Donc, ça finissait plus. Puis moi, ce qui me fascine aussi, c'est qu'avant, l'avantage d'être sur les plateformes, c'est qu'il n'y avait pas de pub. On est d'accord?
0: Ouais.
2: Sur Prime, il y a de la pub anti-pêché, là.
0: Si, ben, tu peux payer plus cher pour qu'il n'y en ait plus.
2: Oui, mais je suis abonné Prime. Tu sais, je suis déjà abonné à Amazon Prime, mais je me claque 6 pubs à toutes les demi-heures.
1: Prime puis Crave avec pub, ça n'a pas d'allure. Netflix avec pub, puis
2: j'ai jamais vu ça, Netflix avec pub.
1: Netflix avec pub vaut vraiment la peine. Je trouve, là, c'est 10$ au lieu de 18-19$ par mois. Fait que tu sauves déjà pas mal un bon montant. Puis contrairement à Crave ou encore à Prime, où que c'est pas écoutable. Moi je le pense, ça. Crave, ils vont te shooter 4 pubs au début. Après ça, 4 pubs après 10 minutes.
0: Ouais, Crave, je l'avais essayé à un moment donné.
1: C'est pas écoutable.
0: Le gratuit là, pendant un mois. Puis c'est une des raisons pourquoi je l'ai pas pris après. Parce que je me disais, OK, non, là, les pubs me gossent trop.
1: Mais Netflix, honnêtement, c'est peut-être une pub de 15 secondes, 30 secondes ou 30 minutes. Là. C'est vraiment pas si pire.
2: Prime, c'est bizarre. En plus, c'est un mélange de pubs en français puis en anglais.
0: Ah ouais.
2: Des fois, je suis comme, voyons, c'est... Puis j'imagine que c'est pas soumis à aucune loi. Les gens nous écrivent, il y en a plusieurs qui s'en sortent pas si cher. Tu sais, 50$ pour 5 plateformes de streaming. Il y a du monde qui trouve que c'est pas très cher de s'abonner à Prime. Je comprends,
0: Prime,
2: là,
0: Prime, c'est aussi... Tu sais, moi, mettons, mon père est comme abonné à Prime parce que quand tu t'abonnes à Amazon là, pour les livraisons, mon père se commande tout le temps des cossins sur Amazon.
2: C'est ça.
0: Fait que lui, il l'a comme automatiquement. Fait que, tu sais, c'est sûr
2: avec
0: que...
2: Avec les pubs que, dont je te parle,
0: ouais. Mais c'est sûr que pour quelqu'un qui commande beaucoup, ça peut être avantageux. Mais c'est ça, moi, j'ai été abonné un bout à Disney+. Puis à un moment donné, j'ai comme fait... on va se désabonner.
2: Ah, c'est ça. J'avais Prime, Disney, Apple TV, Netflix, puis Crave. Là, je suis comme là, les amis, il va falloir faire des choix.
1: Il y a aussi une stratégie de voler des comptes à des personnes qu'on connaît. Là. Je pense que je suis pas tout seul.
2: Ouais, mais moi, je ferais jamais ça. Moi,
1: j'avoue que je le fais. Là. J'ai Disney de mon ami, j'ai le Crave de mes parents. On a aussi, c'est le Prime, justement, que c'est lui du beau-père à ma blonde. Fait que,
2: ça ne coûte pas trop cher.
1: Non, c'est ça, tu réussis à t'en sortir.
0: Le Netflix est rendu gossant un peu parce qu'il te demande, mais moi,
2: ça marche pareil, hein?
0: Ouais, puis quand il me le demande, ben j'appelle ma mère, puis je demande, hey, peux-tu me donner le code que ça t'envoie par courriel?
2: Je vais écouter Netflix, maman.
0: Ouais, fait que ça, je l'appelle des fois pour ça, mais...
2: Ça donne une occasion de prendre des nouvelles, c'est le fun.
0: Ben souvent, je prends pas le temps de prendre des nouvelles, là. Je veux le code pour écouter Netflix.
2: Oh, maman, donne-moi juste le code, là.
0: Quelqu'un nous parle du duo Crave-Disney, qui ça a l'air ensemble, on revient à 19$, ce qui est pas cher.
1: Mais de plus
2: en... pas les matchs, là.
1: Non, c'est ça le problème.
0: Ouais, non, c'est ça.
2: C'est ça, là, on revient au même problème. Moi, c'est vraiment, si tu suis un sport, puis c'est le hockey, à combien de plateformes et de postes de télé tu dois t'abonner pour suivre la saison
0: complète?
2: Ben là,
0: c'est rendu 3.
2: C'est ça,
0: c'est
2: quand
0: RDS,
2: même...
0: C'est RDS, TVA Sport, puis Prime.
2: C'est ça, c'est des changements d'habitude.
0: Voilà. Continuez d'écrire, 88-971-1021, toujours un plaisir de vous lire. Vous êtes nombreux à l'avoir fait. Crave, j'ai pris l'abonnement annuel à 50% de rabais au Black Friday. Il était récemment à 40% aussi, fait que ça peut valoir la peine. J'ai Crave gratuit avec un abonnement Cell chez Virgin, tout.tv avec mon abonnement TELUS. C'est ça, il y a des moyens
2: bon,
0: de faire des petits combos. Au retour, Antonine, tu nous parles de la marde qui est pognée entre Donald Trump et Robert F. Kennedy. Qui pendant un bout, me semble, était un des bons chums à Donald Trump.
2: Ben oui, mais Donald, il se chicane avec beaucoup de ses amis.
0: Ben on en parle dans quelques minutes. Dis que t'es le retour à Boulevard.
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0: 14h45 dans le retour à Boulevard 102.1. Un petit peu plus tard dans le show, j'aurai pour vous 4 billets pour le gros show de la NSPW au Stade Canac, le gala La Rage dans la Cage qui se tient le vendredi 21 août prochain à 20h. Et c'est pas le seul concours avec lequel je vais envoyer des gens au Stade Canac, parce que le 20 août prochain, la veille, les Capitales de Québec affrontent les Miners de Sussex-Quenry et c'est le match boulevard des Capitales de Québec et j'aurai pour vous 2 billets pour la zone Kepler qui comprend notamment 3 consommations par personne et le popcorn à volonté. Fait que je vous garde d'ici la fin du show, mais pas tout de suite. Fait que restez là et gardez pas trop loin. Le 418-971-1021. Antonine Iaccarini, Mathias Turcotte, Max Larouche qui vous accompagne jusqu'à 18h dans le retour de Boulevard. 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Antonine, Donald Trump, on sait, est quand même maître dans l'art d'être ami avec des individus, puis à un moment donné, ça éclate. On l'avait vu notamment avec Elon Musk, où ça semble être revenu correct là, un peu, mais un bout, c'était comme les meilleurs amis du monde, puis on le savait tous que ça allait péter, puis à un moment donné, ça a pété.
1: Oui, c'était très divertissant, mais à la fois un peu déprimant.
0: Et on est un peu là-dedans aussi entre Donald Trump et Benjamin Netanyahou de ce temps-là, où des fois, ils ont l'air d'être de super bons chums, puis des fois, tu te dis, c'est sur le bord d'éclater solide ça avec. Là, on est comme en attente. Et pendant ce temps-là, il y a une relation, je veux dire de même, de Donald Trump qui passe un petit peu sous silence, alors que c'est quand même important ce qui se passe entre Donald Trump et Robert F. Kennedy.
1: Ouais, Robert F. Kennedy, qui est le secrétaire à la santé, déjà un personnage assez controversé qui a tenu toutes sortes de propos plus ou moins complotistes sur toutes sortes de choses. C'était un des candidats, ben pas candidat, mais membre de l'entourage vedette de Donald Trump pendant la présidentielle, parce que RFK, on se rappelle, hein, était candidat lui-même. Il voulait la présidence lui-même et s'est finalement rallié à Donald Trump. En échange de quoi? D'un engagement de la part de M. Trump à le laisser déployer son programme en matière de santé, qu'on va appeler le MAHA, Make America Healthy Again, donc rendre l'Amérique en santé de nouveau. C'est vraiment pas une belle traduction de ma part, mais vous comprenez un peu l'esprit. Et là, Trump commence à s'impatienter, parce qu'un des pans de ce plan-là, c'était lié à la vaccination. On sait qu'on a laissé circuler certaines théories entourant les ravages de la vaccination, notamment un lien avec l'autisme.
0: Oui, ça avait fait jaser.
1: Et M. Trump avait aussi fait un lien entre le Tylenol et l'autisme. Vous vous rappelez de ça? Hein?
0: Ça avait encore plus fait jaser de mémoire.
1: Et la communauté scientifique ne cesse de répéter depuis des années. Le Tylenol, c'est tel que tel. Là, il était sorti, évidemment, pour dire que ça n'a aucun rapport, que le Tylenol, il n'y a pas de lien comme tel avec l'autisme. Mais M. Trump recommandait aux parents de ne pas donner de Tylenol aux enfants, ce qui a fait chuter le titre. J'imagine que tous les amis de Donald ont acheté des actions pour le jour où est-ce qu'il va dire que finalement c'est correct de prendre du Tylenol. Question de refaire quelques millions, quelques milliards au passage. Mais il semble que finalement RFK, Robert Kennedy Jr., aurait des doutes sur finalement ce plan-là là, de couper de la vaccination chez les enfants. Le but de Trump, c'est qu'on coupe des vaccins, par exemple celui de la rougeole, rubéole, oreillon, et qu'on constate dans les données une chute de l'autisme. Donc c'est ça le plan, c'est de démontrer finalement, une fois pour toutes, le lien entre ces vaccins-là qu'on donne aux bébés.
0: Ça, c'est le plan de Trump.
1: Oui. Et c'était un peu le plan de Robert Kennedy Jr. C'est juste que de Robert Kennedy Jr. C'est juste que finalement, il voit son plan sur quelque chose de beaucoup plus à long terme. C'est pas aussi simple dans sa tête parce que à force de se pencher sur ces questions-là, même s'il est un petit peu spécial, là, Robert. Disons qu'il fait un peu moins de raccourcis intellectuels que Donald Trump.
0: Il est un petit peu plus sensé dans ses réflexions.
1: Oui, Et son plan de rendre l'Amérique en santé de nouveau, qui vise à baisser les maladies chroniques comme le diabète, les maladies cardiaques, l'obésité aux États-Unis, c'est un plan qui est très global. Mais Donald Trump, ce qu'il veut, c'est des résultats rapides à l'approche des élections de mi-mandat pour montrer qu'on vous a dit qu'on ferait baisser l'autisme. On fait baisser l'autisme. Voyez? Tout ce qui arrive en ce moment en passant, c'est que la rougeole augmente. C'est ça qui est en train de se passer aux États-Unis. Pas parce que le gouvernement a coupé nécessairement dans les vaccins, mais beaucoup plus parce que les discours anti-vaccins ont vraiment là, circulé beaucoup aux États-Unis. Et finalement, ben, on voit que ça a des répercussions jusqu'à chez nous. Là. La rougeole est en augmentation aussi au Canada et au Québec à cause de ces discours anti-vaccins qui ont été entretenus est relayé par le gouvernement lui-même et la Maison-Blanche et le ministre de la Santé lui-même. Donc, il semble qu'il y ait des tensions entre Donald et Robert présentement. Et tu le disais un peu d'entrée de jeu, le mouvement MAGA et ses têtes d'affiche, il est chambranlant en ce moment. Il y a vraiment des divisions importantes. Elon Musk, c'était le meilleur exemple que tu pouvais donner. Là. Ça a été une chicane très, très publique et très gênante jusqu'à un certain
0: c'était
1: point.
0: Quelque chose.
1: Mais il y a d'autres personnes qu'on pourrait nommer. Pam Bundy, qui était la procureure générale jusqu'à récemment. M. Trump, très fâché contre elle dans le dossier de Jeffrey Epstein, les Epstein Files. La manière dont elle a géré le dossier, ben, M. Trump aurait voulu que ça se passe autrement. Et d'ailleurs, les Epstein Files, c'est un des dossiers qui divise le mouvement MAGA au grand complet. Il y a quelque chose hein, avec les cercles plus complotistes du mouvement MAGA et les pédophiles. C'est comme à chaque fois que quelqu'un qui a du pouvoir, ils font des liens en disant que c'est des pédophiles. Mais Jeffrey Epstein, c'était vraiment ça.
0: Oui.
1: Donc, le fait que M. Trump voulait cacher certaines choses, voulait pas que les dossiers Epstein sortent.
0: Mais alors que il arrêtait pas de promettre que tout allait sortir. C'était quasiment sa plus grande promesse sur laquelle il revenait le plus souvent. Puis à un moment donné, là, c'était comme, OK, mais là, tu vas-tu sortir tout? Puis là, c'est comme, oui, mais OK.
1: Je pense qu'il s'est rendu compte qu'il y avait plusieurs amis très proches de lui qui étaient comme affectés par la question.
0: Il y a quelque chose qui s'est passé parce que ça a été long. Puis finalement, c'est pas tout non plus auquel on a eu accès.
1: Absolument. Donc, Pam Bundy a sauté, finalement. On peut penser aussi à... Vous vous rappelez de Kristi Noem, qui était à la tête de ICE aux États-Unis, qui a également quitté. Je vous parlais de personnes importantes dans le mouvement. Tucker Carlson, ancien de Fox News,
0: ben
1: qui
0: oui.
1: est maintenant sur YouTube, là, basically, qui critique beaucoup, beaucoup Donald Trump maintenant. Ce qui le rebute, outre toutes sortes de dossiers plus mineurs, c'est vraiment la question des guerres à l'étranger. Les républicains du mouvement MAGA, ils sont contre l'intervention américaine ailleurs dans le monde. Et M. Trump ne cesse d'intervenir à l'étranger. Et là, ça culmine avec ce qui se passe en Iran présentement. Marjorie Taylor Greene, qu'on connaît très bien, là, qui est un personnage important aussi du mouvement, qui est en froid avec Donald Trump depuis un petit bout de temps, notamment à propos des Epstein Files, d'ailleurs. Donc, tout ça pour dire que j'ai l'impression que Robert Kennedy Jr. sera peut-être le prochain à avoir une scission avec Donald Trump. Et on rappelle que les élections de mi-mandat vont avoir lieu en novembre prochain. Pourquoi c'est important, ces élections-là? C'est que M. Trump est très impopulaire en ce moment et que s'il devait perdre le contrôle des chambres législatives, ça réduirait quand même de beaucoup son pouvoir d'action. Et c'est notamment une des lueurs d'espoir qu'on a de notre côté de la frontière. Hein. On n'a pas beaucoup de contrôle sur ce qui se passe avec les États-Unis. Mais si M. Trump a des obstacles supplémentaires à agir, ben on peut peut-être avoir espoir, évidemment, d'avoir des répercussions positives ici.
0: On le voit aussi ici au Québec, la droite qui se divise hein, avec Éric Duhaime du Parti conservateur du Québec qui ne fait pas nécessairement l'unanimité. Il y en a qui aimeraient ça qu'Éric Duhaime aille plus loin. On a eu, il y a quelques mois de ça, la création du Parti populaire du Québec. J'avais d'ailleurs eu une entrevue fascinante
1: oui,
0: avec,
1: c'était bon, ça.
0: De mémoire, le président. Mais là, on a un nouveau parti aussi, le Parti démocratie directe avec une voix que vous connaissez bien.
2: Tabarnak, il se passerait quelque chose, est-ce-t-il? Voyons, c'est ce que je voulais dire. Donc. Moi, enfin, le style mélange au gouvernement sale de tabarnak.
0: Ça, c'est la conférence de presse pour présenté là, le parti.
3: Ben, moi, je m'en rappelle en esti que ça fait au-dessus de 140 ans qu'on se fait tout le temps crosser. Chris, ta job-là, là, t'as même pas le droit à ton chômage. Parce que...
4: C'est fini des élus qui sont là pour représenter des astis de ligne de parti. Pendant que le peuple se divise, ben Chris, eux autres en bénéficient. Là, on va parler de la Gaspésia, puis c'était le PQ. Astis sont toutes pareilles.
3: Une fois qu'il est en fonction, ben, il se calisse de toi. Comment veux-tu être proche du monde, maudit tabarnak? À un moment donné, il y a des hosties de limites à faire rire de nous autres. Si à un moment donné, là, je fais
0: donc,
3: comme...
0: Pour les intéressés, c'est le nouveau parti Démocratie Directe.
1: Où, ben, c'est pas si nouveau que ça, Max. Ça fait quelques années que ça existe.
0: Vrai.
1: C'est juste que là, il y a comme un regain.
0: Des nouveaux visages.
1: C'est ça.
0: Fait que pour ceux qui calissent de tabarnak qui veulent tout crisser dehors, si vous n'avez un nouveau parti pour qui voter, calissent de tabarnak.
1: Voilà.
0: Au retour, on parle avec Antonine des 10 quartiers les plus cools au Canada, puis il y en a un de Québec, calissent de tabarnak.
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0: 15h01, vous écoutez le retour à Boulevard 102.1. Un petit peu plus tôt dans le show, je vous ai posé une question au 418-971-1021. C'est en lien avec un petit palmarès qui a été fait par la plateforme Airbnb. Par rapport aux 10 quartiers les plus cools au Canada, puis nous autres à Québec, ben on est chanceux. On a un de ces quartiers-là. Puis Antonine, on demandait un petit peu plus tôt donc aux auditeurs, vous pensez que c'est quel le quartier de Québec qui se retrouve dans ces fameux quartiers-là, les plus populaires? Il y a une personne qui l'a eu. On a reçu plein de réponses.
1: Qu'il niaisait.
0: Ouais, c'est ben oui, surtout avec la raison qu'il a donnée. Tu sais, on a reçu évidemment Saint-Sacrement. Quelqu'un nous a dit Sainte-Foy, tu sais, transport en commun, les hôtels, le petit Champlain, Saint-Sacrement, je pense que je l'ai dit. Mais je pense que le nom qui nous vient en tête de quartier en premier, bon, quelqu'un dit Val-Bélair. Non, Christian, c'est pas Val-Bélair.
1: Nice, là, mais c'est correct.
0: Tantôt, la personne nous avait écrit « Ah, c'est Saint-Sauveur, c'est là qu'il y a la meilleure dope. » Je sais pas c'est quoi les critères des Airbnb.
1: Ben, d'abord, juste vous dire, c'est le top 10 des quartiers les plus cool. Donc, c'est pas les plus touristiques. Donc, pensez pas Vieux-Québec, Petit-Champlain nécessairement. Donc, on sort un peu du cadre normal touristique.
0: Puis cool, c'est très subjectif, s'entend. Là.
1: Mais tu sais, le Vieux-Québec, j'aime beaucoup ça, là, mais c'est pas cool. Là,
0: ben, en même temps, ça dépend de la définition du mot cool. Moi, je trouve ça cool, le Vieux-Québec.
1: En fait, quand je regarde l'article qui est écrit par Airbnb, vraiment, ce que les gens recherchent de plus en plus, c'est d'habiter dans des quartiers plus authentiques, entre guillemets. C'est sûr que, tu sais, par exemple, le Vieux-Québec, le Petit-Champlain, c'est touristique. Ouais. C'est fait pour les touristes. De plus en plus de voyageurs veulent avoir une expérience plus locale, vivre comme les gens de la place. Donc, vont chercher des quartiers où c'est pas nécessairement des restos trappes à touristes, c'est des vrais restos que les gens apprécient, des cafés, etc. pour vivre une vie de quartier qui est pas là, t'as ton appareil photo dans le cou, puis un sac banane autour de la taille, puis tu visites les choses qu'on a préparées pour toi, puis t'embarques dans le gros autobus rouge là, pour visiter. Donc, maintenant, que ça c'est dit, quel quartier nous vient en tête spontanément pour vivre l'expérience Québec, mais sans tomber dans les trappes à touristes? Ben là, c'est sûr que tu as des idées différentes.
0: Sans tomber dans Saint-Roch non plus.
1: Ben, gars, tu vois, là, il y a Camille qui nous écrit « Limoilou, car il y a de tout ». Moi, c'était le quartier que je pensais qui allait peut-être se démarquer. Il y a quelque chose de cool à Limoilou, là, tu sais. Il y a des beaux petits endroits, il y a des parcs, etc. Mais non, je vais vous faire le top 10 très, très rapidement à travers le Canada. Il y a un quartier à Vancouver qui s'appelle Hastings Sunrise, North End dans Kelowna, au BC, Shaganapi à Calgary, McKernan à Edmonton. Tu sais, c'est pas des endroits qu'on connaît beaucoup parce que, justement, on sort un peu du cadre. Central Boniface à Winnipeg,
0: Hey, voyager
1: à Toronto.
0: Voyager à Winnipeg, il faut que ça te tente.
1: Faut que

0: où le monde local va vivre, mais t'es collé aussi sur le centre-ville.
1: Ouais, effectivement. Puis je pense que ça se qualifie dans ce que je disais un peu plus tôt, là, pour vivre exact. Un petit peu plus l'expérience ottavienne authentique. Il y a d'autres noms de quartiers qui rentrent, là, des gens, mais je pense aussi c'est un peu des blagues, mais Val-Bélair, Vanier, Wendake, qui aurait pu, mais qui est quand même assez touristique aussi, ouais. Somme toute. Je pense que c'est devenu un incontournable pour les touristes. Il y a des gens qui disent Saint-Roch. Limoilou revient également de nouveau. Donc, d'abord, il y a un quartier à Montréal qui a été identifié par Airbnb.
0: Moi, que je connaissais pas.
1: Ben moi non plus. Puis Mathias, tu nous diras si toi, tu connaissais le 1000 carrés doré, le Golden Square Mile à Montréal.
2: J'ai aucune idée.
1: Alors, c'est au pied du Mont-Royal, côté sud-est, dans lequel on va retrouver, par exemple, l'Université McGill, le Forum, le Musée McCord, okay, le Club ouais. Saint-James, l'Hôpital Royal Victoria.
0: Le Musée des Beaux-Arts est là-dedans.
1: C'est très beau. Avec une architecture très anglaise. C'est un quartier à influence très, très anglaise, mais c'est vraiment pas très loin du centre-ville. Là.
0: Non, ben non. Puis même, je suis en train de checker, c'est quoi factuellement les ouais. limites du carré. Ça va quasiment jusqu'au Centre-Belle.
1: Ben, c'est ça. Là. Donc, on est quand même... On sort pas trop de ce qui est classique au centre-ville à Montréal.
0: T'as une bonne portion de Sainte-Catherine-Ouest qui est direct dedans. Là.
1: Et le quartier qui a été retenu à Québec, c'est Saint-Sauveur. Puis moi, ça m'a quand même surprise, parce que ben, moi, j'ai vécu dans Saint-Sauveur en passant, là, quand j'étais très, très jeune.
0: Puis là, c'est... tu t'es Saint-Sauvé.
1: Je me suis sauvée de Saint-Sauveur. C'est un secteur, bon, pour ceux qui connaissent moins Saint-Sauveur, quartier de la basse ville, un quartier dit ouvrier historiquement, très, très dense. Hein? C'est un quartier où, tu sais, moi, ce qui me frappe toujours à Saint-Sauveur, c'est tu vas voir des duplex, des triplex, des blocs qui sont très, très proches du trottoir. Il n'y a pas énormément de grands terrains avec des résidences avec des grands terrains, quoique ça dépend évidemment des secteurs dans Saint-Sauveur. Beaucoup de bons petits restos dans Saint-Sauveur, ça, c'est vrai. T'sais, je pense au Tao, notamment, à Julio Taqueria. Il y a plein de restos asiatiques aussi.
0: C'est le secteur plus est de Saint-Sauveur, là, à l'ouest, pas mal plus mollo, on s'entend, là, quand t'es plus vers le... pas loin du parc industriel de Jean Talon. Hein.
1: Oui, effectivement. Moi, mon endroit préféré dans Saint-Sauveur, c'est le magasin La Tulipe, mais ça, c'est une autre histoire. Je pense pas que les touristes, ça les intéresse nécessairement beaucoup.
0: Les danseuses, c'est-tu dans Saint-Sauveur?
1: Je pense pas, c'est
0: ben,
1: sûr.
0: C'est pas loin de l'Arsenal. C'est pas au bord de la rue de l'Arsenal.
1: Hey, je connais pas assez ça. Là. Je compte sur vous pour me dire ces choses-là. Là.
0: D'après moi, oui.
1: Bon, écoute, ça peut être un argument pour certains touristes. Mais tantôt, on se demandait comment ils ont fait leur choix. C'est sûr que Airbnb, c'est des plateformes de location d'appartements, de condos, de maisons. Dans Saint-Sauveur, on a vu beaucoup de gentrification dans les dernières années. Donc, des duplex qui sont flippés puis qui sont super beaux à l'intérieur. Des jeunes familles qui se sont, ou des jeunes couples professionnels qui se sont installés là, qui ont rénové des blocs appartements qui n'étaient peut-être pas là, super glamour au départ, mais on a vraiment ce phénomène-là. Je ne suis pas surprise de savoir qu'il doit y avoir des Airbnb intéressants dans le quartier.
0: Surtout si je t'apprends que Lady Marianne semble vraiment être là dans le quartier Saint-Sauveur.
1: Ben là, tu viens de régler l'argumentaire. Là. Ça, c'est sûr. Fait que je ne sais pas si vous êtes d'accord. Moi, si je devais recommander un quartier, là, mettons qu'on me dit...
0: À
1: Québec, puis que la personne elle me dit « Je veux pas être dans le quartier touristique. Qu'est-ce que tu me recommandes pour vivre la vie de quartier? » Moi, c'est sûr que c'est Montcalm qui me viendrait plus en tête.
0: Mais encore là, pour moi, ça revient quasiment au même... Ben, non, je pense que je préfère en effet Montcalm que Saint-Sauveur. Mais pour moi, le plus intéressant, c'est vraiment la proximité d'être proche du centre-ville sans être dans le centre-ville.
1: Ouais, c'est vrai.
0: Moi, peu importe où je vais, dans quelle ville je vais. T'sais, à Montréal, j'aime ça être collé sur le centre-ville, pouvoir y aller à pied, mettons, en dedans de 25-30 minutes, sans nécessairement être pogné dans le centre-ville.
1: Exact.
0: Avec des personnes en situation d'itinérance qui crient toute la nuit à travers les fenêtres.
1: Ouais, pour avoir une bonne nuit de sommeil puis te sentir en sécurité. Ben, pense que c'est un peu la même chose à Québec. T'sais, c'est sûr que Saint-Roch, c'est un quartier où il y a plein de restos, il y a plein d'affaires, mais c'est sûr qu'il y a des petites problématiques d'itinérance et de toxicomanie aussi. Saint-Sauveur, c'est quand même plus tranquille. Oui, c'est un quartier ouvrier, mais c'est pas un quartier où tu te sens pas en sécurité. Moi, je pense que c'est effectivement un lieu où est-ce qu'on se sent bien en sécurité. Puis pourquoi je plaide pour le quartier Montcalm, c'est parce que je pense que ça remplit les critères que tu viens de dire.

0: tu peux te rendre dans les principales attractions. Tu as accès à beaucoup d'éléments culturels, musées, salles de spectacle, théâtre, etc. Des parcs aussi. Tu sais, évidemment, dans Montcalm, t'étais le parc des Champs de Bataille. Là, c'est quand même pas inintéressant. Puis tu peux aller dans des petits restos qui sont fréquentés par des gens locaux, qui sont pas des restos qui vivent seulement par le tourisme. Puis ça, généralement, c'est quand même un gage de qualité supplémentaire. Un auditeur qui écrit « On n'a pas tous la même définition de cool. » Effectivement.
1: Mais non.
0: La conclusion de tout ça, c'est que ça dépend de vos besoins à vous. Mais j'ai trouvé intéressant. Je trouvais que Airbnb sortait un peu des sentiers battus avec leur top 10.
1: C'est intéressant parce que là, on parle de voyage, de rester à l'intérieur du Canada. On parlait du petit quartier à Montréal, d'ici même à Québec. Puis dans la presse aujourd'hui, il y a un papier de Maude Goyer qui nous parle des micro-vacances qui, pour certains, viennent remplacer les longues vacances. Des micro-vacances, c'est quoi? C'est pas compliqué. C'est de prendre... En fait, c'est carrément d'étaler tes vacances sur l'année. Fait que tu vas prendre, des fois, tes vendredis au courant de l'été. Tu vas prendre des petits deux jours de vacances au mois de novembre. Au lieu de prendre un deux, trois semaines, un mois l'été, puis après ça, t'en as quasiment pas le reste de l'année, ben tu viens étaler ça vraiment au courant de l'année. Moi, je savais pas que je prenais des micro-vacances. Je l'ai un peu appris aujourd'hui parce que moi, c'est ça.
0: C'est toi qui as inventé ça, dans le fond.
1: Ben, je pense que oui. Mm. Non, parce que moi, c'est niaiseux, mais mes vacances, là, mes journées de vacances, j'y prends beaucoup pour aller voir des shows à Montréal, mettons. Un show le mardi soir, ben, je vais prendre mon mercredi matin. Fait que, tu sais, moi, ça n'a même pas rapport avec les colis, c'est fin de semaine. Là. Je prends ça les lendemains des spectacles parce que quand tu vas voir un show à Montréal puis qu'il faut que tu rentres à la job à 4 heures le lendemain matin, c'est semi. Fait que moi, j'étais un gars de micro-vacances, puis je m'en faisais...
0: Ben moi, je m'excuse, Max, mais c'est pas des vacances. Ça s'appelle un congé.
1: Oui,
0: tu comprends?
1: Oui,
0: parce qu'à un moment donné,
1: raison.
0: J'écoutais ça, puis je me disais... Ben, je t'écoute parler, puis je me dis... Tu sais, puis on en parle souvent, là, on a de la misère à décrocher. Là. On est des gens très passionnés par nos jobs.
1: Non, moi, je suis pas capable, oublie ça.
0: T'es pas capable, tu nous appelles pendant tes vacances pour intervenir dans le show comme Denis. C'est correct, mais moi, j'ai vraiment... de la misère à décrocher. Je pense pas que tu décroches, évidemment, quand tu pars une journée, deux journées en vacances, que je mets vraiment entre guillemets.
1: Je décroche absolument pas.
0: Mais tu ressens pas le besoin.
1: Non, c'est ça. Moi,
0: de le faire.
1: Moi, pour moi, de me dire, hey, je vais dépenser une de mes journées de vacances pour aller voir un band que j'aime à Montréal, puis passer une belle soirée à Montréal, puis sortir après le show, puis sans avoir à me soucier du lendemain matin.
0: As-tu pris des vacances de plus de deux semaines depuis que tu travailles ici, mettons?
1: Mon deuxième été, je pense que j'avais pris un genre de trois semaines parce que dans ce temps-là, j'avais pas nécessairement de job clair vraiment. Fait que je faisais beaucoup d'heures. Puis dans ce temps-là, il me permettait d'accumuler mes heures, ce qui m'a donné beaucoup, beaucoup, beaucoup de vacances.
0: Puis quelle différence tu vois entre prendre tes micro-vacances ou cette fois-là, où est-ce que tu as vraiment pris des vacances plus continues?
1: Ben, on dirait qu'à cette heure, j'en ai pas de vacances. Là.
2: Mais tu ressens...
1: C'est un peu ça le point.
2: Tu ressens pas le besoin d'en avoir à un moment. C'est plus ça la question, parce que des fois, juste de pouvoir s'aérer l'esprit, même si c'est pendant une semaine,
1: mais
2: je trouve que ça fait une différence sur l'humeur que t'as au travail en général, ou l'humeur que t'as dans la vie.
0: Parce que t'as un air de bœuf, on va se le dire.
2: Non, mais c'est...
1: Non, mais mettons, au début de l'été, moi, je prends tout le temps mes vacances aux mêmes places. J'ai... quelques jours, plusieurs jours que je sépare dans l'année. Cette année, c'est la première année que je prenais des genres de vraies vacances dans le temps des fêtes. Je pense que c'est les plus longues vacances que j'ai eues depuis 4 ans. Puis j'avais genre une semaine et demie, deux semaines.
0: Ouh.
1: Mais à part ça, je prends une semaine entre la Saint-Jean puis le 1er juillet. Là, c'était fucké un peu cette année. Là.
0: Mm-hmm.
1: Mais ces semaines-là, puis j'en reprends une la première d'août. Fait qu'un début de l'été. Puis tu sais, je sais que celle au début de l'été, je n'avais besoin. Là. Comme là, j'étais brûlé, puis comme ça faisait longtemps... En fait, j'avais jamais vraiment vécu ça de ma vie, là, d'être brûlé, puis de me dire, OK, là, j'ai besoin
0: Faut
1: de vacances.
0: Ouais.
1: Là, cette semaine-là m'a vraiment fait du bien, puis je l'ai senti. Mais à part ça, ça m'était jamais vraiment arrivé de me retrouver à un point où je me dis, j'ai besoin de vacances.
0: Ouais, puis profite-en, parce que cette flexibilité-là, c'est sûr que le jour où t'as des enfants, ben là, les choses changent.
1: Ça rentre par texto aussi,
0: oui,
1: c'est clair.
0: Parce que à un moment donné, tu finis par te coller aussi sur le calendrier scolaire. Bon, il faut que tu passes du temps avec tes enfants aussi, que
1: oui.
0: Tu les vois pas, puis là, tu les aimes. Fait que tu veux les voir. Fait que ça, c'est correct aussi. Moi, je suis travailleuse autonome. C'est extrêmement difficile de décrocher puis de prendre des vacances.
1: Ben moi, je suis pas capable.
0: Ben écoute, je peux pas te dire que je suis capable. J'y travaille. Puis là, tu vois, à Noël qui vient de passer, je voulais prendre, j'avais prévu, dans toute ma bonne foi et mon optimisme, prendre 4 semaines de vacances parce que ça faisait 2 ans que j'avais pas pris de vacances.
1: Rappelle-nous ce qui s'est passé dans le temps des fêtes en politique.
0: Tout s'est passé. Christian Dubé est parti, François Legault, ça arrêtait plus une seconde. Fait que j'ai finalement réussi à prendre un bon 2 semaines en continu. Et je suis partie en voyage, qui arrive pas très souvent non plus. Et là, j'ai décroché. Tu sais, genre, j'ai mis mon cellulaire dans le coffre-fort à l'hôtel. Mais ça m'était pas arrivé depuis 2 heures.
2: Ça devait tellement te faire du bien.
0: Ben, j'étais comme une droguée, là. Tu sais, le premier 24 heures, je souffrais, là, physiquement. Et après ça, j'ai vraiment vu les bénéfices de décrocher pour vrai. Puis moi aussi, moi, je peux rouler, là, pour toujours. Là. J'ai de l'énergie beaucoup, je suis quelqu'un d'extrêmement travaillante. Puis je m'en rends pas compte que ça me manque, les vacances. Sauf quand je les prends.
1: Ben, puis il y a un expert cité dans le texte de la presse, c'est François Courcy, qui est un professeur au département de psychologie de l'Université de Sherbrooke. Puis ce que lui dit, c'est que les micro-vacances, oui, ça peut avoir une utilité, mais ça permet pas de se ressourcer. Puis que les gens qui prennent 2 semaines de vacances le disent tout le temps, la première semaine, tu décroches, mais le vrai repos, le vrai ressourcement, c'est dans la 2e semaine.
0: Ah, puis je dirais même la 3e.
1: Non, là, c'est sûr.
0: J'ai eu une période de ma vie où je prenais 3 semaines, puis je te dirais que la 3e semaine, tu sais plus quel jour on est, là. Ce moment-là, là, ça fait du bien.
2: Parce que moi, en vacances, je ressens... tu vois, j'adore mon travail, puis j'aime ça, puis ça roule, mais j'ai pas de difficulté à décrocher. Parce que je sais que j'en ai besoin. Fait que quand je rentre en vacances...
0: Tu rentres en mode vacances.
2: Exact. Moi, début d'été, j'ai eu 1 semaine et demie. Puis j'ai rien suivi pendant 1 semaine et demie.
0: OK,
2: là. Mais
0: toi,
2: quand
0: t'es
2: je dis
0: pas
2: rien,
0: dépendant.
2: Ah non, non, pas en tout, parce que je sens la surcharge mentale, puis je sais que j'ai pas le choix.
0: T'es tellement sage. On devrait prendre exemple sur toi, Mathilde.
2: Non, mais parce que je suis fatigué, puis tout. Puis je sens que je commence à être désagréable à un moment donné. Fait que je suis comme, garde, je mets tout ça de côté, je relaxe. Puis pendant 1 semaine et demie, j'ai rien suivi. J'étais revenu après. Ah, là, c'était le bordel. Je comprenais plus rien. Il y avait eu le fiasco Nordvolt qui était sorti pendant mon départ. Puis là, il y avait plein de choses. Mais pendant la semaine et demie, je m'efforçais à pas ouvrir le journal le matin. J'avais mes notifications de journal, mais j'allais pas dire ouvrir l'application juste pour regarder ce qui se passe ou autre. Parce que... Puis même...
0: Ouais, fallait que tu changes un peu
2: fallait
0: d'air.
2: Fallait que je change d'esprit, puis j'ai envie de dire, même sur une semaine normale, par exemple, j'arrive en fin de semaine, je vais avoir besoin d'une période dans ma fin de semaine où que je fais juste décrocher, puis pas juste du travail, juste une période où que j'ai rien, où okay. que je me prendre, que ce soit il y a 1 heure ou 1 heure et demie dans ma fin de semaine où que je fais juste m'asseoir puis que je fais rien pendant 1 heure, là. C'est comme j'ai besoin de ça pour pouvoir remettre la switch à on
1: mais,
2: par
1: mais
2: la
1: tu
2: suite.
1: Vois, moi, mes vacances, puis je dis pas ça pour rien enlever aux animateurs de retour à la radio, moi, de faire le retour dans mon... d'avoir cet horaire-là...
0: Ça change d'air déjà un peu.
1: D'avoir cet horaire-là, de pas avoir à me lever à 3 heures le matin, là, la différence que je vois dans mon énergie, ça a même pas de bon sens, là.
0: Mais là, ça m'amène à une autre question pour vous autres. C'est... est-ce que c'est vraiment l'été le meilleur moment pour prendre ses vacances? Parce que moi, j'ai pas le choix là, à cause des enfants là, de prendre mes vacances l'été puis aussi avec les saisons de médias puis tout ça.
1: Veux-tu qu'on parle de ceux qui vont dans le sud en plein mois d'août? Ça, ouais. Je comprendrai jamais.
0: Écoute-moi,
1: mais je pense pas que c'est de ça dont tu veux parler.
0: Ben non, mais c'est un autre débat qu'on pourrait avoir. Moi, mon idéal dans la vie, ce serait de prendre mes vacances genre en novembre puis en mars. En mars, ça coûte cher à cause des semaines de relâche. Dans les deux moments où est-ce qu'on est... brûle et raide, là. Tu sais, où est-ce qu'il fait gris puis qu'on est tanné d'un côté de l'hiver ou bien que l'hiver commence puis on est comme, oh my god, on s'en va-tu vraiment là-dedans? Ça serait mon idéal. Puis l'été, moi, je travaillerais, là. J'ai de l'énergie, je suis pas malade, il y a de la lumière, j'aurais pas besoin de vacances.
2: Mais en même temps, prendre ces vacances en novembre, il y a de quoi de dramatique là-dedans, je trouve aussi.
0: Oui, mais tu sacs ton camp, tu t'en vas au soleil.
2: OK, si tu t'en vas au soleil, oui, mais
0: ou
2: si tu
0: Europe,
2: restes au
0: là.
2: Québec, oui, t'es pas Mossad au travail, mais à la place, t'es Mossad en vacances.
0: On est d'accord. Faut que tu aies le budget pour partir en voyage. Ouais.
1: Faut que tu saques ton camp. On a plusieurs textos qui entrent, dont certains qui disent pas le choix avec les kids, justement, de prendre les moments. Là, je pense que c'est par rapport à les prendre l'été. Mais la personne le dit. Non.
0: Ou de décrocher. Peut-être que aussi, c'est quand t'as des enfants, tu peux pas prendre juste des vendredis de congé l'été. Là,
1: Isabelle qui dit ce que je trouve plate des vacances, c'est que je suis seule et mes amis en couple. Je suis en appartement, pas de piscine, pas d'entretien, de rien. Je trouve le temps long. Fait que je prends des week-ends de 4 jours à chaque mois. Puis après les fêtes, je prends mes lundis de janvier à mai.
0: Ben, c'est c'est vrai, parce que le week-end, les gens sont plus disponibles. Donc, quand t'es une personne seule, lundi, mardi, mercredi, c'est sûr, ça peut être plate un peu. Là.
1: Alex qui dit, pour l'instant, tant que je peux, parce que son petit est encore à la garderie, les vacances sont en septembre, octobre et février, mars. On dit que, Martin qui dit novembre pour la chasse. C'est vrai que pour les chasseurs, ben, c'est une activité qui peut être le fun.
0: C'est pas déprimant du tout, Mathias, c'est ça. En passant.
1: Pascal, depuis que j'ai plus d'enfants, c'est en septembre ou fin octobre à la Saint-Jean et Confédération. Je prends une journée de plus pour faire des 4 jours. C'est ça, faire les longues fins de semaine, ça a l'air d'être assez populaire. Moi, la belle vie en vacances septembre, fait beau, il y a moins de gens seuls, sans enfants, travailleurs autonomes.
0: C'est vraiment nice. Le mois de septembre, là, il fait beau. Ça coûte moins cher, mais la plupart des gens sont pognés dans la rentrée. C'est pas tout le monde qui peut.
1: Myriam qui dit, j'ai pris mes dernières semaines en Égypte en avril. Je suis parti, faisait fret à mon retour, faisait chaud. J'ai skippé le temps de boîte, c'était parfait. C'est vrai que partir en vacances en avril, tu pars, puis c'est lettre, puis tu reviens, puis c'est rendu beau. Ilza, allô, moi, mes vacances, j'aime les prendre au mois d'octobre pour faire de la randonnée.
0: Ah, oui.
1: Octobre, il y a
0: avec
1: les belles...
0: Couleurs.
1: Prenez des notes, puis il n'y a pas une bonne façon de faire. Moi, je pense que je vais continuer de prendre des petites journées de temps en temps, des mercredis pour aller voir des shows. Ça te fait des drôles de semaines. On l'a tout vécu, en fait, cette année avec la Saint-Jean puis le 1er juillet qui nous a fait des très weird semaines. Là.
2: Mais j'essaie pas ça. Moi, tu vois, avoir congé le mercredi, c'est comme ça vient couper ça. Puis
1: ton lundi, t'es un jeudi, puis le mardi, t'es déjà le vendredi.
2: Non, mais c'est ça quand même. Le lundi, t'es pas fâché de rentrer à job parce que tu sais que le mercredi arrive, puis après ça, le jeudi. Ben, tu sais que la fin de semaine arrive.
0: C'était lundi, vendredi, congé. Lundi, vendredi.
2: Ouais, exact.
0: C'est
2: ça. Mais fabuleux. J'ai presque eu la réflexion, si un jour j'ai à faire des semaines de 4 jours, là, je prendrais presque le mercredi de congé, non le vendredi et le lundi comme plusieurs font.
1: Vous êtes très actif au 88-971-1021. Continuez de l'être. Toujours un plaisir de vous lire. Au retour, les nouvelles avec Mathias et Sam Tremblay-Michaud, chroniqueur automobile, va aussi venir faire son tour un petit peu plus tard. Vous écoutez le retour à Boulevard avec Antonine, Mathias et Max.
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0: 15h27, vous écoutez le retour de Boulevard à Boulevard 102.1. Mathias Turcotte, Antonine Iaccarini et Max Larouche qui vous accompagnent. Mathias, on va aller faire un tour avec les grosses nouvelles de la journée avant d'accueillir Sam Tremblay-Michaud en studio chroniqueur auto dans les prochaines minutes. Ça fait que si vous avez des questions pour Sam, d'habitude vous en avez pas mal, 418-971-1021 par texto, vous pouvez tout de suite commencer à nous envoyer ça. Mathias, aux news.
1: Je commence par le chef du Parti libéral du Québec, Charles Milliard, qui sort finalement de sa caverne. Il n'a pas été très actif cet été. Eh bien, demain matin, il va nous présenter sa vision des relations canadiennes. On a très peu de détails concrets pour l'instant dans ce que rapporte TVA, mais ce qu'on comprend, c'est que ça va être 4 engagements formels qui vont être présentés devant le consulat américain dans le but de contrer les tarifs de Donald Trump. On sait qu'il est de retour à la charge avec des menaces tarifaires de 50%. L'essence de son message sera de tendre la main, de rebâtir des alliances. Donc, on peut s'attendre à un message qui porte beaucoup sur l'union du Canada qui selon Charles Milliard, sera une force dans cette guerre tarifaire-là face aux États-Unis. On a développé certains points-là, quel rôle que le Québec doit jouer dans ce contexte politique-là, économique, instable, mais il n'y a rien de concret qui est ressorti. On espère en savoir un peu plus demain lors du point de presse. Ottawa élargit dès aujourd'hui le renouvellement de passeports en ligne à tous les adultes éligibles de partout au pays. C'était un service qui avait été rendu disponible en quelque sorte en essai. On avait une limite de 1500 demandes en ligne par jour, justement pour faire des demandes de renouvellement de passeport. Donc, c'est vraiment pas pour avoir un passeport nouveau lorsque tu n'en as jamais eu un. C'est si jamais tu as déjà eu un passeport et que tu veux le renouveler. À partir de maintenant, tu pourras le faire en ligne et ça sans attendre dans une ligne d'attente qui va te dire « OK, demain, tu vas pouvoir réessayer. » Non, à partir de maintenant, tous les Canadiens qui veulent le faire pourront le faire. La chasse à l'homme à Shawinigan qui se poursuit. On recherche toujours Philippe Benoît, 41 ans, qui est soupçonné d'avoir tué son propre fils. On est à la troisième journée et on a de nouveaux détails. En 2014, l'homme qui a été inculpé pour menace de mort sur son ex-conjointe et sur son fils, des allégations qu'il a niées à l'époque. L'homme qui a aussi reçu un diagnostic de schizophrénie, de phobie sociale. Malgré tout ça, le tribunal qui a dit « OK, s'il reçoit la médication adéquate, cet homme-là pourra reprendre contact avec son fils. » C'est finalement dimanche qu'on a retrouvé le cadavre du jeune homme de 16 ans au sein de la demeure de son père, Philippe Benoît, qui est recherché dans cette affaire-là comme suspect. On nous indique aussi que l'homme commençait à avoir des comportements étranges, lui qui n'avait pas mangé ni dormi depuis 4 jours avant les événements. On a eu de grandes visites à la Maison-Blanche aujourd'hui, à commencer par le premier ministre israélien qui a rencontré le président américain Donald Trump. Benjamin Netanyahu et Donald Trump qui ont qualifié la réunion d'extrêmement positive et qui ont tenu à réaffirmer leur refus de voir l'Iran se doter d'une arme nucléaire. On n'a pas nécessairement de nouveau qui est sorti de cette rencontre-là. Et également une rencontre avec le président ukrainien Volodymyr Zelensky qui a porté entre autres sur le fait que l'Ukraine veut obtenir une licence pour la production d'intercepteurs Patriot qui sont utilisés à la défense contre des missiles balistiques. Le président ukrainien qui a salué la bonne rencontre avec le président Donald Trump. Et je termine avec le ministre du Commerce Canada-États-Unis, Dominique Leblanc, qui va se rendre aux États-Unis cette semaine. On n'a pas nécessairement la journée ni qui il va rencontrer, mais la rencontre, les différentes rencontres qui vont porter sur les nouveaux droits de douane des États-Unis qui devraient arriver au cours du mois prochain.
0: Merci beaucoup, Mathias. Au sport, Prime Video et Rogers Communications ont annoncé une entente de 12 ans qui fera de Prime Video le diffuseur exclusif au Canada des matchs du mercredi soir de la LNH en saison régulière en anglais et en français dès la prochaine saison. Prime Video qui obtient aussi les droits exclusifs de diffusion au Canada de certaines séries des éliminatoires de la Coupe Stanley, 2 séries de première ronde et 1 série de deuxième ronde chaque année. L'entente qui prévoit prévoit aussi la diffusion d'au moins 26 matchs nationaux de la LNH en saison régulière. Ces matchs-là qui seront offerts exclusivement sur Prime Video au Canada, sans frais supplémentaires pour les membres Prime. Dans la NFL, le plaqueur défensif des Eagles de Philadelphie, Jalen Carter, a signé une prolongation de contrat de 4 ans, 152 millions, un montant de 106 millions garanti. Dans la MLB, victoire de 3-2 des Blue Jays de Toronto en ouverture de série face aux Nationals de Washington hier, mené par le vétéran Max Scherzer à son retour au jeu, deuxième match de la série ce soir. Et les Capitales de Québec sont de retour en action ce soir avec une série de 3 matchs à Trois-Rivières qui s'amorce. 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Je vous rappelle que Sam Tremblay-Michaud, chroniqueur automobile, viendra faire son tour dans les prochaines minutes. On va parler notamment de l'autonomie de la Kia EV3 et de la Kia EV4. On va jaser aussi du Ford Custom Garage et de Porsche qui supprime 9000 emplois, mais comme d'habitude, au 418-971-1021, si vous avez des questions auto pour Sam Tremblay-Michaud, faites-vous plaisir. Est-ce que vous vous souvenez, à un moment donné dans le show, je vous parlais du Festibiaire de Québec, puis de quelque chose à faire si vous entendez un signal sonore. Si vous en souvenez pas, peut-être aller passer quelques tests, mais je dis rien.
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0: 15h38. Dans le retour à Boulevard 102.1, je rappelle cette veille d'orage violent à Québec. On nous dit que les conditions sont propices à la formation d'orages violents pouvant produire des rafales fortes, de la grêle et de la pluie forte cet après-midi et ce soir. Pour l'instant, ça a l'air d'être encore beau. J'ai même pas vu de gouttes, en fait, là. Il y a eu des gouttes?
1: Ouais, mais vraiment, là, genre okay. Trois gouttes.
0: OK, bon. Ben si vous voyez des gouttes dans votre secteur aussi, et surtout des éclairs, hein, parce que ça, vous savez que ça m'excite beaucoup, merci de nous en faire part au 418-971-1021 et on pourra propager l'information. Même affaire, s'il se passe de quoi sur les routes, ça aussi, on veut le savoir. Présentement, dans les deux directions, là, Capitale, hauteur Robert Bourassa, il y a un bon ralentissement. Capitale Ouest, notamment, c'est ça, hauteur après Robert Bourassa, la voie droite qui est bloquée en raison d'une panne. Là, je sais pas si c'est parce qu'il y a des voyeux de l'autre bord qui ralentissent pour checker, là. On sait que souvent, c'est ça qu'on fait. Mais bref, dans les deux directions, Capitale, hauteur à peu près Robert Bourassa, c'est pas pire jamais. Et sinon, à Lévis, il y a la 20 Ouest ou dans le coin de Chemin des Îles, ça ralentit. Tant qu'à parler de ce qui se passe sur les routes, on a le plaisir de recevoir Samuel Tremblay-Michaud, chroniqueur automobile en studio. Salut Sam!
2: Bonjour!
0: Fait que là, tu reviens d'un beau voyage aux États-Unis?
2: Oui, ben Chalie, la semaine dernière, je vous ai parlé en direct de l'aéroport.
1: Oui, c'était très bien.
2: D'ailleurs, fait cocasse, tout de suite après l'entrevue qu'on a fait ensemble, il y a une souris qui est tombée du plafond.
1: Impossible.
2: Ouais. À côté de moi, il y a une grosse souris qui est tombée de la trappe de ventilation exactement où je faisais à Montréal Trudeau.
1: Mais voyons donc.
0: C'est vrai.
2: Tu
1: m'aurais dit, je sais pas là.
2: Genre une seconde, je vous parlais une seconde avant, puis la souris est tombée comme une seconde après, mais une chance que c'est pas arrivé pendant que c'était en onde parce que j'ai un peu crié pour être honnête, j'ai vraiment piqué un saut. J'ai piqué un saut, je savais pas c'est quoi qui m'était tombé dessus, tu sais. Puis là, quand tu te rends compte que c'est une bestiole.
0: Ah, t'es tombé dessus.
2: Ben, comme tombé sur mon sac qui était à côté. Là,
1: alors, tu fais le saut,
2: ben, j'ai juste pogné. Tu sais, j'ai pogné deux minutes, mettons, là, mais il y a une souris qui est tombée du plafond. J'appelle la souris volante.
1: Il pleut des souris.
2: Ouais. À Yule. Donc voilà.
0: Bon, ben, on devrait voir ça sortir dans les médias dans les prochains jours, là, des souris à la
1: vous l'aurez entendu
2: ouais,
1: ici.
2: Oui, exact.
0: La primeur aura été à Boulevard 102.1. Je vous rappelle tout de suite, parce qu'on va faire quelques sujets avec Sam, mais ce que vous aimez, surtout, j'ai l'impression, quand Sam est avec nous, c'est lui poser vos questions. 418-971-1021 par texto. 418-971-1021 par texto. Vos questions pour Sam Tremblay-Michaud, chroniqueur automobile. Mais on commence, Sam, en parlant d'autonomie des Kia EV3 et EV4.
2: Oui, voiture électrique, je sais que c'est pas tout le monde qui aime ça, mais je vous promets que je parle de V8 5 litres après. Fait qu'on va balancer tout ça. Pour les Kia EV3, EV4, c'est deux véhicules électriques qui viennent d'arriver chez le constructeur. Le V4 est déjà en vente actuellement. Et je faisais des recherches pour l'émission RPM. Je suis en train de préparer de la recherche pour un autre véhicule chez Kia, complètement un autre. Et en allant sur le site de Ressources naturelles Canada, j'ai découvert qu'on avait les données d'autonomie pour le V3, qui lui n'est pas encore lancé officiellement au Canada. On l'attend. C'est un petit VUS sous-compact électrique qui va remplacer le Niro, le genre de véhicule que les gens aiment beaucoup. C'est très populaire actuellement, cette catégorie de produits-là. Donc, on l'attendait avec impatience. Puis là, ben, on connaît les autonomies officielles, donc ceux qui vont être rendus publics bientôt par le constructeur. On parle que la version d'entrée de gamme du EV3 va être autour de 356 km. Moi, je m'attends à ce que ça soit un véhicule électrique sous la barre des 40 000 $. Donc, pour un genre de 400 km électrique, je trouve ça quand même assez convenable quand même. Mais lorsqu'on va chercher la version Win tout de suite après, qui, elle, risque d'être plus autour de 40 000 $, donc encore une fois, abordable dans le segment, on va être à 517 km projetés par le constructeur. Donc là, on commence à avoir des chiffres drôlement intéressants parce qu'à ce prix-là, comme je vous dis, là, c'est la projection des prix, je ne les ai pas encore officiellement, mais si on se fie à la stratégie de commercialisation de Kia, qui a la EV3, la EV4 et la EV5 dans son portfolio, la EV3 devrait être dans les plus abordables. Mmh. C'est la première du lot, là, donc devrait se vendre autour de 40 000.
0: Rappelle-nous, Sam, comment ça fonctionne pour les projections d'autonomie? Est-ce que c'est dans les meilleures circonstances ou on prend comme les moins bonnes circonstances puis les meilleures puis on met quoi dans le milieu?
2: C'est une très bonne question. À vrai dire, il y a plusieurs types de mesures. Nous, en Amérique du Nord, on se fie à la mesure EPA parce que c'est une mesure qui va aussi considérer les climats nordiques. Donc, dans les tests qu'on va faire, on va faire circuler les véhicules sous la barre des 0 degrés là, pour voir un peu comment ça réagit aussi en hiver. Non, on ne se rend pas à moins 40, mais vous n'allez pas non plus traverser Montréal-Québec tous les jours à moins 40.
0: Non, donc, c'est ça.
2: À un moment donné, c'est de faire une moyenne de ça, mais quand même, le test EPA est quand même un test un petit peu plus poussé qui représente mieux nos données. Souvent, quand on regarde le cycle WLTP, qui lui est plus le cycle mondial, les chiffres sont souvent à la hausse. C'est probablement que le V3 fait plus 650 km selon cette norme-là, mais réalistement, ici en Amérique du Nord, avec nos mesures de température, nos dénivelés, les routes qui sont différentes aussi, on a beaucoup plus d'autoroutes aussi, ce qui consomme plus d'énergie pour les véhicules électriques, ben nous, on se fie vraiment plus à cette norme-là. Donc moi, à 517 km, j'y crois. La beauté, c'est que vous allez probablement faire plus si vous roulez plus en ville. Vous allez peut-être faire un petit peu moins si vous roulez plus fréquemment sur autoroute, mais vous devriez être autour d'un 500 km. Là, je vous parlais d'un véhicule que moi, je projette aux alentours de 40 000 $ dans la catégorie des VUS sous-compact. Là, c'est pas très long d'arriver à 35, 37, 38 000 $ selon l'équipement qu'on va avoir. Donc, si on est rendu nez à nez, maintenant, dans l'électrique, dans cette catégorie-là, ça commence à être drôlement intéressant.
1: Ben moi, ça me parle, parce que j'ai pas encore fait le switch. L'autonomie et le prix sont importants.
2: Ben, c'est la base.
1: Ça pourrait... Moi, ça ferait la différence pour moi.
2: Ben, je pense que oui. Puis j'ai l'impression que le constructeur va connaître une année 2027 très mouvementée avec ce genre de véhicule-là. À voir et à suivre. C'est un produit qui roule en Europe déjà. Je l'ai vu de mes propres yeux quand je suis allé dans différents lancements. C'est un véhicule qui existe, qui jusqu'à présent semble montrer une bonne cote. Ça a l'air de bien aller. Mais si Kia réussit à amener ce EV3-là à un bon prix avec ces genres d'autonomie-là, je vous confirme qu'on va avoir à tous les coins de rue. Là.
0: Les questions qui ont commencé à entrer au 418-971-1021 par texto. Continuez de les envoyer. On va y venir dans quelques minutes. Sam, tu voulais aussi nous parler du Ford Custom Garage.
2: Oui, ben c'est ce que je t'allais faire la semaine dernière. Donc, je vous ai parlé de pourquoi j'allais au Michigan. Maintenant,
1: c'était pas chasser la souris. Là.
2: Non, exactement. J'étais pas Garfield. Donc, mon but, c'était vraiment d'aller là pour faire quelque chose. Et c'était d'aller voir Ford Custom Garage, qui est effectivement une nouvelle division chez Ford. Je dis nouvelle, mais je voulais vous en parler parce que je trouve ça intéressant de voir la stratégie que le constructeur a pris pour la personnalisation de ses véhicules. On va faire une marque parapluie qu'on appelle dans l'univers marketing. Donc, on a une marque qui s'appelle Ford Custom Garage maintenant qui va chapeauter trois sous-marques. On va avoir la marque Ford Accessory qui va pouvoir être pour les tapis d'hiver, ces choses-là assez de base. On va l'avoir Ford Racing aussi, qui était auparavant Ford Performance, mais maintenant qui s'appelle Ford Racing. Donc, on peut vendre des pièces de performance pour augmenter la puissance d'un moteur V8 5 litres, par exemple. On peut avoir un suralimenteur de moteur qui va aller se greffer sur un véhicule qui existe déjà via Ford Racing. Et on a Ford Custom Garage qui va aller pousser encore plus loin en offrant des ensembles tout équipés d'un véhicule. Par exemple, on peut avoir un Ford Maverick SV300T qui vient avec un kit modifié de turbo qu'on a emprunté à la Ford Mustang EcoBoost, un système d'échappement exclusif, on a changé la suspension et compagnie.
0: Le prix va venir avec, on s'entend.
2: Oui, si les prix ne devraient pas être si pires que ça, okay. Par contre, parce que moi, ce que j'aime de la stratégie du constructeur, c'est qu'on peut acheter, par exemple, un Ford Maverick XLT, donc un modèle milieu de gamme, et lui greffer cet ensemble-là. On n'est pas obligé d'aller chercher la version tout équipée pour avoir ensuite accès à l'ensemble de performances. C'est comme une avenue qu'on a déjà vu Ford faire dans le passé. Ça s'est appelé différents noms au courant de l'histoire du constructeur. Mais là, on a comme décidé de faire du gros ménage là-dedans puis de sortir Ford Custom Garage. Moi, j'avais beaucoup de doutes à savoir si ça allait venir au Canada. Je pensais que c'était vraiment juste pour les États-Unis. Mais on m'a confirmé via Ford Canada que les concessionnaires dans la région de Québec et partout à travers le Canada vont être capables de faire les ensembles exclusifs pour les véhicules. Donc, c'est intéressant de voir les stratégies qui peuvent arriver. Je vois aussi l'âge moyen des véhicules qui vieillissent sur le marché. Hein. Les gens conservent plus longtemps leurs véhicules. Donc, des fois, d'aller se remettre un petit peu de sous sur un produit pour le rendre un peu plus performant puis continuer à avoir du plaisir avec, ça peut peut-être nous aider à le garder un peu plus longtemps aussi. Là.
0: Et finalement, dernier sujet avant de passer aux questions des auditeurs dans le rayon des moins bonnes nouvelles, le Porsche qui supprime 9000 emplois.
2: Oui, ça va s'en venir puis ça, on s'y attendait. Porsche qui est dans la grande famille Volkswagen hein, qui est une division qui est très touchée actuellement par les véhicules électriques chinois, la guerre tarifaire, Volkswagen en arrache beaucoup. Donc Porsche suit le bal également. Donc d'ici 2035, on va effectivement supprimer 9000 emplois. Ça n'a pas l'air si gros que ça quand on parle d'une entreprise automobile, mais pour Porsche, qui est un manufacturier de véhicules exotiques, c'est quand même beaucoup de monde là, qui va partir de l'entreprise. Deux raisons évoquées, c'est que le marché chinois actuellement est ralenti beaucoup. Faut savoir qu'il y a plusieurs constructeurs, dont Volkswagen, Porsche, GM également. Il y a des marques comme Ford, il y a des marques un peu partout dans le monde qui ont eu l'opportunité de vendre énormément de véhicules en Chine. Les Chinois ont commencé à acheter massivement leurs véhicules dans les 10 dernières années. On a fait des profits monstres jusqu'à l'effondrement de tout ça il y a un an. On voit la différence de culture ici avec le marché chinois, c'est que ça va suivre la tendance là-bas. Et là, la tendance est actuellement à acheter des marques locales. Donc, les gens achètent des véhicules qui sont faits par des entreprises chinoises comme BYD. On en parle beaucoup dans les médias à gauche puis à droite. Donc, ce qu'on a vu, c'est les chiffres s'effondrer de Porsche. On vend beaucoup moins de véhicules. On a également des problèmes avec la transition énergétique, surtout avec les tarifs douaniers de l'autre côté. Ça rend ça vraiment compliqué pour le constructeur. Donc, on va réajuster le tout d'ici 2035. On devrait continuer à avoir des nouvelles de même dans l'industrie automobile. Moi, je pense que c'est une industrie qui est fortement impactée actuellement par tout ce qui se passe en géopolitique et que ça va clairement continuer des mauvaises nouvelles comme ça à gauche et à droite.
0: Maintenant, les questions des auditeurs au 418-971-1021. Je commence avec Pascal. On regarde pour une deuxième voiture pour la ville. Le nouveau Seltos vaut-il la peine? Je trouve que le changement de look est attirant.
2: Et je comprends. Puis, voyez-vous, je viens juste de l'essayer. La semaine dernière, c'était le lancement officiel du véhicule. Mon article est disponible d'ailleurs en ligne si vous voulez voir toute ma critique sur ce produit-là. Mais ce que j'ai envie de vous dire, c'est que c'est vraiment un choix qui est logique. Dans le sens que on a revu le Seltos et je sais pas qu'est-ce que Kia avait mangé ce matin-là, mais ils sont arrivés en se disant, nous autres, on va faire un VUS sous-compact qui va aller dans les pales d'un VUS compact, donc un peu plus gros. Beaucoup d'espace à l'arrière, beaucoup d'espace dans le coffre également. Mais on a conservé les deux mêmes mécaniques qu'on connaissait déjà très bien du Seltos. 4 cylindres 2 litres de base avec une transmission IVT qui est une transmission à variation continue. Et on a aussi le moteur 1.6 litres turbo qui est plus fiable, drôlement, que le 4 cylindres 2 litres, mais qui est un petit peu plus onéreux, surtout dans les versions X-Line. Moi, ce que je vous invite, c'est de considérer le Seltos. C'est pas une mauvaise idée, mais j'irai pas chercher une version tout équipée de ce produit-là parce qu'on va se ramasser autour de 44 000 $ pour ça. Puis honnêtement, je viens de parler du EV3 qui s'en vient. Si vous voulez un deuxième véhicule, un petit produit électrique comme ça va devenir drôlement avantageux aussi. Donc, si vous voulez considérer le Seltos, moi, je resterai dans les versions LX, EX, plus de milieu de gamme. Vous allez vous en sortir autour de 35 000 $ pour un produit qui, effectivement, s'est montré assez polyvalent lorsque j'ai pu l'essayer. RPM, pour le moment, on le met sur évaluation, là. Faut le voir, puis mais en même temps, je vous dis, les mécaniques n'ont pas changé. Il n'y a pas énormément de risques avec ce produit-là.
1: On s'en va dans les voitures un peu plus haut de gamme. Audi Q5 ou Lexus RX 350.
2: J'irai avec le Lexus RX 350, même que si vous êtes capable d'aller chercher un hybride, allez-y pour. La raison est simple, c'est que le Q5 vient d'arriver, puis honnêtement, Audi ont énormément de difficultés avec ce produit-là actuellement en termes de fiabilité, des problèmes technologiques à gauche puis à droite. Le Q5 était, jusqu'en 2024, le VUS sous-compact qu'on aimait le plus chez RPM, parce que c'est lui qui avait une bonne cote de fiabilité et un rapport qualité-prix qui était solide. Mais la nouvelle génération a vraiment pas le vent dans les voiles actuellement.
1: Ils en ont perdu.
2: Ouais, c'est dur.
1: Et sous question, achat ou location?
2: J'achèterais le Lexus sans problème. J'achèterais ça, gardez-le à long terme. C'est un produit qui a une excellente valeur de revente. Vous allez payer un peu plus cher, là, mais je pense que ça vaut la peine si vous considérez le garder longtemps.
0: Question de sauver l'entretien de deux autos et je fais moins de 2000 km l'hiver. J'ai l'intention de conduire mon Mustang 2.3T convertible cet hiver. As-tu des chouchous en matière de pneus d'hiver pour les chars à propulsion?
2: Ah, c'est une bonne question, c'est le fun. Puis oui, pourquoi pas? Si vous êtes capable de tenir le volant comme il faut, ça va être le fun. Vous allez avoir du plaisir avec ça. Moi, il y a une marque que j'aime particulièrement pour les pneus d'hiver qui sont bruyants lorsque c'est sec, mais qui mordent énormément l'hiver, c'est Gislaved. Peut-être qu'on dit Gislaved, Gislaved, en tout cas. C'est une marque norvégienne. Moi, j'adore.
1: Ton norvégien.
2: Il est pourri, mais j'adore ces pneus-là. J'ai trouvé que ça mordait énormément, puis j'ai déjà rouler ça sur un véhicule qui était propulsion mais pas de base, lui. Il était juste brisé, fait qu'il tirait plus en avant, il poussait juste en arrière, mais ça fait une belle différence d'avoir un bon pneu comme ça. Je pense que ça vaut la peine aussi de payer pour des bons pneus. Si vous voulez avoir un bel hiver, allez-y dans les grosses marques, le Nokian et compagnie, je pense que ça vaut la peine.
1: Jonathan qui demande GR Corolla 2026, bon véhicule?
2: Oui, ben oui, j'ai beaucoup aimé le GR Corolla. Allez-y pour la manuelle, s'il vous plaît. Je sais qu'il y a une transmission automatique qui existe. Elle n'est pas méchante, mais elle enlève un peu de caractère à ce produit-là. C'est un véhicule de puriste, puis ça vient avec plusieurs compromis. Si vous comparez ça, d'ailleurs, je vous invite, RPM, on a fait la GR Corolla contre la Golf R l'année passée. Donc, la Golf R qui est littéralement l'ennemi numéro un de la GR Corolla, parce que c'est un produit qui est plus polyvalent, qui est plus performant en accélération, qui est plus luxueux aussi, puis qui est moins cher que la GR Corolla. Donc, vous me voyez venir, choisir la GR Corolla, c'est un peu choisir d'être un fan de la marque, puis ça demeure que ça vient avec certains compromis en termes de confort au quotidien, d'espace également, de finition à l'intérieur qui sont pas au sommet, mais si vous comptez aller sur les pistes une fois de temps en temps, c'est une vraie petite bombe, cette affaire-là. Ça se conduit vraiment bien. La valeur de revente va être excellente aussi, puis clairement un véhicule de plus.
0: Ici, on a quelqu'un qui dit, je suis toujours du genre à prendre la dernière année, fait que là, il veut dire la 2026, fait que l'année d'avant la 2027, pour la Elantra. Là, il se demande, est-ce qu'il serait mieux de prendre le 2026 parce que ce serait peut-être plus fiable ou d'y aller avec le nouveau 2027?
2: Bien, le nouveau 2027, on n'a pas encore énormément d'informations sur ce produit-là. On a commencé à voir des photos espionnes qui nous viennent de la Corée directement. On voit des choses ici et là. On entend parler de certaines mécaniques. Rien n'a été officiellement dévoilé pour le Canada. Donc, si vous êtes en train de magasiner puis que le changement arrive à point, allez-y pour une 2026. Je pense pas du tout que c'est une mauvaise idée. C'est un produit qu'on connaît bien, qui effectivement, vous avez fait une bonne analyse aussi, à un moment donné, d'acheter la fin d'un cycle générationnel. C'est aussi acheter le moment où l'usine est à son meilleur. On a corrigé tous les petits bobos au fil du temps. Donc, je pense que c'est une bonne idée. C'est sûr, par contre, que les Coréens ont tendance à faire un spectacle assez flamboyant lorsqu'ils lancent une nouvelle génération. Donc, je veux pas que vous m'en veniez en me disant j'aurais voulu vivre l'expérience de la nouvelle patente. Ça se peut que ça soit impressionnant. On a vu des nouveaux écrans d'infodivertissement. Ça a l'air d'être un produit qui va être assez innovant aussi, mais ça va venir avec un risque en termes de fiabilité, assurément. Donc, si vous êtes pressé, moi, je vous dirais allez chercher une 2026 parce que, anyway, je vous conseillerais pas la 2027 avant un an ou deux encore minimum.
1: Tu sais, des fois que je pose des questions qu'on reçoit puis je les comprends pas moi-même. Puis je suis toujours impressionnée parce qu'il y a toujours une réponse à toutes les questions. En voilà une. Concernant les véhicules électriques, je pense m'acheter le Silverado. J'ai vu l'histoire de la famille prise aux States.
2: OK, oui.
1: Toi, tu sais de
2: très
1: quoi
2: bien.
1: Oui. Évidemment. T'en penses quoi?
2: Bien, l'histoire en passant, juste pour mettre les auditeurs en contexte, c'est une famille, je sais pas de quelle région au Québec, mais une famille québécoise qui sont partis en road trip avec leur Silverado EV, avec à l'arrière de dessus une remorque. Là, un campeur, puis sont tombés en panne à peu près deux jours après avoir commencé leur voyage. Ils ont utilisé une borne de recharge qui semblait pas être compatible avec le véhicule. Ça a brisé une composante interne. Ils n'ont jamais été capables de se faire réparer. Ils ont été pognés après ça dans les concessionnaires à attendre la pièce et compagnie. Un peu
1: cauchemar.
2: Le bordel, un cauchemar. Puis là, ça a fait le tour des médias. Là, on a vu comment le GM a essayé de traiter la situation. On a vu plein de choses là-dedans. Moi, j'ai envie de vous dire, tu sais, toutes les histoires sont uniques. Après ça, c'était audacieux et courageux de vouloir se lancer dans ce genre de défi-là avec un nouveau véhicule à la base, déjà là, c'est déjà audacieux. C'est un problème du véhicule électrique, ça, là clairement. Là, les problèmes, on les voit arriver, surtout quand on sort du Québec, c'est que les concessionnaires ailleurs n'ont pas l'air être capables d'y réparer non plus. Donc, si votre plan, à vous, c'est de partir un peu comme la famille, puis d'aller vous promener un peu partout dans le monde, puis de profiter de ça, ouais, ça vient avec un risque, puis clairement, ça a été compliqué, le réussir à le réparer, ce produit-là. Je pense même pas qu'il est encore réparé au moment où je vous parle. Donc, je pense que ça dépend de ce que vous voulez faire. Après ça, dans la camionnette électrique, il n'y a plus grand-chose. Là. Ford a enlevé le F-150 Lightning. Il nous reste le Silverado EV. Moi, ce que j'aime jusqu'à maintenant et jusqu'à preuve du contraire, c'est que GM semble vouloir continuer d'en faire des véhicules électriques, semble vouloir continuer d'investir dans ces plateformes-là aussi. Donc, risque d'être un constructeur avec une réponse quand il va avoir des problèmes. Je pense à la Bolt, entre autres, qui est une petite voiture électrique bien populaire, qui va bien, qui a fait sa preuve de fiabilité. T'sais, c'est un constructeur qui sait à peu près ce qu'il fait, là. Je dis à peu près parce que c'est un peu le domaine de l'électrique. Là. C'est toujours un peu risqué au départ. Mais selon moi, le Silverado EV n'est pas un mauvais choix, surtout dans le contexte que vous n'avez pas d'autre choix si vous voulez aller dans l'électrique. Mais ça vient avec, bien sûr, un risque en termes de fiabilité. C'est indéniable.
0: Sam Tremblay, Michaud, une petite dernière pour toi. Là, je dois choisir. On va y aller. J'en ai pris une au hasard. Est-ce qu'on peut s'attendre à la disparition de plus petits joueurs dans le marché à cause de l'arrivée de géants chinois? Par exemple, Subaru qui pourrait être absorbé par Toyota.
2: C'est une bonne observation. Subaru, dans le cas de Subaru, entre autres, je pense qu'ici, ça va assez bien, au Canada surtout. Faut savoir que Toyota possède déjà une partie de Subaru. Je pense 33% des parts quand même, quelque chose de genre. Là. Donc, tu sais, à la base, je pense que les deux constructeurs vont toujours collaborer. Je pense pas que Subaru est à risque. Je vois d'autres constructeurs, peut-être comme Mitsubishi, Nissan aussi, de cet ainsi, qui a de la misère à s'en sortir. Mitsubishi, qui est un petit joueur avec un petit portfolio, qui a pas de véhicule électrique encore. On va importer une genre de Leaf déguisé chez Mitsubishi prochainement, qui va s'appeler la Eclipse Sportback, qui va être littéralement une Nissan Leaf copiée, mais avec un logo Mitsubishi à l'avant. Mais tu sais, on voit que c'est des constructeurs actuellement qui sont plus dans la misère que Subaru, par exemple. Je pense aussi à Jeep, tu sais, Stellantis en général, là, Dodge, Jeep, Chrysler, c'est des concessionnaires qui ont fermé. Il y en a un qui a fermé sur Henri Bourassa, Québec, là. C'est rare qu'on voit ça, des concessionnaires d'automobiles fermés. Il y en a qui ont fermé aussi dans le coin de... Je sais, j'en ai vu à Baie-Saint-Paul qui a fermé également, Duclos, quelque chose, peu importe, là. Mais on voit des concessionnaires fermés de la marque Stellantis un peu partout. C'est une marque qui a beaucoup de portfolio, justement, qui a de la misère à sortir la tête de l'eau. Les chiffres de vente sont pas là. Donc, moi, je pense que pour des constructeurs qui sont actuellement déjà dans l'eau chaude, l'arrivée des véhicules chinois va être effectivement dangereux. Ceci dit, c'est pas fait non plus, là, l'arrivée des véhicules chinois. Là. Si vous attendez après ça pour changer de véhicule, j'espère que votre véhicule actuel il est encore bon pour une dizaine d'années. Là. C'est pas fait.
0: Sam Tremblay Michaud, à quel endroit on peut te suivre et te rejoindre?
2: Samuel Tremblay Michaud, chroniqueur automobile sur Facebook. Je vous réponds tout le temps. Ça prend quelques jours, là, mais je vous réponds, je vous le promets. Je le fais.
0: Sam, un gros merci.
2: C'est un plaisir.
0: Au retour de la pause, chronique communication d'Antonine Iacarini sur le thème aujourd'hui de l'exagération. J'ai une petite jambe bonus à apporter à ta chronique.
1: Une jambe?
0: Ben, une jambe, j'apporte une jambe de plus. Là.
1: Je connais pas cette expression-là, tu me l'expliqueras tantôt.
0: Ben, une jambe, je veux dire, j'apporte quelque chose de plus, une jambe de plus, là.
1: Je regarde les autres dans le studio, puis personne ne sait ce que ça veut dire, apporter une jambe.
2: T'amènes-tu une jambe, mettons, de quelqu'un?
0: Ben non, mais dans le sens, ton sujet, moi, j'y donne une jambe de plus.
3: C'est-tu ta jambe?
2: C'est la jambe à qui?
0: Ben, c'est la jambe à personne, c'est une jambe de plus, j'apporte du contenu supplémentaire
3: dans ta chronique. T'as pas de jambe, là.
0: Non, il n'y a pas de jambes, c'est... OK. Regarde, on revient.
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0: 3 minutes, bienvenue ou re-bienvenue dans le retour à Boulevard 102.1. Antonine Iaccarini, Max Larouche et Mathias Turcotte avec vous jusqu'à 18h. Dans les prochaines minutes, parce qu'on garde les bonnes vieilles habitudes là, qui datent d'au moins il y a quelques semaines quand on a commencé au début de l'été, les chroniques communication du mardi d'Antonine Iaccarini. On voulait pas que vous perdiez vos repères. Ah non. Donc on s'est dit ça va prendre une chronique communication d'Anto aujourd'hui.
1: C'est la dernière en passant.
0: Bon. Ben, sortez les mouchoirs.
1: Exact.
0: Et vous profiterez de cette dernière chronique. Puis après ça, ben vous pleurez parce que c'est terminé. Mais comme on dit, pleurez pas parce que c'est terminé. Souriez parce que c'est arrivé.
1: Oh, tellement philosophe.
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0: Parler de l'exagération en communication publique. Donc, je parle de, par exemple, des organisations, que ce soit chambre de commerce, syndicats, partis politiques, qui utilisent des mots, disons, trop gros pour ce que c'est. OK? Donc, quand je parle d'exagération, juste d'abord placer peut-être certaines définitions. Ce que je veux dire, c'est utiliser des mots qui sont trop forts pour ce qu'on veut exprimer ou alors des idées qu'on grossit sans raison logique dans un débat pour essayer de faire un point, pour marquer les esprits. Ça peut même aller jusqu'à la diffamation là, par moment. On a eu des exemples assez frappants dans les derniers jours avec des candidats qui ont eu un petit peu des propos excessifs
1: oui.
0: sur les plateformes de médias sociaux.
1: Certains ont dû se retirer. D'autres n'ont pas dû se retirer.
0: C'est ça, parce que c'est subjectif. Il n'y a pas de ligne claire entre ce qui est un propos correct et un propos qui est exagéré. Donc, la publication qui m'a accroché, puis honnêtement, c'est pas une critique contre l'organisation qui communique très bien là, de manière générale, c'est la Chambre de commerce de Montréal, la semaine passée, qui a fait une sortie pour parler de la lourdeur réglementaire. Et là, j'ai vu une publication sur LinkedIn et on titrait « La Chambre de commerce du Montréal métropolitain souhaite que la lourdeur réglementaire soit considérée comme une urgence nationale. » Puis « urgence nationale » est écrit en majuscule. Là, je me suis dit...
1: C'est-tu vraiment une urgence? On comprend que c'est important.
0: Oui.
1: Que c'est un enjeu qu'il faut traiter puis qu'il y aurait... Ça aurait des bienfaits de le traiter de la bonne façon puis assez rapidement puis... Mais c'est vrai que urgence nationale en majuscule à côté de la lourdeur réglementaire.
0: Ben, c'est parce que je me dis, si ça, c'est une urgence nationale en caps lock, il y en a beaucoup, dans le fond, des urgences oui. nationales. L'itinérance, la crise des surdoses d'opioïdes, il y a des feux de forêt en ce moment. Y a, t'sais, tout peut être une urgence nationale là, rendue là. Puis, je me suis intéressée un peu à pourquoi on fait ça. Pourquoi, dans le fond, on utilise des mots trop forts? Est-ce que ça nous décrédibilise à quelque part aussi comme organisation ou comme personnalité publique? Tantôt, j'ai dit les syndicats puis les chambres de commerce puis toutes sortes de... Les chroniqueurs aussi, là,
1: ben oui.
0: on fait ça là, pour avoir de l'attention. Une des exagérations les plus connues, qui est même brandée, c'est le point Godwin. Vous connaissez le point Godwin?
1: Vaguement.
0: C'est quand, dans une conversation... On finit par faire des comparaisons avec Adolf Hitler ou avec le régime nazi.
1: OK.
0: Le point qui a été atteint par Michel Savard,
1: ouais, voilà.
0: qui était candidat du Parti libéral du Québec dans une circonscription montréalaise et qui avait traité PSPP et ses amis de petits nazis sans envergure.
1: Le point qui est acceptable de faire selon le Parti libéral
0: Exactement,
1: du Québec.
0: Exactement, mais qui ne l'est pas selon d'autres personnes. Donc, encore une fois, cette ligne subjective. Tous les termes comme fascisme, génocide, la Gestapo, on est pas mal dans le terrain du point Godwin.
1: Sortir les gros mots qui font peur puis qui sont, je veux dire, qui ont des significations terribles dans l'histoire de l'humanité.
0: C'est ça. Puis généralement, quand tu regardes de ce que c'est un génocide, il n'y a pas énormément d'événements.
1: On peut penser ce qu'on veut
0: se qualifie.
1: De Paul Saint-Pierre Plamondon, c'est pas un nazi.
0: C'est ça.
1: Tu sais, je veux dire, tu peux l'haïr pour mourir, Paul Saint-Pierre Plamondon. Là. De le traiter de nazi, c'est complètement cave.
0: Puis... Moi, je trouve que comme interlocuteur ou comme personne qui participe à un débat public...
1: Tu décrédibilises.
0: Ben oui, tout ce qui est exagéré devient insignifiant. Moi, il y a un point Godwin un peu nouveau là, qui est apparu, c'est de traiter les gens de Donald Trump. Je trouve que... En tout cas, moi, je regarde la politique québécoise depuis plusieurs années maintenant. Je trouve pas qu'il y a de politiciens au Québec et au Canada qui se comparent à Donald Trump.
2: Mais c'est qui avait comparu, justement, Bernard Drinville à Donald Trump?
0: Oh, je sais
2: c'est
0: pas,
2: arrivé
0: mais
2: au cours des derniers
0: ça arrive.
1: De PSPP a aussi été comparé à Donald Trump. Pierre Poilievre s'est fait beaucoup comparer à un petit Donald Trump de Wish.
0: Puis, ce qu'on va faire, c'est qu'on va prendre un événement isolé qu'on va présenter, grossir et présenter comme étant la norme. Comme étant ça qui se passe tout le temps, comme étant vraiment la nature de l'adversaire en face de nous, de la personne qu'on veut dénoncer. Ce qui va retenir l'attention, c'est ça l'avantage à court terme, mais qui finalement, quand tu commences à traiter les gens de Donald Trump ou de Hitler à tout bout de champ, Ben, c'est quoi que t'as quand il y a vraiment quelque chose de gros puis de grave?

0: pour ton argumentaire. Ben,
1: encore Donald Trump et Hitler, peu importe ce que tu as en avant de toi.
0: Ben, c'est probablement ça. L'enflure verbale puis l'exagération, ça peut aussi se présenter sous la forme de comparer une situation désagréable avec une douleur ou une détresse qui ne se compare pas. Exemple, on a parlé de Dominique Dumas, candidat conservateur dans Chute de la Chaudière cette semaine pour certains propos, et il avait notamment comparé les mesures sur la COVID à de la violence conjugale. Il n'est pas le seul d'ailleurs, là, c'est un argument que j'ai entendu à quelques reprises, comme de dire par exemple les flèches à l'épicerie. Là, tu sais, il y avait des flèches sur le plancher à l'épicerie. Là, je me sentais comme une femme victime de violence. Tu sais, ça, j'ai entendu ça. Ça, c'est comme un degré supplémentaire, parce que traiter quelqu'un d'Hitler, Hitler, ça y fait pas de peine, tu comprends? Il pue là, Hitler.
1: Non, ça va.
0: Je pense pas qu'il y avait beaucoup de peine non plus dans sa vie. Par contre, il y a des vraies victimes de violences conjugales au Québec. Mm. Et là, tu viens de te comparer. Est-ce que vous vous souvenez de la madame qui avait déclaré « c'est Guantanamo qu'on a vécu » parce que son vol de retour de Cuba avait été annulé? Ben non, madame. Un vol annulé, c'est pas comme subir de la torture.
1: Comment
0: à Guantanamo.
1: Dire, madame?
0: C'est ça. Puis j'ai sorti quelques exemples syndicaux, parce que je trouve ça drôle, les communiqués de presse syndicaux. Souvent, ils sont bons là-dedans.
1: Oui, okay. C'est les meilleurs, pis, dans les meilleurs.
0: Ben, premièrement, tout est historique. Hein? C'est un recul historique.
1: C'est vrai.
0: C'est une mobilisation historique. C'est de la mauvaise foi historique. C'est toujours historique. Quand tout est historique, ça fait un peu le même effet dont je vous parlais un peu plus tôt, c'est que ça devient un peu insignifiant. Je me rappelle de la négociation avec les éducatrices qui étaient sous le syndicat de la FIPEC il y a quelques années et avaient traité le ministre Lacombe de misogyne. Et j'essaye de trouver les propos misogynes dans tout ce qui a été dit. OK, ils ne donnaient pas nécessairement ce que le syndicat demandait.
1: C'est ça. Fait qu'eux autres, parce qu'ils ne voulaient pas donner ce qu'ils demandaient, puis comme les éducatrices en service de garde sont des femmes, ben Mathieu Lacombe est un misogyne.
0: Exact.
1: Ce qui est un...
0: Une exagération grossière et un raccourci,
1: ouais,
0: même.
1: Les deux. c'est, ouais.
0: J'ai pris un extrait, je suis allée voir sur le site d'un syndicat et j'ai trouvé ce communiqué. Démission de François Legault et rentrée parlementaire, plusieurs organisations demandent au gouvernement d'abandonner ces projets de loi autoritaires.
1: Fait que le gouvernement aurait pu dire, bon, parfait, on va les abandonner, il n'y en a pas.
0: Ben,
1: on peut
0: ça.
1: Dire ce qu'on veut du gouvernement Legault, on peut le détester. Comme PSPP n'est pas un nazi, le gouvernement Legault... T'es pas autoritaire.
0: Bien, en tout cas, je vous dis la définition d'autoritarisme et vous me direz si la CAQ, c'était ça. Ça désigne une pratique politique, comportement individuel fondée sur l'exercice excessif ou absolu de l'autorité caractérisée par le refus de la contestation, la concentration des pouvoirs et la restriction des libertés. Objectivement, non. OK? Il peut y avoir certaines lois qui, à votre avis, tendent vers la concentration des pouvoirs. Mais non. Un autre communiqué qui disait « Nouvelles abolitions de postes, une approche chirurgicale? » Non, une boucherie.
2: Oh mon Dieu, mais non, mais tu vois, on parlait de que ça venait décrédibiliser la personne qui tenait le discours. C'est un peu ça qu'on voit avec les syndicats dans l'opinion publique, dans l'opinion populaire au cours des dernières mois, des dernières années, j'ai envie de dire. On prend tellement des positions extrêmes, puis on crie au loup un peu partout, puis tout a pas de bon sens. Qu'au final...
0: Est-ce qu'on écoute encore?
2: Ben c'est ça, la population regarde des syndicats et sont comme, OK, c'est un peu des niaiseries ce qu'ils disent.
0: Une boucherie, au sens figurant, en passant, c'est un massacre, une tuerie, un carnage d'une grande violence. Tu sais, je veux bien, mais des coupures de postes, c'est pas ça. Ben, pourquoi on fait ça, finalement? Puis là, j'ai pointé les syndicats du doigt, mais honnêtement, ça pourrait être les partis d'opposition qui font beaucoup ça aussi, puis même les partis politiques tout court, qui des fois, même au gouvernement.
1: Parce qu'à un moment donné aussi, c'est que... ça devient une surenchère. Puis t'as pas le choix d'embarquer là-dedans si tu veux de l'attention.
0: Et fait voilà. Que là, tout le monde. C'est comme une course aux armements. Si tout le monde s'achète des armes nucléaires, qu'est-ce que tu fais, là?
1: Ben, c'est ça. Fait que toi aussi, t'as pas le choix de parler de boucherie, puis de nazis, puis de misogyne.
0: Puis de génocide, puis de Guantanamo. C'est ça. Dans le fond, c'est qu'on est dans un espace public très, très saturé, dans lequel il y a beaucoup de bruit. Et quand tu es un groupe de la société ou une personne qui doit se battre pour avoir l'attention, D'avoir des lignes assassines qui frappent l'imaginaire. Évidemment, tout ce qui est négatif retient davantage l'attention que ce qui est positif. Mais ça fait une espèce de surenchère à laquelle on participe comme média. Hein. Évidemment, on accroche davantage aussi sur le négatif. On est représentatif de l'humain jusqu'à un certain point. Et aussi, c'est la course au clic. C'est la course à qui va avoir le plus de vues, le plus de clics. Il y a beaucoup de médias qui vivent de la publicité, qui vont montrer un peu que, évidemment, on a de l'attention de la population. Et je pense que ça a contribué aussi beaucoup à amener là, certaines exagérations parce que on doit accrocher la personne dès le titre. Puis moi, c'est la question que je veux poser aux gens aujourd'hui. Est-ce que vous lisez plus loin que le titre? Est-ce que vous avez tendance à voir le titre puis à dire ah oui, puis à avoir une opinion, ou est-ce que vous lisez le texte jusqu'au bout vraiment?
1: J'ai eu un bon exemple en fin de semaine de ouais, le titre était vraiment
0: clickbait.
1: Clickbait. C'est. Je nommerai même pas le média, c'est pas important tant que ça, là, mais c'est un vrai média là, qui disait Donald Trump veut installer un filtreur à air géant entre le Canada et les États-Unis.
0: Hey, tu cliques là?
1: Puis là,
0: voyons donc, c'est quoi ça?
1: Ça, puis parce que tu sais que ça se peut que Donald Trump ait vraiment dit ça puis qu'il avait l'air sérieux.
0: C'est vrai.
1: Comme, pour vrai.
0: Malheureusement.
1: Fait que tu te dis, OK, ben oui, il est assez colon pour avoir dit ça. Fait que là, tu cliques, puis là, tu te rends compte que Donald Trump, puis je dis pas ça pour le défendre, là, je donne le factuel. C'est un genre de... Tu sais, c'est une caricature qu'il avait mise sur son réseau Truth Social où tu voyais un gros filtreur à air entre le Canada et les États-Unis, mais...
0: C'est vrai, je l'ai vu.
1: C'était une joke.
0: C'est un gros raccourci de dire qu'il veut faire
1: non,
0: ça.
1: Non, c'est ça. Mais le titre était clair. Donald Trump veut installer un... Là, j'étais comme, OK, mais as-tu dit ça dans un point de presse puis il avait l'air sérieux parce que...
0: Ça aurait pu.
1: Il a dit il y a quelques jours qu'il voulait nous mettre des tarifs parce qu'on polluait l'air aux États-Unis. Là. Fait que ça se peut. Finalement, c'était pas ça pantoute. Fait que ça, c'est un exemple de... Si t'as lu juste le titre, là, t'arrives à ton souper de famille le soir...
0: C'est pas la dernière que Donald Trump a fait.
1: Ben oui, Donald Trump a dit qu'il voulait mettre un... Là, je trouvais que le média l'avait échappé dans sa mission qui est d'informer le monde. Puis les clickbait, oui. C'est une chose.
0: Puis on clique dessus, hein? Donc, on participe à ça également. Est-ce que tu cliquerais sur un titre qui dit les 14 arguments qui démontrent que telle chose? Tu sais, je veux dire, on est tous un peu pressés. On scroll sur les médias sociaux, puis les différentes organisations, personnalités, influenceurs ont 2 secondes pour accrocher notre attention. Puis malheureusement, ben ce phénomène-là a des conséquences négatives. Tu sais, on pourrait se dire, ah, c'est juste comme ça, c'est la vie, c'est pas grave. Mais ça contribue beaucoup à la polarisation du débat dans l'espace public, cette espèce de surenchère-là, où on a une absence de nuances. Puis quand on manque de nuances, ben la compréhension des enjeux, nécessairement, elle est moins grande. Quand on est juste dans les images qui frappent puis les exagérations, évidemment... 99,9% des enjeux sont compliqués et ne sont ni noirs ni blancs. Mais ça frappe plus l'imaginaire quand t'as un titre qui est tout noir ou tout blanc. Puis, tu sais, moi, comme chroniqueuse, petit témoignage comme ça en passant, mais quand je commence à m'intéresser à un enjeu, mon opinion est généralement extrêmement tranchée au départ. Puis plus je lis, plus je parle à des gens, des intervenants, bien, mon opinion devient de plus en plus plate. Parce qu'elle devient de plus en plus nuancée, puis que je vois les deux côtés de la médaille.
1: Mais il y a des chroniqueurs qui ont fait leur renommée,
0: ben,
1: puis leur carrière, puis qui continuent de faire leur renommée, puis leur carrière, en ayant des opinions extrêmement tranchées. Puis moi, en passant, j'ai rien contre ça. Là.
0: Ben moi,
1: je trouve que dans
0: je te dirais que ces gens-là ont plus de clics que moi. Et j'assume ça,
1: ouais.
0: Mais ça marche.
1: Mais moi, ce que je trouve intéressant, c'est que quand dans un même média, tu peux avoir les deux bords.
0: Ben oui, ben oui.
1: Ça me dérange pas que dans le même texte, puis alors en même temps, t'en as de temps qu'ils vont lire juste un des deux textes, c'est que c'est pas parfait, je suis d'accord. Mais moi, en tant que consommateur de chroniques, beaucoup...
0: Je cherche un équilibre. Mais tu sais, Max, un équilibre entre deux extrêmes, c'est pas comme...
1: Je suis d'accord.
0: Avoir un argumentaire, puis les
1: mais
0: nuances
1: fois,
0: qui s'imposent dans un débat.
1: Mais c'est plate.
0: Ben oui.
1: C'est plate.
0: C'est plate. C'est comme faire son bac sans ChatGPT. C'est plate. Qu'est-ce que tu veux que je te dise?
1: Très intéressant, Antonine, sur ta chronique là, sur l'exagération. Merci beaucoup pour cette dernière chronique.
0: Il y a un texto que je dois vous partager. La nuance, c'est plate. C'est tellement vrai.
1: Ben, oui, mais c'est vrai pour vrai. Puis on a eu une couple de réactions par texto. Quelqu'un revient sur la pandémie.
0: Il y a des gens qui considèrent que c'est vraiment de l'autoritarisme.
1: Ouais, puis c'est correct.
0: Ça se discute.
1: Il y en a qui effacent leurs tweets très tranchés quand ils se présentent en politique. Des fois, juste de savoir qui a écrit le texte, c'est suffisant.
0: Et tu
1: vas le savoir.
0: Déjà, oui.
1: On s'en va où? Merci, Antonine, pour cette dernière chronique. C'était le fun. Fait que, vu qu'Antonine, tu viens nous parler de clickbait et tout ça, mon prochain sujet, la petite jambe supplémentaire que je vais apporter.
0: Cette chronique cul de jatte qui n'avait pas de jambe.
1: Vous devinerez jamais pourquoi un groupe a dû arrêter son show du côté de la Nouvelle-Zélande dans les derniers jours.
0: D'ailleurs, c'est vraiment accrocheur, c'est la manière dont t'en parles.
1: Vous ne devinerez jamais.
2: C'est ça que j'allais dire, tu nous fais un clickbait. Là.
0: Exact.
1: J'aime beaucoup la gang de 99 scènes qui, pour plein de nouvelles culturelles, tout ça, sont vraiment super. Mais j'ai jamais autant aimé le site, le blog 99 scènes qu'en lisant ça aujourd'hui. Puis... Garde, d'habitude, je fais pas ça. Là, j'ai comme pas le choix de reprendre les mots exacts d'Éric Bolduc dans 99 scènes. C'est ma source, puis je veux pas vous le raconter autrement parce que je lisais ça, puis je me disais, c'est tabarouette que je pourrais pas topper ça aujourd'hui.
0: Tu vas nous lire ça? C'est comme une lecture de poésie un peu.
1: Ouais.
0: OK, vas-y.
1: Fait que le titre... Un groupe a dû arrêter son concert car un fan a fait caca en plein milieu d'un mosh pit.
0: Ben voyons.
1: Et là, on nous parle d'un band de la Nouvelle-Zélande, Devil Skin, qui donnait un show en fin de semaine. C'était la deuxième date d'une tournée pour le 10e anniversaire de l'album Be Like the River, qui a peut-être pris un tout autre sens. Et c'est des médias locaux qui rapporte que le band Devil Skin a temporairement dû interrompre son spectacle du côté de Leonora Hall de l'Université d'Otago en Nouvelle-Zélande après qu'un spectateur ait déféqué directement au milieu du mosh pit.
0: Ben non.
1: D'après des témoins présents sur place, les fans ont d'abord remarqué une étrange odeur dans la salle avant que quelqu'un réalise qu'une importante quantité d'excréments se trouvait sur le sol en plein milieu de la foule. Avec les nombreux mouvements dans le mosh pit, la situation aurait rapidement dégénéré.
0: Hey, on dirait un roman, genre.
1: Et là, on cite une spectatrice qui a parlé aux médias locaux Otago Daily Times. Et elle dit « Il y a beaucoup de gens qui sautaient. Puis quelqu'un a regardé par terre et a réalisé qu'il y avait un énorme caca complètement étalé dans le mosh pit. » Un autre spectateur a déclaré de son côté « C'était énorme. Genre gigantesque. J'en avais jamais vu un aussi gros.
0: Ben là, franchement.
1: J'ai cru que c'était la chaussure de quelqu'un tellement c'était gros. Ben... C'était incroyable.
0: C'est comme si on y était. Ils nous le font vivre.
1: Selon plusieurs témoignages, certains spectateurs auraient marché dans les excréments sans s'en rendre compte, tandis que d'autres auraient commencé à vomir.
2: Oh non!
0: Pis ça fait un effet en chaîne en passant.
1: Doug Stewart, qui est le bassiste du groupe Pieces of Molly, qui assurait la première partie du concert, a dit ceci. On se serait cru dans un film d'horreur de série B. Une forte odeur a envahi le public. La foule s'est écartée comme Moïse ouvrant la mer Rouge. La nouvelle s'est vite répandue dans la foule quand tout le monde a compris de quoi il s'agissait. C'est à ce moment-là que j'ai vu des gens vomir. Le spectacle aurait alors été interrompu pendant plusieurs minutes pour laisser le temps à une équipe de nettoyer la zone.
0: Pauvre équipe, tu sais, franchement. Là, puis le monde avec leurs souliers.
1: Toujours selon les médias locaux.
0: OK, c'est pas fini.
2: Non, tout est parfait dans ce
1: Des membres de la sécurité et des policiers auraient réussi à identifier le suspect après que plusieurs témoins aient affirmé l'avoir vu laisser tomber le tas au milieu de la foule.
0: Impossible.
1: Aucune accusation n'aurait toutefois été déposée au moment d'écrire ces lignes.
0: Ben non.
1: Et là, on nous rapporte des incidents passés avec la gang de 99 scènes qui nous parle notamment d'un fan qui aurait uriné sur une famille durant un show de Morgan Wallen. Il y a plusieurs mois de ça, presque un an.
0: Des histoires de pipi.
1: Oui, ça oui.
0: On en a eu. Histoires de caca dans un mosh pit.
1: Ben, semble-t-il que c'était arrivé dans un show de System of a Down à Chicago.
0: C'est terrible, mais qu'est-ce que les gens font? Là, il y a quelqu'un qui pose une question. C'est quoi, il y avait une jupe écossaise? Sérieux, comment ça marche? La personne abaisse ses culottes? Comment ça marche? Tu tasses tes shorts?
1: Ben, j'imagine. C'est arrivé récemment aussi un show de Noah Kahan.
0: Voyons, c'est bien récurrent.
1: Où semble-t-il que c'est quelqu'un...
0: Est-ce que c'est un mouvement organisé?
1: Ben là, ça a l'air, c'est quelqu'un qui voulait pas manquer une toune de Noah Kahan, là, tu sais, qui est un grand fan, vraisemblablement. Pis,
0: Là, je vais ouvrir une boîte de Pandore, mais c'est sûr que c'est des gars, là. Les filles sont tellement gênées avec ça. Puis, en tout cas, je sais pas pour vous, mais
1: moi, je suis très gênée avec ça aussi. Là.
0: Bon, oui, c'est ton petit côté féminin. Ben. Mais aussi, c'est que la plupart des gars que je connais font ça à toute heure de la journée. Ça peut arriver comme n'importe quand, puis genre là, s'il faut qu'ils aillent, ils vont, genre. Alors qu'il me semble que les filles, c'est plus compliqué un peu. Ouais, mais c'est un préjugé que j'ai.
2: Ben là, faire un tas de marde, parce que...
1: Mathias, ton langage...
2: Après la lecture de ton article, je pense qu'on peut utiliser le terme « tas ». Des témoignages ont quand même
0: c'était
2: parlé
0: énorme.
2: D'une chose.
0: Je n'avais jamais vu quelque chose d'aussi gros.
1: On dirait un documentaire à Canal D.
0: Oui?
1: Ça pourrait faire un petit documentaire d'une demi-heure, puis là, c'est comme les témoignages avec la traduction.
0: Par-dessus.
1: C'était énorme, je n'ai jamais vu quelque chose d'aussi gros.
2: Il y a un auditeur d'ailleurs qui dit que c'était vraiment un shit show comme incident.
1: Ben oui, les jokes de les blagues scatophiles qui commencent à entrer. D'ailleurs, il y a quelqu'un qui dit qu'on aurait dit un roman écrit, un roman érotique écrit par un scatophile.
0: Un roman scatophile, exact.
1: Quelqu'un nous propose que ce soit peut-être un récidiviste qui s'est rendu en Nouvelle-Zélande.
0: Ben c'est ça, c'est-tu la même personne? Est-ce un mouvement organisé?
1: Ben il aurait fallu qu'il voyage parce que Noah Kahan, de mémoire, c'était juste avant les shows à Toronto, fait qu'on devait être dans le nord des États-Unis. Là, me demande si c'était pas
0: côté,
1: Chicago.
0: Il y a quelqu'un qui nous dit qu'à Rammstein, sur les plaines, quelqu'un avait apporté une tête de chèvre. C'est quand même tannant, mais tant que je marche pas dans la tête de chèvre puis que ça pue pas, c'est moins pire.
1: Quelqu'un propose que c'était peut-être un stunt de Pepto-Bismol.
0: Ah!
1: C'est sûr que là, on entre. Tu sais, la conversation des comportements déplaisants en spectacle. On arrive à un autre niveau, là.
0: Ouais, c'est la palme.
1: Les gens qui parlent autour, au moins, sont pas hantés.
0: Ouais, ceux qui nous souffrent des drafts de weed en face,
1: mais
0: c'est rien à comparer
1: mais
0: de ça.
1: Puis je savais qu'on savait de moins en moins vivre dans des shows, puis que les comportements déplaisants s'étaient accentués. Je pensais pas qu'on en était rendu là nécessairement.
0: Mais en termes de manque de respect pour les autres.
1: Ben ça, c'est. Ça...
0: Tu sais, il faut vraiment que tu t'en foutes
1: des
0: autres. Là.
1: J'ai entendu des histoires, puis ça, je pense que ça arrive souvent. Puis quelqu'un qui a envie de pipi, puis qui va le faire, essayer de faire ça subtilement dans la foule, puis que tout le monde va recevoir des petites gouttes, c'est mollet.
0: Ah oui.
1: Ça arrive.
0: Moi, j'ai un gars, une fois, qui a fait pipi à côté de moi dans un bar.
1: Hein?
0: Ouais, j'étais en train de commander mon verre, puis il pissait en dessous du comptoir. C'est quand même tannant.
1: Dans quelle ville?
0: À Québec, au Vogue.
1: Je
0: connaissais pas,
1: pas non,
0: ça, mais c'était hot dans mon temps.
1: Bon, ben, je sais pas si quelqu'un d'autre de ton temps, Antonine, a déjà vu quelqu'un pisser au Vogue. C'était peut-être une façon de faire. Quelqu'un propose que ce soit peut-être Michel Richard.
0: Ah, non, c'était un monsieur. J'ai vu son pinou.
1: Non, mais je parle pas de...
0: Ah, le tas. Oui. Ah, oui.
1: Ça, c'est une belle blague ici.
0: C'est une référence que certains comprendront, effectivement.
1: Bon, là, on a Corinne qui nous dit « J'ai dû quitter ma voiture. J'espère que ce segment sera disponible sur votre page
0: bien
1: en rediffusion. »
0: Ben,
1: Antonine,
0: sûr.
1: Tu pourras faire une belle...
0: Tu veux que je l'isole puis que je fasse un clickbait avec?
1: Non, mais avec ta chronique. Ça va pouvoir être un beau segment là, de 25 minutes où on aura tout le bon contenu de ta chronique puis qu'on aura ma troisième jambe après.
0: Moi, je parle de nuance. Tabarouette, Max.
2: Ça marche pas. Là.
1: La jambe de plus.
2: Ben, supplémentaire.
1: Savez-vous d'où ça vient, en fait? C'est à cause des paris sportifs.
0: Ah.
1: C'est parce que dans les paris sportifs, c'est des parlay. Puis quand tu ajoutes un pari à ton parlay,
2: c'est une leg.
1: C'est une jambe que tu ajoutes à ton pari. Je pense que ça vient de là, ma façon de parler.
0: Très mauvaise traduction. Très anglicisé, je trouve, Maxime.
1: Le Vogue trahit ton âge, Antonine.
0: C'est correct. Je suis fier de mon âge.
1: J'ai déjà pogné un gars en train de pisser dans l'ascenseur du Concorde.
0: Franchement!
1: Il pouvait vraiment pas se rendre. Là.
0: Ouais. Je peux comprendre, en fait.
2: vu qu'on était dans des jeux de mots là, en lien avec l'événement au festival, notre cher collègue Nathan Meilleur, qui est excellent en jeux de mots, a commencé à m'en envoyer une coupe, si ça vous tente.
1: J'en doute pas.
2: Il demande si c'était un show de Noah Kahan.
0: Ah!
2: Et est-ce que c'était dans un festival?
0: Bon, on s'en va-tu à la pause?
1: Ce sera pas long, puisque là, il nous reste des textos.
0: Ah.
1: J'ai déjà déboulé les escaliers au Vogue.
0: Ah!
1: tu rappelles des souvenirs à Pascal. Vive le Vogue en toi. Tu vois, tu rajoutes des... Tu rappelles d'excellents souvenirs à des gens avec le Vogue.
0: À des milléniaux de Québec.
1: Merci, Max, pour ce magnifique récit. Le coupable est dégueulasse, nous dit Nadine. Article. Des matières fécales lors de vos festivals de musique.
0: C'est un bon clickbait.
1: Quelqu'un dit qu'au Concorde, les toilettes sont barrées. C'est pour ça que l'individu aurait peut-être dû pisser dans l'ascenseur. Bon, ben c'était le segment plus juvénile du show. Pour d'autres segments comme ça, je vous rappelle que Denis Gravel est de retour à 14h lundi prochain. Merci à la gang de 99 Scène et Éric Bolduc pour la nouvelle. Un groupe a dû arrêter son concert car un fan a fait caca en plein milieu du mosh pit.
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0: 36 minutes. J'avais pas ouvert mon micro. Hein?
1: Non.
0: Ouais, je me semblait que je m'entendais pas.
2: Commence ta phrase.
0: Fait que là, vous avez juste entendu 36 minutes. C'est peut-être 15 heures, peut-être 16, peut-être 17. Non, c'est 16 heures. Maintenant, 37 minutes dans le retour à Boulevard 102.1. Antonine Iaccarini, Mathias Turcotte, Max Larouche qui ont le plaisir de vous accompagner dans votre retour de la maison. Retour à la maison. Je commence à l'échapper, là.
2: Là, moi, ça dégénère.
0: À 16h37, ça a l'air, c'est mon heure. D'habitude, je me rends au moins à 17h, puis c'est après ça que ça qu'on l'échappe un petit peu. Pour aller retrouver nos bonnes habitudes, on va aller rejoindre Mathias Turcotte aux nouvelles dans les prochaines, mais pour l'instant, je vais essayer de vous faire une météo sur le sens du monde. Veille d'orage violent à Québec. On nous dit que cet après-midi et ce soir, les conditions sont propices à la formation d'orages pouvant produire des rafales fortes, de la grêle et de la pluie forte. Pour l'instant, ça a l'air assez tranquille encore à Québec. Si vous avez des infos, n'hésitez pas, 88-971-1021. C'est 22 degrés, encore 28 au ressenti. Demain, mercredi, 23 degrés, 40% de possibilité d'averse. Jeudi, 25 nuageux. Vendredi, belle journée, 28 degrés, gros soleil. Samedi, 27 degrés nuageux. Dimanche, 24 degrés avec des possibilités d'averse à 60%, mais on traversera le pont quand on sera rendu à la rivière. À la circulation, la 20 ouest au ralenti entre route du président Kennedy et chemin des îles. À part ça, sur la capitale, direction est, vers Pierre-Bertrand, un ralentissement qui semble être assez considérable. Et capitale ouest, entre Henri Bourassa et Laurentienne, là aussi. Il y a du rouge sur la carte. Mathias Turcotte, aux nouvelles.
1: Un homme de 24 ans est condamné pour 4 ans et demi de prison après avoir élaboré un projet de tuerie sur la côte nord. Lors de l'arrestation du jeune homme de 24 ans il y a de cela quelques semaines, le journal intime du jeune homme renfermait des plans pour se rendre à l'école secondaire de Port-Cartier et faire tout péter avec des bombes artisanales. C'est ce qu'on y trouvait. On a donc retrouvé des engins explosifs, des pots de poudre de pyrotechnie et un cahier noir avec des dessins d'armes longues chez le jeune homme qui a plaidé coupable aujourd'hui pour de graves accusations, notamment de menaces de mort à l'égard de membres d'une école secondaire et d'avoir possédé une substance explosive dans le but de mettre la vie en danger. C'était pas la première fois que l'homme était condamné. Il avait été en 2022 une première fois en lien avec des menaces de mort visant justement la même école secondaire. Ce qu'on apprend dans le Journal de Québec, c'est que l'homme entretenait un objectif vengeur après avoir été intimidé pendant plusieurs années au sein de cet établissement scolaire-là. L'accusé qui souffrerait notamment de troubles de la personnalité limite, de l'usage de substances et d'un déficit d'attention. Le chef du Parti libéral du Québec, Charles Millière, va présenter demain matin sa vision des relations canadiennes. Puis c'est la première fois que le chef libéral sort en plusieurs semaines. On avait comme l'impression qu'il était un peu absent de l'espace médiatique. Ce sera 4 engagements formels sur sa façon de gérer les tarifs du président américain Donald Trump. On voudrait mettre l'accent sur le fait de tendre la main et rebâtir des alliances. Le parti qui va donc mettre de l'avant le besoin du Québec de prendre un rôle plus actif et de renforcer son influence dans la Fédération canadienne.
0: Je t'arrête 2 secondes. Les textos qui entrent au 88-971-1021. Hugo nous dit « Quartier Jouvence, il pleut en fou de cave. » L'orage s'en vient de l'ouest, c'est très noir dans le coin de Neuville et quelqu'un d'autre nous dit ça tombe pas pire à Neuville. Fait qu'en effet, faudrait que j'aille vérifier mes radars, ce que j'ai l'habitude de faire beaucoup durant le Festival d'été de Québec. Or fait que souvent je suis moins un gars de radar, mais je vais aller voir ça à l'instant. Je vous reviens avec tous les détails météo, Colette.
1: Il sera maintenant possible de faire renouveler son passeport en ligne. Un projet pilote avait été lancé en fin 2024. Ce programme avait un plafond de 1500 demandes en ligne par jour. Une fois la limite atteinte, fallait attendre à demain pour voir si enfin vous alliez être capable de rentrer dans les 1500 demandes. À partir de maintenant, votre renouvellement de passeport, vous allez pouvoir le faire en ligne, mais c'est seulement les renouvellements et ce n'est pas pour les enfants également. Vous allez quand même devoir vous déplacer en vrai pour les enfants, mais si jamais vous voulez voyager sans les enfants, vous en avez tout simplement pas, sachez que c'est maintenant une option à partir de maintenant.
0: Selon mes analyses des radars, on va quand même être chanceux à Québec, là. Le gros de l'orage des grosses pluies va vraiment aller frapper plus dans le coin de Saint-Raymond. Fait qu'on va, ça va passer un peu à côté de Québec. Il y a quand même un petit système qui va arriver un petit peu plus tard et nous atteindre dans le coin de Québec vers 17h30. On va avoir une autre petite vague un petit peu plus tard en soirée, mais pour ce qui est de ce qui me semble le plus important des cellules orageuses, là, ça va passer un petit peu au nord donc de Québec.
1: Un vrai météorologue, mon Max.
0: Merci, Mathias. Tu peux continuer avec les nouvelles.
1: La chasse à l'homme à Shawinigan qui se poursuit aujourd'hui. On recherche toujours Philippe Benoît, 41 ans, qui est soupçonné d'avoir tué son propre fils. On est maintenant à la troisième journée de recherche. Je vous refais un petit peu des événements qui ont mené à ce tragique meurtre. En 2014, l'homme qui a été inculpé pour menace de mort sur son ex-conjointe et sur son fils, des allégations que Philippe Benoît avait niées à l'époque. Ensuite, il reçoit un diagnostic de schizophrénie et de phobie sociale. Malgré ces événements-là, le tribunal qui juge que l'homme peut reprendre contact avec son fils si il reçoit la médication adéquate. On a finalement retrouvé le cadavre du jeune homme de 16 ans au sein de la demeure de Philippe Benoît, son père. Dimanche, il n'y a rien de confirmé, mais l'homme est un des suspects principaux dans cette affaire-là qui est en ce moment, justement, recherché par la police. La police qui recommande d'ailleurs de ne pas entrer en contact avec lui si jamais vous l'apercevez et d'immédiatement contacter le 911. De grandes visites à la Maison-Blanche qui ont eu lieu aujourd'hui, tout ça en raison de l'hommage qui était rendu au sénateur Lindsey Graham qui est décédé au cours des dernières semaines. Tout d'abord, le premier ministre israélien Benjamin Netanyahou qui s'est rendu pour rencontrer le président américain. On n'a pas beaucoup de détails concernant la rencontre, mais les deux dirigeants qui ont fait front commun en réaffirmant en fait qu'ils ne veulent pas que l'Iran se dote de l'arme nucléaire. On a également qualifié la rencontre d'extrêmement positive. En parlant de rencontre positive, Volodymyr Zelensky, le président ukrainien qui rencontrait aussi Donald Trump, a qualifié leur rencontre de mardi d'une bonne rencontre. Du côté ukrainien, on visait surtout à obtenir des licences pour la production d'intercepteurs Patriot, des intercepteurs qui sont utilisés pour la défense contre les missiles balistiques. Va voir si ça va débloquer au cours des prochaines semaines. Tant qu'à parler des États-Unis, vous signalez quand même à surveiller cette semaine le ministre du Commerce Canada-États-Unis, Dominique Leblanc, qui se rendra chez nos voisins du Sud. Négociation en lien avec les menaces tarifaires de Donald Trump. Un peu plus proche ici, le chef de l'opposition de la ville de Québec, Stéphane Lachance, qui blâme la ville de Québec pour les débordements, les refoulements d'égouts qu'on a vus au cours des dernières semaines dans plusieurs quartiers au sein de la ville de Québec. L'administration Marchand qui met un peu la faute sur les changements climatiques du côté de l'opposition de la ville, on n'accepte pas cette explication-là. On dit que c'est un phénomène qui est présent depuis quand même longtemps. Et je termine en vous parlant d'un puissant séisme qui a touché le Japon un peu plus tôt ce matin. Un séisme de magnitude de 7.1. Présentement, c'est une personne qui a trouvé la mort, plusieurs dizaines de blessés. Un peu plus tôt aujourd'hui, de nombreuses personnes qui restaient piégées dans un centre commercial.
0: Merci beaucoup, Mathias. Prime Video et Rogers Communications qui ont annoncé une entente de 12 ans qui va faire de Prime Video le diffuseur exclusif au Canada des matchs du mercredi soir de la LNH en saison régulière, autant en anglais qu'en français, dès la prochaine saison. Prime Video obtient aussi les droits exclusifs de diffusion au Canada de certaines séries des éliminatoires de la Coupe Stanley. Deux séries de première ronde, une série de deuxième ronde chaque année. Et l'entente prévoit aussi la diffusion d'au moins 26 matchs nationaux de la LNH en saison régulière, des matchs qui seront offerts exclusivement sur Prime Video au Canada. Dans la MLB, victoire de 3-2 des Blue Jays de Toronto en ouverture de série face aux Nationals de Washington hier, menée par le vétéran Max Scherzer à son retour au jeu. Deuxième match ce soir et Capitale de Québec retour en action ce soir avec une série de trois matchs à Trois-Rivières qui s'amorce. Antonine Iaccarini?
2: Oui?
0: Si t'avais... tu parles anglais, toi. Tu parles pas le français, OK?
2: OK.
0: Puis toi, tu veux faire de la politique... Puis tu veux faire de la politique fédérale. Mm-hmm. Tu deviens chef d'un parti là, fédéral. Mais tu parles pas anglais. Tu parles pas français, excuse. Tu ne parles qu'anglais. Tu veux apprendre le français parce que t'es obligé en tant que chef politique fédéral.
2: Obligé entre guillemets?
0: Ouais, on te le conseille fortement.
2: C'est mieux.
0: Tu vas où, mettons, que tu veux passer un 3 semaines là en immersion quelque part pour apprendre le français?
2: Ben, d'abord 3 semaines en immersion, là. Je pense que c'est pas suffisant. Deuxièmement, j'irais dans un endroit où ça parle français.
0: OK.
2: C'est comme majoritairement.
0: OK.
2: Est-ce que ça fait du sens comme réponse?
0: Ça fait beaucoup de sens. Parce que là, ce qui est sorti dans les médias, puis ça fait une couple de jours là, que certains médias en ont parlé aujourd'hui, notamment c'est Le Devoir qui nous parle de David Lewis, qui est le nouveau chef du NPD, qui est en immersion québécoise, qui va passer 3 semaines à Montréal.
2: Ouais.
0: Mettons, là, Castor, tu sais, je sais pas si dans nos auditeurs à l'écoute en ce moment, 88-971-1021, je sais pas si vous êtes des habitués de petits trips de temps en temps à Montréal. Ça arrive souvent qu'au moins une fois dans une fin de semaine que je passe à Montréal, puis je dis au moins une fois, souvent c'est plusieurs, là, que je me fasse parler en anglais d'abord quand je rentre dans un commerce. Mm-hmm. Et parfois, je suis pas capable pantoute de me faire servir en français.
2: Ouais, puis ils sont fâchés. Ils sont fâchés quand tu le demandes. Ben, il y a se faire servir, évidemment. C'est plate, puis on n'aime pas ça. Mais il y a aussi vivre dans un environnement où tu entends parler en anglais autour de toi.
0: Ouais.
2: Centre-ville de Montréal, puis je sais que les gens de Montréal disent qu'on exagère.
0: Mais on n'exagère pas.
2: Tu sais, pour vrai, je vais me mettre une GoPro dans le front. Moi, je travaille au centre-ville de Montréal régulièrement. Ça parle anglais partout. Et non, ce ne sont pas des touristes, des gens qui vivent à Montréal et ils vivent principalement en anglais.
0: C'est pas juste dans l'Ouest, là.
2: Non, puis c'est.
0: Dans l'Ouest de l'île,
2: c'est sûr que si tu vas dans Hochelaga puis dans Rosemont, ça parle français. Puis tu te fais servir pas mal en français. Alors que plus tu vas vers le centre-ville et vers l'ouest de la ville, ben ça risque d'être plus anglophone. Ce matin, quand je lisais mon petit devoir, là, j'ai tombé sur l'entrevue David Lewis qui expliquait qu'il terminait son 3 semaines d'immersion québécoise, française, pour mieux apprendre le français. Il s'est beaucoup amélioré en passant à Villewis. Je pense qu'il prend ça quand même au sérieux, apprendre le français, là, contrairement à d'autres personnes qu'on a vues, notamment à la tête d'une entreprise aérienne.
0: Michael Rousseau.
2: Michael Rousseau. Je pense qu'il prend ça relativement au sérieux. Par contre, si je devais vous suggérer un lieu pour apprendre le français vitesse grand V, j'irais en région. Puis, en plus, c'est qu'il veut en apprendre davantage sur l'électorat québécois.
0: C'est pas à Montréal que tu en apprends davantage sur l'électorat québécois.
2: En fait, tu vas en apprendre davantage sur l'électorat montréalais.
0: C'est ça.
2: Parce qu'on sait, c'est presque 2 univers complètement différents, Montréal puis le reste du Québec. Donc, je pense que ça va lui donner une connaissance limitée de la chose et que si vraiment il veut en apprendre sur l'électorat québécois, une petite tournée des régions. Là, d'ailleurs, j'ai vu des suggestions dans les textos là, d'aller passer du temps en Beauce. Ça peut être au Saguenay aussi. Je pense à Pierre Poilievre qui a appris son français. En fait, Pierre Poilievre a appris le français quand il était enfant, parce que son père est francophone, mais il l'a étudié dans le système éducatif anglophone. Il a perdu son français pendant son adolescence. Et il est allé étudier à l'Université de Chicoutimi. Et c'est là qu'il a vraiment repris son français. Puis il fait souvent des blagues en disant qu'il a appris le vrai français sans accent, c'est-à-dire celui du Saguenay. Mais il parle un bon français.
0: Mais oui.
2: Puis Pierre Poilievre, au-delà de... Tu sais, si je compare avec Avi Lewis, Pierre Poilievre, avec tous les défauts qu'on peut lui trouver, a fait un effort conscient et a été intéressé par l'histoire du Québec de manière authentique. Il connaît le Québec.
1: Du côté de David Lewis, est-ce que ça pourrait être juste de vouloir bien paraître, justement?
2: Ben, c'est sûr qu'il y a une opération de communication un peu là-dedans, de montrer « Oui, là, Québécois, je m'intéresse à vous. » Moi, je veux pas remettre en doute nécessairement ses intentions. On n'est pas là dans sa tête. Mais c'est vrai que on sent que, tu sais, au-delà de la langue, oui, maîtriser le français, mais c'est de comprendre d'où ils viennent, les Québécois. Pourquoi ils réagissent comme ça? Pourquoi il y a certaines sensibilités? Au lieu de nous regarder comme des épais, peux-tu essayer de comprendre les raisons qui font en sorte que certaines choses nous font réagir, de comprendre c'est quoi nos priorités? Puis, effectivement, aller à Montréal 3 semaines, ça va lui donner une vision qui est, somme toute, limitée. L'autre raison pour laquelle Avi Lewis était à Montréal dans les derniers jours, il y a une élection partielle qui s'en vient dans Rosemont, petite patrie, la seule circonscription qui appartient au NPD en ce moment. en la personne d'Alexandre Boulris. Le NPD, c'est pas un parti qui a un ancrage très fort au Québec. Il y a eu la vague orange, mais on a senti là, que c'était pas là, des fondations très, très profondes, là, cette affaire-là. Et Alexandre Boulris se faisait élire beaucoup parce que c'était Alexandre Boulris. Mmh. Est-ce qu'ils vont réussir à faire élire? J'ai vu que Pierre Séré était intéressé à se présenter là, pour prendre le relais du côté du NPD dans Rosemont-Petite-Patrie. Ça va être difficile. Donc, évidemment que Avi Lewis, au-delà d'apprendre le français, il prépare sa campagne pour l'élection partielle dans Rosemont. C'est la seule circonscription qui leur appartient. Évidemment que s'ils la perdent, ben, c'est une très mauvaise nouvelle pour eux.
0: Ça vous choque-tu, 88-971-1021, quand vous entrez dans un commerce puis que, tu sais, on dirait que pour bien du monde, puis surtout à Montréal, moi, à Québec, ça m'est jamais arrivé encore. Je sais que c'est déjà arrivé à des gens dans des situations assez particulières. Puis là, ce qu'on nous avait expliqué après, c'est que, regarde, les commerçants étaient comme, ben là, c'était ça où on pouvait pas ouvrir. Puis l'affaire à Montréal, c'est que c'est vraiment rendu une norme. Puis pour que ça devienne une norme, ben ça commence par des exceptions. Puis ça commence par quelques commerces qui disent « Ouais, mais j'ai pas le choix. » Puis comme je dis à Québec, je pense pas qu'on va en venir là un jour. Mais pour éviter d'en venir là, je pense que ces exceptions-là, faut pas les laisser arriver.
2: On n'a pas protégé le français jusqu'à maintenant en le demandant gentiment. Là. C'est plate, là, mais c'est par des lois. Puis
0: quelqu'un qui dit au 88-971-1021 « Non, ça me choque pas. »
2: Tant mieux pour lui.
0: Non, c'est ça. Parce que moi, ça me met sans connaissance. Là, je vais faire mon vieux radoteux.
2: Vas-y, là.
0: Je commence à avoir l'âge où ça m'arrive d'être capable de raconter, radoter année après année à la radio certains événements troublants de ma vie. À un moment donné, je suis allé à Montréal. Je suis rentré à Belle-Province. Puis on m'a accueilli avec un « Hi, what do you want to eat? » On m'a accueilli en anglais.
2: Mais peut-être qu'il trouvait que tu avais l'air anglophone.
0: À Belle-Province!
2: Puis là, il voulait te répondre dans ta langue.
0: Sur Sainte-Catherine. Sur Sainte-Catherine, à côté du MTLUS. Puis là, j'ai répondu en français. C'était un francophone. C'était même pas un anglophone.
2: Oh, ouais.
0: C'était un francophone qui m'a accueilli en anglais à Belle-Province.
2: C'était son réflexe.
0: Oui. Fait que c'est pour ça que puis là, on revient à l'immersion d'Avi Lewis. T'es pas en immersion francophone à Montréal. Montréal est plus une ville francophone.
2: Ça dépend des quartiers.
0: Mais non, mais le centre-ville de Montréal n'est plus francophone.
2: Exact.
3: Quand je vais à Montréal, dans ma tête, je vais parler anglais. Ça paraît
2: oui,
3: bizarre
2: ouais,
3: à dire.
2: Oui,
3: moi, quand je vais à Montréal, c'est comme si j'étais à l'étranger. C'est comme si j'étais ailleurs puis que j'étais plus au Québec. Dans ma tête, je formate mon cerveau à ce que je m'en vais à une place où ça parle anglais.
0: À Montréal, naturellement, mettons que je suis dans le métro et que j'ai à passer, je dis sorry. Naturellement.
2: Ça
0: sort tout seul. Parce qu'autour de moi, j'entends parler anglais, ça sort sorry.
2: Ton cerveau anglais,
0: c'est naturel. Mon cerveau anglophone,
2: ça s'active. Penses-tu en anglais?
0: Non.
2: OK.
0: Je pense pas en anglais, même quand je vais dans des vraies places anglophones. Ça, okay. je suis pas là. Moi, Sam Goss, j'ai 31 ans, puis je trouve ça intéressant que la personne, parce que je l'avais pas demandé, mais dise son âge, en effet, c'est peut-être générationnel. C'est vrai, ça parle aucunement anglais, zéro, avec plusieurs... OK, on parle de Charlevoix, excuse, j'avais pas lu le message d'avant. En effet, immersion
2: ouais,
0: à Charlevoix.
2: Qui nous dit, moi aussi, à Montréal, je parle en anglais. So what? Everyone does. Oh, tu nous déprimes, là.
0: Oui.
2: Ça nous fait de la peine.
0: Ouais, puis en même temps, bon. C'est très frustrant car un francophone unilingue va perdre des possibilités d'emploi alors qu'un anglophone montréalais n'aura aucun problème à être embauché unilingue. Quoique les anglos aiment bien ça, au Québec se plaignent de leurs droits, là.
2: Mm-hmm.
0: Ça, c'est autre chose. J'ai travaillé au Walmart près de l'ancien hippodrome Blue Bonnet. C'est juste en anglais que je répondais aux clients, puis ça fait 26 ans de ça.
2: Mm.
0: Tu sais, Montréal, ça a commencé il y a longtemps là, à se perdre.
3: Mais pour vrai, moi, ça, je fais partie de ceux que ça offusque pas tant que ça. Ça me dérange pas, je ressens pas un inconfort. Sauf que le moment où que j'ai vu qu'il y avait quand même un problème, c'est quand je suis allé à Ottawa. La même été, je me suis dirigé vers Montréal et par la suite à Ottawa. Et que j'avais l'impression d'être plus servi de façon plus souvent et de meilleure manière en français à Ottawa qu'à Montréal.
2: Ouais, ça, c'est quand même un peu débile, là.
3: C'est comme là que je me suis dit, OK, peut-être que moi, ça m'importe pas tant, sauf qu'il y a quand même un problème si à Ottawa, on est capable de mieux me servir en français que ce que je vivais à Montréal quelques semaines auparavant.
2: Ouais, puis moi, ce qui me tue, c'est... Moi, souvent, quand quelqu'un va me parler en anglais à Montréal, je vais pas l'envoyer promener. Là.
0: Moi non plus.
2: Je vais commencer par répondre en français gentiment pour voir si la personne va faire le switch. Ça me dérange que le réflexe soit en anglais, mais je me dis, bon, OK.
0: C'est leur réalité.
2: C'est leur réalité.
0: Qui est plate, mais...
2: Puis là, la personne a continué de me parler en anglais et ou démontre des signes d'impatience. Genre, je les gosse. Là, je viens mauvaise un peu parce que non. Je veux bien être tolérante, mais c'est pas vrai que tu vas me regarder avec mépris chez nous. À un moment donné, là, non.
0: Il y a rien que je trouve plus beau aussi que quelqu'un qui va venir faire les efforts.
2: Tellement.
0: Que je le vois que, hey, regarde, toi, tu travailles à Montréal, clairement, ta langue maternelle n'est pas le français. Puis ça te fait plaisir d'essayer avec un beau sourire. Il n'y a rien qui va me charmer plus que ça.
2: Puis il y a quelque chose de très différent.
0: Je vais te laisser 25 % de tips, Simonac.
2: Ben oui. Puis quand c'est une personne immigrante, c'est différent aussi de quelqu'un qui est plus comme canadien à la base puis qui s'en fout simplement. J'ai eu tellement une belle discussion avec un chauffeur de Uber la dernière fois que je suis allée à Montréal il y a quelques jours. Lui, il arrivait du Pakistan. Le Pakistan, c'est un pays qui n'est pas du tout francotrope, là, c'est-à-dire que la deuxième langue, c'est l'anglais, là, c'est pas du tout le français. Puis il parlait pas encore français. Mais il m'a dit, je trouve ça vraiment important, puis j'essaie de l'apprendre, mais je trouve ça très, très difficile. Mais il m'a exprimé qu'il trouvait que c'était important. Moi, je suis comme, merci, c'est tout, c'est correct. Genre, il n'y a aucun problème avec ça. Puis quand
0: c'est
2: tu jases
0: beau,
2: avec
0: ça.
2: Les gens. Mais oui, puis on a eu une bonne discussion aussi sur la laïcité. J'étais très curieuse de savoir c'était quoi sa vision des politiques d'immigration puis de laïcité. Moi, j'aime ça, les discussions difficiles et inconfortables, comme vous pouvez voir. Puis j'étais vraiment agréablement surprise de voir qu'il trouvait que c'était super important, les politiques de laïcité, même si lui était musulman. Puis il m'expliquait. Il dit, moi, je suis venue ici, c'est pas pour que des extrémistes ici imposent des affaires que j'aimais pas qu'ils soient imposés dans mon pays. Donc, j'ai bien aimé ma discussion.
0: Au retour, on change complètement de sujet. On jase au pharmacien qu'on aime beaucoup, Jean-Philippe Bergeron, entre autres de la hausse des cas d'intoxication au Benadryl, mais aussi de la pénurie d'opioïdes en pharmacie au Québec. 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
1: Quinze, 7 heures, 3 minutes. Et ça tombe à Québec par endroits. Continuez d'écrire 418-971-1021. Audrey nous parle d'un déluge à Wendake, Loretteville. Mes projections, en fait, je vais juste checker le radar puis je vous dis ce que je vois sur le radar. Là, j'ai pas grand mérite, là. Projections, prédictions, elle fait que ça allait passer un petit peu plus au nord de centre-ville de Québec, mettons, là. Ça semble se concrétiser. On va se faire frapper un petit peu plus tard par des fortes pluies, mais pour ce qui est du plus important, ça devrait passer un petit peu au nord, là, du centre-ville, du moins, de Québec.
2: Pour te rendre heureux, il manquerait juste des orages, c'est ça que je comprends.
1: Ben, là, ça a l'air qu'il y en a par endroit. Okay. Tantôt, on nous disait qu'à Saint-Émile, là, il y avait du tonnerre, mais encore là, on est un peu au nord, puis nous autres, notre fenêtre est de l'autre bord, fait que je vois comme pas d'orage, moi, en ce moment, fait que je suis pas... Je suis pas comblé à ce niveau-là, mais on va être comblé avec une belle discussion dans les prochaines minutes. Je m'ennuyais de lui, ça fait longtemps qu'on y a pas parlé. C'est notre pharmacien préféré, Jean-Philippe Bergeron, qui est au bout du fil. Salut, JP.
3: Bonjour.
1: T'es dans quel coin, toi, là?
3: Saint-Marc-des-Carrières, et ça tombait il y a une heure, l'enfer, là. C'était le déluge, puis là, ça s'est calmé un peu.
1: Bon, ben, parfait.
3: J'aurais pas besoin de te texter. Voilà l'information directe.
1: Ben voilà, merci, JP. On voulait te parler aujourd'hui pour deux raisons. D'abord, un sujet qui était arrivé dans l'actualité déjà il y a quelques semaines de ça, même par le passé. C'est pas la première fois là, qu'on parle du Benadryl puis d'un certain débat à savoir si ça doit être en vente libre. Et là, il y a le Centre antipoison du Québec, qui s'est officiellement positionné contre la vente libre de diphénhydramine, qui est le Benadryl. Et ce qu'on nous donne comme gros argument, ben, c'est notamment la hausse des intoxications liées à ce médicament-là. Penses-tu que c'est la chose à faire d'enlever ça de la vente libre?
3: Définitivement, parce que l'argument de la hausse des cas d'intoxication est évidemment très, très solide, mais on peut très facilement rajouter un argument, c'est qu'il existe des alternatives beaucoup plus sécuritaires.

0: va probablement arriver, puis en tout cas je l'espère, c'est qu'il va être relocalisé derrière le comptoir, donc hors d'accès du public, mais sans nécessité d'une prescription.
1: Puis ça, c'est une question qui revient beaucoup à toutes les fois qu'on parle de ça, d'enlever de la vente libre, puis de dire, on va le mettre derrière le comptoir, puis que ça va rester accessible sans prescription. Puis là, souvent, les gens demandent, ben là, à quoi ça sert? Est-ce que c'est simplement le fait que au moins, tu vas avoir le pharmacien qui va pouvoir avoir une discussion avec la personne qui veut s'en procurer pour y parler des dangers?
0: Ben oui, entre autres, le pharmacien va faire un counseling, mais avant tout ça, il va commencer par s'assurer que c'est le bon produit dont la personne a besoin. Dans certains cas, ça peut être effectivement ça. Et peut-être, dans d'autres cas, l'amener vers un autre produit qui va être plus intéressant, plus sécuritaire. Puis aussi, lorsque c'est derrière le comptoir, on appelle ça l'annexe 2, c'est hors d'accès du public, sous contrôle d'un pharmacien, sans ordonnance, mais ça nous oblige à faire une évaluation et ensuite confiner l'information au dossier. Et de cette façon-là, il y a un certain suivi qui se fait. Donc, des gens qui voudraient en utiliser pour la mauvaise raison, ils ont déjà une première barrière, là, ils doivent s'adresser au pharmacien. Puis, le pharmacien va contrôler les quantités qui sont remises en lien avec le problème de la personne, puis l'usage que la personne va en faire. Mais aussi, même si c'est sans ordonnance, lorsque c'est en annexe 2, le pharmacien a tout à fait le droit de refuser de le servir s'il pense que c'est pas approprié, que c'est pas le bon traitement, que ça comporte un risque, parce que Dieu sait qu'il y en a des risques avec ce produit-là. Donc, moi, je pense qu'on va juste assurer un meilleur usage, limiter le mésusage, puis tout le monde va être content, puis tout le monde va être servi s'ils ont besoin d'antihistaminique, parce que si c'est celui-là, c'est approprié, ils vont être capables d'avoir là, assez facilement en pharmacie. Mais le pharmacien va se commettre, puis il va signer son nom sur le service de Benadryl, puis va être responsable de s'être assuré qu'au meilleur de sa connaissance, là, suite à l'entretien avec la personne, c'est effectivement le bon produit.
2: Mais est-ce qu'il y a vraiment des circonstances où c'est la meilleure option? Si oui, c'est quoi ces circonstances-là?
0: Moi, personnellement, le seul cas dans lequel je le recommande, c'est quelqu'un qui a une allergie quand même sévère, puis qu'il y a une réaction là assez rapide. Le plus fréquent, là, on voit des gens, il y a beaucoup de camping dans nos secteurs, là, des gens qui se font piquer par une mouche, puis tout à coup, ça se met à enfler rapidement. Ils font une réaction exagérée qui met pas la vie en danger. Là, c'est pas dans le cou, puis c'est pas quelqu'un, par exemple, qui est allergique aux guêpes, là, qu'à ce moment-là, ça prend une épipène s'il se fait piquer par une guêpe et une évaluation médicale. Puis quelqu'un qui a une piqûre, puis qui fait une réaction un peu plus forte que des simples allergies saisonnières, souvent, moi, j'aime bien commencer avec le Benadryl pour comme casser la chose, parce qu'il y aurait un potentiel un petit peu plus élevé, malgré que c'est en train d'être contesté là, par les études. Il y aurait un potentiel un petit peu plus élevé là, de casser une réaction allergique rapidement. Puis ensuite, on peut prendre le relais avec des antihistaminiques de deuxième génération là, qui ont beaucoup moins d'effets secondaires. Mais dans le cas d'une réaction, tu sais, un rash majeur, là, quelqu'un que je sais pas, il s'est baigné dans la boîte, puis là, il y a un rash sur tout le corps, puis il n'y a pas de motif de consulter un médecin immédiatement, mais il y a des symptômes très sévères. Dans ces quelques cas-là, entre autres, le Benadryl peut encore avoir sa place.
1: Est-ce que tu as l'impression que ça va se faire relativement facilement, l'interdiction du Benadryl en vente libre? Tu sais, je veux dire, qui va s'opposer à ça? Il semble y avoir pas mal un consensus. As-tu l'impression qu'on va aller de l'avant?
0: Moi, j'ai l'impression qu'on va aller de l'avant. J'espère qu'on va aller de l'avant. C'est sûr que les processus réglementaires, il y a toute une chaîne d'événements qui doit être respectée. Donc, est-ce qu'on va voir ça à très court terme? Je ne pense pas. Mais je verrais pas pourquoi on s'y opposerait. Et ce sera pas un cas unique, là. Il y a plusieurs produits qui sont en annexe 2 actuellement et depuis longtemps pour des raisons de sécurité comme ça. Puis c'est pas... j'ai jamais vu d'aspect négatif à la chose.
1: Quand tu parles de produits en annexe 2, c'est quoi les exemples qu'on connaît le plus, tu sais, de produits comme ça, qu'on peut aller chercher sans prescription, mais qu'on va avoir à passer par le pharmacien?
0: Bon, l'exemple classique, là, c'est le Gravol, qui est un cousin, d'ailleurs, du Benadryl. Ça va sûrement faciliter les discussions sur le sujet, là. Le Benadryl, là, tu l'as bien dit tantôt, bravo d'ailleurs, c'est du diphénhydramine, c'est le nom de la molécule. Alors, le Gravol, c'est du dimenhydrinate. Le nom se ressemble, c'est pas pour rien. C'est des molécules qui sont très apparentées. C'est des cousins, puis on le garde derrière le comptoir pour des raisons de sécurité. Il y a aussi certaines forces de Advil, aussi simple que ça. Là, le Advil qui est en tablette, en vente libre, ça va être du 200 mg. Il existe du 400 mg qu'on garde derrière le comptoir, en annexe 2. Puis, sinon, il y a

0: certains sirops, des sirops contre la toux qui sont à base de codéine, qui pourraient être mal utilisés, mais aussi qui peuvent présenter des risques sérieux. Donc, on veut s'assurer que chaque personne qui part avec ça a en main l'information pour sa sécurité. J'ai même un exemple concret. J'ai un de mes patients qui, tristement, avait utilisé un produit qui a été retiré du marché depuis, là, mais qui était dans la même famille que le Benadryl. Ça s'appelle le Istantil. C'est un antihistaminique de première génération avec les mêmes inconvénients que le Benadryl, là, entre autres la somnolence, diminution de la vigilance. Puis lui, sous cette... il en avait utilisé. Je l'espère pour les bonnes raisons, mais bref, il a conduit son véhicule puis a causé un accident de la route grave. Puis lui, ça fait 10 ans que je le connais, puis il est très peu fonctionnel à cause des séquelles de son accident qui, selon le rapport du coroner, a été causé par l'utilisation du Istantil qui a diminué sa vigilance puis qui est en cause, là, la cause principale de l'accident grave qu'il a eu là, dans le coin des chutes Montmorency en 2014.
1: À suivre. JP Bergeron, autre sujet dont on voulait parler avec toi, c'est dans l'actualité aujourd'hui, une pénurie d'opioïdes en pharmacie au Québec. Qu'est-ce qui explique cette situation-là? C'est quelque chose qui vient de toucher, toi?
0: Oui, ça nous touche. Le terme pénurie d'opioïdes n'est pas faux, mais on peut facilement le filtrer un peu pour dire il y a une pénurie beaucoup plus spécifique là, de une à deux forces d'un opioïde en particulier. Okay. Donc, c'est pas une pénurie d'opioïdes là, at large que tous les médicaments, là, tous les opiacés sont touchés. C'est vraiment très spécifique. Donc, c'est le dilodide et son générique dans les forces de 1 et de 2 mg pour lesquelles il y a des difficultés d'approvisionnement en ce moment. Mais c'est pas un problème généralisé. C'est que éventuellement, il y a eu probablement un problème avec approvisionnement d'un des ingrédients actifs ou pas, ou un problème des fois dans une usine. Des fois, ça peut aussi être lors de l'importation des matières premières, là, ce qu'on appelle un import ban, c'est qu'ils vont comme bloquer des choses aux douanes plus longtemps que prévu. Puis là, il s'agit que une compagnie soit retardée dans sa production, ce qui fait que toutes les gens qui en utilisent, ou en tout cas tout ce qui est distribué, doit être distribué via le médicament original ou l'autre compagnie qui fait du générique, ce qui augmente leur demande soudainement. Donc, eux autres, tout à coup, sont plus capables de fournir parce que la demande a été augmentée là, de façon très rapide. Puis là, ça fait un problème de back-order, puis de back-order rebond. Puis c'est très, très fréquent en pharmacie. Puis ça touche tous les médicaments. Effectivement, en ce moment, il y a un problème avec le dilodide 1 et 2 mg et ses génériques. Il semblerait que ça va être réglé là, d'ici 6 à 8 semaines.
2: Est-ce qu'on a des alternatives en quantité suffisante pour répondre à la demande?
0: Tout à fait. Dans le fond, en ce qui me concerne, dans mes succursales en ce moment, il n'y a personne qu'on a eu besoin même de se tourner vers une alternative qui serait une autre molécule de la même famille, un autre opiacé. C'est plutôt que les gens, mettons, qui prennent les plus grosses quantités, ben, on va leur servir une semaine à la fois pour se garder du stock parce que ce qui arrive à ce moment-là, quand il y a un BO, les grossistes vont rationner les quantités que chaque pharmacie peut commander pour pas qu'il y ait un intelligent qui dise « Hey, moi, je vais en commander une batch, puis là, ben, tout le monde va venir chez nous. » Donc, c'est réparti là de façon stratégique dans toutes les pharmacies. Puis, j'ai pas vu personne qui en a manqué. Alternative changer de molécule, je l'ai pas vu encore. On a des alternatives comme donner une force un peu plus élevée, mais couper les comprimés. Ça, c'est une chose. Puis nous, ben, la gestion de nos inventaires puis le volume qu'on distribue à la fois peut aller là, aider à éviter que quelqu'un en manque. Mais j'ai pas vu personne, à ma connaissance, là, qui n'a pas pu être servi. Puis dans les médias, ils parlent beaucoup. Il y a des gens qui peuvent attendre jusqu'à 48 heures. En fait, là, de ce que j'en comprends, là, à moins qu'il y ait des choses que je sache pas, c'est pas que les gens en ont plus et doivent attendre 48 heures sans traitement, parce que ça, ce serait pas acceptable. Puis on passerait à une alternative, c'est plutôt qu'on va encourager les gens à appeler d'avance pour nous aider à gérer les stocks en fonction des demandes, faire un peu plus de forecast sur qu'est-ce qu'on va avoir besoin, qu'est-ce qu'on distribue. Donc, le problème est réel, puis il atteint tous les grossistes, toutes les chaînes et bannières de pharmacie, parce que c'est pas le grossiste le problème, c'est les fabricants. Puis, mais à ce que je sache, là, il y a pas d'enjeu majeur, puisque le retour à la normale est déjà prévu, là, selon là, les fabricants.
1: JP, je suis curieux, avant de te laisser partir, qu'est-ce qui cause le plus de visites en pharmacie dans cette période-là de l'année, en plein mois de juillet, vacances de la construction, des petites familles qui sont en vacances un petit peu partout, puis qu'est-ce qui amène le monde à la pharmacie?
0: Écoute, c'est très intéressant, puis je pourrais te répondre en 20 minutes, je sais que c'est pas ça que tu veux. la réponse, c'est que ça varie beaucoup selon les régions où est-ce qu'on est.
1: Ah ouais.
0: Par exemple, en Estrie, j'ai une succursale en Estrie, les tiques, c'est catastrophique. Là, on en a une douzaine de cas de tiques par jour.
1: Wow.
0: Donc, je te dirais, ça se démarque. Sinon, si on parle d'une succursale comme Saint-Ubalde, il y a des gros campings là, voisins. Donc, beaucoup de gens qui ont oublié leurs médicaments, qui ont une petite blessure mineure, des coups de soleil, des petites indigestions. Fait que je te dirais, ça varie beaucoup. Mais la période des vacances modifie un peu là, la demande versus la demande en plein mois de janvier. Mais ça dépend beaucoup là, des secteurs. T'es-tu une région touristique ou pas? Fait qu'on a un petit peu de tout, mais des coups de soleil, des piqûres de mouches, des déshydratations mineures, des tiques.
1: Mais les tiques, ça, je veux pas prendre trop de ton temps, mais ça m'a accroché sans faire de mauvais jeu de mots. À ta connaissance, est-ce que c'est pire que les années antérieures?
0: C'est en évolution constante. Alors oui, la demande est de plus en plus présente. C'est par secteur, puis ça s'étend. Puis moi, je le vois dedans ma succursale qui est... Vois-tu, à Saint-Ubalde, Saint-Marc-des-Carrières, j'ai peut-être un cas de suspicion de tique par année, alors qu'au Lac-Beauce, on en a 10 par jour tout l'été. Okay. Mais il y a 3-4 ans, c'était peut-être 3 à 6 par jour. T'sais. Là, je te lance des chiffres comme ça, là, mais je vois dans les secteurs qui sont déjà atteints une croissance là, non négligeable. Il n'y a pas de doute.
1: Jean-Philippe Bergeron, notre pharmacien préféré, merci beaucoup pour ton temps puis on se reparle bientôt.
0: Hey, merci.
1: Salut mon ami, bye-bye. Jean-Philippe Bergeron, pharmacien. Au retour, les nouvelles avec Mathias Turcotte. Puis je vous gâte, j'ai encore 2 billets pour la zone Kepler pour le match boulevard des Capitales de Québec le 20 août prochain. Je vous donne ça. Préparez le 418-971-1021 texto.
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23: 7h24, encore une demi-heure et des poussières à passer ensemble. Je vous rappelle que dans ma poche arrière,
0: 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Parce que là, c'est pas l'heure du concours. C'est l'heure des nouvelles avec Mathias Turcotte.
1: Deux hommes ont été reconnus coupables du meurtre de Daniel Langlois, entrepreneur et philanthrope bien connu du Québec et de sa femme. Les événements remontent en 2023. Des cadavres du couple qui ont été retrouvés dans leur véhicule incendié devant leur demeure en Dominique du côté des Caraïbes. Les deux coupables, Jonathan Lehrer et Robert Snyder Jr., étaient des voisins du couple. Pour accéder à leur résidence, le couple devait passer sur le terrain des deux hommes, des deux Américains à chaque jour. Puis il y avait une saga judiciaire en lien avec cette petite route-là qui serait à l'origine du double meurtre. L'annonce de la mort du couple avait provoqué un nombre de chocs au Québec, notamment dans le milieu culturel.
0: Fait que rappeler les circonstances, en gros, ils se sont fait tuer parce qu'ils passaient sur le chemin des Américains.
8: C'est une chicane de voisins.
1: Mais ça ressemble à ça, oui.
8: Moi, j'ai un ancêtre qui a été tué par son voisin au Saguenay-Lac-Saint-Jean.
0: Pourquoi?
8: Je sais pas c'est d'où ça a parti, cette histoire-là, mais ça a terminé en meurtre et l'assassin s'en est sorti. Il avait engagé le meilleur avocat de la région et avait été innocenté. Puis c'est une histoire qui a bien traumatisé ma famille, ce qui fait que j'ai extrêmement peur
0: des voisins,
8: des chicanes de voisins. Ouais, voilà, vous savez tout maintenant.
0: Mais quand tu dis ancêtre, là, genre...
8: Ah, c'est genre au début du siècle, là. De l'autre siècle.
0: C'est ça, parce que début
8: ma mère serait vraiment meilleure. Si elle nous écoute, ça peut nous appeler pour nous raconter l'histoire. Ce serait beaucoup plus intéressant.
0: Mais non, mais quand même, merci pour ta contribution.
1: Ben, cette histoire-là se transmet de génération en génération.
8: Oui, puis on se fait peur. C'est comme faire bien attention de bien t'entendre avec tes voisins.
0: Avec de moins en moins de détails, mais au moins la peur des voisins.
8: Je peux vous dire comment il l'a tué. Voulez-vous?
1: Ben voyons,
0: oui,
1: ben,
0: oui,
1: mais c'est quoi? C'est comme le bonhomme 7 heures dans votre
8: mais
1: famille.
8: Mais c'est vrai, pour vrai comme je suis là. Oui, oui, oui. C'est vrai comme je suis là.
0: Mais comment qu'il l'a tué?
8: À coup de pelle. Vous me croyez pas?
0: Oui, je te crois. C'est juste, je m'attendais pas à ça, là. Merci, Antonine.
8: Ça fait plaisir.
1: Non, mais c'est parce que ça fait tellement longtemps que c'est un peu une légende urbaine, presque.
8: C'est une légende
1: dans votre
8: familiale,
1: ouais, c'est ça.
8: Mais je viens pas d'une famille qui raconte des bobards. Okay. Alors, tu peux continuer ton bulletin.
1: Un voleur a plaidé coupable pour avoir volé 200 000 $ en biens dans quatre résidences de Québec. C'est Pascal Frenette qui a réalisé ces quatre vols entre 2017 et 2025. Puis on n'était pas à ses premières fois. Là, depuis 1998, on parlerait d'une centaine de vols que l'homme aurait commis. On a réussi à relier les quatre événements parce que l'homme a laissé son ADN sur les différents lieu. Puis quand je dis il a laissé son ADN, vous allez voir, il y a quand même des façons particulières de le faire. Dans deux résidences, l'homme, après avoir fait le vol, a pris le temps de boire quelques bières et de se fumer quelques cigarettes dans les résidences en question.
0: Après avoir travaillé fort, là.
1: Dans un autre endroit, il a oublié sa tuque et dans l'autre, des gants en latex. Visiblement, même s'il avait fait une centaine de vols, il y avait quand même quelques lacunes dans sa façon de faire.
8: J'appellerais ça un génie du crime.
0: Ben moi, quand j'ai un ancêtre qui a été victime de plusieurs vols, puis comment on a retrouvé le suspect, c'est parce qu'il avait oublié un gant aussi sur place. Fait que moi, je suis capable quand même de relate aussi à cette histoire-là.
1: Lui, c'était pas quelques bières qu'il avait pris.
0: Non, c'est ça. Lui, c'était vraiment, il avait oublié un gant.
1: OK.
0: Ouais.
1: La quatrième introduction qui a été la plus lucrative pour l'homme, on parle de 124 000 $ en biens dérobés dans une résidence du quartier Saint-Louis. Des guitares électriques, des amplificateurs, des bijoux, des vélos de route et de multiples autres objets.
0: C'était un musicien sportif.
1: Un jeune homme de 24 ans est condamné pour 4 ans et demi après avoir élaboré un projet de tuerie sur la Côte-Nord. Lors de son arrestation, des policiers qui ont mis la main sur le journal intime du jeune homme qui renfermait des plans pour se rendre à l'école secondaire de Port-Cartier et faire tout péter avec des bombes artisanales. On avait d'ailleurs saisi des engins explosifs comme des pots de poudre de pyrotechnie ainsi qu'un cahier noir avec des dessins d'armes longues dans la demeure du jeune homme de 24 ans. La raison de ce projet-là, ce serait un peu de la vengeance parce que l'homme aurait subi de l'intimidation durant plusieurs années au sein de cet établissement secondaire-là. D'ailleurs, il avait été condamné une première fois en lien avec des menaces visant le même établissement.
2: J'ai déjà vécu, moi, deux confinements. Non, puis là, j'ai l'air de niaiser, je vous jure.
8: C'est ça, tu niaises.
2: Antonine, okay. Tu peux aller, va chercher confinement barricadé, école polyvalente, le Carrefour,
8: okay.
2: Et confinement barricadé, cégep de Jonquière. Okay. J'ai vécu deux confinements barricadés en 3 ans. Un en secondaire 5, puis un au cégep. Et c'est pas tout le monde qui peut se vanter de ça, de cette aventure-là, qui est bien stressante pour certains.
8: C'est clair.
2: Puis c'était particulier aussi parce que nous autres... au secondaire, quand c'était arrivé, on était allé se cacher dans la bibliothèque. Puis là, on était tous dans la bibliothèque, puis là, on était en coin, puis là, on était bien stressant, puis là, on se faisait des scénarios, genre, ouais. Puis finalement, c'était quelqu'un, justement, qui aurait fait, genre, des menaces sur ses réseaux sociaux, puis qu'ils ont comme pas pris de chance. Puis même affaire, 2-3 ans plus tard, au cégep. Où,
8: ça
2: là,
8: t'est arrivé deux fois.
2: Ouais, deux fois en 3 ans. Deux confinements barricadés. Ben, c'est pour ça que je vous le raconte.
1: Ben, il y en a eu un au cégep de Jonquière pendant que j'étais là aussi, donc.
2: Après,
1: oui. Parce qu'il y avait quelqu'un qui avait menacé des professeurs et tout.
2: Bon, ben ça brasse.
1: Le chef du Parti libéral du Québec, Charles Milliard, qui va présenter demain matin sa vision des relations canadiennes. Ce sera 4 engagements formels sur sa façon de gérer les menaces tarifaires du président américain. On voudrait mettre l'accent sur le fait de tendre la main et de rebâtir des alliances, entre autres, avec la Fédération canadienne. Il sera maintenant possible de faire votre renouvellement de passeport en ligne, un projet pilote qui avait été lancé en fin 2024. Ce programme avait un plafond de 1500 demandes en ligne par jour. Une fois la limite atteinte, il fallait attendre au lendemain. À partir de maintenant, si vous voulez faire votre renouvellement en ligne et que vous êtes un adulte canadien, ce sera possible. Pas pour les enfants, malheureusement.
2: J'ai-tu déjà raconté mon histoire de renouvellement de passeport?
8: Est-ce que c'est une vraie histoire?
2: Oui. Puis okay. Des auditeurs qui sont là depuis 2 ans pourront. Mes parents m'amenaient en voyage surprise. Je savais pas où.
8: Ah, c'est bien cute.
2: Puis j'avais pas de passeport, fallait que je le renouvelle. Ce que j'ai fait des mois d'avance parce que mes parents m'avaient averti de le faire. Grève de Poste Canada.
8: Non.
2: Et là, ben là, à un moment donné, c'était comme rendu la panique parce que là, le passeport allait pas arriver. Et là, il a fallu que je me rende au bureau, tout ça, puis que je refasse une demande, puis que là, express, sans passer par Poste Canada, puis tout. Mais là, quand tu fais ça, t'as besoin de preuves de voyage, puis tout ça. Mais là, moi, mes parents voulaient pas que je sache t'es où la surprise.
8: Oh.
2: Fait que ma mère avait fait imprimer des affaires. Je pense qu'elle avait demandé à Reg ou à Audrey de mettre ça dans une enveloppe confidentielle, genre.
8: C'était comme un gender reveal, que là, moi, quand ils mettent les photos d'échographie dans une enveloppe.
2: Que moi, j'ai amené au bureau de passeport que j'ai donné à madame en lui expliquant un peu la situation de « Hey, c'est une surprise. Je sais pas c'est quoi les preuves de voyage, mais sont là-dedans. » Puis finalement, j'avais réussi à avoir mon passeport genre le jour avant de retourner à Val-d'Or pour partir en voyage où finalement c'était un voyage en auto. Donc là, à ce moment-là, les preuves, c'est plus compliqué parce que souvent, ils demandent des billets d'avion, tout ça. Là, je sais pas ce qu'il y avait dans la maison. Bref,
8: ça a marché. D'hôtel,
2: ouais, peut-être.
8: C'est ça, où finalement? Moi, c'est rien que ça, je veux savoir.
2: Chicago et Cleveland pour aller voir des matchs de football, wow. Notamment. Mes Seahawks qui jouaient à Chicago. Le pire match de jeudi soir de l'histoire de la NFL. Ça a été mon premier match en carrière. Mon premier match à vie, dans le sens.
8: Ta grande carrière de football?
2: Ça avait fini 6-3. C'est littéralement le pire match de jeudi soir de l'histoire de la NFL. 6-3. Mais au moins, mes Seahawks avaient gagné sur les Bears. Puis après ça, on est allé voir un autre match plate entre genre le 4e corps arrière des Browns parce que tout le monde était blessé. Puis le 3e corps arrière des Dolphins parce que tout le monde était blessé. J'ai pas été chanceux dans les matchs que j'ai pognés, mais ça a été un très beau voyage familial.
8: Là, quand Mathias va terminer ses nouvelles, on va te laisser.
1: Oui, on va y arriver.
8: Est-ce que je vais pouvoir revenir sur mon histoire d'ancêtre qui s'est fait dessus, puisque j'ai trouvé une preuve entre-temps?
2: Ah, bon, okay, ben oui,
8: ça je vais pouvoir la raconter comme du monde.
1: Ta mère, t'as-tu fourni les détails
8: non,
1: aussi?
8: C'est un documenté? Procès historique
2: pour vrai?
8: Qui est documenté et tout ça est disponible sur le web.
2: Ben,
8: donc,
2: voyons.
8: Finis tes nouvelles, puis
2: parfait.
8: Je vous explique
2: parfait.
8: Ça.
1: La chasse à l'homme à Shawinigan qui s'est poursuivie aujourd'hui pour une troisième journée. On recherche toujours Philippe Benoît, 41 ans, qui est soupçonné d'avoir tué son propre fils. Puis ça se concentre du côté de la Mauricie. Sauf qu'un peu plus tôt aujourd'hui, on nous apprenait que des policiers à la fois à Québec, à la fois à Lévis, restaient quand même aux aguets parce qu'on sait pas complètement où l'homme se trouve au Québec actuellement. C'est un homme qui a quand même un lourd passé en termes de santé mentale, un diagnostic de schizophrénie, de phobie sociale. À un moment aussi, par le passé, il aurait fait des menaces de mort sur son ex-conjointe et sur son fils. C'est dimanche qu'on avait retrouvé le cadavre du jeune homme de 16 ans, le fils de Philippe Benoît, au sein de la demeure de Philippe Benoît. Et depuis ce moment-là, on le recherche toujours du côté de la police. De grande visite à la Maison-Blanche aujourd'hui, Volodymyr Zelensky, le président ukrainien, qui était de passage. On a notamment discuté avec le président américain Donald Trump de licence pour la production d'intercepteurs Patriot, ces intercepteurs qui visent à la défense contre les missiles balistiques. Et le premier ministre israélien Benjamin Netanyahu, qui était aussi de passage. Avec lui, ça a été entre autres la guerre en Iran et le conflit au Liban qui ont animé les discussions entre les deux dirigeants. Et je termine avec le ministre du Commerce Canada-États-Unis, Dominique Leblanc, qui va se rendre à Washington cette semaine pour discuter avec les Américains concernant les plus récentes menaces tarifaires de Donald Trump.
2: Antonine, je te laisse à ton histoire dans quelques instants. Le temps de faire les sports parce que Prime Video et Rogers Communication ont annoncé... Hey, puis il a commencé à mouiller solide dans le coin de Charlebourg. Là, c'est bien parti. Là.
8: Ouais,
2: j'ai pas vu d'éclair encore. Vous le savez, si j'en vois, je vous tiens au courant. Ça, c'est sûr et certain. C'est ça. Prime Video et Rogers Communication qui ont annoncé une entente de 12 ans qui fera de Prime Video le diffuseur exclusif au Canada des matchs du mercredi soir de la LNH. Autant en français qu'en anglais dès la prochaine saison, là, celle qui s'en vient là. Prime Video qui obtient aussi les droits exclusifs de diffusion au Canada, puis ça m'a plus surpris, de certaines séries des séries des éliminatoires de la Coupe Stanley. Ça veut dire que des séries, mettons, on va dire, deux séries de première ronde, il n'y aura pas de match, mettons, à TVA Sport. Pour deux séries au complet, ça va être sur Prime Video et aussi une des séries de deuxième ronde, et ça, chaque année, ça va être comme ça.
1: Est-ce qu'il y a des chances que ce soit la série du Canadien?
2: Je pense pas. Je pense que je pense pas. Ça doit être dans le contrat de TVA Sport. Je serais excessivement surpris du contraire. Et l'entente qui prévoit aussi la diffusion d'au moins 26 matchs nationaux de la LNH en saison régulière, des matchs qui seront offerts exclusivement sur Prime Video au Canada. Dans la NFL, le plaqueur défensif des Eagles de Philadelphie, Jalen Carter, a signé une prolongation de contrat de 4 ans, 152 millions avec un montant de 106 millions garanti. MLB, victoire de 3-2 des Blue Jays en ouverture de série face aux Nationals de Washington hier, mené par le vétéran Max Scherzer à son retour au jeu. Ça fait une couple de fois. Max Scherzer du retour au jeu.
8: C'est impossible.
2: Pas facile. Deuxième match ce soir. Et pour les Capitals, retour en action du côté de Trois-Rivières avec une série de trois matchs donc qui s'amorce. Antonine Iacarini, on est tout oui.
8: Vous avez ri de moi?
2: On n'a pas ri de toi. On n'aurait jamais cru. On n'aurait jamais fait ça.
8: Vous avez douté?
2: Non. Pas du tout.
8: J'ai retrouvé une archive de journal du petit Saguenayen, 27 janvier 1905.
2: Fait que dans les temps, on était là, début de l'ancien siècle.
8: Ben oui, ma mère, elle raconte pas ses histoires n'importe comment. Qui se titre ainsi, « Meurtre à Saint-Fulgence, l'accusé Joseph Maltais, reconnu non coupable ». Le 4 avril 1904, dans le petit village de Saint-Fulgence, Joseph Laforêt était retrouvé mort chez lui à la suite d'une hémorragie cérébrale, selon les médecins. Son voisin, Joseph Maltais, a été mis en cause pour l'avoir frappé à la tête avec une pelle ou son poing. Les déclarations divergent. Bon. Quelques heures avant sa mort, un mandat d'arrêt a été émis à son encontre par le coroner Boily, ou comme ils disent au Saguenay, Boily. Et le lendemain, Maltais, ou comme ils disent au Saguenay, Maltais, était conduit à la prison de Chicoutimi. Il décide alors de se faire représenter par Maître Louis de Gonzague Bellé, avocat et conseiller municipal à Chicoutimi. Bref, je ne vous lirai pas l'article au complet, mais il y a eu un procès. Cet avocat a réussi à faire passer mon ancêtre pour un Christ fou. Et... finalement, M. Maltais, oui, Joseph Maltais, a été acquitté, ce qui a été vu comme une grande injustice par plusieurs personnes. Et d'où c'est venu cette histoire de meurtre? C'est que finalement, il y avait une chicane, effectivement, une mésentente, un litige concernant un bout de terrain. Alors, pourquoi je vous parle de cette histoire-là, c'est à la suite là, des deux personnes qui ont été accusées dans le cas de M. Langlois et sa femme en Dominique. C'était un litige de voisins. Alors, oui, la conclusion de cette histoire...
2: T'es pas une menteuse.
8: Un, je suis pas une menteuse. Puis deux, ça me fait peur, les chicanes de voisins. Honnêtement, il y a des gens qui sont pas bien dans leur tête. Et qu'une chicane aussi niaiseuse qu'une corde à linge...
2: C'est pas sur qui tu tombes. C'est comme la rage au volant.
8: Oui.
2: Tu sais, tu peux être tenté de faire un fuck you à la personne qui vient de te couper. Tu sais pas si c'est quelqu'un qui va sortir avec une hache. Là.
8: Exactement. Puis en passant, moi, je connais quelqu'un à qui c'est arrivé. Il s'obstinait avec quelqu'un par voiture interposée, puis un gars qui a montré une arme à feu dans sa voiture. Ça lui a donné une bonne leçon. Puis s'est dit, ben, à partir de maintenant, au lieu d'essayer d'éduquer les autres conducteurs, je pense que je vais me mêler de mes affaires.
2: Merci beaucoup, Antonine, pour cette belle leçon de vie.
8: Merci à vous pour votre écoute.
2: Au retour, j'arrête de vous faire languir. Deux billets pour la zone Kepler pour le match des Capitales de Québec du 20 août prochain. C'est le match boulevard. Et vous voulez être là, oui, parce que les Capitales, c'est tout le temps le fun, la bouffe est pas chère, tout ça. Mais aussi pour me voir procéder au lancer protocolaire et voir si je me rends au marbre.
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0: 7h44 minutes. J'espère que votre retour à la maison se déroule bien. Sur la route, la 20 direction ouest, un ralentissement considérable qui commence à partir de mi-chemin entre route du président Kennedy et chemin des îles et qui se poursuit jusqu'à l'approche de Taniata. Petit ralentissement sur Henri IV Sud, hauteur de la 40. La capitale est vers boulevard Pierre-Bertrand, c'est au rouge aussi, tout comme capitale ouest, hauteur de Laurentienne et Laurentienne Sud, la bretelle. Pour aller chercher capitale ouest, c'est au rouge. D'après moi, les conditions météo peuvent peut-être aussi amener quelques difficultés, là, notamment au niveau de la visibilité. L'aquaplanage aussi, parce que là, dans Charlebourg, dans les dernières minutes, ça s'est vraiment mis à tomber. On nous avait averti là, que ça s'en venait vers nous autres, vers le Bourgneuf, vers Charlebourg. Là, nous autres, on est vraiment dedans. C'est comment dans votre coin? 88-971-1021. D'ailleurs, c'est là, là que vous aurez besoin de ce numéro-là. Mais avant ça, 19 degrés présentement à Québec. Demain, 23 avec 40 % de possibilité d'averse. Jeudi, 25 nuageux. Vendredi, belle journée. Pas mal la plus belle de la semaine. 28 ensoleillé, c'est dur à battre. Samedi, 27 nuageux, mais pas supposé avoir de pluie. Puis après ça, dimanche et lundi, peut-être de la pluie. Mais on traversera le pont quand on sera rendu à Rivière. Allez voir le baseball au Stade Canac. Ça, c'est un bon plan d'été, pas mal tout le temps. Qu'il fasse beau ou pas, il n'y en a pas de problème. Tu mets le poncho, puis tu y vas. 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
1: Qu'est-ce qu'ils mettent dans leur hot dog?
0: Ah, c'est bon ça. Qu'est-ce que vous mettez dans votre hot dog au 418-971-1021 texto? 418-971-1021 texto, vous pourriez gagner deux billets pour la zone Kepler pour le match Boulevard des Capitales de Québec le 20 août prochain face aux Miners de Sussex County. Qu'est-ce que vous mettez dans votre hot dog? 418-971-1021. Antonine, il y a un sujet qu'on n'avait pas eu le temps de traiter hier, puis ça continue de faire jaser cette semaine en raison d'une conférence internationale sur le sida qui se tient du côté de Rio de Janeiro cette semaine. Puis j'étais comme content de pas être le seul à avoir la réaction que j'ai eue. C'est-à-dire, hein, ça se guérit le sida.
1: Ouais, on va mettre des gros bémols.
0: Il y a en effet des bémols.
1: Bravo pour accrocher l'attention des gens avec une petite exagération.
0: J'ai pris des notes de la chronique communication que vous pourrez entendre sur le blvd.fm et l'app mobile Boulevard 102.1.
1: Exactement. Donc, effectivement, il y a cette conférence en ce moment. Puis le sida, ben vous êtes jeunes, là, mes chers collègues. Moi, quand j'étais plus jeune, quand cette épidémie a été déclarée dans les années 80...
0: Ça faisait peur pour vrai.
1: Ça faisait peur. Donc, une maladie grave qui se transmettait quand même assez allègrement et pour laquelle on n'avait aucun remède. Puis des décennies plus tard, on n'a pas vraiment encore de remède à cette maladie-là. On parlait beaucoup aussi de faire un vaccin. On n'a toujours pas de vaccin contre le VIH. Mais il y a quand même quelques bonnes nouvelles qui sont ressorties à l'occasion de ce sommet-là, qui nous donne l'occasion un peu de faire le bilan de tout ça. Et cette bonne nouvelle, puis celle qui t'a accroché, là, c'est qu'il y a une dizaine de patients pour qui le VIH n'est plus détectable dans leur sang.
0: Donc, on parle de vraie guérison totale.
1: Parce que les médicaments sont rendus assez efficace.
0: Ça te permet de bien vivre avec.
1: Oui, et même des fois, le virus est indétectable dans le sang d'une personne qui fait sa trithérapie. Mais quand la trithérapie arrête, ben le virus revient, la charge virale va remonter. Mais là, on a des patients, dont un patient à Toronto, qu'on appelle le patient de Toronto, pour qui la trithérapie a été arrêtée. Et que le virus n'est pas de retour des mois plus tard, voire des années. Donc, ça donne cette espèce d'espoir. Le problème, c'est que les scientifiques ne comprennent pas exactement pourquoi. Donc là, ça va être les prochaines étapes d'apprendre de ces patients-là comment on peut faire la médication et aussi des alternatives chirurgicales ou des remèdes chirurgicaux qui viennent s'ajouter à la trithérapie. Et là, entre en jeu la moelle osseuse. Les greffes de moelle osseuse, les personnes, par exemple, qui sont atteintes de certains cancers, de leucémie, vont se tourner vers la greffe de moelle osseuse. Et ça, ça fait une espèce de reset dans ton corps. Donc, quelqu'un qui est atteint de leucémie et qui obtient cette greffe-là peut changer carrément de groupe sanguin.
0: Ouais.
1: Une personne qui a une greffe de moelle osseuse doit se refaire vacciner parce que tous les vaccins que tu as reçus depuis l'enfance, il n'y a plus rien qui tient. Mathias Soler, présentement très dubitatif, je te laisse réagir.
2: Non, mais je suis étonné. Ce simple changement-là fait en sorte que physiquement, tu deviens une personne complètement différente.
1: Absolument. Parce que la moelle osseuse, c'est là que sont produites le sang. Les globules de ton sang. Donc, ça change beaucoup, beaucoup de choses. C'est carrément un reset. Quelqu'un qui a eu une greffe de moelle osseuse dans le cadre d'un cancer, par exemple, doit vraiment, une fois qu'elle n'est plus immunosupprimée et que sa greffe est bien prise et qu'on est sûr que tout va bien, doit refaire la ronde de vaccination. Pourquoi je vous parle de vaccination? Ça n'a pas rapport avec le sida, mais c'est juste pour vous montrer à quel point...
0: C'est le reset, là.
1: C'est le reset. Donc, c'est ça qui nous donne le plus d'espoir. On va continuer, évidemment, de surveiller ça. Ici, en Amérique du Nord, c'est sûr que on est moins dans cette époque où les gens apprenaient qu'il y avait le sida autour de nous, puis que c'était vraiment l'épidémie. On la sentait beaucoup ici, mais il y a quand même 91 millions de personnes qui ont été infectées par ce virus-là à travers le monde. 44 millions de personnes qui sont mortes depuis le début de l'épidémie en 1981. Je trouve que c'est bien que le sujet soit un peu de retour parce que c'est moins un sujet à la mode, mais ça demeure quand même une épidémie importante.
0: Comme dirait Charles Tissard, c'est fascinant. Félicitations à Audrey Rosque qui remporte ses deux billets pour la zone Kepler pour le match des Capitales de Québec présenté par Boulevard 102.1 le 20 août prochain. Audrey Ross, que je t'ai envoyé par texto, là, comment réclamer ton prix. Nouvelle de dernière minute qui nous est rapportée par TVA Nouvelles, qui a appris que le gouvernement du Québec réduisait encore une fois les règles environnementales pour certains projets. C'est pas la première fois dont on parle de ça. Puis comment on le vend du côté du gouvernement, c'est de dire qu'on enlève la paperasse inutile. Ce que TVA Nouvelles a appris, c'est que la ministre de l'Environnement, de la lutte contre les changements climatiques, de la faune et des parcs, Pascal Dehiry, a revu une partie importante des exigences administratives visant les projets à risque faible, modéré ou négligeable en matière d'environnement. Fait que ce qu'on comprend, c'est que les projets où on sait qu'il y a des risques plus importants, on ne l'entre pas là-dedans. Là, c'est vraiment pour les projets à risque plus faible. On va quand même jusqu'à modérer. Une demande de simplification, nous dit-on, qui était réclamée depuis longtemps par les municipalités, par le milieu des affaires.
1: Une urgence nationale.
0: On pourrait... À un certain point, certains en ont assurément parlé comme d'une urgence nationale. On dit que c'est quand même 400 exigences réglementaires réparties dans une vingtaine de règlements environnementaux qui sont revus là, pour simplifier les démarches. Et le ministère pense que c'est un allègement qui permettra de générer des économies de plus de 120 millions de dollars par année et de réduire de près de 46 500 heures le temps consacré aux démarches administrative. En entrevue avec TVA, la ministre Dehiry a dit est-ce qu'on est obligé toujours d'avoir des processus aussi complexes que lorsqu'on parle d'un grand projet d'envergure qui passe à travers le BAP puis qui passe à travers un processus beaucoup plus lourd et complexe, la réponse, c'est non. On est capable de gérer le risque de manière plus efficace, fait qu'on vient réduire le nombre d'autorisations ministérielles. Mais évidemment que là, il y a des groupes environnementaux qui pourraient grimper d'un rideau. La ministre qui dit que non, les allègements se feront pas au détriment de la protection de l'environnement. Puis elle vient citer l'exemple d'un projet qui consiste simplement à raccorder deux sections de tuyaux qui ne nécessiterait plus une autorisation ministérielle qui pouvait prendre de 6 à 8 mois.
1: Ouais, c'est un exemple frappant, là.
0: Oui. Puis on pourrait revenir ici à ton petit cours de communication de 16 heures où là on prend un exemple,
1: une anecdote
0: qui est très poussée, une anecdote pour dire non, ce sera pas pour les projets qui peuvent apporter des dommages à l'environnement, c'est pour des projets comme juste raccorder deux tuyaux. Avant, ça pouvait prendre une autorisation qui prenait 6 à 8 mois.
1: Ouais, c'est sûr, c'est un exemple frappeur, mais tu sais, un projet qui affecte un milieu humide. Puis là, je sais que c'est pas les gens sont pas dans leur lit là, à faire des cauchemars, ces milieux humides, mais chaque projet individuellement, on s'en fout. Mais à un moment donné, s'il n'y a plus de milieu humide, on a un enjeu de environnemental qui est plus large. Maintenant, moi, je m'interroge sur le timing. Là, on est vraiment rendu fin juillet.
0: Là. Oui.
1: Les élections sont dans un mois, là.
0: Ça me semble encore une fois assez électoraliste.
1: Ouais, mais c'est ça. Puis il n'y a pas d'argent qui est impliqué là-dedans, de fonds publics nécessairement. On parle d'une simplification bureaucratique. Tout le monde va être pour ça. Mais là, je trouve que ça commence à être tard pour faire des gros changements de politique publique, mais enfin.
0: Mais c'est surtout moi, ce qui me gosse au-delà de oui, il est rendu tard, puis c'est des changements qui sont importants et tout ça. Mais c'est de dire, hey, vous êtes là depuis 8 ans.
1: Ouais, mais ça, c'est un classique. Tu sais, c'est comme si la dernière année, là, le gouvernement ne pouvait plus rien promettre ou proposer parce qu'il aurait dû tout faire avant.
0: Ah, mais c'est pas ça. Oui, mais c'est pas ça dans ce cas-là. Là, c'est qu'on dirait que la CAQ, là, depuis une couple de mois, c'est. Là, on y va vraiment avec tous les changements qu'on promettait. Puis, hey, on vous l'avait dit qu'on couperait dans la paperasse il y a 8 ans. Regardez, là, on le fait.
2: Mais c'est la presse qui avait fait une compilation. C'était 4 fois plus de présence
1: que l'année passée.
2: Que l'année dernière.
1: Mais ça, si tu les mets en comparaison, c'est fou. Parce que l'été passé, c'était le moment où François Legault avait annoncé vraiment d'avance un remaniement. Il se passait plus à rien d'un cabinet et d'un ministère, là. Rien, là. C'était des grosses vacances, là.
2: Fait qu'il y a un effet qu'il y en a plus cette année, mais aussi qu'il y en avait moins l'an dernier, que je comprends.
1: Ben, il y a un contraste, puis il y a une espèce d'envie de rattrapage qui vient s'ajouter au fait que Christine Fréchette veut faire des affaires, puis montrer qu'elle a des propositions, puis que la CAQ n'est pas finie, puis qu'il y a encore des choses à réaliser. Cela dit, est-ce que, encore une fois, les gens sont pas tellement à l'écoute en ce moment, mais c'est comme une forme d'engagement électoral sous forme de politique publique.
2: Donc, on utilise le fait qu'on est au pouvoir. Mais
1: ben oui.
2: C'est ça, c'est quelque chose qu'on voit à chaque élection. Le parti au pouvoir va faire des politiques de ce genre-là puis va accélérer les annonces. Mais est-ce qu'on le voit encore plus cette année
1: ben oui.
2: en raison de l'arrivée de Christine Fréchette?
1: Le fait que la CAQ ait une nouvelle chef fait en sorte qu'elle a encore plus à se prouver puis qu'elle veut montrer que c'est pas comme François Legault puis qu'elle a des croûtes à manger pour gagner le cœur des Québécois. Donc je pense qu'on est devant un feu d'artifice de mesures puis de même de dépenses là, parce que là on parle d'une mesure qui coûte pas de sous, mais il y en a eu là, des dépenses, des baisses de taxes puis l'immatriculation qui a baissé puis les barres temps sont détaxés.
0: Je termine avec une bonne nouvelle dans le monde du sport, puis c'est par texto là, quelqu'un qui Max, tu parles pas de Maude Charron, ben oui, on va en parler vite fait là. Maude Charron qui gagne la médaille d'or pour les 63 kilos en haltérophilie, c'est les Jeux du Commonwealth qui ont lieu présentement du côté de l'Écosse. C'est le troisième titre de suite pour Maude Charron dans cette compétition là. Maude Charron qu'on avait, c'est une fille de Rimouski maintenant 33 ans, on l'avait surtout connue aux Jeux olympiques. C'était-tu de... Ben oui, on l'avait vu quand même du côté de Paris, mais aussi du côté de Tokyo. On avait appris à connaître et on était tombé sous le charme de Maude Charron. Donc, pour qui ça va bien en ce moment du côté des Jeux du Commonwealth, du côté de l'Écosse. Merci beaucoup d'avoir été là dans le show aujourd'hui. Mathias Turcotte, Antonine Iaccarini, Max Larouche avec vous cette semaine jusqu'à jeudi. Après ça, On lance la fin de semaine avec, ce sera Dan Caron qui va être là à 14h vendredi. On restocke vendredi quand même le matin et le midi. C'est juste qu'on lance la fin de semaine un peu plus de bonne heure. Puis je vous rappelle que dès lundi prochain, Denis Gravel sera de retour avec la vraie équipe de Gravel dans le retour. Fait que Denis avec Véro Bergeron et Audrey Pinchot qui seront avec vous. Mathias, bonne soirée.
2: Bonne soirée.
0: Antonine, merci, à demain.
1: À demain.
0: Et je vous laisse au bon soin de Marceau. Rediffusion d'un Marceau le soir. Ben le fun avec Dominique Paquet. Salut, ciao, bye.
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23: Salut, bonsoir. Bienvenue dans le podcast de Marceau le soir. Ce soir, mon invité, c'est Dominique Paquet. Salut.
24: Salut, Yannick. Ça va bien?
23: Ça va bien. Puis d'entrée de jeu, faut que je te fasse des aveux parce que plusieurs fois, je t'ai vu passer dans ma station de radio. On se serrait la main. Je te trouvais vraiment sympathique. Je regardais quelques-uns de tes spectacles, quelques-uns de tes sketchs. Puis tu faisais pas partie de mes humoristes préférés.
24: Oh, yeah.
23: Puis la semaine passée, j'avais une soirée spéciale où j'avais l'occasion d'aller te voir à Québec à la salle Albert Rousseau. Puis je me suis dit, ça fait un bail que j'ai pas vu un spectacle de Dominique Paquet. Fait que je pense que je vais passer une belle soirée. Sérieusement, du début jusqu'à la fin, j'avais le meilleur des humoristes dans ma face. Tu m'as vraiment fait triper. Ah, félicitations pour ton nouveau spectacle que tu as mis en place. T'es encore une fois ce soir à la salle Albert Rousseau. Là. J'imagine que les gens qui vont se présenter là vont passer une aussi belle soirée que moi j'ai passée. Fait que félicitations pour la mise en place de ton nouveau spectacle.
24: C'est bien gentil. Puis je suis désolé pour les shows d'avant.
23: Non, mais tu sais, des fois, on a comme un style d'humour auquel on se réfère peut-être un peu plus.
24: Pour vrai, je le prends tellement pas mal. Tu sais, moi, je compare toujours ça, puis je me compare pas à ça, mais je compare toujours ça à tu sais, quand... Tu sais, il y a des gens dans le temps qui détestaient les Beatles, tu comprends-tu? Ouais. Tu sais, fait que s'il y a des gens qui aiment pas les Beatles, je peux comprendre qu'il y a des gens qui aiment pas mon style du mot, puis c'est bien correct. Tu sais, il y en a... Justement, on est chanceux au Québec, il y en a pour tous les goûts aussi, tu sais. Puis moi, personnellement... J'aime pas tous les humoristes non plus, ouais. Puis j'aime pas tous les styles, puis il y a des styles, j'aime différents styles, tu sais, j'aime pas juste un style du monde, j'en aime plein, tu sais, fait que... Non, je prends pas mal pantoute, voyons donc.
23: Mais
24: tant mieux que t'es venu au show et que t'as aimé ça, tant mieux.
23: J'ai vraiment trippé, puis tu sais quoi, quand tu vas revenir dans mon secteur, c'est clair et net que je vais aller voir ton spectacle. J'en ai vu quelques-uns, puis je veux dire, ça m'a envoyé un signal aussi en même temps. Je sais pas si t'es comme ça, là. Tu sais, des fois, on reste dans nos affaires, dans notre petite zone de confort, on dit, bon, ça, c'est ma petite vie, c'est correct, j'apprécie. Mais tu sais, des fois, se dire, hey... je vais faire quelque chose de différent ou je vais aller voir un film qui n'est pas un film d'action, un film dramatique. Puis finalement, tu découvres quelque chose que tu ne pensais pas aimer.
24: Ben, écoute. Puis des fois aussi, ça dépend avec qui t'es, ça dépend de la crowd ce soir-là. T'sais, ça me fait penser, moi, que j'avais amené ma blonde, moi, il y a une couple d'années là-dessus, pas à son dernier show qui vient de sortir là, mais son show devant Daniel Grenier qui était dans les Chicken Swell avant, qui a un humour vraiment champ gauche complètement, flyé, ouais. Absurde un peu à la Carrot Top là, qui sort des patentes de son d'une valise, puis il fait des gags avec ça. Puis j'avais dit à ma blonde, hey, on va aller voir ça, on va rire, tu sais. Puis là, elle connaissait des Chicken Swell, mais tu sais, elle connaissait pas trop son style d'humour. Puis elle y allait un peu de reculons, je te dirais, là, tu sais. Puis là, on arrive là, tu sais, puis c'était sa première à Montréal, puis tout ça. Puis, tu sais, c'était une crowd de Daniel ce soir-là. Tu sais, on s'est entendu que c'était du monde, là. Tu sais, c'est pas Daniel qui faisait la première partie de Mesmer, là, tu sais. C'était sa crowd de lui qui était dans la salle, là, tu sais. Puis. Puis elle, le premier 10 minutes, était comme, ben ouais, on sait quoi ça, là, tu sais. À la limite, quasiment, genre, c'est supposé être drôle, ça. Puis plus que ça allait, en dedans d'une demi-heure, elle trippait bien raide, parce que de voir que, tu sais, le public embarque, que, OK, c'est OK, on peut rire, on peut se laisser aller de même dans une folie comme ça, puis d'embarquer dans son univers, puis rire de même. Puis en dedans, tu sais, puis... T'sais, ça fait peut-être 3 ans qu'on est allé voir ce show-là, puis on m'en parle encore. T'sais. Fait que c'est là que tu vois que des fois aussi, ça dépend comment t'es, avec qui t'es, quel soir t'es là. Puis même des fois, de voir un humoriste juste dans des vidéos ou à télé, ou le voir live aussi, ça fait une différence aussi. T'sais. Fait que c'est comme voir un film au cinéma ou le voir à la maison. Des fois, d'être au cinéma, surtout une comédie, je trouve, là,
7: ouais.
24: D'être au cinéma avec du monde qui rit autour de toi, tu sais, le rire amène le rire. Fait que des fois, ça fait que, c'est tout ça, tu sais, qui embarque là-dedans. Fait que des fois, de sortir, comme tu dis, sortir de la zone de confort, ça peut te faire découvrir des affaires que tu pensais pas aimer ou que tu n'aurais pas pensé aimer.
7: T'sais. Non, c'est l'importance d'élargir ses horizons. Je dirais pas ça dans un donjon sadomaso, là, mais dans ma vie en général, je pense que c'est super important. Puis la personne qui m'accompagnait ce soir-là a vraiment trippé. Je pense que c'est elle qui riait le plus fort. Fait que merci beaucoup pour cette belle soirée. Tu l'as appelé Je comprends la game. Pourquoi tu as décidé d'appeler ton spectacle Je comprends la game? C'est ton 5e, là?
24: Oui, c'est mon 5e, mais tu sais, mes shows, ils ont toujours eu des titres qui n'ont pas nécessairement rapport avec le show, dans le sens que c'est moi, j'aime un titre qui fait rire tout de suite en partant. Moi mon show, je veux que les gens mettent la switch off puis qu'ils viennent décrocher, surtout que dans la vie qu'on vit aujourd'hui, là, que tout ce qui se passe dans le monde, puis que c'est un peu rough. T'écoutes les nouvelles, c'est négatif. Fait que moi, j'aime quand la switch était off. Puis je pense que les gens connaissent mon style pas mal maintenant aussi, puis je pense qu'ils s'attendent à ça. Puis moi, je veux que ça rie du début à la fin du show, mais à la limite, je veux que ça rie même à partir du moment qu'ils voient le titre. Puis je pense que les gens qui connaissent mon style d'humour, quand ils voient le titre, déjà en partant, je pense que déjà là, ça y ferait. Déjà, OK.

0: show, mais tu sais, ça n'a jamais été des shows, moi, que c'était des fils conducteurs tout le long du show, j'ai un thème, puis tout ça. T'sais. Puis même dans mon show, il n'y a pas de thème. T'sais. Je passe du coq à l'âne pas mal. Moi, j'ai grandi dans l'ouest de l'île de Montréal en regardant beaucoup de stand-up américains, des Robin Williams, Plaquet, tu sais. Puis souvent, les humoristes américains, là, les titres de leur show, c'est un gag dans le show. C'est pas. Il n'y a pas de thème. Il y en a qui ont des thèmes,
1: Ouais.
0: mais la plupart du temps, c'est. Puis, j'étais allé voir Seinfeld il n'y a pas longtemps au Centre Bell, tu sais. Il y a un titre de show, je ne sais même pas c'est quoi le titre, tu sais. Puis, mais c'est juste Seinfeld. Il passe du coq à l'âne, il parle de plein de sujets, des choses qu'il faut. Puis, c'est ça. Moi, c'est ça, la façon que je fonctionne, tu sais. Quand j'écris, j'écris pas genre, OK, qu'est-ce que je pourrais bien écrire aujourd'hui qui ferait rire les gens. Moi, je note des affaires dans mon cellulaire, je vois quelque chose qui me fait rire, je la note. Puis, rendu à la fin d'une tournée, je fais comme, OK, qu'est-ce que j'ai comme note de prix depuis 3 ans, 4 ans? Puis là, je les regroupe en sujet. Puis, je m'en vais tester ça. Puis, tu sais, je suppose que c'est plus senti comme ça que si tu me dis, hey, les gens parlent beaucoup de portes de garage ces temps-ci. Il faudrait peut-être faire un numéro sur les portes de garage. Je vais écrire des. Je trouve que c'est la fabrication de gags qui ne fit pas avec moi. T'sais. Moi, il faut que ça soit senti. Fait. Faut que ça me fasse rire aussi. T'sais. Quand je fais un gag qui me fait pas tant rire, mettons, que je me dis, OK, ouais, mais pour passer à l'autre sujet, souvent, il débarque le gag après 3, 4 fois parce que faire un gag qui me fait pas rire, je le sens pas. Faut que je chante mes affaires, moi. T'sais.
1: Ça
0: Faut que je
1: fait
0: le sente.
1: des décennies que tu vires ta bosse dans l'humour, Dominique Paquette. Tu considères-tu que
0: Ouais.
1: tu es rendu à pleine maturité en tant qu'humoriste?
0: Je pense qu'on apprend toujours dans ce milieu-là, là, t'sais, dans ce métier-là. Je pense qu'il y a toujours place à amélioration. T'sais, je te dirais que je suis un petit peu plus capable de me regarder qu'avant.
1: Ah ouais.
0: Ça doit dire.
1: C'était
0: Ça doit
1: dur.
0: vouloir dire que. Hein?
1: C'était dur de te regarder.
0: C'est dur, tu dis, man, ça fait pas longtemps que je suis capable de me regarder, là. Avant, c'est pourquoi je dis ça? Ah, pourquoi je me place dans la mer? Ah, c'est le festival de ça, c'est la mort. Là c'est moins pire. Là. Je te dirais que c'est moins pire. Puis j'ai moins de difficultés à me regarder, mettons, quand c'est dans un film, quand je joue un rôle, ou dans Maisie le paquet, dans ma série que je piégeais des gens. Ça, c'était moins con. J'ai plus de fun à me regarder, à faire ça. Là, je suis capable de faire comme, ah, c'est calme, c'est drôle. Mais quand je fais du stand-up, tu sais, je pense que c'est parce que j'ai tellement grandi en regardant des grands stand-up, tu le quittes, que quand je me regarde, pas que je me compare, mais je fais comme, ah, tu sais, mais tu sais, là, c'est moins pire, là, je te dirais, là, tu sais, je suis capable pas mal plus de me regarder. Je pense que c'est plus que je deviens à l'aise, puis plus que je sens que le public est avec moi, puis le kit, plus que le moi réel ressort, tu sais, ce que j'ai dans la tête commence à ressortir plus. Mais il y a encore place à améliorer. Tu sais, jamais je vais dire, ouais, là, je suis rendu vraiment. Je peux me pogner le bang, là. Je pense que
1: Ouais.
0: je suis là, tu sais. Ça sera jamais ça. Je pense que je vais
1: OK.
0: toujours être en. Tu sais, moi, chaque fois que je finis une tournée, là, je me dis toujours, comment je vais faire pour écrire une autre heure et demie, man? Je suis plus drôle. Tu sais, je pense qu'il y a un bon côté à ça. C'est que je me challenge tout le temps. Je pense que je prends jamais rien pour acquis. T'sais, puis moi, mes shows, je veux que ça rie. T'sais, faut que les gens, t'sais, t'es dans le milieu artistique, t'sais, des médias, puis tu le quittes. Tu vois peut-être 3 shows, 10 shows par année, whatever. Mais il y en a que c'est un show par année. Il
1: Ouais.
0: y en a que c'est dans leur budget, là. C'est comme ils ont un show à aller voir, ils ont eu le cadeau à Noël, t'sais, puis fait moi, je veux toujours donner un bon show. Je veux toujours que les gens rient. Que les gens décrochent puis
1: OK.
0: que ça soit qu'ils aient passé un bon temps, c'est important, tu
1: Mais
0: sais,
1: j'aime ça parce que j'ai pas l'impression, ben là, je vais faire une comparaison qui est une image, là, mais j'ai pas l'impression que tu travailles dans une usine à saucisses. T'sais. Soir après soir, c'est la même affaire, c'est du monde qui sont dans la salle, puis tu fais tes affaires. Toi, ce que tu veux, c'est que la personne qui se présente dans la salle en face de toi passe une belle soirée, puis ça devienne comme un beau moment de son année, là.
0: Ben, c'est pour ça, moi, que j'ai, tu sais, ma dernière tournée, on a fait au-dessus de 400 shows. L'autre d'avant, c'était, on a fait 350 piles, tu sais, puis c'est pour ça que j'ai, tu sais, les gens me demandent des fois vers la fin de la tournée, la dernière année, ben, tu dois être tanné de le faire, tu sais, tu dois être tanné de faire les mêmes gags, puis tout ça. Puis honnêtement, moi, j'ai pas ce feeling-là. C'est un autre crowd qui est dans la salle. Eux autres, ils l'ont pas vu, le show. Il y a des fois, je file pas, il y a des fois que j'aurais le goût d'écouter.

0: une game de hockey, puis juste à rien faire ce soir-là, mais j'ai un show, puis tu sais, je te dis pas que c'est toujours, oh non, c'est n'importe, tu sais, je me rends en salle, puis je suis comme, ah, maintenant que je l'aurais pris off à soir, puis tout. Mais une fois que je suis là, une fois que je suis en salle, tu sais, le 10 minutes là, que je suis backstage, là, puis que j'entends le monde parler, puis tout, c'est toujours là que, ou des fois même quand je fais juste voir le monde arriver dans le stationnement, là, puis marcher de leur retour à la salle de spectacle, tu sais, je vois ça, là, puis je fais comme, eux autres, là, ils s'en contre-crissent de ma vie. De j'ai pas le goût, je suis fatigué ou que ça va pas bien ici. Ça va pas. Ils s'en sacrent. Eux autres, là, ils ont acheté un billet, ils s'en viennent voir un show, puis ils ont hâte. Ils ont le billet des fois depuis 6 mois, tabarnouche, ils ont hâte de voir le show. Fait, pour moi, c'est là que le déclic se fait de OK, regarde, tous les problèmes. J'ai déjà fait un show, mon père, il venait de décéder dans mes bras, genre 2 jours avant. Mais j'ai toujours fait mes shows pour que les gens se disent, tabarnouche, on a passé un bon moment, puis on n'a pas remarqué. Hey, une fois, j'avais. Stéphane Bureau était venu voir, moi, puis j'allais faire les grandes entrevues, puis Stéphane Bureau était dans la salle. J'avais un entracte dans ce show-là, puis j'avais une gastro, j'avais mis une poubelle sur le bord du stage. D'un coup, que je pourrais m'entendre, puis il faut que je vomisse, là, tu sais. J'avais ma poubelle là, puis là, j'ai fait la première partie. Puis mes techs m'ont regardé avant le show, là, j'étais vert, là. J'étais assis dans le divan, puis je transpirais, puis j'étais comme, comment je vais faire? Puis là, j'ai fait la première partie. À l'entraque, Stéphane Bureau, il vient dans la loge, tu sais, pour me voir, tu sais. Puis là, il me voit, ça va, tu sais, puis j'étais vert, là, tu sais. Puis j'ai dit, non, tabarnouche, j'ai rien vu de ça, tu sais, en première partie, j'ai pas vu ça pantoute, mais tant mieux, tabarnouche, mais. Puis là, j'ai fait la deuxième partie, puis là, j'ai fini le show, puis j'étais allé, j'ai été malade à la maison, puis tout. Mais tu sais, ça fait un peu têteux, là, de oh, moi, c'est très important, mon public, mais c'est foncièrement vrai, tu sais,
1: Mais
0: je pense.
1: je te soumets une hypothèse, Dominique Paquet.
0: Ouais.
1: Le fait que tu rencontres les spectateurs dans la salle après ton spectacle, c'est-tu là que tu vois l'importance que tu peux avoir dans leur vie quand tu leur serres la main et ils disent,
0: Ben
1: Dominique, je peux-tu prendre
0: oui.
1: une photo avec toi? Merci beaucoup pour la soirée.
0: Ben oui, puis tu sais, moi, ça, je le fais depuis toujours. T'sais. Je le faisais à mon premier one-man show. J'ai commencé à le faire à mon premier one-man show, puis je n'étais pas connu. Fait que, tu sais, maintenant, quand je disais, s'il y en a qui veulent des photos, je vois qu'il y en avait quatre. Il n'y a pas beaucoup de monde. Ah, oh, il n'y a personne ce soir, très bien. Okay, je vais juste retourner en arrière. Mais
1: Les gens sont
0: c'est ça.
1: gênés, les gens sont juste
0: Oui,
1: gênés.
0: oui. Mais tu sais, je l'ai toujours fait. Puis là, c'est pas parce que ça va bien puis que je suis plus connu puis tout que j'arrêterai, tu sais. Puis je sais que il y en a plus beaucoup qui le font, tu sais. Les directeurs de salles de spectacle me disent, ah ouais, okay, mais il n'y en a plus beaucoup, surtout depuis la pandémie en plus, tu sais. Ils me disent, il n'y en a plus beaucoup qui font ça, tu sais. Moi, même pendant la pandémie, là, quand il y a eu des shows, quand ils ont réouvert les salles un petit peu pendant la pandémie, je me souviens, mes deux premiers shows, c'était à Val-d'Or puis à Rouyn. Puis le premier show que je fais, je pense que c'était à Val-d'Or. Non, je pense que le premier était à Rouyn, puis je finis chaud, puis là, je disais, hey, j'aurais aimé ça aller vous voir après le show, mais on n'a pas le droit à cause de la distanciation, puis patatatata. Fait que là, j'avais pas pu aller voir, puis là, le lendemain, puis là, ça me faisait chier. Je voyais le public, tu sais, qui était comme là, bon, on vient de sortir une pandémie, on peut-tu prendre une photo avec lui, là, tu sais. Puis le lendemain, c'était encore le même règlement, puis je comprenais l'idée, tu sais, mais j'ai dit, garde, on n'a pas le droit d'aller dans la salle, puis j'ai dit, on va se rejoindre. Bon, allez, on va rejoindre dehors en avant. On va être dehors. On sera plus dans la salle de spectacle. Fait qu'ils seront plus responsables. Puis on pourra prendre des photos ensemble. Puis à partir de là, dans la pandémie ou dans la sortie de la pandémie, qu'on pouvait pas aller voir les gens, même là, je suis allé voir le monde. Tu sais, fait pour moi, c'est important. Puis d'avoir le feedback du monde. Puis tu sais, même s'il y en a juste 10 ou qu'il y en a 60, eux autres, ils ont payé autant que les autres, puis ils ont le goût, puis ils veulent une photo, puis tu sais, j'en ai, moi, hier encore, là, il y en a qui, c'est drôle, ils arrivent, puis ils font, yeah, ça, c'est il y a 10 ans, j'étais venu voir ton show il y a 10 ans, puis, tu sais, puis il a grandi, rendu plus vieux, puis ça, tu sais, moi, je trouve ça le fun, tu sais, puis c'est tellement minime, ça prend pas de temps, tu sais, ça prend 20 minutes à peu près, là, tu sais, c'est pas la mort, tu sais, puis quand je finis un show, je suis pas épuisé, genre j'ai tout donné, tu sais, ouais, je suis capable de faire 20 minutes de plus, puis c'est la même chose quand je vais sortir prendre un verre avec mes techs, puis tout, après le show, n'importe quand, j'ai jamais dit non à une photo, je trouve c'est la base, c'est du respect, je trouve, là, tu sais.
1: Ça a-tu été long de développer ton style? Puis là, je parle pas de ton nouveau style de Kenny Rogers, là. Je parle de ton style en humour.
0: Ben, C'était long, oui, dans le sens que, tu sais, quand j'étais à l'école de l'humour, moi, je me cachais un peu derrière les personnages. C'était des années où que, ça existait encore pas mal, les personnages, tu sais, puis ça, fait que je me cachais pas mal derrière ça. Pis, mais dans ma tête, tu sais, moi, je voulais faire du stand-up, mais c'était dur, parce qu'à l'école de l'humour, mettons, ils nous apprenaient à faire des liners, mettons, tu sais, « OK, gang, cette semaine, écrivez-moi 10 gags sur les arcs-en-ciel. » Puis moi, dans les liners, encore aujourd'hui, tu me demandes d'écrire des gags de même. Je suis nul complètement. Pour les écrire, pour les dire, pour, tu sais, tu comprends-tu? Fait que c'est pas mon style à moi, tu sais. Moi, j'suis un style qui est plus, en anglais, ils appellent ça du acting out, que je vais jouer mes gags, puis tout ça. Puis ça, on l'apprenait pas à l'école, tu sais. Puis, fait que mon style, tu sais, je l'avais dans ma tête, je l'avais quand j'étais avec mes chums, puis je déconnais avec eux autres, puis il a fallu qu'à un moment donné, je me dise, tu sais, OK, je viens de faire rire mes chums en disant ça de même, on va le dire de même sur la scène, tu sais. Fait que là, graduellement, puis fait que j'ai commencé avec 3-4 minutes, tu sais, 6-7 minutes, 10 minutes, dans mon style à moi, que, tu sais, puis c'est pour ça que moi, dans mes débuts, c'était le festival de je montrais mes textes à du monde, puis ils riaient pas, là, tu sais, ils faisaient comme. OK, tu veux-tu qu'on repasse dedans? Ben non, c'est correct, là. T'sais. Puis là, je le jouais, puis ça riait, tu sais. Je me souviens, une de mes premières auditions pour faire un gala juste pour rire, c'était au cabaret juste pour rire à Montréal. Puis il y avait deux gros grands dirigeants qui étaient là, tu sais. Puis j'avais fait 7 minutes, puis le plafond avait levé. Même qu'en même temps, j'étais sur la scène, puis j'étais comme, « Me fais-tu niaiser? » Non, mais ça riait comme, « Allô? » C'était
1: quand même,
0: qu'est-ce qui se passe?
1: T'sais. Comment il s'appelait? Tu pensais que c'était le monsieur de surprise qui allait sortir? Là? Marcel
0: Béliveau.
1: Marcel Béliveau, oui.
0: Ouais. mais c'est ça, fait que là, j'étais à Barnoche, OK, c'est cool, tu sais. Puis finalement, là, je débarque, puis les dirigeants du Juste pour rire sont là. My God, ton numéro était coeurant, on va te mettre dans un gala, puis. Quand est-ce que tu sors un show? Je me souviens, il m'avait demandé quand est-ce que tu sors un show. J'étais comme, hey man, je viens de faire 7 minutes, j'ai 13 minutes de stock à peu près dans la vie, là, de stand-up. J'avais commencé à faire du stand-up. Fait que, tu sais, c'était graduel de même. Ça a pris du temps avant que je réalise que plus que je joue mes gags réalistes, plus que ça rit, tu sais. Fait que ça a pris du temps. T'sais, moi, je voulais arriver au punch beaucoup rapidement, puis ça, tu sais, puis ça a pris du temps avant que je comprenne que, OK, si je joue un gars qui a un malaise ou whatever, ben plus que je joue le silence, il va rire en tabarnouche. Ça met les gens dans la situation encore plus. T'sais. Fait que ça a pris du temps, tout ça. Puis quand j'ai eu mon show de 2010 aussi avec Michel Courtemanche, je faisais la mise en scène, ça aussi, ça a comme aidé aussi. Comme Michel, il me connaissait dans la vie, il voyait comment qu'on déconnait ensemble, puis que comment que j'étais dans la vraie vie. Puis il trouvait que sur la scène, je mettais des breaks, alors que Michel, lui... Sur la scène, c'était le dieu en humour. C'est pendant des années d'être capable d'avoir une idée, de l'exploiter au grand maximum, de la jouer au max, de l'exagérer. Fait que lui, il voyait ça, que je mettais les breaks. Puis je mettais les breaks parce que je me disais, ah, peut-être que ça sera pas drôle, peut-être que ça rira pas. Puis lui, il m'a poussé beaucoup à dire, non, fais-toi confiance. Quand tu es avec nous autres, tu nous fais rire aussi. Tu sais, au pire, déconne trop sa scène, tu sais, va trop loin. Puis après ça, tu reculeras, mais au moins, empêche-toi pas d'aller explorer. Puis depuis, j'ai eu ce conseil-là, puis que j'ai essayé d'exploiter ça. Je pense que mon style s'est défini encore plus même avec ça. T'sais.
1: T'es-tu déjà planté?
0: Oh, il n'y a pas un humoriste sur la planète qui s'est jamais planté. Ouais. Tout le monde s'est planté. Donne-moi 2 secondes juste pour brancher mon iPad.
1: Il n'y a pas de problème. Branche ton iPad.
0: Pas long. Ouais. Arrive. Voilà.
1: Là, t'es à l'hôtel à Québec. Là, t'as-tu ton Golden Doodle?
0: J'ai pas mon gars.
1: Non. Parce que à la fin de ton spectacle, tu nous as présenté ton chien, puis c'était quand même assez impressionnant pour lui d'arriver sur une scène puis de voir la foule comme ça.
0: C'était
1: Je me suis dit, il doit avoir pissé quelques gouttes.
0: Non, il était pas super comme ça. Il est rendu propre, mais c'était un début. Toi. Puis, mais la question, c'était quoi?
1: Les fois où tu t'es planté. Là,
0: ah, planté!
1: Parce que tu sembles être extrêmement dur envers toi-même. Là, tu sembles avoir une analyse qui est quand même très sévère à ton égard.
0: C'est sûr.
1: Quand tu te plantes...
0: Il faut que ça rie en temps. Tu sais, il y a... OK, je suis content. Il y a... Ah, c'était correct à soir. Puis, il y a... Ah, malin, il m'a planté solide. Tu sais, puis... Mais planté solide, tu sais, planté le genre devant une crowd qui écoute, ça, c'est pas arrivé souvent, tu sais. Mais tu sais, planter, il y a différentes façons de te planter. Tu peux te planter devant une crowd qui écoute. Ça, c'est rough en tabarnouche. Mais tu peux te planter devant une crowd, tu sais, combien de corpos j'ai fait des parties de Noël. Que on est surtout quand tu débutes, là, quand tu commences dans l'humour et t'es pas connu.
1: Ouais.
0: Puis là, les gens, ils font « Gang, voyelle, je sais que c'est le party de Noël, là, puis que vous avez le goût de cruiser, esti, puis toute la quête, là, mais fermez votre gueule pendant une heure, on a un humoriste que vous connaissez pas. » Tabarnak, man. Tu sais, l'éclairage t'arrive en milieu de la face, le son est de la merde, t'as pas de place sur stage parce qu'il y a un band après toi, fait que arrange-toi avec ça.
1: Ouais.
0: J'en ai eu des affaires dans des tournois de golf, tabarnak. Des tournois de golf que des bonhommes de 60 ans qui ont. C'est leur deuxième fois qu'ils font de l'exercice de l'année, là, tu sais. Ils ont passé la journée au soleil, ils sont chauds d'ail un peu, ils viennent de manger un gros steak. Il y a eu un an quand les prix sont tirés. OK, gang, votre gueule, là. Il y a un humoriste qui s'en vient. Tabarnak, Sam. Alors, tu sais, on a. Il n'y a pas un humoriste sur la planète qui s'est jamais planté. Ça n'existe pas, là.
1: Ouais.
0: Puis à la limite, ça forme. Ça fait développer des affaires, des techniques, des fois que tu veux tellement t'en sortir que tu essayes des affaires. Des fois, ça marche, des fois, ça marche pas.
1: Y a-tu des humoristes qui t'ont aidé dans ta carrière? Des humoristes québécois qui t'ont aidé?
0: Il y en a plein. Tu sais, Louis-José Hood, on avait fait l'école de l'humour ensemble. Puis lui, Louis-José, ça a monté en flèche. Tu sais, fait que quand il était dans son premier one-man show, je pense que c'était son deuxième one-man show. La fin de son premier one-man show, moi, j'allais sortir mon premier one-man show, si je me souviens bien. Puis on avait le même producteur, fait que j'avais fait sa première partie une couple de fois, pour plugger mon... Mettons, il jouait à Québec, mais là, je venais faire sa première partie à Québec, puis je pluguais le fait que je m'en venais dans un mois, là, t'sais. Un peu comme je fais maintenant avec Marco Métivier qui fait ma première partie, là, t'sais. Fait que Louis-José m'a aidé beaucoup dans mes débuts comme ça. Patrick Groux, lui aussi, ça avait monté en flèche, tu sais. Puis Pat, on est des bons chums, on est fans l'un de l'autre. Puis le kit, puis Pat, il aimait beaucoup. Tu sais, Pat, c'est un état qui. Il m'encourageait en tabarnak. Ah, c'était drôle, tabarnak. Tu sais, lui, il comprenait pas pourquoi que ça ne levait pas plus. Tu sais, puis fait qu'il était vraiment cool. Je me souviens même à la captation du premier one-man show de Pat Groux, tu sais. Il était sur un gros, gros high. Il faisait sa captation à place des Arts à Wilfrid Pelletier devant 3200 personnes. C'est jam-pack. Il me demande de faire la première partie, tu sais. Puis là, il dit, je vais aller sur la scène, je vais aller te présenter, tu sais. Puis là, je fais, ben non, Pat, tu sais, présente-moi pas, là. Brûle pas le punch de t'arriver sur la scène, tu sais. Garde le punch pour quand ton show commence, tu sais. My God, liste, là, fais juste me présenter off-mic ou quelqu'un d'autre me présente backstage, puis c'est tout, là. Il dit, non, il dit, Chris, t'es trop drôle, man, faut que je veux que ça rentre en tête, si, je veux que les gens te connaissent pas, puis je veux que les gens te connaissent, puis il est allé sur la scène, puis il m'a fait une présentation. J'étais le huitième
1: merveille du monde.
0: Soleil.
1: La huitième merveille du monde.
0: Ah ouais, ça n'a aucun sens, tu sais, là. Puis Chris, c'était vraiment le fun, mais tu sais, il n'y a pas besoin de faire ça. Mike Ward m'a aidé beaucoup aussi. Tu sais, moi, j'ai eu un creux, mettons, là, en 2003 à peu près, là, 2003-2004, tu sais, moi, j'avais fait de la radio à Trois-Rivières, puis j'avais fait la tournée juste pour rire avec Mike Ward, entre autres, puis tout ça, tu sais, puis à un moment donné, tout arrêté, tu sais, puis à un moment donné, quand ça va quand même pas pire, tu sais, dans le sens que je vivais de tout ça, tout de suite en sortant de l'école de l'humour, fait que c'est quand même pas pire, tu sais, mais quand tout arrête, après 4-5 ans, tu sais, c'est dans un en tabarnouche, tu sais, puis pas que j'ai contemplé l'idée de lâcher parce que je ne me voyais pas faire d'autre chose, mais c'est démoralisant. Puis Mike, lui, il était en pleine montée. C'est dans le temps qu'il avait fait les piments forts avec les cheveux bleus dans le temps, puis tout. Fait qu'il était en pleine montée, tu sais. Puis il avait pogné un gros contrat, genre de plusieurs, plusieurs cégeps puis universités, là, des shows là-dedans. Puis Mike, il m'avait pris dans ce temps-là pour faire sa première partie, puis il me payait de sa poche, tu sais. Mais il n'était pas obligé de faire ça, là, tu sais. Puis fait que. Ces trois-là, tu sais, plus les gérants que j'ai eus, tu sais, j'ai eu plusieurs gérants quand même, là, tu sais, mais tu sais, Michel Grenier qui m'a pris en sortant de l'école de l'humour, c'est un gars qui est le gérant de Mike Ward et qui était le gérant des Chicken Swell, qui est le gérant de Daniel Grenier. Lui, c'est lui qui m'a sorti en sortant de l'école de l'humour, c'est lui qui était mon gérant, tu sais, puis Je le dis souvent, moi, je n'étais pas un gars de la drive de m'aller cogner aux portes, me vendre pour dire, hey, engage-moi, je suis drôle en tabarnak. Tu sais, je n'aurais pas été capable. Je me serais foiré. Fait que le fait qu'il ait été là, ça m'a aidé beaucoup en partant.
1: Il y a beaucoup de personnes qui ont été significatives pour toi, pour ta carrière. Puis est-ce que toi, tu tentes de refaire la même chose avec d'autres humoristes maintenant?
0: Oui, mais tu sais, comme Marco Métivier qui fait mes premières parties, c'est un gars, on faisait du bar ensemble il y a longtemps, tu sais, puis c'est un gars qui a un style d'humour qui est quand même grand public, il est comique, il est efficace, il travaille fort, il est sympathique, il est gentil, puis il a fait de la radio à Québec aussi un peu, puis tout ça, puis c'est un gars que j'aime beaucoup. C'est un gars que j'aime beaucoup, fait que... il y a d'autres qui font mes premières parties. Sam Vigneault fait mes premières parties aussi. C'est un gars qui débute, mais un super bon gars qui a un style un peu champ gauche, mais qui est très drôle. Il y a Sylvie Tourigny qui fait mes premières parties aussi des fois, que je trouve très drôle. T'sais.
1: Puis avec du recul, là, Dominique Paquet, là maintenant t'as atteint 50 ans, t'es à ton cinquième spectacle. Moi, je l'ai dit, je l'ai vu la semaine passée, ça m'a jeté à terre. Je m'attendais pas à ça. Puis du début jusqu'à la fin, moi, la personne qui m'accompagnait, on a ri du début jusqu'à la fin. Avec du recul, quand tu regardes ta carrière, tu sais-tu pourquoi ça fonctionnait peut-être un peu moins bien pour toi au début? Puis pourquoi aujourd'hui, tout le monde se lève debout, là?
0: Ben, je pense qu'il y a un côté personnel, genre confiance en moi, dans le sens de je me faisais pas assez confiance peut-être, là, tu sais, parce que l'humour, Mike Ward m'avait dit il y a longtemps, tu sais, un gag, là, c'est souvent c'est genre 80% confiance, puis 20% la qualité du gag, tu sais. Un bon gag mal dit, il passera pas, mais un gag popé, mais bien dit, ça peut rire, tu sais, fait que je pense qu'il y avait un côté de même. T'sais, moi, j'ai toujours pensé... T'sais, même encore aujourd'hui, des fois, je fais une entrevue puis des fois, je me dis, c'est bien bizarre. Tu sais, quand je parlais tantôt qu'il y a du monde je vois le monde arriver des fois dans le stationnement, moi, ça me fascine encore. J'ai pas l'impression d'être connu dans la vie. Tu comprends-tu? Je le sens parce que je le sens si je marche quelque part, les gens me regardent puis ils demandent des photos, des affaires de même, mais je marche pas avec une mentalité de « Oh my God, que je suis big! » Tu sais, j'ai pas cette mentalité-là, fait que je suis encore impressionné par toutes ces affaires-là. Fait il y a un côté de même là, que j'avais pas la confiance pour embarquer sur une scène et faire asseoir mais vous faire rire. Moi, c'était plus genre bon, je vais essayer d'être drôle, puis j'espère que vous allez trouver ça drôle. Puis c'est graduellement que la confiance elle, s'est construite. C'est graduellement que j'ai fait non, je suis pas bien, ok, j'ai fait un show là, tabarnouche, puis ça a mieux rentré que les autres. Là, comme dans le sens que ça arrive beaucoup. Puis je me le fais dire, puis graduellement, là, ça a comme commencé à prendre forme. Puis je pense que mon style s'est amélioré, s'est défini aussi. Je pense que. Puis dans le milieu aussi, ça a pris du temps aussi avant que. Tu sais, moi, ça faisait des années, mettons, que je me faisais dire que. Hey, tu pourrais jouer d'une série, toi, tu pourrais jouer dans ci, tu pourrais jouer dans ça. Ben, on cognait aux portes, puis on connaît pas, non, c'est pas. Non, c'est, puis les gens, ils faisaient pas l'été, comme tu as dit tantôt, de faire l'effort d'aller ailleurs puis d'essayer d'autres choses. T'sais. Les gens, les producteurs, les réalisateurs, on connaît pas, tu sais. Puis bien des affaires que j'ai eues, ça a été souvent des affaires que ouais, OK, on va le prendre, tu sais. Ouais. Puis là, je me souviens, j'avais fait une série il y a une couple d'années de tout ça. Je pense que ça s'appelait Les Fantastiques avec Geneviève Schmidt, puis Martin Vachon, puis tout ça, tu sais, puis Fred Pierre, puis c'était une émission à sketch, tu sais, puis Louis Morissette, je sais qu'il était fan de moi, tu sais, je sais qu'il aime ce que je fais, puis tout ça, puis tu sais, j'étais allé faire l'audition, j'ai été nul complètement. Moi, les auditions, je suis toujours nul, tu sais. Mais ils m'ont pris pareil, mais puis j'avais dit au bureau, moi j'ai l'impression que c'est Louis Morissette qui a poussé en tabarnouche, tu sais, pour m'avoir, parce que mon audition était vraiment de la merde, tu sais. Puis quand on a commencé à tourner, tu sais, j'étais nerveux, tu sais, j'étais pas en confiance, je me disais, l'humoriste qui s'en vient jouer avec des acteurs, tu sais, bon, ils vont avoir un jugement, puis tout ça. Puis finalement, rendu à la fin de l'année, il y avait trois réalisateurs, puis ils sont tous venus me voir, me dire, tu sais, t'es notre surprise, tu sais, on s'attendait à rien, puis tabarnouche, t'étais bon, mais l'audition, qu'est-ce qui est arrivé? Ils disaient, ah, mais moi, les auditions, je suis nul à chien, les auditions, je suis pas bon là-dedans, tu sais. Fait que c'est tout ça, c'est de bâtir. Moi, j'aime commencer en bas de l'échelle, tu sais. La Maison Bleue, je jouais avec Guy Nadon, tu sais. La première scène, mon gars, je chiais à temps. C'est comme il va dire, tu sais, j'ai appris mon texte, là, puis je l'avais appris d'une façon, puis là, je le fais d'une shot. Là, Ricardo Trogi vient me voir et me dit « Ouais, moi, je jouerais plus de même. » Je fais « Non, c'est pas le même, je l'ai pratiqué dans ma tête. Je suis pas un acteur, tu sais, j'ai pas fait l'école de théâtre. » Fait que de changer ce que j'avais dans la tête, c'était quand même... Puis là, j'oubliais mon texte. Puis là, dans ma tête, là, ça s'est mis à aller genre... Si le Guy Nadon doit être en train de se dire « C'est bon, un humoriste qui a pas appris son texte. » Hey, moi, ça me faisait capoter. Puis finalement... À jouer avec lui, à parler avec lui, à voir qu'il déconne, qu'il est comique, fois un million, ce
2: ouais,
0: gars-là.
2: Il a l'air de ça, oui.
0: Là, ça a de, c'est, on a devenu pas quasiment, pas des chums, mais quasiment. Là, c'était vraiment trippant de tourner avec lui, puis j'ai appris beaucoup, tu sais. Puis après ça, j'ai pas eu une confiance, mais tu sais, j'aime commencer en bas de l'échelle, t'sais.
1: OK, j'aime ça. Il y a beaucoup de gens qui se sentent appelés par l'humour. C'était comme ça dans les années 80, 90, 2000, 2010. Là, les années où, pandémique, il y a des gens qui se sont découverts un humour puis ils sont allés sur les réseaux sociaux, ils se sont connaître. Y a-tu beaucoup de jalousie dans ce milieu-là? Parce que toi qui as grindé pendant des années pour un jour, tu sais, avoir ton spectacle, puis là, t'es rendu à 5 spectacles, puis les gens t'apprécient énormément. T'as passé par toute la gamme des émotions, des doutes et tout ça. Puis il y a des gens qui arrivent instantanément, puis ça fonctionne. Y a-tu beaucoup de jalousie dans ce métier-là?
0: Ben non, pas de la jalousie. Ben, il doit en avoir, c'est sûr qu'il doit en avoir, tu sais. Puis, tu sais, je te mentirais pas que j'ai eu des frustrations des fois, tu sais, dans le passé, dans le sens de voir que telle personne va faire telle entrevue, qui est pris pour aller faire des entrevues, puis que, on cogne aux portes, puis, ouais, non, tu sais. C'est sûr qu'il y a des frustrations là-dedans, mais tu sais, moi, à la base, là, tu sais, tout ce qui est jet set, là, tu sais, d'être reconnu par le milieu, puis moi, tout ça, je m'en contre-torche vraiment, tu sais, des prix, puis moi, c'est pas ça. Moi, ce que je veux, c'est que le public vienne et qu'il aille du fun. T'sais. Mon premier one-man show, c'était la même chose qu'aujourd'hui. T'sais, moi, mon bureau, il m'envoie mes ventes de billets toutes les semaines. Je ne regarde même pas. Moi, l'important, c'est que je sois dans la salle, que je donne un bon show, puis que quand les gens, ils me parlent, ils sont contents, puis ils trouvent ça drôle. T'sais. Fait, à partir de là, tout le reste de ce que ça comporte, la job, c'est pour ça, honnêtement, je vais plus faire des je m'en vais au Saguenay, mettons, puis le bureau me dit « Hey, il y a des étudiants au cégep qui veulent faire une entrevue avec toi. » 9 fois sur 10, je m'a dit « Oui, tu sais, j'aime plus faire ça parce que je suis pas dans l'usine à saucisse aussi que « Ouais, OK, on va le prendre. » Tu sais, ceux qui sont habitués d'avoir des artistes, puis le kit, puis là, tu dis « Tu cognes aux portes pour... » dernier qui te passe en entrevue. Moi, dans tout ce côté-là, j'ai jamais poussé pour ça. J'aime plus.
1: C'est pour ça que tu as besoin d'un agent.
0: Ouais. Ah non, pour vrai, moi, pas d'agent.
1: Est-ce que. Puis là, c'est une question peut-être un peu plus personnelle, ça sort de ton métier d'humoriste, mais comme tu as un horaire atypique, c'est-tu compliqué d'avoir une vie normale?
0: Ben, c'est sûr que c'est...
1: T'es
0: c'est,
1: chum c'est de lui. Gars, là. T'as des chums de gars qui travaillent sur la construction. Les autres, là, ça se lèvent à 5h30, à 7h30, 8h le soir, sont couchés. Toi, t'as pas cette vie-là.
0: Ah oui, c'est sûr, c'est différent. T'sais, les fins de semaine, tu sais, moi, des fois, j'ai le lundi off, puis j'ai de la misère à le prendre off parce que moi, je travaille depuis l'âge de 10 ans. Moi, dans ma tête, le lundi, on travaille, tu sais.
1: Ouais.
0: Fait que là, quand j'arrive le lundi, sauf que faut que je me redise à moi-même, hein, j'ai travaillé toute la fin de semaine, j'ai le droit de prendre lundi off, là.
1: Ouais, ouais.
0: Mais fait que c'est sûr que de ce côté-là, c'est sûr, tu sais, je te mentirais pas que pendant la pandémie, là, tu sais, quand tout est arrêté, j'étais comme d'avoir un samedi soir avec mon gars puis tout, j'haïssais pas ça. Là, j'étais comme c'est le fun là, de ne pas rien avoir un samedi soir. Mais en même temps, je peux pas me permettre de chialer pour ça parce que j'ai un horaire de show présentement que si tu m'avais donné ça en 2006. J'aurais savouré, puis il y a plein d'humoristes qui demanderaient juste ça, d'avoir le nombre de shows que j'ai présentement, tu sais, fait que, puis comme je disais tantôt, il y en a beaucoup d'humoristes, l'économie, puis tout ça, de voir que, tu sais, on a passé le 75 000 billets vendus déjà, on n'a même pas fait la première à Montréal encore, je suis très conscient que je suis comme dans les chanceux, tu sais, j'ai travaillé pour, mais je suis quand même chanceux que les gens adhèrent encore. Puis c'est pour ça que je me fais un devoir de toujours offrir un bon show.
1: Ouais. Puis ton gars, quand il te voit aller, il est-tu fier de son père?
0: Parce que
1: lui, sans sac, ouais, c'est ça. C'est un peu comme les miens. Mais tu sais, parce que j'osais de ça avec mes gars, puis je leur ai dit que la radio, avant, je faisais beaucoup de radio de soir. Tu sais, j'animais des tribunes libres le soir, puis ce qui faisait en sorte que quand ils étaient bébés, je leur donnais le bain, mais après ça, je quittais, mais je ratais tous les beaux moments de raconter des histoires à mes enfants, patati patata, puis je m'en voulais un peu de ça. Puis pour eux autres, ils voyaient ça comme un peu différent, mais ils disaient, tu sais, papa, on avait plus la chance d'être avec maman. Là, maintenant, t'as un horaire un peu plus du matin, un peu de soir, fait qu'on te voit un peu plus le soir. Mais pour eux autres, c'était la normalité, ça, que là, le père, il s'en allait, il quittait le soir.
0: Oh, ouais.
1: J'ai l'impression que c'est plus dans nos têtes, des fois, qu'on se dit, crif, on a la plus belle des jobs du monde, mais on a des sacrifices à faire dans notre vie personnelle.
0: Ben ouais, tu sais, mais je compare ça. Des fois, je pense à mon père. Mon père, il avait une job, il était fonctionnaire pour Transport Canada, tu sais, puis ça arrivait des fois qu'il fallait qu'il aille à Cornwall, puis des affaires de même, puis qu'il partait 3-4 jours, puis tout ça, tu sais. Fait tu sais, c'est. Tu sais, moi, mon. La façon que je me console un peu dans tout ça, c'est que, tu sais, je prends ma job un peu comme de père, de. Comme pourvoyeur aussi, dans le sens que je suis plus avec la mère de mon gars, mais je veux m'assurer qu'elle manque de rien, que chez elle est aussi bien, que les enfants sont aussi bien chez elle que chez moi. Puis ma blonde, c'est la même chose aussi, tu sais, elle a une fille. Je veux m'assurer qu'elle et sa fille manquent de rien, puis tout ça. Fait que, tu sais, j'ai pas gagné à la loterie, là. T'sais, l'argent tombe pas du ciel, faut travailler, puis tout le monde travaille. Fait que, puis moi, ma job, ça donne que, tu sais, j'aimerais bien sûr faire des shows le lundi matin, mais il y aura pas de
1: non, c'est ça.
0: Fait que ça fait partie de la game, tu sais, puis je suis rendu habitué, ça fait quand même, tu sais, ça fait 28 ans que je suis sorti de l'école de l'humour, tu sais, fait que. Ben c'est ça, fait que, tu sais, à un moment donné, c'est ça ma vie, tu sais, c'est correct, tu sais, okay. Puis tous ceux qui sont dans ma vie comprennent que c'est ça ma vie aussi, fait que c'est faut que tu acceptes ça, dans le fond.
1: Ouais. Il y a une rumeur comme quoi les humoristes au Québec sont tous multimilliardaires, là. C'est pas nécessairement vrai. Je jasais avec un humoriste il y a de ça quelques mois qui était avec nous autres en studio. Puis il me disait que ses parents étaient issus d'un milieu modeste, patati et patata. Puis qui était honteux de dire à son père son premier chèque qu'il avait reçu d'un gros spectacle qu'il avait fait ou d'une tournée, je m'en rappelle plus trop, là. Mais il était honteux de dire à son père, papa, j'ai fait vraiment un gros montant d'argent et j'aurais peut-être besoin de conseils. Là. C'est parce qu'il avait peur de la réaction de ses parents. Parce qu'eux autres, ils travaillaient extrêmement fort.
0: Ben
1: ils
0: ne
1: gagnaient pas beaucoup d'argent. Lui, il travaillait fort aussi à sa façon dans le milieu de l'humour. Mais il y avait un chèque de plusieurs dizaines de milliers de dollars pour un genre de 3-4 mois de travail. Ce qu'il trouvait aberrant pour ses parents. Là. T'as-tu déjà eu cette honte-là?
0: Pas une honte, mais je... Tu sais, je suis très conscient qu'on est bien payé puis tout, mais tu sais, moi, j'ai encore chez nous un talon de chèque du Renault Dépôt quand j'étais jeune, tu sais. Je travaillais 40 heures semaine au Renault Dépôt, puis tu sais, impôt, on parle en 94, genre, là, tu sais, mais non, mettons 92, tu sais. Mais tu sais, 40 heures semaine à 7 piastres et 22 de l'heure, à peu près. Il me restait 250$ pour le 40 heures, tu comprends? Fait que je suis très conscient que le salaire qu'on fait là, mais tu sais, je me souviens, il y a eu un documentaire sur les humoristes à un moment donné, puis Martin Clussier, il l'avait bien résumé, tu sais, il disait, oui, une fois que ça se met à bien aller, tu sais, on fait un bon salaire, tu sais, oui, mais tu sais, on est payé le salaire que les gens sont prêts à payer aussi, tu sais.
1: Exact.
0: Tu sais, sauf qu'il dit, tu sais, il dit, dans ce temps-là, il dit, mettons, sur les 15 années qu'on fait de l'humour, Dominique et Martin, mettons, si on divise notre salaire sur 15 ans, si on prend tous les salaires des 15 dernières années puis on le divise sur 15 ans, on fait un salaire moyen, probablement, tu sais, à peu près, là, tu sais, puis il y a un peu de vrai là-dedans. Tu sais, moi, quand je disais que j'ai commencé, là, j'étais à la radio à Trois-Rivières, je restais à Montréal, je me levais à 3 heures du matin, pour partir à 3h30. 3h30, j'arrivais à 5h à Trois-Rivières. Je faisais des gags. Je notais... Il fallait que je fasse le montage des bons moments moi-même dans un petit studio. Je suis pas monteur dans la vie, Gaulis. Je faisais le montage. 10h30, je retournais à Montréal. Ou des fois, je m'en allais d'un bar à Matane faire un show d'humour le soir, puis je revenais dans la nuit, conduire toute la nuit pour arriver à 3h30, à 4h30, mettons, à Trois-Rivières, dormir sur un bureau, sur une chaise, tu sais, puis tout ça pour un salaire de 20 000 piastres par année, puis que je donnais 20 % à mon gérant, tu sais. Fait que, tu sais, le gaz était à 55 cents, là, mais pareil, là.
1: Chambre d'hôtel, c'était ton char.
0: C'est ça, fait que, tu sais... Pour me rendre là aussi, j'ai fait. Puis j'ai bûché longtemps, plus que la moyenne des gens, je te dirais. Puis j'ai fait bien des affaires qu'il y a bien du monde qui n'aurait pas fait. Il y a bien des gens qui n'auraient pas fait la route. T'sais. Moi, je me souviens, je faisais un changement d'huile aux 2 mois et demi à peu près. Là, ça n'avait aucun sens. Là, je faisais de la route, puis je dormais des 3 heures par nuit. Puis, fait. J'ai fait ben des sacrifices. Puis moi, j'étais juste content, honnêtement. Tu sais, je me levais, puis j'étais content d'être à la radio pour pouvoir écrire des gags. Puis, tu sais, fait oui, on est bien payé, tu sais. Puis, mais tu sais, c'est pas. Parce que les gens oublient qu'au Québec, là, c'est pas. On n'est pas en France, on n'est pas aux États-Unis. Tu sais, oui, tu me mets aux États-Unis, puis j'ai du cash en tabarnouche. Tu comprends-tu? Parce que le bassin, il est énorme, là, tu sais. Tu me mets en France, c'est la même affaire, tu sais. Mais au Québec, c'est un petit marché. C'est pas la même game, tu sais. C'est comme Martin Matt m'avait dit un moment donné, tu sais, non, mais il dit au Québec, il y a peut-être 10 ans de ça, là, on était en France, on a un festival en France, puis Martin Matt, c'est des années que Martin Matt avait essayé de percer un peu en France, puis tout ça, là, tu sais, en stand-up, puis tout ça. Puis il vient me voir, tu sais, puis il me dit, tu sais, non, mais il dit, tu sais, au Québec, je joue le personnage un peu de hein, au-dessus de mes affaires plus vite, mais on sait très bien que c'est un personnage, puis ça, il est super fin, puis ça. Puis il dit, tu sais, ça vend bien au Québec, tu sais. Puis je pense qu'il avait vendu genre, je sais plus si c'est 50 000 ou 100 000 DVD de son dernier show, tu sais, ce qui était énorme pour un DVD, tu sais, de One Man Show. Puis il dit, tu sais, on capote, je pense que c'est 50 000, puis il dit, on capote, tu sais, on va aux 50 000, tu sais. Puis il pointe Gad Elmaleh, puis il dit, lui, il passe la tournée, puis eux autres, ils faisaient la captation en début de tournée, genre. Puis il a vendu au-dessus d'un million de DVD de son show, t'sais. Fait que, tu sais, c'est comme. C'est sans rien à voir, tu sais. Le marché là-bas, c'est démesuré.
1: On comprend ça.
0: 55 millions, tu sais.
1: Ce soir, j'ai le plaisir d'être avec l'humoriste Dominique Paquet. Faire une très courte pause et on vient tout de suite.
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12: On passe la soirée ce soir avec Dominique Paquet. Quand c'est complet, ça veut dire que t'es un bon humoriste, c'est ça?
13: Pas nécessairement. Non, mais j'aime pas dire ça. J'aime pas associer vente de billets à qualité de show, mettons, tu sais, automatiquement, dans le sens, tu sais. Ouais. Parce que je connais bien des humoristes qui font des crises de mon show, que ça vend pas autant présentement ou whatever, tu sais. Fait que c'est de là encore l'idée de. Moi, je suis content quand quelqu'un sort un show et que les gens me disent, hey, j'allais voir tel show puis c'était bon en tabarnouche. Tant mieux. Moi, je veux ça parce que je veux que les gens qui vont voir un show, fasse, hey, c'était le fun, hein, là, quand t'allais voir un show d'humour, on va te voir un autre show d'humour. Puis, tu sais, je trouve des bons shows amènent l'achat de billets de d'autres shows, tu sais. Ouais. Fait que c'est important, tu sais. Puis, mais, oui, mais, tu sais, la plupart du temps, oui, quand un show se rend à des centaines, des milliers de billets vendus, je pense que c'est pas juste la réputation de l'humoriste. Je pense qu'il y a un bouche à oreille qui se fait aussi, qui fait que ça se rend jusqu'à là.
12: J'en suis persuadé. Le show s'appelle Je comprends Game. C'est ton cinquième. T'as 50 ans. Moi, je veux pas vendre de punch des jokes parce que je trouve ça crissement plate. Je veux que les gens se présentent. Mais les remarques que tu fais concernant des petites choses de la vie sont juste hallucinantes. Puis, tu sais, je vais juste te dire banane, là. Puis, pour toutes les gens qui étaient dans la salle la semaine passée, l'histoire des bananes, là, moi, j'étais sur mon banc. C'est vrai, j'ai jamais pensé à ça. J'ai adoré ça. Sur quoi tu t'es basé pour écrire ce spectacle-là?
13: Honnêtement, c'est. Tu sais, ma dernière tournée, on a parti ça. La première avait été en 2021, novembre 2021, mais la tournée est partie en 2022. Mais je l'écrivais depuis 2020. L'autre tournée d'avant avait fini en 2019. Fait que j'ai eu un 4-5 ans, mettons, là, à ramasser du stock, tu sais, à noter des affaires et tout le kit. Puis là, quand il est venu le temps d'écrire ce show-là, tu sais, j'ai juste. Tu sais, je pense que j'avais au-dessus de 400 idées, là, tu sais. Puis je suis sûr que je repasserais dans mon dossier de 5e One Man Show, mettons, là. Puis honnêtement, il doit avoir au moins la moitié des idées que j'ai même pas utilisées pour le show, là, tu sais. Fait que c'est le même que je fonctionne tout le temps, tu sais. C'est juste de noter des affaires, quelque chose me fait rire, une idée. Des fois, j'en repasse. Des fois, j'en repasse dans ces idées-là, puis y a même des affaires que je fais comme la merde, tu sais. Pourquoi j'ai noté ça, là, tu sais. Mais c'est ça, c'est le même que je fonctionne. J'ai toujours fonctionné. Tu sais, dans mon premier one-man show, je te dirais que j'ai essayé de... J'écrivais 10 pages, puis je gardais 3 paragraphes, tu sais. Le reste, c'était trop textuel, c'était pas senti. Fait que j'ai changé ma façon de fonctionner en y allant plus senti, en prenant mes idées, puis en les regroupant ensemble, puis en faisant un numéro avec ça, tu sais.
12: C'est un show d'une traite. Pourquoi on n'a pas un petit break entre les deux pour aller prendre une petite bière?
13: Je te dirais que la plupart des shows s'en viennent comme ça, s'en viennent pas d'entraque. Le public aime bien ça, je pense.
12: Les salles peut-être un peu moins, ce qui fait en sorte qu'elles
13: ouais,
12: ça coûte plus cher.
13: Oui, les salles un peu moins parce que le côté de vente de boissons, pis ça, ouais. Ça, je le comprends, tu sais, mais le public, tu sais, un public, si le public est content, tu sais, je pense que les salles vont être gagnantes ouais. Aussi, tu sais, ça fait une différence, je veux pas, tu sais, le show commence à 8, tu sais, puis 9h40, mettons, 9h45, les gens, ils peuvent partir puis arriver à la maison à 10h, mettons, 10h15, tu sais. Ouais. Tandis qu'avant, ma dernière tournée que j'avais un entraque, la tournée de 2015, rien que c'est une gosse, celle-là, j'avais un entraque, tu sais, puis, tu sais, moi, mes shows, tu sais, je sais que les shows d'humour, en plus, maintenant, ça en vient de moins en moins long, là, tu sais, j'ai vu des affaires de 1h10, 1h15, moi, je suis au moins 1h30, là, mais mes shows d'avant, c'était toujours pas loin de 2h, tu sais, c'était au moins 1h45, fait que, tu sais, avec l'entraque, avec la première partie, mon show de 2015 finissait des fois à 10h20, 10h30. Fait que là, t'es rendu à la maison à 11h, 11h15, des fois, whatever, là, tu sais. Fait que c'est plus ça. Je pense que les gens sont contents. La gardienne, elle peut partir plus vite. Sont plus vite à la maison.
12: Si tu comprends bien, c'est juste parce que tu vieillis puis tu vas arriver à la maison plus tôt. Là.
13: C'est exactement ça.
12: Dominique Paquet, ça a été un plaisir. Je te souhaite de passer une agréable soirée, de même qu'aux auditeurs. Et on se reparle demain. Salut tout le monde.
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